0: Il concerne la tranquillité publique au sein de la commune. Les équipes constatent une hausse des interventions de la police municipale en 2026 et souhaitent lui apporter plus de moyens. Le deuxième plan concerne la politique sociale de Mbéa. Grâce à la dotation de solidarité républicaine, l'équipe municipale entend révolutionner le centre communal d'action sociale. En métropole, le feu qui sévit dans le Var est contenu mais toujours pas fixé. Il a détruit 2500 hectares et mobilise près de 1000 pompiers. Inquiets alors que le Mistral devrait se lever dans les heures qui viennent. Des incendies qui sévissent après une vague de chaleur exceptionnelle, une canicule qui a provoqué une surmortalité estimée à plus de 6000 décès en excès. Les chiffres concernent la période du 17 au 20 au 2 juillet dernier. Des collaborateurs écartés de certains ministères après les tests de consommation de drogue. L'initiative lancée par le Premier ministre avait fait grincer quelques dents. Plusieurs collaborateurs ont été suspendus, mais leur nombre et leur nom n'ont pas été rendus publics. Et puis un mot de sport avec du cyclisme et première victoire d'étape sur cette édition 2026 du Tour de France pour Jasper Philipsen. Le Belge s'est imposé au sprint sur la 17e étape entre Chambéry et Voiron. Il devance le Suisse Mauro Schmidt et le Néerlandais Olaf Koech. Au général, Pogacar reste en jaune. Paul Sexas est toujours quatrième. Place désormais à 3 étapes de montagne dans les Alpes avant l'arrivée finale sur les Champs-Élysées. Voilà Pierre, on va se retrouver donc à 11h30 pour développer ces titres et on se retrouve aussi pour les Jeudis de l'économie.
1: Et on vous remercie Jean-François Baudin pour toutes ces informations. Bien entendu, le rendez-vous est pris. Bien entendu, c'est 11h, 13h, Infomag. D'ici quelques instants, on va retrouver notre première rubrique pour ouvrir cette tranche. À 11h20, vous aurez bien entendu l'édito politique, le journal complet à 11h30. Et à midi, ce jeudi, on retrouvera notre magazine Les Jeudis de l'économie. Eh bien, dis donc, il y a des jeudis plus compliqués que d'autres. Je ne sais pas si c'est lié au temps, mais bon. Allez, 11h passé de 4 minutes, on retrouve tout de suite Léo Fichou pour Esprit Pionnier.
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3: Et aujourd'hui, nous sommes avec Alban Goulet-Allard, membre du conseil d'administration de NCTNI en charge du Vanuatu. Il a conduit une délégation d'entrepreneurs au Vanuatu, justement, la semaine dernière, dans le cadre de la French Week, notamment. Alors, Alban Goulet-Allard, que retenez-vous de ce déplacement?
4: Alors, on était au Vanuatu dans le cadre de la French Week et de l'événement du Home Expo. Donc, il y avait deux événements en une semaine. Ce que l'on retient collectivement, c'est que du positif, puisqu'on a eu un accueil des autorités économiques vanuataises exceptionnelles. Et ça a été extrêmement riche et extrêmement dense, puisqu'en une semaine, on a fait deux événements, plus après des événements liés au 14 juillet où l'ambassadeur nous a envoyés. C'était un grand moment de convivialité et surtout de networking, où contrairement à Nouméa, Port Vila est un grand village où on peut voir beaucoup, beaucoup, beaucoup de monde en peu de temps. Donc collectivement, très positif.
3: Et justement, on parle beaucoup du Vanuatu en ce moment, qui connaît une période de croissance. Quelles opportunités pour les entreprises calédoniennes là-bas?
4: Alors, aujourd'hui, le Vanuatu va beaucoup mieux suite au tremblement de terre de fin 2024. Pourquoi ils vont mieux? Tout simplement, déjà, ils ont un flux touristique assez important. La progression du nombre de visiteurs par la voie aérienne est en constante augmentation. Ils ont un problème de capacité de chambres d'hôtels suite au tremblement de terre où il y a eu de nombreux hôtels qui ont été détruits ou endommagés. Donc effectivement, le tourisme amène une dynamique importante et notamment sur le secteur du bâtiment qui amène aussi sur d'autres secteurs comme les services, le numérique, la digitalisation, l'alimentaire. La nourriture pour les animaux, etc. etc.
3: Est-ce qu'il y a tout de même des freins à lever pour que les relations commerciales soient facilitées entre Nouméa et Port-Vila?
4: Alors, il y avait des freins. Aujourd'hui, le premier frein qu'on a levé, c'est mettre un bateau qui nous ressemble, donc un bateau avec une petite capacité, mais qui nous permet d'envoyer des produits vis-à-vis de notre capacité d'export, donc avec des faibles volumes. La CMI a mis en place cette ligne il y a 2 mois maintenant, ce qui nous permet de toucher le Port Vila en moins d'une journée à un prix extrêmement attractif. Donc, on n'augmente pas de manière considérable le prix de vente à l'arrivée à Port Vila. La deuxième, c'est effectivement accentuer les places d'avion pour que les entrepreneurs puissent se déplacer, mais c'est en cours via Air Calédonie et Air Calin. Donc, ça, c'est du positif. Après, pour améliorer les choses, nous, on a travaillé il y a très longtemps à Inscanaï sur l'accord bilatéral. C'est effectivement quelque chose que les politiques pourraient pousser pour nous aider par la suite. Après, j'ai envie de dire que c'est à chaque entrepreneur de continuer à aller sur place. C'est pas un seul voyage qui vous permettra d'exporter vos produits, services. C'est plusieurs. L'avantage, c'est que Port-Vila est à moins de 1 heure et quart d'avion. Le vol reste extrêmement raisonnable en termes de coûts. Donc c'est un voyage, j'ai envie de dire, facile. Et qui plus est, c'est un premier pas dans le monde anglophone mélanésien, puisque aujourd'hui, 60 à 70% de la population parle davantage anglais que français. Mais c'est la bonne première étape pour un exportateur calédonien pour pénétrer le marché mélanésien dans un second temps.
3: Et justement, pour terminer, vous avez commencé à le faire. Quel conseil vous donneriez à un entrepreneur, une entreprise qui souhaite se lancer dans l'export?
4: Adhérer chez NCTNI. Alors je plaisante, mais prendre contact avec ceux qui ont de l'expérience, puisque l'idée de notre organisation du Club des Affaires, c'est de ne pas reproduire les erreurs qu'on aurait pu faire dans le passé. Et comme je vous le disais tout à l'heure, c'est un grand village, donc on sait aujourd'hui qui est pertinent ou quelle entreprise éviter. Et moi, j'inviterai les gens qui sont intéressés par le Vanuatu à venir nous voir, à venir échanger, à organiser des réunions, à participer aux réunions suite à la première mission, pour mieux comprendre qui est qui, quels sont les secteurs d'activité sur lesquels ils peuvent se positionner, et surtout aussi avoir le conseil sur est-ce que mon entreprise est capable d'exporter aujourd'hui. Parce qu'il ne faut surtout pas griller les étapes. Il faut d'abord être mûr sur son marché domestique avant généralement d'aller à l'export.
3: Bah écoutez, on espère que ces conseils atteindront des entrepreneurs calédoniens. Merci beaucoup pour ces quelques minutes. Alban Goulet-Allard, je rappelle que vous êtes membre du conseil d'administration d'NCTNI en charge du Vanuatu. Merci.
4: Merci à vous, Hervé.
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1: Et on remercie bien entendu Léo Fichou pour cet esprit pionnier. Il est 11h passé de 10 minutes. On va continuer bien entendu en musique. Le prochain arrêt, ce sera à 11h20 avec votre édito politique. Mais tout de suite, Ray Dalton avec son titre In My Bones.

Il est 11h13 sur les ondes de Radio Rythme Bleu. Bien entendu, notre matinée Infomag continue. Nous allons retrouver Karl Meus d'ici quelques instants. Il y a une loi qui sème la zizanie actuellement. Et bien, c'est la loi d'urgence agricole. Il nous en dit un petit peu plus d'ici une petite dizaine de minutes. Mais pour tout de suite, on a Orchestral Manœuvre in the Dark, Enola Gray.

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2: Bonjour Carl Meus.
3: Bonjour Alexis.
4: Bonjour à tous.
2: Journaliste au Figaro et ce matin, Carl, vous revenez sur le vote hier de la loi d'urgence agricole qui a mis, dites-vous, la classe politique au bord de la crise de nerfs.
3: Oui, des groupes politiques du bloc central à l'Assemblée nationale qui se divisent, une séance des questions au gouvernement qui tourne aux vociférations et aux menaces, une ministre et une ancienne première ministre qui s'invectivent et manquent, selon un témoin, d'en venir aux mains. Et une autre ministre censée être en charge du dossier écologie qui devrait remettre sa démission ce matin. La recension des faits politiques en seulement 24 heures après le vote de la loi à l'Assemblée nationale me fait dire finalement que la France n'est plus au bord de la crise de nerfs, mais en plein nervous breakdown, comme disait Jean Lefebvre dans les Tontons Flingueurs. Dire qu'au départ, le Premier ministre Sébastien Lecornu voulait faire de cette loi une loi de consensus. On est loin du compte et tout ça à cause de l'introduction dans le texte de deux molécules.
2: Vous voulez parler de l'acétamipride et du flupyradifurone, deux pesticides, Carl, introduits dans le texte du gouvernement par le Sénat.
3: Oui, j'ai pas été sympa, je vous ai laissé le soin de les prononcer. Ce sont les deux molécules qui ont mis le feu aux poudres à l'Assemblée nationale. Même si elles ne sont pas réintroduites directement, mais par le biais de dérogations accordées par l'ANSES, l'Agence nationale de sécurité sanitaire. En laissant faire les parlementaires, le gouvernement de Sébastien Lecornu a montré son habileté tactique, mais a aussi fait éclater sa majorité et tendu ses relations avec son opposition de gauche. L'habileté tactique a consisté à laisser le Sénat introduire ses molécules, laisser la commission mixte paritaire les maintenir et laisser l'Assemblée nationale voter le texte sans les enlever. Et à la fin, faire valoir que l'adoption, identique à celui de la CMP, validait le consensus parlementaire. Oui, sauf que le principal groupe du bloc central, le parti du président, s'est divisé sur cette question et que le vote n'a pu avoir lieu qu'avec le soutien des voix du Rassemblement national. Sauf qu'à l'issue du vote en pleine nuit, Elisabeth Borne et la ministre de l'Agriculture se sont vivement interpellées, à en croire le récit qu'en a fait le correspondant du Figaro à l'Assemblée, Wally Bordas. Elles ont failli en venir aux mains, rapporte un témoin de la scène. Et enfin, sauf que la gauche a voté contre ce texte et accusé le gouvernement par la voix d'une députée LFI d'être des empoisonneurs. Juste avant, Sébastien Lecornu avait répondu à la présidente du groupe écologiste Cyrielle Chatelain, l'accusant, je cite, « pour des raisons politiciennes qui tiennent à vos alliances avec LFI, d'être prête à calomnier et raconter n'importe quoi pour faire peur et entretenir la colère ». Vous voyez, on est très loin du consensus souhaité au départ, on est plus proche du syndrome de Gribouille.
2: Le syndrome de Gribouille, expliquez-nous ce que vous voulez dire par là, Carl.
3: Ben, vous connaissez Gribouille, ce personnage qui, pour éviter d'être mouillé par la pluie, se jette dans la rivière. Eh bien, nos politiques agissent sur ce sujet des pesticides et de la loi agricole comme Gribouille. Le Premier ministre Sébastien Lecornu qui assure chercher un consensus, mais laisse faire le Parlement et son absence de majorité absolue pour se retrouver à la fin, avec le principal groupe du bloc central éclaté et une ministre qui devrait remettre sa démission ce matin à Emmanuel Macron, Monique Barbu. Et n'évitera pas le président de devoir nommer peut-être un 9e ministre de la transition écologique en 9 ans. Mais les affres du gouvernement et sa majorité ne sont rien à côté des gribouilles de la gauche radicale et des écologistes. Ils veulent interdire l'acétamipride en France, alors que la plupart des pays de l'Union européenne l'autorisent comme pesticide pour leur culture. La France tire donc une balle dans le pied de ses agriculteurs en interdisant, puisque son absence et en absence d'alternative, les rendements chutent. Comme les rendements chutent, la France fragilise ses filières. On pense notamment aux noisettes, aux betteraves et aux cerises. Et donc, on augmente les importations des fruits et légumes concernés. Et c'est ainsi que survient le pire du syndrome de Gribouille. Au nom de la protection de la population contre les pesticides, notre pays importe des produits qui contiennent des pesticides et que consomme la population. Comme disait Thierry Lhermitte dans le Dîner de cons, ce n'est pas la stratégie qui m'inquiète, c'est le stratège.
2: Mais voilà, tout est dit. L'édito politique de Carl Meus.

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1: Et il est 11h24, on remercie bien entendu Karl Meus pour cet édito politique. Nous on continue en musique, prochain rendez-vous à 11h30 avec Jean-François Baudin pour votre journal complet. Et ce sera suivi en ce jeudi, des jeudis de l'économie évidemment. Tout de suite, Shakira et Burna Boy, Die Die, très bonne fin de matinée sur les ondes de Radio Rythme Bleu.

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2: Les sorties de la semaine. La fille dans les nuages, film à partir de 6 ans. Grâce à une plume magique, Providence s'envole pour un voyage extraordinaire où tout devient possible. Une aventure féerique, pleine de magie, d'humour et d'imagination. Charlie et les kangourous, film à partir de 6 ans, inspiré d'une histoire vraie. Entre amitié et protection de la nature, un homme et une jeune fille unissent leurs forces pour sauver des bébés kangourous. Une aventure familiale pleine de tendresse et d'émotion. Toujours à l'affiche, Kyra, Princesse Inca, Vaiana, la légende du bout du monde, Des mignons et des monstres, Toy Story, Super Mario Galaxy le film, Le Passage, Supergirl, Les Parfaits pour le plaisir, Disclosure Day, La Bataille de Gaulle partie 1, L'Âge de Fer, La Bataille de Gaulle partie 2, J'écris ton nom, et L'Aventure rêvée. Attention, L'Odyssée, on l'appelait Robin des Bois, et Backrooms, trois films interdits aux moins de 12 ans, et Evil Dead Burn, interdit aux moins de 16 ans. Cinéma d'ici et d'ailleurs, The Christophers, comédie dramatique britannique. Pour décrocher un précieux héritage, une famille engage une restauratrice afin de terminer en secret les œuvres inachevées d'un célèbre peintre. Une comédie malicieuse entre art, mensonge et manipulation. Attention, dernière séance pour Cocotte.
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5: Dernier jour du procès en appel des cadres de Calédonie Ensemble dans l'affaire des emplois fictifs. Le ministère public demande au tribunal de confirmer les peines prononcées en première instance. Séance publique de l'Assemblée de la Province Sud ce matin. Les élus ont notamment adopté le règlement budgétaire et financier de la collectivité. Le secteur du BTP toujours en crise. Seule la commande publique permet de maintenir une activité minimale, nous a dit le président de la FCBTP qui était notre invité ce matin. La métropole toujours confrontée à d'importants incendies. Dans le Var, 1000 pompiers restent mobilisés. Des collaborateurs écartés de certains ministères, c'est la conséquence des contrôles sur la consommation de drogue souhaités par le Premier ministre. Et puis le sport et une nouvelle victoire belge sur le Tour de France. Avant trois étapes dans les Alpes, Jasper Philipsen s'est imposé au sprint. Bonjour à tous et bienvenue dans ce journal. Comment se porte le secteur du tourisme? Nous en parlerons ce midi dans les jeudis de l'économie Radio Rythme Bleu. Quelles sont les fréquentations dans les sites touristiques? Est-ce que les touristes reviennent en Calédonie? Nous serons pour cela en compagnie de Julie Laronde, la directrice de Nouvelle-Calédonie Tourisme, de Jenny Carléo, la directrice de Sud Tourisme. Deux professionnels du secteur seront également dans nos studios. Christine Rigaud, gérante de la Cabane de la Vallée à Dumbéa, et Greg Potier, gérant de Sud Loisirs, des jeudis de l'économie qui suivront ce journal aux alentours de midi. Troisième et dernier jour du procès en appel des cadres de Calédonie Ensemble, mis en cause dans l'affaire de soupçons d'emploi fictif au sein de la province sud et au Congrès entre 2014 et 2018. Le parti est accusé d'avoir détourné la fonction d'une quarantaine de collaborateurs politiques wallisiens et futuniens. Le ministère public a donc demandé ce matin en appel la confirmation des peines prononcées par le tribunal de première instance. Vous avez assisté aux réquisitions du ministère public, Léana Colombo.
6: Jean-François, et peu d'éléments nouveaux ont été présentés durant ces trois jours de procès en appel. Voilà donc pourquoi l'avocat général Pierre-Yves Michaud a requis ses peines envers les six prévenus de Calédonie Ensemble. Philippe Gomez et Philippe Michel avaient été condamnés il y a un an à la plus lourde peine, je rappelle respectivement à 4 ans et 3 ans d'emprisonnement, dont 2 avec sursis. Ils avaient également écopé de 5 ans d'inéligibilité avec exécution provisoire. Alors, pourquoi? Très simplement, parce que dans ce dossier, celui qui tire les ficelles, c'est Philippe Gomez, résume l'avocat général. Il a essayé de se fondre dans une prétendue collégialité, mais il était bien à l'origine de ces recrutements. C'est lui qui, in fine, décide de tout. Philippe Michel, lui, est accusé de mauvaise foi. Il savait pertinemment, en signant ses arrêtés, que tout ça dissimulait une réalité frauduleuse, explique Pierre-Yves Michaud, qui décrit un sentiment de toute puissance de Calédonie Ensemble en citant des propos de l'ancien président de la province sud lors de son audition hier. Les groupes politiques voulaient recruter un danseur de claquettes, ils pouvaient le faire, je n'avais rien à dire parce que selon Philippe Michel, tout le monde faisait comme eux. L'avocat général a également requis 2 ans de prison avec sursis pour Sophia Siolagadec et 18 mois avec sursis pour Philippe Elesso Mouliakaaka. Les deux prévenus étaient la charnière avec la communauté wallisienne et futunienne et agissaient en parfaite connaissance de cause. Ils sont donc complices, estime le ministère public. Enfin, concernant Martine Lagneau et Marie-Christine G., la relaxe a été requise. La défense a débuté ses plaidoiries il y a moins d'une heure. La cour mettra ensuite son arrêt en délibéré avant de rendre sa décision à une date ultérieure. Depuis le palais de justice de Nouméa, Diana Colombo, RRB.
5: Une séance technique ce matin pour les élus de l'Assemblée de la Province Sud, une première depuis l'installation du nouvel exécutif le 3 juillet dernier. Il s'agit donc de continuer la mise en place du fonctionnement de l'institution, Nicolas Legrand.
4: Oui, une séance quasiment sans débat et avec des décisions prises à l'unanimité. Trois délibérations figuraient à l'ordre du jour. La charte de déontologie des élus a été présentée d'abord. Ensuite, les conseillers ont adopté le règlement budgétaire et financier de la collectivité. Puis, ils ont donné délégation à la présidente pour préparer, passer et exécuter des marchés publics. Écoutez Sonia Baquès, la présidente de la Province Sud.
7: C'est une assemblée technique de mise en place, notamment sur les marchés publics, qui permet tout simplement à la collectivité de mettre en place ses investissements, de dépenser finalement l'argent qui est prévu au budget d'une part en interne à la collectivité, d'autre part l'argent de l'État. Et en parallèle, on est très attaché à ce qu'il y ait le plus de transparence possible, donc en amont avec des commissions d'appel d'offres et tout qui est traité sur la base de barèmes complètement transparents, et d'autre part en aval avec une publication de l'ensemble des marchés qui sont attribués par la province.
4: Et au cours de cette séance, Sonia Baquès est revenue sur la vague 2 du plan de relance de l'État. La province sud va bénéficier de 2 milliards de francs et l'objectif pour la présidente de la province, c'est de lancer très rapidement les chantiers.
7: L'État n'a choisi que des projets sur lesquels on est déjà très avancé et en fait on peut quasiment lancer les travaux tout de suite. L'objectif de cette partie plan de relance investissement public de l'État, c'est de faire le tuilage entre la situation actuelle où on a très peu d'investissements, donc des sociétés notamment de BTP qui ne travaillent pas, et le moment où on va avoir un vrai redémarrage économique du privé qu'on estime à fin 2027, début 2028. Donc l'idée, c'est vraiment que cet argent de l'État, les 10 milliards en totalité, 2 milliards pour la province sud, soit dépensé le plus rapidement possible pour finalement permettre de compenser l'absence d'investissement privé en investissement public. Donc nous, notre job, c'est de dépenser cet argent, de faire travailler les sociétés calédoniennes, de finalement leur permettre aussi de retrouver des ressources humaines, parce que certains ont débauché, donc de retrouver des ressources humaines pour être en capacité, quand on aura la relance privée dans sa pleine capacité, qu'elles étaient capables de monter en puissance.
4: Et la province sud va pratiquer l'allotissement sur ses marchés publics afin de les fractionner et de permettre également aux petites entreprises d'y répondre. Et enfin, le dernier point à l'ordre du jour, c'était la désignation des représentants de la province au sein des établissements, organismes et instances dans lesquels elle siège en fonction de la représentativité des groupes politiques.
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5: C'est donc lors de votre rendez-vous SMS sur Radio Rythme Bleu. Voici notre question du jour. Le dispositif prêt d'honneur lancé par la province sud peut-il, selon vous, contribuer efficacement à la relance économique? Si vous pensez que oui, vous tapez 1. Si vous pensez que non, vous tapez 2. Et vous envoyez votre réponse au 3146. La réponse à notre question d'hier, 69% des auditeurs de RRB qui se sont exprimés par SMS pensent que la construction de la nouvelle prison va aller à son terme après l'inscription au budget 2027 de la justice des études préalables à sa réalisation. Ils sont 31% restés sceptiques sur la concrétisation de ce nouvel établissement. En bref, le président des LR, Bruno Retailleau, condamne les ingérences de l'Azerbaïdjan en Nouvelle-Calédonie. Dans un communiqué, l'ancien ministre de l'Intérieur dénonce les déclarations du président azerbaïdjanais, Ilham Aliyev, concernant la Nouvelle-Calédonie. Elle constitue, écrit-il, une très grave ingérence dans les affaires intérieures françaises. La Nouvelle-Calédonie est française, déclare Bruno Retailleau. C'est ce que les Calédoniens eux-mêmes ont décidé à 3 reprises par référendum. Ils savent bien que l'avenir de la Nouvelle-Calédonie ne peut reposer que sur l'entente entre eux et qu'il leur appartient de décider de leur avenir. Le président des LR conclut en ajoutant que la France n'a aucune leçon à recevoir de M. Aliyev qui foule quotidiennement au pied les droits de l'homme dans son propre pays. Fin de citation. Il est 11h38, une première pause dans ce journal. Nous

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2: Pour le secteur du BTP, la vague 2 du plan de relance est une bouffée d'oxygène, mais c'est notoirement insuffisant. C'est ce que déclare Éric Laffitte, le président de la Fédération calédonienne du BTP, qui était notre invité du matin à 7h30. Le secteur est l'un des plus touchés par les crises successives et il a perdu 2000 emplois depuis 2024. Les trésoreries des entreprises sont au plus bas et elles ont été obligées de se restructurer pour s'adapter à la nouvelle situation. Elles dépendent aujourd'hui quasi exclusivement du marché public, souligne Éric Laffitte.
3: Le marché a complètement changé puisque maintenant le monde du BTP dépend quasi entièrement de la commande publique. On avait une activité qui, par le passé, avant 2024, était tenue de l'ordre de 60% par le secteur privé. Et actuellement, le secteur public représente entre 80 et 90% de l'activité. On est vraiment tenu par le secteur public.
2: Ça veut dire que le secteur privé aujourd'hui est complètement atone. Est-ce qu'il peut redémarrer rapidement, selon vous, ou est-ce que ça prendra plusieurs années pour voir de projets privés d'importance se remettre en route?
3: Il y a d'exceptionnels cas de reconstruction, il y a un peu de travaux chez les particuliers, etc. Mais de façon globale, pour que ça reparte, il faut qu'il y ait forcément la confiance. Tous nos clients nous le disent. Et donc ça veut dire que quand la confiance sera revenue, quand les gens croiront en avenir, les projets vont arriver. Les projets sont dans les cartons.
2: Les projets existent, c'est ça.
3: Les projets existent, il y en a qui se montent. Donc les gens préparent l'avenir, mais attendent le signal de départ.
2: Dans ce contexte, le président de la Fédération calédonienne du BTP salue la vague 2 du plan de relance qui a été annoncé il y a quelques jours par l'État. Mais il affirme que c'est largement insuffisant.
3: Nous remercions fortement l'État de son engagement. C'est indiscutablement une bouffée d'oxygène pour les entreprises, mais forcément, c'est malheureusement insuffisant. C'est un premier pas, mais c'est largement insuffisant, puisqu'en fait, ça va permettre ponctuellement à un certain nombre d'entreprises de sortir la tête de l'eau, ponctuellement, pas à d'autres, parce que ça ne donne pas assez d'activité. Mais en tout cas, merci et merci encore à l'État de ce coup de relance.
2: Les projets de la vague 2 sont insuffisants, notamment dans le secteur du bâtiment, qui est moins concerné par le plan de relance. Et pour Éric Laffitte, il y a au moins deux inquiétudes.
3: Grosso modo, on a deux inquiétudes par rapport à l'utilisation de tout ce budget. Le premier, c'est que pour des raisons budgétaires, forcément, les projets doivent absolument être lancés avant la fin de l'année. Donc ça implique un appel d'offres aux alentours d'au plus tard fin septembre, de façon à laisser toutes les procédures d'études administratives, etc., avant de monter en marché et lancer le chantier. Donc fin septembre, c'est bientôt. Donc notre première inquiétude, c'est que tout soit lancé avant fin septembre. Et la deuxième inquiétude, c'est les 5 milliards qui restent. On peut pas se permettre de les perdre. Il faut que ces 5 milliards sortent aussi au plus vite et donnent lieu à des appels d'offres à des chantiers.
2: Les vagues 1 et 2 du plan de relance représentent quelque 17 milliards injectés par l'État et il reste 5 milliards qui seront consacrés à la vague 3 que le secteur du BTP attend avec impatience. Même si, paradoxalement, cet afflux d'opérations et d'appels d'offres crée aussi un problème à des entreprises complètement déstructurées.
3: Il va y avoir beaucoup d'appels d'offres les uns derrière les autres tous les jours. Donc effectivement, il faut bien imaginer que maintenant, quelqu'un qui est quasiment artisan avec son équipe, s'il a 3 appels d'offres à répondre dans la semaine, il ne va pas y arriver. On a le même sujet sur des nouveaux travaux, c'est-à-dire que les entreprises sont tellement déstructurées, de la même façon, des clients ne comprennent pas que tout d'un coup on donne un chantier supplémentaire à une entreprise, elle dit je peux pas faire. Ben non, parce que quand effectivement les entreprises, on avait une structure, il y avait du monde dans l'entreprise, on pouvait jongler, on pouvait être réactif. Là maintenant, c'est compliqué. Donc un autre souci, effectivement, c'est la possibilité de répondre des appels d'offres et j'anticipe là-dessus, effectivement, des réactions. Il pourrait y avoir certains appels d'offres, hein, il n'y a pas eu beaucoup de réponses, etc. C'est parce que tout simplement, les chefs d'entreprise n'ont plus la capacité forcément de répondre à tout.
2: Une interview d'Éric Laffitte, le président de la Fédération calédonienne du BTP, qui est à retrouver en audio et vidéo sur notre site internet. Mission Vanuatu pour NCTNI. Ces derniers jours, une délégation calédonienne s'est rendue au Vanuatu, une mission placée sous le signe de la coopération et du développement économique. Plusieurs conférences, rencontres, échanges étaient au programme. Une expérience très positive pour Alban Goulet-Allard. Il est membre du conseil d'administration d'NCTNI en charge du Vanuatu.
4: On était au Vanuatu dans le cadre de la French Week et de l'événement du Home Expo. Donc, il y avait deux événements en une semaine. Ce que l'on retient collectivement, c'est que du positif, puisqu'on a eu un accueil des autorités économiques vanuataises exceptionnel. Ça a été extrêmement riche et extrêmement dense, puisqu'en une semaine, on a fait deux événements, plus après des événements liés au 14 juillet où l'ambassadeur nous a envoyés. C'était un grand moment de convivialité et surtout de networking, où contrairement à Nouméa, Port Vila est un grand village où on peut voir beaucoup, beaucoup, beaucoup de monde en peu de temps. Donc collectivement, très positif.
2: Dès la semaine prochaine, les membres d'NCTNI vont recevoir une délégation des îles Fidji avant un déplacement à Suva au mois d'octobre pour le salon OTEC. Il s'agit là encore d'accroître les liens commerciaux et de développer des partenariats régionaux.
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2: Adam Béa, les promesses de campagne de la majorité municipale se concrétisent. L'équipe du maire Cynthia Jean a présenté hier soir

0: de plan de politique publique lors de son conseil municipal, Charlotte Coulson.
1: La politique sociale et la tranquillité publique, ce sont les deux axes autour desquels se structurent ces plans présentés hier soir devant la présidente de la province sud, Sonia Baquès, et le haut-commissaire Jacques Billan. Concernant la politique sociale, l'équipe de Cynthia Jean souhaite donner un cap clair à l'action du CCAS, le Centre communal d'action sociale. Son fonctionnement et ses orientations ont été chamboulées après l'arrivée de la dotation de solidarité républicaine qui a considérablement augmenté son budget. Cela a permis au premier semestre 2026 de distribuer 7 fois plus d'aides que sur l'année 2025 entière. Pour continuer et structurer ses actions, la maire de Dimbéa et ses équipes ont défini 5 grandes priorités pour les années à venir. Cynthia Jean.
2: Le premier axe, c'est agir sur les 1000 premiers jours de l'enfant. On s'inscrit en cela dans un programme mené par le gouvernement de la Nouvelle-Calédonie. Le deuxième axe, c'est le bien vieillir à Dimbéa. C'était un engagement de campagne d'agir sur nos aînés, nos seniors pour améliorer leur quotidien. Le troisième axe, c'est les jeunes, jeunes enfants qui sont déjà dès l'école primaire en décrochage, qui sont abandonnés, délaissés par leurs parents, et leur offrir finalement des stages de vacances durant lesquels ils vont être accompagnés avec des modèles afin qu'ils se réinsèrent et qu'ils se réapproprient les valeurs de la République. Un axe également sur la cohésion sociale avec la continuité des jardins partagés et de toutes les actions qui permettent aux gens de se rencontrer. Et enfin, bien sûr, l'aide alimentaire d'urgence qui répond à vraiment un besoin primaire.
1: L'autre plan concerne la tranquillité publique. Il identifie 3 priorités: la lutte contre les cambriolages, contre les nuisances sonores et la consommation d'alcool sur la voie publique. Le plan prévoit notamment de faire de Dimbéa une commune pilote de la vidéoprotection intelligente. Les groupes d'opposition ont aussi apporté leur contribution lors des débats et ont choisi de mettre sur la table le sujet des violences intrafamiliales qui sont en nette hausse sur le territoire et sur la commune. Et puis en fin de séance, Juanito Wamitan, élu UCF LNKS, a annoncé sa démission de son poste de conseiller municipal de Dimbéa.
3: Parce que depuis le 28 juin, j'ai été élu conseiller pour la province sud et conseiller au Congrès de la Nouvelle-Calédonie. Et c'est simplement sur le principe de non-cumul de mandat. Et puis c'est la première chose, la première des raisons. Et l'autre raison, c'est pour permettre à mes colistiers de pouvoir accéder à cette responsabilité de conseil municipal et pouvoir aussi apprendre et acquérir une expérience là-dessus, avec ses responsabilités. Parce qu'il y a beaucoup de jeunes sur notre liste et Maurice, qui est le suivant, est un jeune aussi.
1: Juanito Wamitan qui est donc remplacé par Maurice Boama. Un départ et aussi une arrivée, celle de José Wendt qui prend la place de Yoann Lecourieux qui a démissionné de ses fonctions. C'est Elia Ewang qui devient le chef du groupe Dimbéa avant tout.
0: Dans un instant, nous allons nous intéresser à l'actualité en métropole et dans le monde. 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
0: Et la mobilisation se poursuit contre les incendies. Dans le Var, les flammes ont déjà ravagé 2500 hectares. Le feu est contenu, mais il n'est pas fixé. Et près de 1000 pompiers sont déployés. 400 personnes ont été évacuées de leur domicile. Écoutez la sous-préfète de Brignoles, Anne-Cécile Vial.
6: Le feu n'est pas fixé. Il est contenu dans une enveloppe qui n'a pas évolué depuis ce matin. Nous sommes toujours sur un périmètre de 2500 hectares impactés. Et nous avons des reprises ici et là que nous traitons au cas par cas. Nous restons sur le chiffre de 400 personnes sur donc les communes de Pontevès, Cotignac, Montfort et Corrence. Les personnes n'ont pas été invitées à retourner chez elles. On sait que malgré tout, certaines l'ont fait. Et on se réserve le droit de les réévacuer officiellement si la situation l'exige. On attend le passage de l'épisode difficile de demain. On est très concentrés.
0: L'épisode difficile de

0: demain évoqué par la sous-préfète de Brignoles, c'est le vent, puisque le Mistral devrait se renforcer dans les heures qui viennent, ce qui va évidemment compliquer la tâche des pompiers. De son côté, le ministre de l'Intérieur, Laurent Nunez, s'est rendu en Gironde. Il a notamment rencontré les familles des deux soldats du feu décédés hier, piégés dans leur camion par les flammes. Non loin de Lacano, l'incendie a déjà détruit 900 hectares et a contraint à l'évacuation de 5000 habitants et touristes. Des incendies qui sévissent après une vague de chaleur exceptionnelle, une canicule qui a provoqué une surmortalité estimée à plus de 6000 décès en excès. Les chiffres concernent la période du 17 juin au 2 juillet et ont été rendus publics par Santé publique France. Alexis Bourdon pour Europe 1.
1: Toutes les catégories d'âge sont concernées à partir de 15 ans. La faute à une période caniculaire d'une précocité et d'une durée inédite qui a affecté presque toute la population. Dans le détail, cette canicule a été particulièrement meurtrière pour les 45-65 ans, avec deux fois plus de décès par rapport à la mortalité attendue à cette période de l'année. Et sans surprise, ce sont les plus âgés qui ont le plus souffert de la chaleur. Selon Santé publique France, les deux tiers de cette surmortalité record concernent des personnes âgées de 75 ans et plus. Pire encore, un pic de la mortalité a été enregistré fin juin sur les 5764 décès excédentaires. La moitié a été constatée entre le 25 et le 27 juin. Enfin, lors de ces 16 jours de chaleur extrême, l'Île-de-France a été particulièrement touchée avec 1999 décès.
0: L'opposition dénonce une politique laxiste envers l'Algérie et Emmanuel Macron recadre son ambassadeur de France à Alger. Il y a quelques jours, dans une interview, Stéphane Romatel avait évoqué un possible retour à 250 000 visas délivrés aux ressortissants algériens par an, alors que ce chiffre est aujourd'hui bien inférieur. À droite de l'échiquier politique, Jordan Bardella parle d'une capitulation, Bruno Retailleau d'un renoncement. Et face à cette polémique, Emmanuel Macron a repris la main lors du Conseil des ministres. Il a corrigé les propos de son ambassadeur et a expliqué la porte-parole du gouvernement Maud Bréjon à l'issue du Conseil des ministres.
2: Le président de la République a tenu à corriger les propos de notre ambassadeur en Algérie. La France a engagé un travail exigeant sur des enjeux et des sujets majeurs avec l'Algérie. Pour autant, il n'y a aucun objectif chiffré en matière de visa et il n'y a aucun laxisme de la part de la France.
0: Et de son côté, le ministre de l'Intérieur qui s'est rendu en Algérie récemment a assuré ne jamais avoir évoqué ce sujet avec les autorités algériennes. Des collaborateurs écartés de certains ministères après des tests de consommation de drogue. L'initiative avait été lancée par le Premier ministre et avait fait grincer quelques dents. Plusieurs collaborateurs ont donc été suspendus. Alexandre Chauveau.
3: Sébastien Lecornu ne détaille pas le nombre de personnes écartées, ni les fonctions qu'elles occupaient, tout en confirmant que les employés testés positifs ont bien été suspendus. Ces contrôles avaient surpris, voire agacé en interne, mais le Premier ministre dit avoir agi pour des raisons de vulnérabilité et pour montrer l'exemple au plus haut sommet de l'État. Il le confie à nos confrères de Paris Match.
4: Et quand vous êtes membre d'un cabinet ministériel, par définition, vous êtes habilité du secret défense parfois, vous êtes amené à connaître les affaires de l'État. Et lorsque vous portez une vulnérabilité aussi grave que la consommation de drogue dure, tout simplement, vous êtes vulnérable. Et donc si vous êtes vulnérable, vous n'avez pas votre place à la tête de l'État et dans les sphères importantes de l'État.
3: Sébastien Lecornu qui revendique le bien fondé de ces contrôles surprises auprès des ministres, ambassadeurs ou préfets, ainsi que leurs équipes. On ne peut pas condamner les assassinats de jeunes de 16 ans et tolérer en même temps la consommation dans les beaux quartiers, se justifie-t-il, rappelant qu'environ 1 million de Français consomment régulièrement de la cocaïne.
0: La tension continue de s'accroître entre les USA et l'Iran. Les frappes ont repris.
5: Toujours ouvert à la négociation avec l'Iran, tout en multipliant les menaces. Donald Trump promet ainsi de répliquer à toutes prochaines attaques iraniennes contre des navires dans le détroit d'Ormuz, en bombardant des infrastructures civiles du pays.
0: Il est 11h54, la dernière pause de ce journal. On voit ensuite toute l'actualité sportive et on se retrouve ensuite pour les Jeudis de l'économie.
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8: Et on commence avec le cyclisme.
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8: Enfin, le Belge Jasper Philipsen a remporté sa première victoire d'étape sur cette édition du Tour de France 2026. Le Belge s'est imposé au sprint sur la 17e étape entre Chambéry et Voiron, Léo Fichou.
10: Oui, sprinter et baroudeur étaient au rendez-vous pour un long bras de fer qui aura duré la quasi-totalité de l'étape. Les échappées se sont multipliées, mais c'est finalement, vous le disiez, Jasper Philipsen qui a eu le dernier mot. 5 fois sur le podium et jamais sur la plus haute marche, le Belge lève enfin les bras sur cette 113e édition de la Grande Boucle. Au classement du maillot vert, il revient à 7 petits points du leader Mats Pedersen.
11: Je pense qu'en montagne, ce sera presque impossible pour moi. Et j'espère que Mats ne prendra aucun point dans les étapes de montagne et qu'on puisse se battre à Paris. Ce serait bien. Mais bon, il y a de fortes chances qu'il marque des points dans les prochains jours, vu la façon dont il grimpe. On verra bien ce que ça donnera.
10: Au général, pas de changement. Tadej Pogacar conserve le maillot jaune avec plus de 4 minutes d'avance sur Remco Evenepoel, près de 7 minutes sur Isaac Del Toro. Le français Paul Sexas est toujours quatrième.
8: Des écarts qui sont importants, mais rien n'est encore joué puisque la fin de la semaine s'annonce dantesque sur les routes du Tour.
10: 3 étapes de montagne avec l'étape finale et la traditionnelle arrivée sur les Champs-Élysées. Ce soir d'abord, 185 km, près de 4000 mètres de dénivelé positif, avec une arrivée au sommet à Orcières-Merlette. Demain soir, 128 km, 3500 de déplus, une arrivée à l'Alpe d'Huez. Et puis samedi soir, ce sera l'étape la plus difficile, l'étape Rennes, 171 km, 5450 mètres de dénivelé positif, avec au programme le col de la Croix de Fer, le col du Télégraphe, le Galibier ou encore une nouvelle arrivée à l'Alpe d'Huez.
8: Allez, on va passer au golf en métropole avec les championnats de France des moins de 12 ans qui se déroulent sur les greens du domaine du Gouverneur au nord de Lyon. Près de 150 jeunes sont engagés et parmi eux, 2 Calédoniens que l'on continue de suivre.
10: Tiffaine Dagorne les cas du golf de la Wengui chez les filles et Martin Rouvérol du golf de Tina chez les garçons. Ils se sont tous les deux qualifiés pour les match-play et au premier tour, les 16e de finale, Martin s'est imposé 3-2 sur Jack Smith du golf de Saint-Malo. Il disputera ce soir les 8e de finale. Malheureusement, l'aventure s'est arrêtée en 16e pour Tiffaine. Elle s'incline au terme d'un duel très serré contre Alix Germain du golf de Guérande. Les deux joueuses sont départagées au 20e trou.
8: Et puis on va terminer avec un mot de football puisque le stade Numadele est fermé jusqu'à nouvel ordre. Après les intempéries du week-end dernier, le terrain a subi d'importants dégâts et ne permet plus d'accueillir les différentes rencontres prévues dans les prochains jours. Une décision du gouvernement de la Nouvelle-Calédonie. La Fédération calédonienne de football doit donc s'adapter. Écoutez Steve Laigle, le président de la FCF.
12: Oui, on est obligé de s'adapter. Donc les matchs de coupe, on l'a déjà fait. On s'est adapté. On a été joué sur des terrains secondaires et puis et de repli. Et puis le championnat, on va faire pareil. On n'a pas le choix. C'est une situation que je pense tout à fait normale parce que si on continue à exploiter le terrain, on risque de perdre définitivement la pelouse et il ne faut pas en arriver là, quoi. Pour le moment, on nous a dit une semaine complète. Une chose qui est bien aussi, c'est que ça va permettre de la travailler, de la soigner. Et puis, avec la pluie qu'il y a eu et puis le soleil, qu'elle puisse retrouver un état correct. S'il faut attendre 2 semaines, eh ben, on attendra 2 semaines et puis on n'a pas le choix, de toute façon.
11: Ce sont des solutions à court terme, à long terme. Il faut peut-être revoir la pelouse. Il y avait des discussions pour qu'elle soit changée. Où on en est de tout ça?
12: Elle a prévu d'être rénovée entièrement en 2027. Donc nous, on doit déjà s'adapter et préparer la saison 2027 puisque le stade Numadele sera fermé pour toute l'année. Donc on est en train de travailler justement avec les mairies de Dembéa et de Païta pour voir comment on peut faire pour accueillir les championnats l'année prochaine. On est déjà dans cette préparation-là.
8: Des propos recueillis par Léo Fichou. Ce week-end, une seule rencontre de Super League est maintenue. L'AS Mondor recevra Tigaspor au stade de Victorin Boeva dimanche à 13h. Le reste de cette 15e journée est reporté, tout comme les 8e de finale de Coupe de Calédonie qui n'avaient pas pu se jouer le week-end dernier. Il est midi, restez bien avec nous, le journal est terminé. Mais dans un instant, nous ouvrons les jeudis de l'économie Radio Rythme Bleu. Ils sont consacrés cette semaine au secteur du tourisme. A tout de suite.
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7: Et il est midi, on va retrouver tout de suite Jean-François Baudin et ses invités pour les jeudis de l'économie.
8: C'est l'heure des jeudis de l'économie, Radio Rythme Bleu, bonjour à tous. Nous allons donc parler cette semaine du secteur du tourisme avec tous nos invités qui sont sur ce plateau. Julie Laronde qui est la directrice de Nouvelle-Calédonie Tourisme, Eugénie Carlo qui est la directrice de Sud Tourisme. Deux professionnels du secteur sont également dans nos studios, Christine Rigaud qui est la gérante de la Cabane de la Vallée à Dumbéa et Greg Potier qui est gérant de Sud Loisirs. Bonjour à tous les quatre.
14: Bonjour.
8: Et merci d'avoir accepté notre invitation pour faire un point sur ce secteur du tourisme avec des derniers chiffres qui ont été publiés récemment. Julie Laronde, on va voir avec vous, notamment ça concerne la fréquentation évidemment des touristes étrangers, parce qu'il y a les touristes étrangers, il y a aussi le tourisme local, on en parlera. Ce sont deux branches qui peuvent se compléter mais qui sont aussi assez différentes. Un mot d'abord sur les arrivées de touristes en Nouvelle-Calédonie. On voit que la fréquentation touristique a l'air de repartir un petit peu, Julie Laronde.
14: Ça repart, on a des indicateurs plutôt positifs. Pour remettre des éléments de contexte, à fin d'année dernière, on était à 47% de reconquête des flux touristiques internationaux de 2023, puisque c'est la dernière année de référence. À fin mai, nous sommes à 56% de reconquête des flux internationaux. Donc on est sur une pente ascendante. Ce n'est pas toujours suffisant pour les prestataires locaux, puisqu'il y a toujours des problèmes de trésorerie, mais on est sur la bonne voie. Avec des nuances quand même par marché émetteur.
8: Alors justement, les marchés émetteurs, rapidement, le tourisme de métropole avec la ligne directe, on sait que ça fonctionne bien. Quels sont les touristes australiens, néo-zélandais ou d'autres pays qui reviennent en Nouvelle-Calédonie?
14: Alors nous travaillons sur trois marchés nous prioritaires cette année. C'est la métropole, l'Australie et la Nouvelle-Zélande. La métropole, à fin mai, on est à 66% de reconquête. L'Australie à 45%. Alors qu'en fin d'année dernière, on était à 38%. Et la Nouvelle-Zélande, ça repart à 31%. C'est un petit peu en décalage, puisque les conseils aux voyageurs officiels des ministères des Affaires étrangères de Nouvelle-Zélande avaient levé leur niveau d'alerte que seulement en novembre dernier.
8: Et ça, c'est important, évidemment, pour la confiance des voyageurs de ces pays-là. Hein.
14: Ah ben, clairement, ils suivent, et les Néo-Zélandais, plus particulièrement, sont très attentifs à ces conseils officiels.
8: Et est-ce que vous avez encore les moyens, entre guillemets, de vendre la destination Nouvelle-Calédonie sur ces marchés-là?
14: On a des budgets, oui, grâce au gouvernement, que je remercie. On déploie des plans d'action parce qu'on voit clairement encore un déficit de confiance de la part des revendeurs étrangers, donc les tour opérateurs et les agents de voyage, mais aussi un déficit de confiance de la part des clients, clairement. Donc on continue de rassurer, d'expliquer la situation en Nouvelle-Calédonie. Et il y a aussi une petite perte d'attractivité, notamment en termes d'offres touristiques, où certains flottements dans les canaux de distribution.
8: Alors, est-ce que la reprise timide, mais la reprise quand même de l'arrivée de touristes profite aux acteurs du secteur? C'est ce qu'on va voir avec deux d'entre eux qui sont entre nous. Avant cela, Eugénie Carlo, est-ce que vous sentez qu'il y a un frémissement quand même qui se passe? Est-ce que vous sentez qu'il y a une petite reprise en tout cas du tourisme?
15: Oui, il y a une reprise du tourisme en province sud. Donc la province sud concentre 80% de l'offre touristique de la Nouvelle-Calédonie. On voit qu'il y a un regain d'intérêt des Calédoniens. Donc nous, on s'adresse aux habitants, mais aussi aux nouveaux arrivants, aux touristes affinitaires et étrangers qui arrivent en province sud. Donc il y a des touristes étrangers de plus en plus qui arrivent, donc on les capte. Et puis pour les habitants et nouveaux arrivants, un regain d'intérêt sur l'offre touristique locale et la redécouverte de leur territoire. Donc le sentiment à nouveau de fierté du territoire, l'envie de repartir découvrir les différentes communes de la province sud et les différentes offres touristiques. En office de tourisme, par exemple, l'année dernière, on avait accueilli un peu plus de 40 000 visiteurs. On est à près de 22 000 pour le premier semestre 2026, avec 60% de visiteurs locaux. Donc il y a une demande, en tout cas, qui revient progressivement, mais en tout cas qui est bien marqué aujourd'hui.
8: Est-ce que les besoins des touristes locaux et des touristes qui arrivent de l'extérieur sont les mêmes, Julie Laronde, ou est-ce qu'ils attendent des prestations ou des choses un peu différentes?
16: Alors, il y a eu un changement de comportement déjà post-Covid, post-émeute aussi. Il faut prendre une situation globale mondiale. On voit avec le conflit dans le Moyen-Orient, nous on a une carte à jouer en termes de proximité, notamment avec la hausse de prix du carburant. On voit que le marché australien et néo-zélandais est demandeur de marchés de proximité. Donc on a clairement une carte à jouer. Ils recherchent aussi sur ces deux marchés le côté français, pas loin. Et puis la découverte, l'expérience multiculturelle et toutes les activités outdoor, je pense à Sud-Loisirs justement, et tout le territoire peut offrir justement ce type d'offre.
8: Alors on va voir comment les prestataires touristiques justement traversent cette longue crise qui a commencé effectivement avec la crise Covid et qui s'est aggravée après la période des émeutes. Christine Rigaud, vous êtes la gérante de la cabane de la Vallée à Dembéa, vous pouvez peut-être expliquer quelle est votre activité aujourd'hui?
17: Alors moi, j'ai un gîte touristique avec deux hébergements qui sont sur mon terrain, donc à proximité du parc provincial de la Dembéa. Et ce sont c'est une petite structure qui a une capacité d'accueil de 7 personnes maximum. Et le fait que je sois à proximité de Nouméa, je touche essentiellement de la clientèle locale. Je dirais 90% de ma clientèle depuis l'ouverture il y a 8 ans, c'est vraiment de la clientèle locale. Voilà. Alors, ce qui fait un peu la spécificité, c'est que je propose également des repas le soir et les petits déjeuners. Et donc, j'ai surtout des très courts séjours. Enfin, c'est la nuitée seulement.
8: Votre structure existe depuis combien de temps?
17: Ça fait 8 ans.
8: Ça fait 8 ans. Et aujourd'hui, vous estimez votre taux de remplissage, entre guillemets, à combien?
17: Eh bien, là, j'ai fait mes calculs au premier semestre 2026, j'ai 40% de taux de remplissage. J'ai baissé, enfin, à la même période, en 2023, j'en avais 60.
8: Voilà, année 2023 qui reste une année de référence, évidemment, pour la fréquentation touristique. Oui. Greg Potier, vous êtes le gérant de Sud-Loisirs. On va peut-être rappeler ce qu'est Sud-Loisirs.
18: Alors, Sud-Loisirs, c'est une entreprise avec deux établissements. Donc, on est au Pont Pérignon, au parc provincial de la Rivière Bleue, historiquement depuis plus de 15 ans. Et il y a 5 ans, on avait créé Tina Bikes, aux boucles de Tina, à Nouméa. Donc, suite aux émeutes, on a été complètement vandalisés avec le vol d'une soixantaine de vélos et une fermeture du parc également. Donc, on va dire qu'on est reparti à zéro en mars 2025. Voilà. Un petit peu pour présenter la structure.
8: Et aujourd'hui, c'est une activité qui a tendance à redémarrer. Vous retrouvez une certaine, j'allais dire, rentabilité. C'est peut-être fort, en tout cas, un certain mode de fonctionnement qui vous permet de tenir.
18: Alors, avec la succession des crises Covid et émeutes, on commence à être un petit peu habitué. Donc, on a relancé la machine. On est très prudent, bien évidemment. J'ai pas de chiffres d'affaires à vous communiquer. Par contre, juste au niveau de la masse salariale, avant on était entre 6 et 8 employés sur les deux sites et maintenant on est plutôt entre 3 et 5. Donc on a quasiment divisé par 2. Voilà.
8: Et la clientèle qui fréquente les activités que vous proposez, c'est une clientèle locale ou c'est une clientèle internationale ou un peu des deux ?
18: Vraiment des deux. On a vraiment un petit peu de tout. On a des locaux, on a beaucoup de métropolitains. Et justement, on parlait des Australiens, des Néo-Zélandais. Alors en volume, ils ne sont pas nombreux ici sur le territoire, mais nous, on se rend compte vraiment que cette clientèle est vraiment intéressante dans le sens où ils sont vraiment passionnés par les sports de nature, l'outdoor, et ils sont vraiment très intéressés. Et on est vraiment, c'est une clientèle qui est agréable, qui a un bon pouvoir d'achat, avec lequel il y a des bons échanges, et on adore collaborer avec eux. C'est vraiment très intéressant.
8: Eugénie Carlo, la province sud travaille beaucoup avec les prestataires et les acteurs du tourisme depuis le début de cette crise pour les accompagner, pour les former. Ce travail est en train de payer selon vous ?
15: Oui, le travail paye. Après, il est long, évidemment. Chaque prestataire a aussi ses spécificités, ses enjeux et ses défis. On sait que si aujourd'hui, c'est vraiment les activités qui sont les premiers produits touristiques consommés, parce que c'est des produits moins chers, c'est des produits de proximité, c'est ce que recherchent les visiteurs, des produits aussi sur mesure. On est vraiment sur l'hyper-personnalisation dans les demandes. Donc, on travaille avec les prestataires pour justement avoir un accompagnement sur la diversification aussi des produits qui peuvent être proposés. Nous, on a aussi notre plateforme de vente en ligne donc, qui monte en puissance pour essayer d'avoir un canal de vente supplémentaire pour les prestataires et notamment les petits prestataires qui ne sont pas forcément digitalisés, donc avoir une visibilité supplémentaire. On travaille aussi beaucoup au maillage territorial avec les communes pour diversifier justement l'offre proposée, le soutien d'événements, alors des événements qu'on organise nous en propre, mais aussi le soutien à des événements et notamment sportifs qui fonctionnent très bien, qui attirent beaucoup de monde pour essayer de les utiliser un peu comme vecteur de rayonnement pour les prestataires touristiques qui sont sur les communes qui accueillent ces événements. Donc on a plusieurs axes de travail, la promotion aussi qui contribue à valoriser justement ces atouts. Donc on essaie de travailler vraiment conjointement et avec l'ensemble des acteurs. Tout le monde va dans la même direction là-dessus et d'avoir des synergies pour répondre aux demandes des visiteurs.
8: Les touristes qui viennent en Nouvelle-Calédonie, Julie Laronde, c'est important évidemment pour la fréquentation des sites touristiques. C'est des gens qui dépensent aujourd'hui en Nouvelle-Calédonie. Un touriste qui vient de Nouvelle-Zélande, d'Australie ou de la région, il dépense en Nouvelle-Calédonie.
16: Ils dépensent en 2023, donc dernière année de référence, les retombées économiques du tourisme international représentent à peu près, c'est une estimation, on n'a pas de données objectives, mais 50 milliards de francs dans l'économie calédonienne.
8: Donc, en 2023.
16: En 2023, voilà, sur la base des 125 000 touristes internationaux. Donc oui, c'est important pour le territoire.
8: Comment vous voyez le développement ou la pérennité de votre activité, Christine Rigaud, aujourd'hui ? Est-ce qu'avec un taux de remplissage de 40% que vous évoquiez tout à l'heure, votre structure peut tenir dans le temps ou est-ce que c'est vraiment devenu très très difficile pour vous ?
19: Non, alors j'ai la chance de ne plus avoir d'investissement à rembourser.
8: De charges, de traite, voilà.
19: Exactement. Donc, ça m'a libéré de contraintes. Et du coup, faut accepter que ça soit toujours des réservations de dernière minute. Enfin, pas toujours, mais c'est très souvent de la réservation de dernière minute.
8: Quand on dit dernière minute, c'est quoi ? Trois jours avant ?
19: Ah non !
8: C'est la veille pour le lendemain ?
19: Le matin même.
8: Pour le soir.
19: Oui, ça peut être vraiment ça. Après, je ne sais pas ce qui déclenche forcément ça, mais il faut être prêt, en fait, voilà. Alors, moi, là, quand je vous dis 40%, c'est, je me suis basée sur, comme si j'étais ouverte tous les jours de l'année, etc. Alors, ce n'est pas vrai, parce que je n'ai pas de jours de fermeture, mais je me permets quand même de prendre des jours de vacances, de bloquer des jours, etc. Donc, voilà, je n'ai pas fait ce compte-là, mais... après, je prends ça, mais de toute façon, j'ai pas de difficulté plus que ça, et les gens sont très contents de venir, donc j'espère que la baisse va arrêter de continuer et que ça va se stabiliser et repartir dans l'autre sens. On verra bien.
8: Aujourd'hui, votre activité est rentable, si on parle très crûment.
19: Oui.
8: Elle est rentable.
19: Oui. Bien sûr, parce que je n'ai plus d'investissement. Donc tout ce qui rentre, quasiment, c'est pour moi.
8: Et vous,
19: parce que je suis toute seule.
8: Greg Potier, comment vous voyez un peu le développement de ce loisir ?
18: On est globalement confiant, on pose nos pions, on a dû quand même faire beaucoup d'efforts à plein de niveaux. Quand c'était une période de reprise, on avait des journées où on avait seulement deux clients, donc on a passé beaucoup de temps avec cette clientèle, essayer de voir leurs besoins, ce qui les intéresse. On a renouvelé nos vélos. Par exemple, notre vélo électrique confort, qui est un petit peu notre best-seller entre guillemets, celui qu'on loue le plus, et ben on l'a équipé, il est plus confortable, un moteur plus puissant, et on a baissé le prix de 15%. Mmh. Voilà, donc on fait des efforts dans la qualité, dans la prestation, dans le service, et aussi sur le prix. Comme on en parlait tout à l'heure, le prix, ça reste un élément déterminant quand même.
8: C'est une adaptation quasiment au quotidien qu'il faut faire, ou en tout cas très souvent, pour affiner les choses et répondre aux attentes des clients.
18: On est en 2026, les choses vont très très très vite, encore plus avec l'IA et tout ça. Donc oui, c'est une remise en question permanente. On a choisi d'investir aussi dans du personnel qualifié, de qualité. En fait, on investit sur l'avenir. Vraiment, on y croit. On a un territoire exceptionnel. On est quand même aidé par des institutions, province sud, sud tourisme, notamment via la plateforme de réservation, le marketplace. Ça nous donne un petit peu plus de visibilité. Avant, on était seulement vendable sur notre site internet. Maintenant, on a de la visibilité aussi sur cette plateforme qui rassemble les prestataires, hôtellerie, restauration, tout ça. Donc, on a quand même des outils. Il faut garder confiance. On fait aussi des partenariats aussi avec des associations sur des événements. Même si c'est pas très rentable pour nous, on travaille un petit peu notre image et on essaye de prendre part un petit peu à l'élan de reprise. On est confiant.
8: Alors depuis quelques années, les structures qui s'intéressent au tourisme se sont un peu restructurées, réorganisées. Julie Laronde, aujourd'hui, il faut vraiment penser le secteur du tourisme sous tous ses aspects. Il faut vraiment que les acteurs du tourisme travaillent ensemble, que ce soit lorsqu'on est sur les marchés internationaux ou sur les marchés locaux.
16: Une destination performante, c'est tous les maillons de la chaîne qui fonctionnent. Donc c'est la promotion internationale, en fait, elle arrive qu'en bout de chaîne. Il faut que le produit soit structuré, que l'offre corresponde aux attentes des clientèles, qu'il y ait une politique tarifaire adaptée, que les canaux de distribution aussi, que les prestataires soient diffusés dans les canaux de distribution. Et ensuite, nous, on relaie tout ça par des campagnes.
8: Alors, il y a une attente aussi du public calédonien. On l'a vu lorsqu'il y a des différents salons. Le salon, je crois, du tourisme en province nord avait rencontré un beau succès. Celui qui a lieu pour la province sud aussi avait attiré beaucoup de monde. C'est-à-dire qu'il y a quand même des gens qui ont envie de fréquenter les lieux touristiques, Jenny Carlo.
15: Oui, tout à fait. Et c'est vraiment notre travail de travailler sur cette envie, sur cette redécouverte et la confiance des Calédoniens. Donc même si le pouvoir d'achat a diminué, hein, ça on le constate évidemment, il n'empêche que le salon du tourisme, nous, fin mai, a réuni 9000 personnes en une journée et a généré 43 millions de chiffres d'affaires pour les prestataires touristiques, les 80 prestataires touristiques présents. Donc c'est très positif.
8: 80 millions de chiffres d'affaires de promesses de séjour ou de fréquentation, de réservation.
15: Ouais, tout à fait, d'achat. Sur notre plateforme et en direct avec les prestataires. Notre marketplace aussi monte en puissance sur l'achat en continu sur ce canal de vente. Donc c'est positif. Les Calédoniens consomment, les visiteurs internationaux consomment. Après, effectivement, localement, il y a quand même un pouvoir d'achat qui a diminué et qu'on constate et que tous les prestataires touristiques constatent.
8: Alors justement, est-ce que c'est votre cas, Christine Rigaud? Est-ce que vous avez dû adapter vos prix? Est-ce que vous sentez que les gens négocient un peu plus? Est-ce que certains vous disent « j'hésite à venir parce que c'est un petit peu au-delà de mon budget » Est-ce que vous sentez que les gens essayent de faire baisser les prix de plus en plus?
19: Oui. Ce que j'ai constaté, c'est qu'il y a des gens qui ne prennent pas de repas, pas de petit-déj, ils prennent que la nuitée pour pouvoir justement profiter du cadre, mais au prix minimum. Et à l'inverse, au salon du tourisme, j'ai eu pas mal de séjours qui ont été achetés parce que les gens ont profité de la promotion que je faisais justement pour ce jour-là. Et là, c'était une promotion sur séjour en demi-pension. Et heureusement, ça fait 2 ans que j'ai de la fréquentation grâce au séjour que j'ai vendu sur le salon de l'année dernière et de cette année parce que parce que ça touche les gens qui connaissaient pas forcément le gîte, qui des nouveaux arrivants, et donc ça nous a donné une visibilité et ça m'a rempli le gîte, c'est clair.
8: Mais avec des promotions et des politiques tarifaires intéressantes. Et
19: clairement, les gens sont venus parce que ils savaient qu'il y avait des promotions.
8: Greg Potier, vous rencontrez le même type de demande?
18: On a eu, en effet, on a fait une promotion au niveau du Salon du Tourisme, une promotion légère de 10%, et on a été vraiment surpris de l'engouement. Vraiment, la population est réceptive, et même si c'est des petites économies, ils investissent, et c'était pour des réservations à plusieurs mois, pour le mois d'août. Donc, on a été satisfait à ce niveau-là. On essaie, il n'y a pas quand même que le prix hein, dans les prestations. On voit que les gens ont besoin d'accompagnement, de connexion. Et par exemple, au Parc de la Rivière Bleue, maintenant, on propose des sorties encadrées. Un moniteur sur une demi-journée, une journée, et voilà. Pareil, c'est au tarif de la location, mais on fait cet effort et ça se passe super bien, on a des super retours, et voilà, il faut vraiment se réinventer en continu, et on va aller dans ce sens-là.
8: Eugénie Carlo, vous l'avez dit, hein, la province accompagne les acteurs du tourisme en province sud notamment, mais est-ce qu'il y a eu quand même aujourd'hui des entreprises qui ont été contraintes à la fermeture? On voit très peu d'ouverture d'activités ou de nouveaux sites touristiques. Enfin, est-ce que le secteur reste encore très très sinistré par rapport à ce qu'il a été?
15: Je dirais pas que le secteur est sinistré. Il n'y a pas eu énormément de fermetures finalement d'activités. Il y a beaucoup de prestataires pour qui c'est une activité secondaire. Donc finalement, il n'y a pas eu de fermeture. Je crois que la tendance est vraiment plus sur une mobilisation collective des prestataires et effectivement la nécessité de se diversifier. De proposer des activités différentes, de créer ce maillage et ces synergies entre prestataires pour se valoriser les uns les autres et être vraiment ambassadeur du territoire. Donc la tendance est vraiment dans sur ça. Comme le disait Greg, c'est vrai que les Calédoniens consomment. Le travail vraiment d'image de notre territoire et des atouts touristiques qu'on a sur le territoire est très importante. On le voit sur le Salon du Tourisme. Hein, l'objectif, c'est vraiment d'amener cette visibilité, de créer du lien entre les Calédoniens et les prestataires. On travaille conjointement avec Nouvelle-Calédonie Tourisme sur justement l'image qu'on porte du territoire, le positionnement qu'on a, qui est loin du tourisme de masse, qui est vraiment sur un territoire, un terrain de jeu pour le sport, avec un patrimoine naturel et culturel qui est incomparable. Donc, on a vraiment ces atouts qu'on s'attache à valoriser un maximum pour donner envie aux gens de venir et de consommer. On travaille aussi beaucoup, je le disais, sur les canaux de vente, mais aussi la professionnalisation des acteurs et des prestataires. Nous, on les aide aussi sur l'intelligence artificielle. Greg en parlait. On travaille vraiment pour avoir cette visibilité des prestataires sur l'IA, en plus des efforts qui sont faits par chaque acteur pour justement proposer des offres, se diversifier. Donc, vraiment, tout le monde est en tout cas, essaye chacun à son niveau et ensemble dans une même dynamique d'avancer et pour l'instant, ça reste quand même positif.
8: Alors, Julie Laronde, vous l'avez dit au début de cette émission, il y a des reconquêtes de marché qui sont en cours. Comment vous allez poursuivre dans les semaines et les mois qui viennent ce travail pour faire en sorte qu'il y ait de plus en plus de touristes, notamment de la région, qui viennent en Calédonie?
16: Alors, on continue notre travail, notre stratégie de relance, hein, mis en place depuis 2024. Là, l'objectif, c'est vraiment de recréer de la désirabilité auprès des touristes internationaux. Et c'est ce que l'on fait via des campagnes d'envergure. Campagne de promotion en véhiculant des messages d'inspiration, forcément. Il faut créer l'envie et ensuite avec des offres facilement activables. Et ça a été le dernier travail lors d'une campagne d'envergure en Australie où on a collecté auprès des prestataires des offres sèches. Auprès des tours opérateurs aussi, on a remobilisé les tours opérateurs pour redynamiser la production et la programmation de packages. Et on a vu, on est en train de faire le bilan de la dernière campagne, mais il y a des indicateurs clairement factuels qui témoignent de l'intérêt retrouvé pour la Nouvelle-Calédonie. Ne serait-ce que pour Le niveau des réservations aériennes pour les départs en août et septembre progresse de 13 points. Et pour les départs en octobre, ça progresse de 24 points sur les marchés Australie-Nouvelle-Zélande. Donc on voit qu'il y a un regain d'intérêt, clairement.
8: Donc un travail sur l'image de la Nouvelle-Calédonie, mais aussi un travail auprès des tours opérateurs étrangers pour qu'ils eux aussi mettent en avant la destination Nouvelle-Calédonie, ce qu'ils ne font pas forcément.
16: Ouais, des canaux de vente, parce qu'en Australie-Nouvelle-Zélande, 60 à 70% des Australiens et des Néo-Zélandais passent par des tours opérateurs agents de voyage pour réserver leur séjour. Donc on travaille là où il y a la clientèle.
8: On peut dire un tout petit mot peut-être sur les croisiéristes, parce que leur nombre a repris aussi. Les bateaux font à nouveau des escales et des touches en Nouvelle-Calédonie. Et ça, c'est un marché. Alors, même si on dit que les touristes qui viennent en croisière dépensent moins sur le territoire que d'autres touristes, ça fait quand même du nombre.
16: Alors, on n'a pas donné de données objectives pour dire que le croisiériste ne dépense pas. On est en train justement de mener une étude d'impact économique. Les résultats seront connus au bout d'un an d'étude. Les croisiéristes, à fin juin, on était à 133 000 croisiéristes accueillis. On a reconquis 76% des flux de 2023. Au-delà de la crise post-émeute, il y a des facteurs structurels, en fait. On a une perte d'attractivité auprès des armateurs des compagnies de croisière parce qu'il nous manque des escales, en fait. On n'a plus que deux escales, Nouméa et Lifou. Et c'est tout l'enjeu de la création du club croisière qui travaille à la prospection et à l'ouverture des anciennes escales ou de nouvelles escales.
8: Eugénie Carlo, sur ce point, hein.
15: Sud Tourisme fait partie et est membre du club croisière Nouvelle-Calédonie. Effectivement, les croisiéristes, c'est une cible touristique très importante. Chaque visiteur, hein, quand il arrive en Nouvelle-Calédonie ou qu'il soit habitant du territoire, est un ambassadeur. Donc forcément, derrière, chaque expérience contribue au rayonnement de la destination. Donc on travaille activement là-dessus pour offrir en tout cas un accueil, une hospitalité importante pour chaque visiteur qui arrive. Les croisiéristes, quand ils sont sur un paquebot de 3 ou 4 000 personnes, c'est autant derrière d'ambassadeurs. Donc avoir des retombées immédiates positives, c'est extrêmement important. Donc oui, la structuration est vraiment importante. Ouais.
8: Donc aujourd'hui, on peut dire que la crise n'est pas terminée, mais qu'il y a un certain nombre de signaux positifs qui laissent à penser que petit à petit, le flux touristique pourrait reprendre de façon un peu plus intense. Hein, Julie Laronde, on peut dire ça en conclusion.
16: En conclusion, oui, c'est tout l'objectif 2026. Alors, on le sait, hein, d'un point de vue international, une destination qui a subi une crise majeure, le rebond va prendre 2 à 3 ans. Tous les acteurs sont mobilisés, sont fédérés et travaillent dans le même sens.
8: Y compris les compagnies aériennes, parce que c'est évidemment important pour amener les touristes en Calédonie.
16: La desserte aérienne pour une destination insulaire, c'est primordial.
8: Comment vous voyez les mois à venir, Christine Rigaud ?
19: Je ne sais pas. Je ne sais pas, en fait, parce que il y a les effets aussi de la météo qui jouent. Je suis moins impactée que Sud Tourisme
8: Sud Loisirs.
19: Parce que, mais quand
8: j'espère
19: même
8: que Sud Tourisme n'est pas impacté
19: par la météo. Non, mais je sais pas, parce que comme ils nous annoncent qu'on va, on va avoir trop chaud, etc. Donc je me dis que peut-être les gens vont venir pour pouvoir aller à la rivière, etc. Que ça va peut-être
8: trouver la fraîcheur.
19: Oui, trouver la fraîcheur. Non, honnêtement, j'en sais rien. J'espère franchement que ça va arrêter de baisser, parce que c'est pas encourageant, mais c'est vrai que j'essaye, du coup, j'ai le temps et on fait des travaux, on fait de l'élagage, on fait des choses qui vont remettre en valeur le gîte qu'on n'a pas le temps de faire quand il y a trop de monde. Donc bon, ben voilà, on profite de ce temps-là pour remettre à neuf certaines choses.
8: Et vous, Greg Potier, comment vous voyez un peu les mois qui viennent ?
18: On est plutôt dans une bonne dynamique, on est bien soutenu quand même, ce que je disais tout à l'heure, on a des formations qui sont à notre disposition, on a de la visibilité, on a nos clients qui sont satisfaits vraiment globalement de toutes nos prestations. Par rapport à la météo, nous, on est impacté depuis longtemps.
8: Vous êtes météo dépendant, vous.
18: Quasiment, mais justement, on a essayé on a assoupli nos conditions d'annulation et de report. où on était un petit peu, pas strict, mais voilà, on a assoupli. C'est très apprécié par notre clientèle, hein, qui n'est plus obligée de venir quand ils ont réservé. Ils reportent quand ils veulent, dans un délai de 2 mois. Donc, ils sont satisfaits de revenir et ils reviennent. Donc, voilà. Par rapport à Tina, on n'est plus sur place. Avant, on avait un container où on louait sur place, où on proposait beaucoup d'encadrement avec les enfants et les adultes. On espère à terme revenir sur site quand il y aura un appel d'offres. Voilà. En attendant, on fait quand même de la livraison de vélos pour toutes les personnes intéressées pour découvrir ce site des boucles de Tina. On continue à travailler aussi avec la jeunesse, les enfants. Tous les mercredis, on encadre des enfants, des stages aussi sur différents sites. Donc, on a plein d'idées. Voilà. On y va petit à petit. Et on y croit.
8: Et bien, ce sera le mot de la fin. Merci beaucoup à tous les quatre d'être venus sur ces plateaux des jeudis de l'économie Radio Rythme Bleu. Ils seront évidemment, comme chaque semaine, disponibles en réécoute pour ceux qui le souhaitent sur notre site internet dans quelques minutes. Merci à tous les quatre et bon après-midi à tous.
20: Merci. Merci.

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6: Et il est midi et demi sur les ondes de Radio Rythme Bleu. On remercie bien entendu Jean-François Baudelin pour ses jeudis de l'économie et ses invités. Nous, on continue en musique. C'est l'heure du café gourmand tout en détente.
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1: Les avis qui vont suivre concernent les décès de M. Lesté-Pierre, Mme Poanoupé Germaine Napo, Mme Dine Marie-Thérèse née Nguyen Tikwe, M. Alouach Zimako Gabriel et Mme Alouach Charlotte Attal, M. Bob Harry, Mademoiselle Koroma Marie-Victoire Niumouri dite Dina et M. Bizien Charles. Nous avons la douleur de vous faire part du décès de M. Pierre Lesté, survenu le samedi 18 juillet à l'âge de 91 ans. La veillée se fera à la morgue de Nouméa ce jeudi 23 juillet à partir de 8h, sans fleurs ni couronne. La cérémonie religieuse se déroulera en la chapelle du centre funéraire de Nouméa en ce jeudi 23 juillet à 14h15, suivie de sa crémation au centre cinéraire de Nouméa. On nous prie de vous annoncer le décès de Madame Poanoupé Germaine Napo, survenue le 18 juillet dans sa 85e année au PSN de Conné. Une veillée aura lieu à son domicile à la tribu d'Atéou. La date et l'heure des obsèques vous seront communiquées ultérieurement. Nous avons la douleur de vous faire part du décès de Madame Marie-Thérèse Dine, née Nguyen Tikwe, survenue le mardi 21 juillet à l'âge de 85 ans. La veillée sans fleurs ni couronne se fera à la morgue municipale de Nouméa le vendredi 24 juillet de 8h à 20h et reprendra le samedi 25 juillet à partir de 8h. La cérémonie religieuse sera célébrée en la chapelle du centre funéraire le samedi 25 juillet à 8h15. La crémation se fera dans la plus stricte intimité familiale. Nous avons le regret et la douleur de vous faire part du décès de M. Alouach Zimako Gabriel, survenu le 21 juillet, et de Mme Alouach Charlotte Nétal, survenu le 19 dans leur 62e année, au Médipôle. Le travail coutumier se déroulera à Koutio, au domicile de M. Ivengo Alouach, le vendredi 24 juillet de 8h à 19h, et reprendra le lendemain, le samedi 25 juillet de 8h à 19h. La veillée aura lieu au centre funéraire de Nouméa, le samedi 25 juillet de 14h30 à 19h30, et reprendra le dimanche 26 juillet de 8h jusqu'à 19h30. Le transfert du corps sur l'Ifou est prévu le lundi 27 juillet et l'inhumation se déroulera le jeudi 30 juillet à la tribu de Douéoulou. Nous avons la douleur de vous faire part du décès de M. Bob Harry, survenu le 18 juillet. Le transfert du corps vers Tuo Tuande aura lieu en ce jour le jeudi 23 juillet et la veillée reprendra en fin de journée au domicile familial. L'inhumation se déroulera demain le vendredi 24 juillet à 9h au cimetière de la tribu de Tuande. On nous prie de vous faire part du décès de Mademoiselle Koroma Marie-Victoire Niumouri Dinina, survenue le lundi 20 juillet à l'âge de 53 ans. Le transfert du corps se fera en ce jour le jeudi 23 juillet à 14h, suivi d'une veillée à son domicile à la tribu de Wao. L'inhumation se déroulera demain, le vendredi 24 juillet dans la matinée. On nous prie de vous faire part du décès de M. Bizien Charles, survenu le 22 juillet. Une veillée est en cours au salon funéraire du centre de Nouméa en ce jour, le jeudi 23 juillet jusqu'à 20h et reprendra le vendredi 24 juillet de 8h jusqu'à la levée du corps. La cérémonie religieuse sera célébrée au salon funéraire le vendredi 24 juillet à 12h15, suivie de l'inhumation au cimetière du 5e kilomètre à 13h. C'était vos avis de décès.
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1: Et il est 13h, on retrouve tout de suite Jean-François Baudin pour le rappel des titres.
8: Dernière journée d'audience pour les cadres de Calédonie Ensemble qui comparaissent depuis mardi devant la cour d'appel, accusés d'avoir mis en place des emplois fictifs à la province sud et au Congrès entre 2014 et 2018. Dans ces réquisitions, ce matin, le ministère public a demandé la confirmation des peines prononcées en première instance. Séance technique de mise en place ce matin pour les élus de la province sud réunis en séance publique. La charte déontologique des élus leur a été présentée. Ils ont ensuite adopté le règlement budgétaire et financier de la collectivité qui gère les règles de gestion budgétaire sur l'ensemble de la mandature. Il a aussi été question des marchés publics puisque les élus ont donné délégation à la présidente pour préparer, passer et exécuter ces marchés. La crise du secteur du BTP est loin d'être terminée. La commande privée est inexistante et seule la commande publique, portée notamment par le plan de relance et les projets financés par l'État, permet aux entreprises de survivre. Le président de la FCBTP, Éric Lafitte, était notre invité ce matin et a dressé un état des lieux toujours alarmant du secteur. Secteur du tourisme, nous l'avons lui scruté dans les Jeudis de l'économie Radio Rythme Bleu après le journal tout à l'heure, une émission qui sera bientôt disponible en réécoute sur notre site internet. En métropole, le feu qui sévit dans le Var est contenu mais toujours pas fixé. Il a détruit 2500 hectares et mobilise près de 1000 pompiers, inquiets alors que le Mistral devrait se lever dans les heures qui viennent. Les collaborateurs, certains collaborateurs en tout cas, écartés de certains ministères après des tests de consommation de drogue, l'initiative lancée par le Premier ministre avait fait grincer quelques dents. Plusieurs collaborateurs ont donc été suspendus, mais leur nombre et leur nom n'ont pas été rendus publics. Et puis le cyclisme, avec la première victoire d'étape sur cette édition 2026 du Tour de France pour Jasper Philipsen. Le Belge a fini par s'imposer au sprint sur la 17e étape entre Chambéry et Voiron. Il avait auparavant terminé plusieurs étapes sur le podium. Il a devancé la nuit dernière le Suisse Mauro Schmidt et le Néerlandais Olaf Koech. Au général, Tadej Pogacar reste en jaune et Paul Sexas est toujours 4e. Place désormais à 3 étapes de montagne pour les 3 prochaines étapes dans les Alpes, avant l'étape finale sur les Champs-Élysées. Voilà pour la fin d'Infomag aujourd'hui. Pierre, on se retrouve évidemment demain à 11h.
1: Et on vous remercie Jean-François Baudin et le rendez-vous est pris demain forcément. Bien entendu, on ne va pas louper Infomag. Il est 13h, on est jeudi et c'est le moment de se détendre un petit peu. On a bien travaillé ce matin. La journée continue bien entendu. La semaine n'est pas terminée. Le temps est un petit peu grisonnant. Eh bien, c'est pas grave. On va prendre le temps aujourd'hui d'apprécier chaque minute qui passe. Et on commence avec un titre qu'on connaît bien. C'est les Beatles avec Let It Be.

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1: Et il est 13h10 sur les ondes de Radio Rythme Bleu. Il fait assez froid aujourd'hui hein, et le temps est maussade. La fin de semaine commence à se dessiner, mais on garde forcément le bon état d'esprit. Hein. On va avancer sans se brusquer, avec confiance bien entendu, et en faisant simplement de notre mieux pour rester dans la bonne direction. Et on continue avec Simply Red et Jericho. Le titre évoque ces murailles qui finissent par tomber. Une belle image hein, pour parler de tout ce qu'on construit parfois autour de soi par peur d'être touché. Pourtant, il suffit quelquefois d'un peu de sincérité, de patience et de cœur pour ouvrir un passage. Allez, on laisse entrer la musique. Simply Red, Jericho.

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1: Et il est 13h22 sur les ondes de Radio Rythme Bleu et on continue avec Michael Franks et son titre Abandoned Garden. Comprenez le jardin abandonné. Vous voyez ce jardin, on l'a souvent abordé d'ailleurs dans les après-midi mélodies, ce jardin intérieur que l'on a. C'est celui, ben là, que l'on a laissé vivre sans nous pour l'occasion. Autrefois, il y avait des couleurs, du parfum, peut-être même quelques promesses, puis le temps a passé, les souvenirs ont pris la place. Michael Franks raconte ça avec beaucoup de douceur, bien sûr sans colère, juste ce regard tendre que l'on pose parfois sur une histoire terminée, en reconnaissant qu'elle a quand même été belle. Allez, on laisse ce jeudi respirer avec Michael Franks et Abandoned Garden.

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1: Et il est 13h32 sur les ondes de Radio Rythme Bleu. Et on continue avec Eric Clapton et Knocking on Heaven's Door. À l'origine, c'est une chanson de Bob Dylan, hein, on la connaît tous. Mais on peut aussi entendre cette porte du paradis comme celle qui apparaît au bout d'un chemin. Vous voyez, le moment où le travail est terminé, où l'on peut enfin se déposer, se comporter et regarder derrière soi avec un peu de paix. Pas forcément une fin triste, hein, plutôt la satisfaction d'avoir accompli sa part, d'avoir donné ce qu'on pouvait, puis de laisser les choses se poser. Avec Clapton, cette idée prend une couleur douce et presque apaisante. Allez, tout de suite, Knocking on Heaven's Door.

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1: Et on va continuer avec Bruce Springsteen et The Ghost Tom Joad. Tom Joad ici, c'est plus qu'un personnage, hein. Il représente cette lumière qui reste après le passage de ceux qui ont choisi d'aider, de défendre ou simplement de tendre la main. Parce qu'un geste de bonté ne disparaît jamais vraiment. Il continue son chemin chez celui qui l'a reçu, puis parfois chez quelqu'un d'autre. Et c'est peut-être ainsi qu'une personne reste présente, dans le courage qu'elle a transmis, dans les consciences qu'elle a réveillées et dans le lien qu'elle a laissé derrière elle. Allez tout de suite, Bruce Springsteen, The Ghost, Tom Joad.

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1: Et on va doucement refermer cet après-midi mélodie de ce jeudi. Bon, le ciel est resté un petit peu maussade, faut l'avouer. Mais cette heure nous aura aussi rappelé que la lumière trouve toujours un chemin. Elle peut passer par un mur qui tombe, par un souvenir que l'on regarde avec tendresse, par le sentiment d'avoir accompli sa tâche, ou par le bien qu'une personne choisit de semer autour d'elle. Parce que quand l'on donne avec sincérité, eh ben là, ça continue souvent de vivre dans le cœur des autres. Merci d'avoir partagé ce moment avec moi sur les ondes de Radio Rythme Bleu. D'ici quelques instants, bien entendu, je vais laisser ma place à Jennifer avec sa chaleur, son élégance et ce sourire qu'elle a dans la voix pour vous accompagner pour la suite de l'après-midi. Prenez soin de vous, bien entendu, prenez soin de vos proches, c'est important. Gardez confiance dans la suite et n'oubliez pas, ce n'est pas la destination qui compte, mais la musique que l'on écoute sur le chemin.

0: paumé le paysage et on sent déjà cette envie irrésistible d'alléger l'esprit, n'est-ce pas? Cette Jennifer mettait de côté les dossiers urgents, les coups de fil en attente et les tracas du quotidien. Pendant 3 heures, je prends les commandes de votre après-midi pour vous fabriquer un cocon de bonne humeur, de complicité et surtout de fraîcheur. Dans quelques instants, Marion nous fait voyager chez nos voisins. Et chez nous, à la découverte du morceau qui enflamme toutes les pistes de la région avec le numéro 1 Pacifique. Gros frisson juste après avec l'anecdote musicale, avec l'histoire rocambolesque derrière le tube de Cher. C'est net, ça sera à 15h. Et oui, nous sommes déjà jeudi. Pierre s'installera au micro pour les frissons. 15h30, le radar par ici, les sorties avec Kéline Dabouakou, bien sûr. Des bons plans pour vos sorties des prochains jours. Et bien sûr, vos rubriques préférées, Allons Enfants, suivi de l'éphéméride de Marion. Dès 16h, le point complet dans le Tout Info qui débutera avec notre rédaction, l'Info Express, le billet d'humeur, vos réactions par SMS dans Opinion. Et bien sûr, la mise en lumière de notre caillou avec l'esprit pionnier. Le jeu du totem, bien sûr, rendez-vous à 16h15. On fera chauffer le standard au 25-46-46 pour tenter de décrocher la cagnotte en partenariat avec Bureau Vallée. On s'installe, hein, on remonte un peu le volume. C'est votre parenthèse ensoleillée sur Radio Rythme Bleu. Vous nous connaissez, on ouvre les fenêtres du studio pour laisser entrer la brise marine chaque jeudi. C'est l'instant Hit Pacifique et c'est tout de suite sur RRB.
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1: Et quelle brise de douceur, 14h04 sur les ondes d'RRB et bienvenue dans votre anecdote musicale. On est... Et c'est l'heure de pousser la porte des coulisses de la musique, comme chaque après-midi. On remonte le temps et cette fois-ci, c'est tout début des années 2000 pour redécouvrir un morceau de R&B au groove incendiaire qui a un petit peu squassé la tête des classements mondiaux pendant tout un été. Le titre du morceau, You Remind Me, de Usher. C'est sorti en 2001, souvenez-vous, comme premier extrait du mythique album 8701. Ce morceau, c'est un chef-d'œuvre de R&B, bien sûr. Il est porté par cette ligne de basse chaloupée, cette guitare un petit peu espagnole acoustique et la voix de velours d'Usher. L'histoire folle derrière ce tube, c'est que Usher a failli ne jamais le chanter. À l'origine, le morceau avait été produit et écrit pour le groupe américain 3LW, puis proposé au duo R&B Next. Les deux artistes masculins de Next ont même enregistré leur voix sur la maquette finale, mais le patron du label Arista, le légendaire L.A. Red, a entendu le morceau dans les couloirs du studio et il a eu un coup de foudre immédiat et a littéralement volé la chanson pour la donner au jeune Usher, convaincu qu'il en ferait un raz-de-marée planétaire. Résultat, You Remind Me s'est hissé numéro 1 au Billboard Hot 100 et a valu à Usher son tout premier Grammy Award. Un classique absolu, on le connaît, qui n'a pas pris une ride d'ailleurs et qui nous ramène instantanément au début des années 2000.

À 14h15 sur notre antenne, cet après-midi, nous parcourons le monde. On vous accompagne jusqu'à 17h en musique avec cette première playlist. Et la prochaine escale, c'est avec Rebecca Ferguson, Glitter and Gold.

À 14h passées de 26 minutes dans vos vies et sur Radio Rythme Bleu, j'espère que votre début d'après-midi se passe au mieux. Où que vous soyez à cet instant, au travail, chez vous ou au volant, prenez une grande respiration. Mettez tout le reste en pause et profitez du moment présent. Je suis ravie d'être à vos côtés pour vous accompagner tout au long de cet après-midi avec du bon son bien sûr et des bonnes ondes. On garde le cap, la bonne humeur et on continue ensemble en musique. Et cette fois-ci, c'est Pink Cotton qui nous rejoint dans cette playlist One Day.

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If I Never See You Again, Wet Wet Wet à l'instant sur Radio Rythme Bleu. Il est 14h39, encore un petit bout de temps avant de rejoindre notre ami Pierre pour le CNET du jeudi. Da Silva, l'indécision, qui suit juste après. Bel après-midi sur notre antenne.

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On est déjà 50 minutes que l'on est ensemble sur Radio Rythme Bleu et un plaisir de partager ce début d'après-midi avec vous. Dans quelques minutes, on entamera déjà notre deuxième heure d'émission, mais avant ça, je vous propose un titre qui a traversé les générations et qui rappelle que quoi qu'il arrive, la liberté reste un état d'esprit. On se retrouve juste après, mais tout de suite, Il est libre Max d'Hervé Christiani. On monte le son, on profite de l'instant et on se laisse porter sur Radio Rythme Bleu.

Raoumat à l'instant sur les ondes d'RRB, il est 15h et ça y est, 15h pile au compteur, on attaque la seconde partie de notre rendez-vous de ce jeudi 23 juillet. Si vous avez un petit coup de barre de l'après-midi et qu'il tente de s'installer, pas de panique, on va juste augmenter le son de votre poste.

0: Je suis là pour redynamiser votre journée. Dans un instant, c'est Pierre qui débarque pour la chronique CNET. 15h30, rendez-vous avec Kelinda qui nous livre ses conseils sortis dans le radar Par ici les sorties. Et bien sûr, nos petits en fin d'heure avant l'éphéméride de Marion. On prend une grande respiration, on branche nos antennes sur les innovations de la rubrique CNET. Ça se passe avec Pierre et c'est tous les jeudis.
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2: Bonjour et bienvenue dans CNET. On entend régulièrement parler de fission ou de fusion nucléaire, deux mots qui se ressemblent beaucoup mais qui désignent en réalité deux procédés presque opposés. La fission, c'est celle que nous utilisons déjà dans les centrales nucléaires. On prend le noyau d'un atome, généralement de l'uranium, et on le casse en plusieurs morceaux. Cette séparation libère énormément de chaleur, utilisée bien entendu pour chauffer de l'eau, produire de la vapeur et faire tourner une turbine et finalement générer de l'électricité. En résumé, dans la fission, on casse les atomes. La fusion, elle, fait exactement l'inverse. On essaie de réunir deux petits noyaux atomiques, généralement de forme particulière de l'hydrogène, pour en fabriquer un plus gros. C'est ce qui se produit naturellement au cœur du Soleil et des étoiles. Mais pour reproduire ce phénomène sur Terre, il faut créer et maintenir un plasma à plus de 100 millions de degrés. Et forcément, quand on essaie de mettre un petit Soleil dans une machine, les difficultés techniques commencent à devenir assez sérieuses.
3: Sans blague.
2: On le sait assez bien, la fission fonctionne déjà, mais elle pose des questions que l'on connaît, la sûreté des installations, le coût des centrales, le combustible radioactif et la gestion des déchets. La fusion, elle, serait différente. Ce n'est pas une réaction en chaîne capable de s'emballer de la même manière, et elle devrait générer moins de déchets radioactifs à très longue durée de vie. Mais attention, moins de déchets ne signifie pas aucun déchet, et surtout aucune centrale à fusion ne produit encore commercialement d'électricité aujourd'hui.
3: C'est bien joli tout ça, mais du coup pourquoi tu nous en parles ?
2: Eh bien, parce que ces derniers mois, plusieurs pays ont franchi encore une fois de nouvelles étapes. En Europe, par exemple, de plus en plus d'entreprises investissent des centaines de millions d'euros pour transformer les expériences scientifiques en véritables projets industriels. En Chine, les chercheurs développent des aimants toujours plus grands et plus puissants pour parvenir à maintenir le plasma. On parle d'aimants à 600 tonnes. Et au Japon, les équipes améliorent la manière d'allumer et de contrôler ce plasma de 100 millions de degrés dans les grandes machines expérimentales. Et pour finir, au Royaume-Uni, les recherches avancent également sur le carburant nécessaire pour faire fonctionner un jour les futurs réacteurs. Aucune de ces avancées ne signifie que nous aurons une centrale à fusion la semaine prochaine.
3: Je me répète mon Pierrot encore une fois, mais c'est choc tout ça, mais pourquoi tu nous en parles ?
2: Eh bien, parce que le changement est quand même important. On ne cherche plus seulement à réussir une belle expérience pendant quelques secondes, on commence désormais à réfléchir à l'ensemble de la machine, à son carburant, à son fonctionnement et à sa construction à grande échelle. La fusion nucléaire reste donc une énergie du futur. Mais pour la première fois, ce futur commence à doucement ressembler à un véritable projet industriel où beaucoup de pays finalement travaillent ensemble. On n'a pas encore réussi à enfermer le soleil dans une machine, mais on commence sérieusement à comprendre comment la construire.
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0: Un grand merci Pierre pour ces éclairages toujours aussi captivants sur RRB. On revient dans notre studio avec le meilleur de la musique sur Radio Rythme Bleu et c'est Ariana Grande qui ouvre le bal cet après-midi.

Il est 15h15, le temps passe très très vite cet après-midi. Vous venez d'écouter Clay Walker avec Sweet Sun Angel sur RRB. Et pour ce dernier quart d'heure avant de rejoindre Kelinda pour Paris s'il est sorti, nous retournons en France avec cet artiste Amir et son titre magnifique J'ai cherché. Belle écoute sur RRB. 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
2: Il est 15h30 sur Radio Rythme Bleu, à quelques heures du vendredi. Les envies d'évasion se font de plus en plus fortes, n'est-ce pas? Pour vous éviter de tourner en rond ce week-end, Kélinda Bouakou s'installe avec son radar. Par ici les sorties.
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4: Bonjour, aujourd'hui on va commencer ce Paris C sorti avec du théâtre, notamment avec le retour du Free Woman Show, théâtre de poche. Le Free Woman Show passe à l'épisode 4, un quatrième opus de la comédie pour adultes jouée par The Compagnie Extérieure. Myriam Sarg, Sam Kaji et Maïté Siwen sont donc de retour au théâtre de poche du Centre d'Art, ce soir et demain à 19h, puis ce samedi et dimanche à 18h. La billetterie est disponible sur place du mercredi au vendredi, de midi à 16h30 ou en ligne sur ticket.nc. Pour plus de renseignements, le 25 07 54, le 25 07 54. De la danse avec Stan Cabarlouette et ses danseuses de l'avant-scène qui vivent une véritable aventure avec le ballet Le Cri Muet des Fleurs. Cette création est présentée pour la première fois après les émeutes de 2024 et est devenue un véritable spectacle. Trois représentations sont prévues ce week-end au Centre culturel du Mont d'Or, ce samedi 25 juillet à 14h30 et à 18h, puis ce dimanche 26 juillet à 17h. Pour plus de renseignements ou pour réserver, le 41 90 90, le 41 90 90 ou sur étiquette.nc. Le 26e Salon des collectionneurs ouvrira ses portes demain à la salle d'honneur de la mairie de Nouméa. Les collectionneurs, mais pas que, vont découvrir des timbres, des pièces de monnaie, des jouets anciens, des vinyles, des coquillages, militaria, minéraux, bijoux anciens et bien d'autres trésors. Parmi les collectionneurs présents à partir de demain, Claude Huard, collectionneur de timbres de 100 ans, et Jacqueline Rattel, collectionneuse de dés à coudre et de petites cuillères.
5: Ma première collection, c'était les porte-clés. On en trouvait de partout, Bonux... dans toutes les lessives. Voilà, donc j'ai continué sur des miniatures de parfums. Donc j'en ai à peu près 300 miniatures de parfums. Et ça, elles ne sont pas à vendre. Et autrement, ben voilà, j'aime chiner sur les vide-greniers, trouver des choses, des objets hétéroclites des fois.
6: J'ai commencé ma collection de thèmes à l'âge de 14 ans. Donc, et puis petit à petit, ça a évolué. J'ai à l'heure actuelle une vingtaine de catalogues de thèmes, mais c'est vrai que je n'ai fait que la France et je me suis mis à la Nouvelle-Calédonie depuis que je suis arrivé sur le Caillou.
7: Claude Huard, vous êtes aussi collectionneur de 100 ans, mais on peut comprendre pourquoi, non? Le 100 ans de Provence?
6: Oui, ben 100 ans de Provence, oui, le premier que j'ai eu, le 100 ans de Provence. Bon, ce sont des centaines de Provence habillés. Bon, disons, on avait fait ça avec mon épouse à l'époque. Le premier que j'ai acheté, je l'ai acheté en 1966 et le dernier en 2016.
7: D'accord.
6: Puisqu'après, je suis arrivé sur le Caillou et donc j'ai plus eu de l'occasion. De tout. Voilà, donc je me suis pris à acheter ces centaines-là avec mon épouse et tous les ans, j'en offrais un pour l'anniversaire, Noël, enfin, qui sont devenus des collecteurs parce que le centonier auquel j'achetais ces centaines ne les fait plus, d'où la rareté.
4: Les visiteurs sont donc attendus de 8h à 18h à partir de demain jusqu'au dimanche 26 juillet dans la salle d'honneur de la mairie de Nouméa. L'entrée sera gratuite. Et direction Boulou Paris avec le Cambrin géré par l'association Marguerite qui propose des visites guidées. Et si vous remontez le temps au cœur du bagne calédonien, partez à la découverte du Cambrin Boulou Paris ce dimanche 26 juillet et laissez-vous transporter dans une page fascinante de l'histoire de la Nouvelle-Calédonie. Pendant près de 2 heures, suivez Manu Cormier, le guide passionné de l'association Marguerite, à travers les vestiges du Cambrin et découvrez les récits, les anecdotes et le quotidien des hommes qui ont marqué ce lieu de mémoire. L'occasion de découvrir un lieu emblématique de notre patrimoine et vivez une expérience riche en histoire, en mémoire et en émotion. Les précisions de Ségolène Lenormand, la directrice de l'association Marguerite.
8: Pendant 2 heures, vous allez être accompagnée d'un guide
3: qui va vous permettre donc de circuler sur un petit sentier pédestre à travers les vestiges du Cambrin. Donc on a encore des vestiges des dortoirs, des bagnards, des cellules individuelles et collectives. On a des puits, des escaliers, on a encore pas mal d'éléments. Et après, sur site aussi, pendant ce circuit pédestre, vous avez des panneaux d'explication avec des photos sur toute l'époque pour pouvoir comparer et mieux se rendre compte comment était le site à l'époque. Et après, le fait que la visite soit guidée, bah, le guide pourra vous donner plein d'autres explications sur l'histoire de ce site et son utilisation à l'époque et la vie des bagnards dans ce camp disciplinaire à l'époque.
4: À prévoir pour la visite guidée du Cambrin, des chaussures fermées obligatoires avec un chapeau. Les réservations sont obligatoires car les places sont limitées au 44 32 71. Le 44 32 71, c'est du lundi au vendredi de 9h à 16h. On termine ce Paris C'est sorti avec la vie de Dimbéa qui propose avec l'association Adamic un rendez-vous rap ce samedi 25 juillet. Les précisions de Nadège Lagneau, déléguée générale de l'association Adamic.
8: Là, on est sur les cultures urbaines et plus particulièrement le rap avec la troisième édition de notre événement Underground. Et donc Underground, le concept, c'est des rappeurs qui se réunissent autour d'une table avec des beatmakers locaux qui proposent leurs instrumentales sur lesquelles vont devoir rapper les rappeurs qui sont autour de la table. Donc ça, c'est la première partie. Et puis la deuxième partie, c'est notre parcours de la plume au micro où en fait, la fois d'avant, on a sélectionné 6 rappeurs qui ont été sélectionnés par un jury, qui ont été tirés au sort pour se retrouver en binôme. Et donc là, on va voir s'affronter les 3 binômes et on va sélectionner le meilleur binôme. Et donc le meilleur binôme, celui qui l'emportera, gagnera l'enregistrement de son titre en studio d'enregistrement professionnel. Voilà, donc ça c'est le Underground. Et puis pour que cette expérience puisse profiter vraiment à tous, on propose aussi un atelier découverte slam rap avec l'artiste Wika de 13h à 14h. Donc là, c'est absolument ouvert à tout le monde, qu'on soit ou pas écrivain ou qu'on ait envie de tester la plume et puis le rap. C'est ouvert vraiment à tous. Donc c'est de 13h à 14h et c'est au Big Up. Et encore une fois, c'est gratuit, c'est ouvert absolument à tout le monde.
4: L'association Adamic et la vie de Dimbéa vous donneront rendez-vous au Big Spot du Parc de Coutiou ce samedi avec une scène rap. C'est terminé pour ce Paris C'est sorti. Le prochain rendez-vous, c'est à 10h20 demain matin.

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1: Et un grand merci, Kelinda, pour cette... Ce Paris s'il est sorti, pardon, de quoi programmer de super moments en famille ou entre amis. On continue de vous accompagner en douceur et en musique sur Radio Rythme Bleu. Prochain rendez-vous, c'est dans quelques minutes avec Allons Enfants de ce jeudi 23 juillet. Restez avec nous.

0: 15h47, très exactement sur notre antenne, les amis. Et c'est l'heure de notre dose quotidienne d'authenticité et de rire. On tend le micro aux écoliers de l'école Frédéric de Gréland qui se sont prêtés au jeu des questions et des devinettes cette semaine. Pour un vrai ou faux, il vaut mieux éteindre son moteur quand on est à l'arrêt. Si vous l'avez loupé ce matin, voici votre allons-enfants de ce jeudi 23 juillet.
1: Allons enfants!
2: Allons enfants avec la province sud.
3: Arrêtez parce que sinon on va gaspiller la batterie et après la voiture elle va plus marcher.
4: Il faut mieux que si on éteint parce que sinon ça va mettre en feu.
5: Faut mieux éteindre parce que sinon tu bouffes le gasoil et après on doit racheter et on n'a plus d'argent sinon.
6: Éteindre, sinon ça va chauffer la voiture.
7: Et aussi, quand on va casser les choses, on pourrait plus rouler avec la voiture et on est obligé d'appeler un remorqueur.
8: C'est vrai, laisser tourner un moteur au ralenti pendant plus de 10 secondes, ça consomme plus de carburant que si on éteint la voiture et qu'on la rallume après. Parce qu'il y a des gens qui disent que quand on rallume la voiture, il y a beaucoup de carburant qui est consommé. Mais en fait, on a fait des calculs et laisser tourner une voiture au ralenti, ça consomme plus d'essence que d'arrêter son moteur et de le redémarrer après. Et en plus, ça pollue, puisque les voitures, quand elles font tourner leur moteur, il y a un gaz qui s'échappe, et ce gaz, il n'est pas bon pour la planète. Donc en fait, il faut essayer d'éviter de laisser au maximum tourner sa voiture au ralenti, même si parfois, effectivement, quand il fait très chaud, on a envie de le faire pour la clim.
7: Et aussi, quand la voiture, le moteur, il est allumé, quand lui, il risque de couler, ça risque d'aller sur les fleurs et les fleurs, ils risquent de mourir.
1: Allons enfants!
2: C'était Allons enfants avec la province sud.
9: La province sud, agir pour l'avenir.
1: Et puis c'est tout!
0: Un pur bonheur à écouter sur RRB. Grand merci aux enfants de l'école Frédéric de Gréland, le directeur de l'établissement, ainsi que les enseignants pour l'accueil chaleureux. On surfe sur la vague de la musique avec Angèle, oui ou non, avant de retrouver Marion pour votre éphéméride du jour. 16h, votre prochain rendez-vous pour être les premiers et les mieux informés sur RRB, le tout info.

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1: Bonjour à vous tous. Au programme de notre éphéméride aujourd'hui, la seule Rolls-Royce du territoire, des casiers de lycéens transformés en arsenaux de combat, une remise en liberté provisoire marquante et la fin d'un long bras de fer. Une excellente journée à souhaiter à toutes les Brigitte, Brit et Brita de votre entourage. Du côté des anniversaires, nous célébrons aujourd'hui les 37 ans du comédien britannique Daniel Radcliffe, qui a marqué toute une génération, hein, et reste mondialement célèbre pour avoir incarné le plus célèbre des sorciers de la saga Harry Potter durant sa jeunesse. Nous sommes le 23 juillet 2005, alors que la saison touristique bat son plein dans la station balnéaire de Sharm el-Sheikh, en Égypte, et que le pays célèbre sa fête nationale, la terreur frappe. Cette explosion presque simultanée a soufflé plusieurs points stratégiques de la ville, faisant 88 morts et plus de 200 blessés, marquant l'une des attaques les plus meurtrières de l'histoire du pays. Passons sur le caillou. Que s'est-il passé un 23 juillet? En 1975, l'arrivée de la seule Rolls de Calédonie. Une Rolls Silver Shadow, donc le modèle le plus connu. La sortie de conteneurs de la voiture a d'ailleurs attiré de nombreux curieux sur les quais. Passons un 23 juillet en 1980. Au cours d'une manifestation organisée par le Palika, un cocktail Molotov incendie une voiture. Deux lycéens seront arrêtés et une perquisition permettra de découvrir un arsenal de combat dans les casiers de certains élèves à l'internat du lycée La Pérouse. Sans transition, 1982, Dominique Cannon est mis en liberté provisoire. Il avait un temps été accusé du meurtre du leader indépendantiste Pierre de Clercq, mais a toujours clamé son innocence. Il sera par la suite totalement blanchi et le véritable assassin de Pierre de Clercq ne sera jamais inquiété. En tout cas, pas pour ça. 1990, ce sera le mot de la fin. Fin d'une longue grève à la SLN. 36 jours de bras de fer à cause du calcul des primes d'intéressement relatives à l'année précédente, soit en 1989. Des mouvements sociaux, des affaires judiciaires complexes et des événements insolites qui rappellent la diversité des récits qui parcourent notre mémoire collective. Passez une excellente journée à l'écoute de Radio Rythme Bleu.

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7: Bonjour Jennifer, bonjour à tous. Le ministère public requiert la confirmation des peines prononcées en première instance contre Philippe Gomez et Philippe Michel dans le dossier des soupçons d'emploi fictif des collaborateurs wallisiens et futuniens. C'était, je le rappelle, entre 2014 et 2018. Les deux hommes avaient été condamnés respectivement à 4 ans et 3 ans d'emprisonnement, dont 2 avec sursis, ainsi qu'à 5 ans d'inéligibilité avec exécution provisoire. Cet après-midi est consacré aux plaidoiries de la défense. Maître Leborgne, l'un des deux avocats de Philippe Gomez, clôturera les plaidoiries avant la mise en délibéré de l'affaire. Une séance technique de mise en place ce matin à la province sud. Les élus se sont réunis à 9h. La charte déontologique des élus leur a été présentée. Ensuite, ils ont adopté le règlement budgétaire et financier de la collectivité qui gère les règles de gestion budgétaire sur l'ensemble de la mandature. Il a aussi été question des marchés publics puisque les élus ont donné délégation à la présidente pour préparer, passer et exécuter ces marchés. La crise du secteur du BTP est loin d'être terminée. La commande privée est inexistante et la seule commande publique portée notamment par le plan de relance et les projets financés par l'État permet aux entreprises de survivre. Le président de la FCBTP, Eric Lafitte, était notre invité ce matin. Il a dressé un état des lieux toujours alarmant pour le secteur. La 26e édition du Salon des collectionneurs ouvrira ses portes demain à la salle d'honneur de la mairie de Nouméa. Timbres, pièces de monnaie, jouets anciens, vinyles, coquillages ou encore bijoux et minéraux. Il y aura de nombreux trésors à découvrir pendant 3 jours, de 8h à 18h. L'entrée sera gratuite. Le sport, direction la métropole avec du golf. L'aventure continue pour Martin Rouveyrol au championnat de France des moins de 12 ans. Le licencié du golf de Tinas s'est qualifié pour les 8e de finale en battant Jack Smith du golf de Saint-Malo. 3 et 2. Malheureusement, ça ne passe pas chez les filles pour Tiffen Dagorn-Leka du golf de la Wengi. Elle s'est inclinée au 20e trou contre Alix Germain du golf de Guérande. Et puis du football, la fédération calédonienne s'adapte et adapte surtout son calendrier suite à la fermeture jusqu'à nouvel ordre du stade Noumadélé. Décision prise par le gouvernement de la Nouvelle-Calédonie à la suite des intempéries le week-end dernier. Les rencontres de la 15e journée de Super League et des 8e de finale de la Coupe de Calédonie qui devaient se jouer ce week-end sont reporté. 16h03, la fin de ce flash, place au biais d'humeur. Il est présenté aujourd'hui par Jean-François Baudin.
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8: Drôle de nom pour un hélicoptère, le Caracal. Deux unités viennent d'être livrées en Nouvelle-Calédonie pour remplacer les fameux Pumas. Tiens, un autre nom de félin. Car le Caracal est aussi un félin que l'on trouve dans certaines régions d'Afrique et d'Asie, reconnaissable à ses poils noirs dressés sur ses oreilles qui lui confèrent une certaine élégance et un look original. Plusieurs générations d'hélicoptères militaires portent d'ailleurs des noms de félins, puma, tigre, cougar, guépard, caracal, des noms évocateurs de grands chasseurs, là où les hélicoptères civils portent des noms d'animaux moins carnassiers et plus poétiques, comme les écureuils ou les hirondelles. Il n'y a pas forcément de lien entre le nom de l'hélicoptère et ses caractéristiques. Le caracal, l'animal, peut par exemple sauter à 3 mètres de haut, ce qui lui permet d'attraper des oiseaux en plein vol. Une aptitude a priori inutile pour le caracal, l'hélicoptère, qui chasse lui d'autres proies. Car ce modèle de transport permet, grâce à son armement, d'être engagé dans des zones de combat ou sur des opérations de récupération. Les militaires qui baptisent les hélicoptères n'ont pas encore épuisé la liste des félins. Les prochaines générations d'hélicoptères pourraient s'appeler Oslo, Manul, Colo-Colo ou Vivérin. De quoi approfondir nos connaissances de la faune terrestre grâce aux appareils volants. Ce qui est sûr, c'est que quelques générations d'hélicoptères de combat vont encore pouvoir rugir.
6: Jean-François Baudin pour votre billet d'humeur. 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
6: Bienvenue et voici notre question du jour. Le dispositif prêt d'honneur lancé par la province sud peut-il, selon vous, contribuer efficacement à la relance économique? Si vous pensez que oui, vous tapez 1. Si vous pensez que non, vous tapez 2 et vous envoyez votre réponse au 3146. La réponse à notre question d'hier, 69% des auditeurs d'RRB qui se sont exprimés par SMS pensent que la construction de la nouvelle prison va aller à son terme après l'inscription au budget 2027 de la justice des études préalables à sa réalisation. Ils sont 31% à rester sceptiques sur la concrétisation de ce nouvel établissement. Merci pour votre participation et bien sûr rendez-vous demain pour la réponse à la question du jour. Il est 16h05 au compteur des RRB. On consacre ces quelques minutes aux idées audacieuses et aux projets de notre caillou dans notre séquence L'Esprit Pionnier.
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7: Et aujourd'hui, nous sommes avec Alban Goulet-Allard, membre du conseil d'administration de NCTNI en charge du Vanuatu. Il a conduit une délégation d'entrepreneurs au Vanuatu, justement, la semaine dernière, dans le cadre de la French Week, notamment. Alors, Alban Goulet-Allard, que retenez-vous de ce déplacement?
9: Alors, on était au Vanuatu dans le cadre de la French Week et de l'événement du Home Expo. Donc, il y avait deux événements en une semaine. Ce que l'on retient collectivement, c'est que du positif, puisqu'on a eu un accueil des autorités économiques vanuatuises exceptionnelles. Et ça a été extrêmement riche et extrêmement dense, puisqu'en une semaine, on a fait deux événements, plus après des événements liés au 14 juillet où l'ambassadeur nous a envoyés. C'était un grand moment de convivialité et surtout de networking, où contrairement à Nouméa, Port Vila est un grand village où on peut voir beaucoup, beaucoup, beaucoup de monde en peu de temps. Donc collectivement, très positif.
7: Et justement, on parle beaucoup du Vanuatu en ce moment, qui connaît une période de croissance. Quelles opportunités pour les entreprises calédoniennes là-bas?
9: Alors, aujourd'hui, le Vanuatu va beaucoup mieux suite au tremblement de terre de fin 2024. Pourquoi ils vont mieux? Tout simplement, déjà, ils ont un flux touristique assez important. La progression du nombre de visiteurs par la voie aérienne est en constante augmentation. Ils ont un problème de capacité de chambres d'hôtels suite au tremblement de terre où il y a eu de nombreux hôtels qui ont été détruits ou endommagés. Donc effectivement, le tourisme amène une dynamique importante et notamment sur le secteur du bâtiment qui amène aussi sur d'autres secteurs comme les services, le numérique, la digitalisation, l'alimentaire. La nourriture pour les animaux, etc. etc.
7: Est-ce qu'il y a tout de même des freins à lever pour que les relations commerciales soient facilitées entre Nouméa et Port Vila?
9: Alors, il y avait des freins. Aujourd'hui, le premier frein qu'on a levé, c'est mettre un bateau qui nous ressemble, donc un bateau avec une petite capacité, mais qui nous permet d'envoyer des produits vis-à-vis de notre capacité d'export, donc avec des faibles volumes. La CMI a mis en place cette ligne il y a 2 mois maintenant, ce qui nous permet de toucher le Port Vila en moins d'une journée à un prix extrêmement attractif. Donc, on n'augmente pas de manière considérable le prix de vente à l'arrivée à Port Vila. La deuxième, c'est effectivement accentuer les places d'avion pour que les entrepreneurs puissent se déplacer, mais c'est en cours via Air Calédonie et Air Calin. Donc, ça, c'est du positif. Après, pour améliorer les choses, nous, on a travaillé il y a très longtemps à NCTNI sur l'accord bilatéral. C'est effectivement quelque chose que les politiques pourraient pousser pour nous aider par la suite. Après, j'ai envie de dire que c'est à chaque entrepreneur de continuer à aller sur place. Ce n'est pas un seul voyage qui vous permettra d'exporter vos produits et services. C'est plusieurs. L'avantage, c'est que Port Vila est à moins de 1h15 d'avion. Le vol reste extrêmement raisonnable en termes de coûts. Donc, c'est un voyage, j'ai envie de dire, facile. Et qui plus est, c'est un premier pas dans le monde anglophone mélanésien. Puisque aujourd'hui, 60 à 70% de la population parle davantage anglais que français. Mais c'est la bonne première étape pour un exportateur calédonien pour pénétrer le marché mélanésien dans un second temps.
7: Et justement, pour terminer, vous avez commencé à le faire. Quel conseil vous donneriez à un entrepreneur, une entreprise qui souhaite se lancer dans l'export ?
9: Adhérer chez NCNI. Alors je plaisante, mais prendre contact avec ceux qui ont de l'expérience, puisque l'idée de notre organisation du Club des Affaires, c'est de pas reproduire les erreurs qu'on aurait pu faire dans le passé. Et comme je vous le disais tout à l'heure, c'est un grand village, donc on sait aujourd'hui qui est pertinent ou quelle entreprise éviter. Et moi, j'inviterai les gens qui sont intéressés par le Vanuatu à venir nous voir, à venir échanger, à organiser des réunions, à participer aux réunions de suite à la première mission, pour mieux comprendre qui est qui, quels sont les secteurs d'activité sur lesquels ils peuvent se positionner, et surtout aussi avoir le conseil sur est-ce que mon entreprise est capable d'exporter aujourd'hui. Parce qu'il ne faut surtout pas griller les étapes. Il faut d'abord être mûr sur son marché domestique avant généralement d'aller à l'export.
7: Bah écoutez, on espère que ces conseils atteindront des entrepreneurs calédoniens. Merci beaucoup pour ces quelques minutes. Alban Goulet-Allard, je rappelle que vous êtes membre du conseil d'administration d'NCTNI en charge du Vanuatu. Merci.
9: Merci à vous, RB.
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6: Merci beaucoup Léo Fichou, à l'instant avec l'Esprit Pionnier de votre jeudi 16h10. Vous savez ce que ça veut dire ? Ça veut dire que dans quelques instants, il faudra composer le 25 46 46 pour votre totem, les amis. Et on compte sur vous.
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1: Il est presque 16h15, allez, on tend l'oreille, on réveille son esprit de déduction et on prépare ses questions, les amis. C'est l'instant d'adrénaline de la fin d'après-midi avec le jeu du totem avec Bureau Vallée. Et la cagnotte monte, les amis, à 9000 francs cet après-midi avec notre partenaire. Un seul numéro à composer, le 25 46 46, pour mener l'enquête avec nous. L'enjeu est bien en place et la tension commence à monter. Hein, le totem se cache. L'objet mystère est prêt à vos appels. Bonjour et bienvenue sur RRB.
2: Coucou Jennifer.
1: Bonjour Sonia, vous allez bien ?
2: Ah, ravir avec le soleil.
1: Ah oui, il a fait beau aujourd'hui, mais il fait encore un petit peu frais, hein.
2: Oh,
1: enfin, peut-être pas chez vous à Koumac.
2: Non,
1: vous avez entendu le message de Chara ce matin?
2: Oui.
1: Très bien. Voilà, elle vous fait un gros bisou.
2: Merci.
1: Alors, je vous écoute, Sonia, pour votre question du jour.
2: Je voudrais savoir si le totem il se trouve en province sud.
1: Est-ce que le totem se trouve en province sud? C'est un grand oui.
2: J'ai même pas de proposition.
1: Se trouve en province sud, notre totem.
2: Une baleine à bosse.
1: Et pourquoi à bosse, Sonia?
2: J'ai pas couru.
1: Vous avez dit ça au hasard?
2: Ouais, je pensais pas avoir un oui d'un jour.
1: Merci beaucoup Sonia, vous nous faites bien avancer. Ça réduit un petit peu le champ de vision. Effectivement, notre totem est dans la province sud.
2: Merci
1: Sonia, bel après-midi.
2: Bon,
1: c'est bientôt le week-end, oui. Merci Sonia, au revoir. Et on va faire un petit tour du côté des indices, ben oui. Alors oui, il y a plusieurs matières sur ce totem. Il n'est pas représentatif d'une seule personne, excusez-moi, je me suis mal exprimée. On ne peut pas faire de pièces ou de fabriquer de pièces avec. Il se trouve en province sud, il n'y a pas de rapport avec Bureau Vallée et on ne trouve pas ce totem à RRB. On a réussi à déterminer qu'il se trouvait dans un jardin, du moins sur de l'herbe. Il a besoin d'énergie pour fonctionner. On peut le voir en Calédonie, plus précisément en province sud. Il contient du métal. Il y a au moins 5 mots dans l'intitulé. Il est unique, oui. Il est féminin, ce totem. Il ne fait pas partie du matériel médical. Voilà. J'ai fait un petit peu le tour de tous nos indices cet après-midi. On attend vos appels au 25 46 46. 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

0: Sombre et bienvenue dans votre totem.
1: Bonjour Jennifer, c'est Dominique.
0: Bonjour Dominique, vous avez passé une belle journée?
1: Oui, ça va, ça va. Ça commence un petit peu à toucher terre. Ce matin, j'ai un petit peu loupé.
0: Ah, mais, là, vous venez d'entendre les indices ou pas, Dominique?
1: Alors, oui, voilà, justement. C'est bien, merci de les avoir un petit peu rappelés.
0: Oui.
1: Bon, on va poser une petite question, on ne sait jamais.
0: C'est parti.
1: Alors, est-ce que le totem fait plus que 50 cm?
0: Est-ce que le totem fait plus de 50 cm? Je vous dis non.
1: D'accord, ok.
0: Il ne fait pas plus de 50 cm.
1: Ah, ben alors, ce n'est pas du tout ce à quoi je pourrais penser. C'est beaucoup plus petit. Très bien.
0: Attendez.
1: Entendez, pardon.
0: Je viens de me tromper. Non, il fait plus de 50 cm.
1: Il fait plus que 50
0: cm. Oui, c'est un oui. C'est un oui. Ah, pardon pour cette erreur.
1: Oh, mais c'est pas grave. C'est pas grave. Bon, c'est pas évident de proposer, mais on va essayer. Allez, je dirais la fontaine céleste.
0: Oh, ce jingle. Le jingle préféré de notre amie Mouna, Dominique.
1: Mais oui, je sais.
0: Encore désolé pour l'erreur. C'était un grand oui pour votre
1: c'est
0: question.
1: C'est pas grave.
0: Merci.
1: Ben merci beaucoup, Jennifer.
0: Merci, Dominique. À demain.
1: À demain. Merci.
0: Belle soirée.
1: Vous aussi.
0: Ouf. On a évité le pire. Et bienvenue sur votre antenne, RRB à l'écoute.
2: Oui, c'est David de Conny.
0: Bonjour, David.
2: Je voulais savoir si le totem se situe à Bouraille.
0: Est-ce que le totem se situe à Bouraille? C'est un non.
2: Ah.
0: Merci. Mais merci. En tout cas, merci David pour votre question.
2: Bonne soirée.
0: Au revoir, bonne soirée.
2: Au revoir.
0: Il ne se situe pas à Bouraille. On avance avec cette enquête. Hein. On vous remercie pour tous vos appels au 25 46 46. On continue et on attend vos appels. Il nous reste à peu près 3 minutes 30.

0: Vous êtes sur Radio Rythme Bleu et si vous êtes sur la route à suivre sur votre antenne, bien sûr, un peu de musique, mais surtout la suite de l'information avec votre journal d'Europe 1 en direct sur les ondes d'RRB. Et c'est la fin de ce totem. Merci d'avoir composé le 25-46-46. On se retrouve demain dans Plus la peine de zapper pour la suite de l'enquête. 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Profitez-en, c'est pratique et c'est rapide. 16h22, vous êtes sur Radio Rythme Bleu et vous faites bien.
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3: Et presque 16h30 sur notre antenne, on prend un peu de recul pour écouter l'actualité internationale, direct satellite avec la rédaction d'Europe 1 pour le journal.

0: Bon réveil à vous sur Europe 1, il est 7h30.
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0: Jeudi 23 juillet et à la une ce matin, cet incendie d'une rare virulence qui menace le bassin d'Arcachon. 12 000 personnes évacuées alors que les pompiers ont lutté toute la nuit contre les flammes. Les soldats du feu toujours engagés sur un autre front dans le Var. Point complet dans un instant. Les coulisses de la vraie fausse.

0: démission de Monique Barbu. On va vous expliquer comment Emmanuel Macron a retenu sa ministre de l'écologie, pourtant bien décidée à quitter le gouvernement. Dans ce journal également, une crèche illégale découverte hier dans l'Essonne. 12 enfants retrouvés entassés dans une voiture dans la pénombre d'un garage. Et puis le retour du plafonnement des prix de l'essence chez Total à la veille d'un nouveau week-end chargé sur les routes. Parole d'automobilistes en fin de journal. Le journal de 7h30 sur Europe 1 avec Théo Grévin. Bonjour Théo.
1: Bonjour Alexis, bonjour à tous. Des flammes, de la fumée, images d'apocalypse ce matin dans le bassin d'Arcachon où 7000 personnes ont dû être évacuées dans la nuit, dont énormément de vacanciers. Le feu menace les communes de Somos et du Porge près de Lacanau. Une soirée et une nuit d'angoisse comme le raconte cette habitante.
2: En partant de la maison, on avait les flammes pas très loin, ça passait au-dessus des maisons au loin, donc du lotissement. Donc c'est vrai qu'on a eu très très peur. Hein. Mes filles ont poussé des cris assez importants. Donc on est vite venu là en sécurité. On a dormi par terre avec une couverture, avec nos amis du Porge aussi. Et on a attendu jusqu'à ce matin de savoir l'évolution de ce feu.
1: Ce nouvel incendie qui touche le département de la Gironde où Laurent Nunez s'est rendu hier soir pour rendre hommage aux deux sapeurs-pompiers de 34 ans tués dans leur véhicule alors qu'ils combattaient un feu près de l'aéroport de Bordeaux-Mérignac mardi. Un hommage public leur sera rendu aujourd'hui. Une enquête est par ailleurs ouverte pour incendie volontaire.
0: Des soldats du feu, on en parlait, toujours engagés sur un autre front dans le Var, où la situation s'améliore doucement.
1: Oui, les flammes ne progressent plus, mais ont déjà parcouru 2500 hectares. On sera sur place dans le journal de 8h, le Var, où des moyens considérables sont engagés. Des avions Dash, plusieurs hélicoptères, bombardiers d'eau et deux Canadair. Le manque de Canadair qui vire à la bataille politique depuis plusieurs jours. La faute à des opérations de maintenance sur la moitié de la flotte française, expliqué hier sur Europe 1 cet ancien pilote.
3: Il y a 7 Canadair qui peuvent voler sur les 12 qui devraient voler. 7. Il y a 4 Dash 8 qui volent sur les 8 qui devraient voler. La pénurie, elle est là. On a 12 Canadair. On sait très bien qu'il va y avoir des pannes, qu'il va y avoir des avions indisponibles. Là, aujourd'hui, on est rendu à 7 avions seulement disponibles alors qu'on connaît une journée catastrophique dans le sud-est de la France. On a 4 Dash 8 sur 8. 50% de la flotte ne peut pas voler aujourd'hui.
0: 50%,
3: on a des pilotes qui restent au sol. Les pilotes sont au sol. Donc les pilotes sont là, mais ils peuvent pas monter dans leur monture parce qu'elles ne sont pas en état de voler. Et c'est pas la faute des mécaniciens qui sont sur les parkings à Nîmes. C'est pas la faute des mécaniciens. C'est la faute de l'entreprise qui les emploie et qui ne met pas suffisamment de pièces ou suffisamment de personnel sur les parkings pour pouvoir réparer ces avions.
1: Le témoignage de cet ancien pilote de Canadair interrogé dans Europe 1 Info.
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0: Dans l'actualité également aujourd'hui, je resterai tant que j'ai la garantie de pouvoir agir. Première déclaration de Monique Barbu après son vrai faux départ.
1: La ministre de la Transition écologique en désaccord avec le projet de loi d'urgence agricole adopté cette semaine, avait en effet annoncé sa démission hier matin. Eh bien, elle a finalement fait savoir, à la surprise générale, qu'elle restait au gouvernement à la demande du chef de l'État, Arthur Delaborde.
5: Emmanuel Macron retient sa ministre. La porte-parole du gouvernement, Maud Brejon, confirme que le chef de l'État refuse la démission de Monique Barbu.
6: Le président de la République a refusé sa démission et ils se sont en revanche accordés sur 3 piliers fondamentaux qui fondent son action. La question des forêts, la question de l'eau et la question de la santé environnementale. 3 chantiers donc sur lesquels Monique Barbu a accepté de rester pleinement investie.
5: Le désaccord, lui, reste entier. Monique Barbu dénonce un recul environnemental de trop avec la réintroduction sous condition de l'acétamipride. Elle reproche aussi au gouvernement d'avoir empêché le débat sur cette mesure. En refusant sa démission, Emmanuel Macron ne sauve pas seulement une ministre. Il évite que l'ancienne présidente du WWF transforme son départ en symbole des renoncements du gouvernement. Car la contestation dépasse Monique Barbu. Jusque dans le camp présidentiel, des élus dénoncent un passage en force. Le président referme donc la crise gouvernementale. Mais cette séquence alimente un peu plus les critiques contre un exécutif accusé de recul sur l'écologie.
1: Arthur Delaborde du service politique d'Europe 1.
0: Direction hier, à présent dans l'Essonne avec Théo, cette terrible découverte.
1: 12 enfants retrouvés entassés dans une voiture au sous-sol d'une maison qui servait de crèche illégale. Les plus jeunes sont âgés d'à peine 5 mois. 2 assistantes maternelles ont été placées sous contrôle judiciaire et seront jugées à la rentrée. Les précisions de Jean-Baptiste Marty.
7: Tout est parti d'un simple contrôle mené par des agents de la protection maternelle et infantile de l'Essonne. Une inspection dans une maison dans laquelle plusieurs éducatrices déclarent leur activité. Mais une fois sur place, la situation s'envenime. Certains accès au sous-sol sont bloqués par le propriétaire du domicile. Les policiers municipaux appelés en renfort décident d'inspecter les lieux. Ils découvrent dans le garage des enfants en pleurs, tous enfermés dans une voiture et dont les vitres sont embuées. Au total, 12 mineurs sont découverts entassés dans le véhicule. Des enfants âgés de 5 mois à 8 ans, une garderie donc vraisemblablement clandestine. Les deux mises en cause sont interpellées. L'une d'entre elles avait d'ailleurs perdu son agrément pour garder des enfants en bas âge il y a quelques mois. Les parents ont quant à eux pu récupérer leurs enfants. Certains ont décidé de porter plainte. Une enquête pour mise en danger délibérée de la vie d'autrui et travail dissimulé est actuellement ouverte.
1: Le récit de Jean-Baptiste Marty du service police-justice d'Europe 1.
0: C'est un mail peut-être passé inaperçu et pourtant comme 50 millions d'utilisateurs de Doctolib, vous l'avez reçu le 8 juillet dernier.
1: Un mail vous informant que vos données allaient être utilisées par l'entreprise privée à des fins de recherche avec l'aide de l'intelligence artificielle. Alors vous pouvez vous y opposer, mais dans tous les cas, Antoine Bienveau, eh bien cette démarche pose la question de la protection de nos informations de santé.
8: Oui, selon Doctolib, ces recherches qui débuteront dès le mois d'août visent à améliorer les parcours de soins grâce à l'intelligence artificielle. En clair, tenter de mieux prévenir certaines maladies en se basant sur les données de santé de ces 50 millions d'utilisateurs. Mais la méthode employée par l'entreprise française pose question. D'abord, car le mail que vous avez sans doute reçu part du principe que vous êtes d'accord pour fournir vos données personnelles. Pour s'y opposer, il faut cliquer sur un lien, insérer en plein milieu du texte et remplir un formulaire, une démarche que beaucoup d'utilisateurs n'auront pas le réflexe de faire, critique la Ligue des droits de l'homme. Sans ce formulaire, Doctolib considère donc par défaut que vous consentez à l'utilisation de vos données de santé. Se pose alors la question de l'anonymat. Doctolib promet de le respecter pour chaque utilisateur et assure qu'elle n'utilisera que les données strictement nécessaires pour ses recherches. L'entreprise cite notamment l'historique médical des patients ainsi que les informations saisies par les médecins lors de vos précédents rendez-vous médicaux.
1: Les précisions d'Antoine Bienveau pour Europe 1. Au Moyen-Orient, faut-il craindre une expansion du conflit? Les rebelles houthis du Yémen pro-iranien ont revendiqué cette nuit des attaques en mer Rouge contre deux pétroliers saoudiens, alors qu'au même moment, les États-Unis poursuivent leur frappe contre l'Iran pour la 12e nuit consécutive.
0: Reprise des hostilités qui fait s'envoler les cours du pétrole et les prix de l'essence en France.
1: Bonne nouvelle toutefois si vous vous apprêtez à prendre la route samedi ou dimanche. Total annonce le retour du plafonnement des prix des carburants uniquement le week-end et jusqu'à fin août. Le prix des carburants qui pèse sur le budget vacances des automobilistes rencontré sur l'autoroute A7 près de Lyon par la correspondante d'Europe 1 Noémie Loisel.
9: 2,31€ le litre de gasoil, 2,15€ pour le samplon 95 dans ces stations Total. Avec la hausse des prix des carburants, le trajet pèse sur le budget vacances d'Emeric, qui doit parcourir 800 km avec sa famille pour rejoindre le Var.
10: Je vais à peu près mettre 80 litres d'essence, donc 15 centimes de plus par litre. Bien entendu que ça va impacter. Peut-être faire un petit peu moins de choses pendant les vacances. En plaisir, quoi. Le sentiment, c'est frustré, surtout l'incapacité d'agir.
9: Marie-Claire, en vacances avec ses deux petits-enfants, devra aussi réduire les dépenses.
11: Ça fait mal au porte-monnaie, comme beaucoup de Français, on subit. On avait les autres années pour habitude d'aller de temps en temps dans des fast-food avec les enfants ou au restaurant. Là, j'ai acheté une grosse glacière et on va faire des pique-niques. Ça coûte moins cher.
9: Une hausse des prix qui touche aussi les touristes étrangers comme Fatima et sa famille venue de Belgique.
12: On travaille toute l'année, donc on se dit à partir de deux semaines pour souffler un peu. Mais malgré ça, on doit faire attention. Je connais beaucoup de mes connaissances qui ne sont pas partis à cause de ça. Nous, on avait hésité. Pour finir, on a dit on va prendre le soleil quand même.
9: Le groupe Total Énergie plafonnera le litre d'essence et de diesel à 1,99€ dans ses stations routière, mais uniquement les week-ends des 1er, 15 et 29 août.
1: Reportage Europe 1 de Noémie Loisel.
0: Merci beaucoup Théo Grévin. C'est...
13: C'était votre journal d'Europe 1 sur RRB. Si vous venez de nous rejoindre et que vous sortez du boulot, on vous accompagne jusqu'à 17h. Prochain point d'information avec le mini-journal.

0: Il est 16h45 sur notre antenne, c'est la dernière ligne droite et elle se fait tout en musique. Bienvenue si vous venez de nous rejoindre et bravo si vous venez de finir votre journée.
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Très exactement 16h54 à la montre. Et voilà, 3 heures de partage qui touchent déjà à leur fin pour ce jeudi. Un immense merci à toutes et à tous pour votre présence, votre bonne humeur depuis ce matin et ces superbes échanges partagés au fil de l'antenne. Aujourd'hui, si vous prenez le volant en ce moment pour rentrer chez vous, récupérer les enfants, un seul mot d'ordre, bien sûr, la prudence. Gardez vos distances, restez calmes et écoutez la musique et rentrez en toute sérénité auprès de vos proches. Dans quelques instants, le mini-journal, la rédaction qui prend le relais pour les informations, juste avant d'accueillir Ismaël, bien sûr, qui s'installe aux manettes pour vous escorter tout au long de votre soirée. Quant à moi, je mets mes écouteurs au repos et je vous donne rendez-vous dès demain, vendredi, très très proche du week-end, 14h, pour célébrer ensemble l'arrivée officielle de ces deux journées de repos. Passez une excellente soirée, prenez soin de vous et à demain, la Calédonie. Restez à l'écoute des RRB.

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4: Il est 17h, le mini-journal, c'est avec vous Léo Fichou.
5: Le parquet demande la confirmation des peines prononcées contre Philippe Gomez et Philippe Michel dans l'affaire des emplois fictifs de Calédonie Ensemble. Place aux plaidoiries de la défense avant la mise en délibéré. Première séance technique ce matin pour la nouvelle assemblée de la province sud. Objectif, poursuivre la mise en place du fonctionnement de l'institution. Timbres, pièces de monnaie, coquillages, le salon des collectionneurs ouvre ses portes demain à Nouméa. Pendant 3 jours, les passionnés partageront leurs trésors autour du thème de l'école d'antan. Bonjour à tous. Je le disais en titre, le ministère public requiert la confirmation des peines prononcées en première instance contre Philippe Gomez et Philippe Michel dans le dossier des soupçons d'emploi fictif de collaborateurs wallisiens et foutouniens. C'était entre 2014 et 2018. Les deux hommes avaient été condamnés respectivement à 4 ans et 3 ans d'emprisonnement, dont 2 ans avec sursis, mais aussi à 5 ans d'inéligibilité avec exécution provisoire. L'avocat général a également requis 2 ans d'emprisonnement avec sursis à l'encontre des autres personnes qui sont jugées aujourd'hui. Cet après-midi est consacré aux plaidoiries de la défense. Maître Leborgne, l'un des deux avocats de Philippe Gomez, clôturera les plaidoiries avant la mise en délibéré de l'affaire. Une séance technique, c'était ce matin pour l'Assemblée de la Province Sud, une première depuis l'installation du nouvel exécutif le 3 juillet dernier. Il s'agit donc de continuer la mise en place du fonctionnement de l'institution. 3 délibérations figuraient à l'ordre du jour. La charte déontologique des élus a été présentée. Ensuite, les conseillers ont adopté le règlement budgétaire et financier de la collectivité. Puis, ils ont donné délégation à la présidente pour préparer, passer et exécuter des marchés publics. Écoutez Sonia Baquès, présidente de la Province Sud.
6: C'est une assemblée technique de mise en place, notamment sur les marchés publics, qui permet tout simplement à la collectivité de mettre en place ses investissements, de dépenser finalement l'argent qui est prévu au budget d'une part en interne à la collectivité, d'autre part l'argent de l'État. Et en parallèle, on est très attaché à ce qu'il y ait le plus de transparence possible, donc en amont avec des commissions d'appel d'offres et tout qui est traité sur la base de barèmes complètement transparents, et d'autre part en aval avec une publication de l'ensemble des marchés qui sont attribués par la province.
5: Au cours de cette séance, Sonia Baquès est revenue sur la vague 2 du plan de relance de l'État. La province va bénéficier de 2 milliards de francs. Objectif pour Sonia Baquès, lancer rapidement les chantiers. La crise du secteur du BTP est loin d'être terminée. La commande privée est inexistante et seule la commande publique, portée notamment par le plan de relance et les projets financés par l'État, permet aux entreprises de survivre. Le président de l'AFC-BTP, Éric Lafitte, était notre invité ce matin. Il a dressé un état des lieux toujours alarmant pour le secteur. La 26e édition du Salon des collectionneurs ouvrira ses portes demain à la salle d'honneur de la mairie de Nouméa. Un événement incontournable organisé par le groupement philatélique de Le Cagou en partenariat avec l'OPT. Cette année, plongée dans l'univers de l'école d'antan, partez à la découverte de collections uniques présentées par des passionnés. Objets anciens, timbres, cartes, livres ou encore souvenirs. Les précisions de Jacques Esposito, collectionneur d'objets publicitaires et de pièces de monnaie.
7: Cette année, il y a au salon des stands qui sont dédiés aux jeunes collectionneurs. Donc il y a des figurines, des mangas. Il y a cette volonté d'offrir des nouvelles collections à un public plus plus jeunes. Mais il y a un renouvellement. Donc on a chaque année 5 à 6 nouveaux exposants qui proposent leur collection et des exposants qui sont un peu plus jeunes que les années précédentes. Il faut essayer de trouver des objets qui ne sont pas trop chers, mais après, c'est vrai, quand on se prend au jeu, on a tendance à vouloir mieux. D'où l'intérêt de ce genre d'événement, c'est où on peut revendre nos doubles ou des collections qu'on abandonne pour se centrer sur notre collection de cœur. Malgré ce qu'on peut croire, on accumule, on se sépare et on achète de plus belles pièces, etc.
5: Le salon des collectionneurs ouvre donc ses portes demain et jusqu'à dimanche de 8h à 18h dans la salle d'honneur de la mairie de Nouméa. L'entrée sera gratuite. Le sport, direction la métropole avec du golf, puisque l'aventure continue pour Martin Rouvérol au championnat de France des moins de 12 ans. Le licencié du golf de Tinat dispute les 8e de finale. Ce soir, il affronte le Corse Louis Palmier du golf de Sperone. Chez les filles, Tiffen Dagorn-Leka du golf de la Wengi s'est malheureusement incliné au 20e trou contre Alix Germain du golf de Guérande. Et puis du football, la fédération calédonienne adapte son calendrier suite à la fermeture jusqu'à nouvel ordre du stade Noumadélé. Une décision du gouvernement de la Nouvelle-Calédonie à la suite des intempéries du week-end dernier. Les rencontres de la 15e journée de Super League et des 8e de finale de la Coupe qui devaient se jouer au stade Noumadélé ce week-end sont reportées. 17h05, la fin de ce mini-journal. Rendez-vous à 17h45 pour Info Soir. À tout à l'heure.
4: À tout à l'heure, merci beaucoup. C'était Léo Fichou.
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4: Et bonsoir tout le monde. Oui, on a envie de dire bonsoir, même si le soleil est encore en train de briller. Et on va pas se mentir, là, ça fait véritablement du bien. Hein, un soleil beaucoup plus franc cet après-midi, c'est tout ce qu'il nous fallait. Donc ça présuppose aussi un très beau sunset. Et je pense qu'on va toutes et tous beaucoup l'apprécier après ce temps, j'allais dire mitigé, mais même pas, il était complètement gris. Ça nous a mis un petit peu le moral dans les chaussettes, le cafard, enfin bon, des choses très peu habituelles quand on est habitué à vivre sous les tropiques. Enfin bon, voilà, un petit goût de normalité en ce jeudi à l'approche du week-end. C'est toujours une excellente nouvelle. Nous on a encore un programme à savourer jusqu'à 19h, heure à laquelle on fera un nouveau point pour connaître la suite de la soirée. Mais en attendant, c'est une grosse tranche d'informations qui se présente à nous. Le journal d'Europe 1, la grande interview CNews Europe 1 et le coup d'œil à l'étranger pour être tout à fait complet sur l'actualité. Mais avant, de la musique, on commence avec un duo un peu inattendu, on va pas se mentir, Anne-Marie, chanteuse pop, et la princesse de la pop country, la reine de la pop country, Shania Twain, sur leur titre Unhealthy. Et ce qui n'est pas Unhealthy, et qui est plutôt Healthy, c'est d'écouter Radio Rythme Bleu pour les après-midi. Ça, c'est sympathique comme tout. En plus, on a de la bonne musique, il fait bon, on est content. Bref, tout ce qu'il faut pour passer un excellent après-midi. Et on espère qu'il est tout aussi bien pour vous de votre côté. Voilà, nous, on continue de vous accompagner comme on sait si bien le faire en musique. Et on arrête de parler parce que la musique est beaucoup plus efficace. Allez, prenez bien soin de vous et soyez prudents si vous êtes sur la route.

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2: Il est 17h45, on retrouve Léo Fichou dans Info Soir.
3: La fin de 3 jours de procès pour 6 membres de Calédonie Ensemble, dont Philippe Gomez et Philippe Michel. Ils sont jugés en appel pour des soupçons d'emploi fictif de 40 collaborateurs wallisiens et foutouniens entre 2014 et 2018. Première séance technique ce matin pour la nouvelle assemblée de la province sud. Objectif, poursuivre la mise en place du fonctionnement de l'institution. Des signaux plutôt encourageants du côté du tourisme. D'après les derniers chiffres, la fréquentation augmente, même si elle reste loin de celle de 2023. Timbres, pièces de monnaie, coquillages, le salon des collectionneurs ouvre ses portes demain à Nouméa. Pendant 3 jours, les passionnés partageront leurs trésors autour du thème de l'école d'antan. Et puis le sport, pas de Super League et de Coupe de Calédonie au stade Noumadélé. Le gouvernement a fermé l'accès à la suite des intempéries. La FCF doit s'adapter. Bonsoir à tous, soyez les bienvenus dans ce journal. À la une ce soir, l'actualité judiciaire et je le disais en titre, la fin de 3 jours de procès pour 6 membres de Calédonie Ensemble. Ils sont jugés en appel pour des soupçons d'emploi fictif de 40 collaborateurs wallisiens et foutouniens entre 2014 et 2018. Le ministère public a requis la confirmation des peines prononcées en première instance. On retrouve Léana Colombo en direct du tribunal de Nouméa. Bonsoir Léana.
4: Bonsoir Léo, et oui, le procès vient tout juste de se terminer. L'affaire a été mise en délibéré au 22 septembre. Je rappelle qu'en tête d'affiche dans ce dossier, il y a Philippe Gomez et Philippe Michel. Il y a un an, les deux hommes avaient respectivement été condamnés à 4 ans et 3 ans d'emprisonnement, dont 2 ans avec sursis, ainsi qu'à 5 ans d'inéligibilité avec exécution provisoire. Une hérésie pour leurs avocats pour mettre

0: Frédéric de Grélan, le dossier infuse d'une erreur juridique. Les collaborateurs travaillent pour un groupe politique et non pour un parti unique ou une institution. Ce procès a détruit la carrière politique des prévenus en partant de postulats erronés, a-t-il déploré lors de sa plaidoirie. Pour la défense, pas de doute, les réunions hebdomadaires avec les collaborateurs wallisiens et futuniens ont bien eu lieu et avec une réelle utilité. Ce que remettait ce matin en cause l'avocat général Pierre-Yves Michaud avant ses réquisitions, parce que c'est bien là le cœur du débat dans ce procès. À quoi ont servi les fonds publics et les missions des collaborateurs? Étaient-elles politiques? Eh bien oui, mais ces réunions et remontées d'informations suffisaient-elles pour une contrepartie légale? Ou ce jeu politique est-il un détournement de fonds publics? On reproche aux collaborateurs de faire des choses en rapport avec la politique, mais si ces missions s'éloignent trop, alors on dit qu'il y a détournement. C'est indigné Maître Le Borgne, l'un des deux avocats de Philippe Gomez dans cette affaire. Concernant les autres prévenus, 2 ans de prison avec sursis ont été requis pour Tutita Siolagadec et 18 mois avec sursis pour Sinipeleto Mouliakaaka, décrit à plusieurs reprises comme le lanceur d'alerte dans cette affaire. Enfin, la relaxe a été requise pour Martine Agneau et Marie-Christine G. La Cour a donc mis l'affaire en délibéré. Son arrêt sera rendu, je le rappelle, le 22 septembre. Depuis le Palais de Justice, Léana Colombo, RRB.
1: Merci Léana, et nous reviendrons bien évidemment sur ce procès dans nos prochaines éditions. Une séance technique ce matin pour l'Assemblée de la Province Sud, une première depuis l'installation du nouvel exécutif, c'était le 3 juillet dernier. Il s'agit de continuer la mise en place du fonctionnement de l'institution. 3 délibérations figuraient à l'ordre du jour. La charte déontologique des élus a été présentée et ensuite les conseillers ont adopté le règlement budgétaire et financier de la collectivité. Ils ont ensuite donné délégation à la présidente pour préparer, passer et exécuter des marchés publics. Sonia Baquès, présidente de la Province Sud.
2: C'est une assemblée technique de mise en place, notamment sur les marchés publics, qui permet tout simplement à la collectivité de mettre en place ses investissements, de dépenser finalement l'argent qui est prévu au budget d'une part en interne à la collectivité, d'autre part l'argent de l'État. Et en parallèle, on est très attaché à ce qu'il y ait le plus de transparence possible, donc en amont avec des commissions d'appel d'offres et tout qui est traité sur la base de barèmes complètement transparents, et d'autre part en aval avec une publication de l'ensemble des marchés qui sont attribués par la province.
1: Et au cours de cette séance, Sonia Baquet s'est revenue sur la vague 2 du plan de relance de l'État. La province va bénéficier de 2 milliards de francs. L'objectif pour Sonia Baquet, c'est de lancer rapidement les chantiers.
2: L'État n'a choisi que des projets sur lesquels on est déjà très avancé et en fait on peut quasiment lancer les travaux tout de suite. L'objectif de cette partie plan de relance investissement public de l'État, c'est de faire le tuilage entre la situation actuelle où on a très peu d'investissements, donc des sociétés notamment de BTP qui ne travaillent pas, et le moment où on va avoir un vrai redémarrage économique du privé qu'on estime à fin 2027, début 2028. Donc l'idée, c'est vraiment que cet argent de l'État, les 10 milliards en totalité, 2 milliards pour la province sud, soit dépensé le plus rapidement possible pour finalement permettre de compenser l'absence d'investissement privé en investissement public. Donc nous, notre job, c'est de dépenser cet argent, de faire travailler les sociétés calédoniennes, de finalement leur permettre aussi de retrouver des ressources humaines, parce que certains ont débauché, donc de retrouver des ressources humaines pour être en capacité, quand on aura la relance privée dans sa pleine capacité, qu'elles étaient capables de monter en puissance.
1: La province sud va pratiquer l'allotissement sur les marchés publics afin de les fractionner, de permettre aussi aux petites entreprises d'y répondre. On signalera que la province a battu un record en termes de délai de paiement au mois de juin dernier. Les factures des entreprises qui travaillent sur les marchés publics ont été réglées en moyenne en 10 jours. Et enfin, dernier point à l'ordre du jour de cette séance, la désignation des représentants de la province au sein des établissements, des organismes et des instances dans lesquelles elle siège en fonction de la représentativité des groupes politiques. Pour le secteur du BTP, la vague 2 du plan de relance est une bouffée d'oxygène, mais c'est notoirement insuffisant. C'est ce que déclare Éric Lafitte, le président de la Fédération calédonienne du BTP. Il était votre invité à 7h30 ce matin, Jean-François Bonnet.
3: Le BTP est l'un des secteurs les plus touchés, avec la perte de 2000 emplois depuis 2024. Et aujourd'hui, les entreprises dépendent quasi exclusivement du marché public. Pour autant, la vague 2 du plan de relance, qui a retenu 50 opérations pour un montant de 10 milliards 100 millions, suscite plusieurs inquiétudes, nous a dit Éric Laffitte.
4: Grosso modo, on a deux inquiétudes par rapport à l'utilisation de notre sous-budget. Le premier, c'est que pour des raisons budgétaires, forcément, les projets doivent absolument être lancés avant la fin de l'année. Donc ça implique un appel d'offres aux alentours d'au plus tard fin septembre, de façon à laisser toutes les procédures d'études, administratives, etc., avant de monter en marché et lancer le chantier. Donc fin septembre, c'est bientôt. Donc notre première inquiétude, c'est que tout soit lancé avant fin septembre. Et la deuxième inquiétude, c'est les 5 milliards qui restent. On ne peut pas se permettre de les perdre. Il faut que ces 5 milliards sortent aussi au plus vite et donnent lieu à des appels d'offres, à des chantiers.
3: Les vagues 1 et 2 du plan de relance représentent quelque 17 milliards injectés par l'État. Il reste donc encore 5 milliards qui devront être consacrés à la vague 3. Et le secteur du BTP l'attend avec impatience. Même si, paradoxalement, cet afflux d'opérations et d'appels d'offres crée aussi un problème à des entreprises complètement déstructurées.
4: Il va y avoir beaucoup d'appels d'offres les uns derrière les autres tous les jours. Donc effectivement, il faut bien imaginer que maintenant, quelqu'un qui est quasiment artisan avec son équipe, s'il a 3 appels d'offres à répondre dans la semaine, il ne va pas y arriver. On a le même sujet sur des nouveaux travaux, c'est-à-dire que les entreprises sont tellement déstructurées, de la même façon, des clients ne comprennent pas que tout d'un coup, on donne un chantier supplémentaire à une entreprise, elle dit « je ne peux pas faire ». Mais non, parce que quand effectivement les entreprises, on avait une structure, il y avait du monde dans l'entreprise, on pouvait jongler, on pouvait être réactif. Là maintenant, c'est compliqué. Donc un autre souci, effectivement, c'est la possibilité de répondre des appels d'offres, et j'anticipe là-dessus, effectivement, des réactions. Il pourrait avoir certains appels d'offres, il n'y a pas eu beaucoup de réponses, etc. C'est parce que tout simplement, les chefs d'entreprise n'ont plus la capacité forcément de répondre à tout.
3: Une interview d'Éric Laffitte, le président de la Fédération calédonienne du BTP, qui est à retrouver en audio et vidéo sur notre site internet.
1: Et puis, notez ce rendez-vous d'antenne, c'est le haut-commissaire Jacques Billan qui sera demain l'invité d'Elisabeth Noir dans le magazine Transparence. Le représentant de l'État sera essentiellement interrogé sur la sécurité publique et sur la lutte contre la délinquance, mais aussi sur l'aide de l'État et sur la vague 2 du plan de relance et qui a été annoncé la semaine dernière. Le haut-commissaire Jacques Billan, invité de Transparence. C'est donc à suivre demain à partir de midi, juste après notre édition de la mi-journée.
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1: C'est l'heure d'opinion. Votre rendez-vous SMS sur Radio Rythme Bleu. La réponse à notre question d'hier. D'abord, 69% des auditeurs d'RRB qui se sont exprimés par SMS pensent que la construction de la nouvelle prison va aller à son terme après l'inscription au budget 2027 de la justice des études préalables à sa réalisation. Ils sont 31% à rester sceptiques sur la concrétisation de ce nouvel établissement. Notre question du jour, à présent, le dispositif prêt d'honneur lancé par la province sud peut-il, selon vous, contribuer efficacement à la relance économique? Si vous pensez que oui, vous tapez 1. Si vous pensez que non, vous tapez 2 et vous envoyez votre réponse au 3146. Merci pour votre participation et rendez-vous demain pour la réponse à la question du jour. Et puis, en bref, avant de marquer une première pause dans ce journal, le président des LR, Bruno Retailleau, condamne les ingérences de l'Azerbaïdjan en Nouvelle-Calédonie. Dans un communiqué, l'ancien ministre de l'Intérieur dénonce les déclarations du président azerbaïdjanais Ilham Aliyev concernant la Nouvelle-Calédonie. Elle constitue, écrit-il, une très grave ingérence dans les affaires intérieures françaises. La Nouvelle-Calédonie est française, déclare Bruno Retailleau. C'est ce que les Calédoniens eux-mêmes ont décidé à 3 reprises par référendum. Ils savent bien que l'avenir de la Nouvelle-Calédonie ne peut reposer que sur l'entente entre eux et qu'il leur appartient de décider de leur avenir. Le président DLR conclut en ajoutant que la France n'a aucune leçon à recevoir de M. Aliyev qui foule quotidiennement aux pieds les droits de l'homme dans son propre pays. Fin de citation. 17h56, on se retrouve dans quelques instants pour la suite d'Info Soir.
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1: Des signaux plutôt encourageants du côté du tourisme. Les derniers chiffres attestent d'une fréquentation touristique du territoire en augmentation, même si elle reste loin de la fréquentation de 2023, dernière année de référence. Le tourisme était au cœur des Jeudis de l'économie Radio Rythme Bleu ce midi, Jean-François.
3: À peine remis de la crise Covid, le secteur du tourisme a été mis à mal par l'insurrection de 2024, un coup dur qui a pesé sur les prestataires et les acteurs du tourisme. 2025 a été une année encore très compliquée, d'autant que certains pays de la zone déconseillaient la destination Nouvelle-Calédonie à ses ressortissants pour des raisons de sécurité. Aujourd'hui, les choses bougent et les chiffres l'attestent, a expliqué Julie Laronde, la directrice de Nouvelle-Calédonie Tourisme.
14: On a des indicateurs plutôt positifs. Pour remettre des éléments de contexte, à fin d'année dernière, on était à 47% de reconquête des flux touristiques internationaux de 2023, puisque c'est la dernière année de référence. À fin mai, nous sommes à 56% de reconquête des flux internationaux. Donc on est sur une pente ascendante. C'est pas toujours suffisant pour les prestataires locaux, puisqu'il y a toujours des problèmes de trésorerie, mais on est sur la bonne voie. Nous travaillons sur trois marchés nous prioritaires cette année. C'est la métropole, l'Australie et la Nouvelle-Zélande. La métropole, à fin mai, on est à 66% de reconquête. L'Australie à 45%. Alors qu'en fin d'année dernière, on était à 38%. Et la Nouvelle-Zélande, ça repart à 31%. C'est un petit peu en décalage, puisque les conseils aux voyageurs officiels des ministères des Affaires étrangères de Nouvelle-Zélande avaient levé leur niveau d'alerte que seulement en novembre dernier.
3: La province sud regroupe 80% de l'offre touristique et constate effectivement une fréquentation en hausse. La clientèle locale, elle aussi, manifeste à nouveau son intérêt pour les offres.
15: Il y a des touristes étrangers de plus en plus qui arrivent, donc on les capte. Et puis pour les habitants et nouveaux arrivants, un regain d'intérêt sur l'offre touristique locale et la redécouverte de leur territoire. Donc le sentiment de à nouveau de fierté du territoire, l'envie de repartir découvrir les différentes communes de la province sud et les différentes offres touristiques. En office de tourisme, par exemple, l'année dernière, on avait accueilli un peu plus de 40 000 visiteurs. On est à près de 22 000 pour le premier semestre 2026, avec 60% de visiteurs locaux. Donc il y a une demande en tout cas qui revient progressivement, mais en tout cas qui est bien marquée aujourd'hui.
3: Eugénie Carlo, la directrice de Sud Tourisme. Les prestataires touristiques ont dû faire le dos rond en attendant cette reprise, timide mais réelle. Il faut pour cela s'adapter en permanence, a expliqué Greg Potier, le gérant de Sud Loisirs. Son entreprise propose des activités plein air au Pont Pérignon, au parc de la Rivière Bleue. Sur les boucles de Tina, son activité a été mise à mal lors des émeutes.
16: On a fait une promotion au niveau du salon du tourisme. Une promotion légère de 10% et on a été vraiment surpris de l'engouement. La population est réceptive et même si c'est des petites économies, ils investissent et c'était pour des réservations à plusieurs mois, pour le mois d'août. Donc on a été satisfait à ce niveau-là. Il n'y a pas quand même que le prix dans les prestations. Nous, on voit que les gens ont besoin d'accompagnement, de connexion. Par exemple, au parc de Rivière Bleue, maintenant, on propose des sorties encadrées. Un moniteur sur une demi-journée, une journée, et voilà. C'est au tarif de la location, mais on fait cet effort et ça se passe super bien. On a des super retours et voilà. Faut vraiment se réinventer en continu et on va aller dans ce sens-là.
3: Des extraits des Jeudis de l'économie Radio Rythme Bleu qui sont à retrouver dans leur intégralité sur notre site internet rrb.nc.
1: Un rendez-vous à ne pas manquer ce week-end, la 26e édition du Salon des collectionneurs qui ouvrira ses portes demain à la salle d'honneur de la mairie de Nouméa. Un événement incontournable organisé par le groupement philatélique Le Cagou en partenariat avec l'OPT. Cette année, des objets à découvrir, cartes, livres, souvenirs et bien d'autres trésors. Les précisions de Jacques Esposito, collectionneur d'objets publicitaires et de pièces de monnaie.
17: Cette année, il y a au salon des stands qui sont dédiés aux jeunes collectionneurs. Donc il y a des figurines, des mangas. Il y a cette volonté d'offrir des nouvelles collections à un public plus jeune. Mais il y a un renouvellement. Donc on a chaque année 5 à 6 nouveaux exposants qui proposent leur collection et des exposants qui sont un peu plus jeunes que les années précédentes. Il faut essayer de trouver des objets qui ne sont pas trop chers, mais après, c'est vrai, quand on se prend au jeu, on a tendance à vouloir mieux. D'où l'intérêt de ce genre d'événement, c'est où on peut revendre nos doubles ou des collections qu'on abandonne pour se centrer sur notre collection de cœur. Malgré ce qu'on peut croire, on accumule, on se sépare et on achète de plus belles pièces, etc.
1: Le salon des collectionneurs ouvrira ses portes demain et jusqu'à dimanche de 8h à 18h dans la salle d'honneur de la mairie de Nouméa. L'entrée sera gratuite. 18h passées d'une petite minute. Seconde pause dans ce journal, on parlera sport juste après.
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1: Le 24 juillet 2027 sera donné le coup d'envoi des Jeux du Pacifique en Polynésie française, à un an de l'échéance. Où en est la préparation de la délégation calédonienne? Nous poserons la question demain à Christophe Dabin, président du CTOS Nouvelle-Calédonie. Il sera notre invité à 7h30. L'occasion également d'évoquer avec lui le premier forum des athlètes de Nouvelle-Calédonie organisé ce samedi au 6 de Dumbéa. Du football sur le territoire, le stade Noumadélé fermé jusqu'à nouvel ordre. À la suite des intempéries du week-end dernier, le terrain a subi d'importants dégâts et ne permet plus d'accueillir les différentes rencontres prévues dans les prochains jours. Une décision du gouvernement de la Nouvelle-Calédonie. La Fédération calédonienne de football doit donc s'adapter. Écoutez Steve Laigle, président de la FCF.
22: Oui, on est obligé de s'adapter. Donc les matchs de coupe, on l'a déjà fait. On s'est adapté. On a été joué sur des terrains secondaires et puis et de repli. Et puis ben le championnat, on va faire pareil. On n'a pas le choix. C'est une situation que je pense tout à fait normale parce que si on continue à exploiter le terrain, on risque de perdre définitivement la pelouse et il faut pas en arriver là, quoi. Pour le moment, on nous a dit une semaine complète. Une chose qui est bien aussi, c'est que ça va permettre de la travailler, de la soigner. Et puis avec la pluie qu'il y a eu et puis le soleil, qu'elle puisse retrouver un état correct. S'il faut attendre 2 semaines, eh ben on attendra 2 semaines et puis on n'a pas le choix de toute façon.
1: Ce sont des solutions à court terme, à long terme. Il faut peut-être revoir la pelouse. Il y avait eu des discussions pour qu'elle soit changée. Où on en est de tout ça?
22: Elle a prévu d'être rénovée entièrement en 2027. Donc nous, on doit déjà s'adapter et préparer la saison 2027 puisque le stade du Madélé sera fermé pour toute l'année. Donc on est en train de travailler justement avec les mairies de Dumbéa et de Païta pour voir comment on peut faire pour accueillir les championnats l'année prochaine. On est déjà dans cette préparation-là.
1: Et ce week-end, une seule rencontre de Super League est maintenue. L'AS Mondor recevra Tigaspor au stade Victorin Bueva dimanche à 13h. Le reste de la 15e journée est reporté, tout comme les 8e de finale de Coupe de Calédonie qui n'avaient pas pu se jouer le week-end dernier. Football toujours, mais dans la région cette fois. Joseph Attalé, qui portait les couleurs de Tahiti United depuis l'an dernier, s'est engagé avec le Rewa FC. Le Calédonien et son nouveau club, vainqueur de la Fidji Premier League, disputeront dans quelques jours la Ligue des champions d'Océanie et pourraient se retrouver face à Tigaspor, vainqueur de la Super League en septembre dernier. Début de la compétition, ce sera le 9 août aux Fidji. Et puis on termine en métropole pour parler golf. On continue de suivre les championnats de France des moins de 12 ans sur les greens du domaine du Gouverneur. C'est au nord de Lyon. Près de 150 jeunes sont engagés. Et parmi eux, Jean-François, 2 Calédoniens.
3: Oui, il s'agit de Tiffen Dagorneleka du golf de la Wengi chez les filles et de Martin Rouvérol, licencié au golf de Tina chez les garçons. Depuis lundi, ils se confrontent aux meilleurs joueurs golfeurs français de leur catégorie d'âge et tous les deux se sont qualifiés pour les match-play. Au premier tour de ces match-play, les 16e de finale, Martin s'est imposé 3-2 sur Jack Smith du golf de Saint-Malo. À partir de 19h30 ce soir, il affrontera le Corse Louis Palmiers du golf de Speronne en 8e de finale. Malheureusement, l'aventure s'est arrêtée en 16e de finale pour Tiffen. Elle s'incline au terme d'un duel très serré contre Alix Germain du golf de Guérande. Les deux joueuses se sont départagées au 20e trou.
1: Merci beaucoup Jean-François. 18h passées de 6 minutes après le sport, la météo.
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1: Et la météo, c'est avec vous Ismaël.
23: Et on ouvre ce bulletin avec aucune vigilance particulière cette nuit. Le ciel est très nuageux sur la pointe sud et le sud-est avec quelques averses, plutôt en début de nuit. Ailleurs, les passages nuageux et éclaircis alternent avec une averse possible au Loyautés et sur le nord-est. Le nord-ouest semble quant à lui plus dégagé. Le vent s'oriente au secteur est pour des valeurs qui restent comprises entre 15 et 20 nœuds en soirée. puis progressivement 10 à 15 nœuds. La côte ouest se retrouve souvent déventée. Les températures de la nuit, elles descendent autour de 10 à 12 degrés dans l'intérieur et marée. Ailleurs, elles sont comprises entre 15 et 20 degrés.
1: Merci beaucoup Ismaël. 18h07, c'est la fin de cette édition. On se retrouvera à 19h pour le rappel des titres. En attendant, vos rendez-vous d'antenne Europe 1, le journal suivi de l'interview.
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2: Émilie Dez, bonjour Émilie.
4: Bonjour Alexis, bonjour à tous. Le cauchemar des habitants en Gironde, 4 ans après le gigantesque incendie qui avait détruit 13 000 hectares de forêt, les flammes ravagent de nouveau le bassin d'Arcachon. Rudy Saada, bonjour.
6: Bonjour Émilie, bonjour à tous.
4: Le feu continue de progresser à une vitesse folle.
6: Oui, tout s'est accéléré dans la nuit, parti de Somos. Le feu a progressé en direction d'Arès et de Lèche-Cap-Ferré. Ce sont désormais 2000 hectares de forêt qui sont partis en fumée. C'est 1000 de plus qu'hier en fin de soirée, signe de la virulence du feu. La préfète de Gironde, Sophie Broca, a fait le point au cours de la nuit.
24: Les conditions météo restent défavorables. Ce feu continue de progresser. Malgré tous les efforts pour l'instant des sapeurs-pompiers, et nous avons mobilisé très largement des renforts de toute la Gironde, mais aussi des autres départements de la zone, et puis des renforts qui viennent de l'extérieur du sud-ouest. Donc actuellement, il y a 500 hommes à pied d'œuvre.
6: Et 200 pompiers supplémentaires sont attendus ce matin. 150 engins sont engagés au sol, appuyés dans les airs par 2 Dash, 2 Canadair et 4 appareils Air Tractor. Les évacuations se sont multipliées ces dernières heures. 7000 personnes ont dû quitter leur domicile ou leur lieu de vacances. 6 campings sont concernés, ce qui porte à 12 000 le nombre de déplacés.
4: Merci Rudy Saada. Dans le Var, le feu ne progresse plus après avoir parcouru 2500 hectares. 4e épisode de notre série en immersion avec les pompiers du département. Aujourd'hui, si les avions sont essentiels dans la lutte contre les feux de forêt, l'hélicoptère est aussi un outil précieux pour les pompiers au sol. Reportage de Frédéric Michel, le correspondant d'Europe 1 dans le Sud-Est.
25: L'été, les pompiers du Var louent 4 hélicoptères bombardiers d'eau. Total de la facture, 1 500 000 euros avec le carburant. Ils disposent aussi d'un super Puma mis à disposition par l'État. Le commandant Stéphane Népper, officier HBE.
26: L'avantage des hélicoptères, c'est qu'ils ont une vitesse de déplacement qui est très rapide. Donc ils peuvent rejoindre rapidement tout départ de feu dans le département. Il va y avoir une mission de largage d'eau pour essayer de le contenir et de limiter au plus vite le développement de l'incendie.
25: Thierry Cachera est pilote à la sécurité civile, chef de la zone sud.
27: C'est vraiment quelque chose de très particulier, très difficile, il faut faire attention, on est très proches les uns des autres au niveau aéronautique. L'aérologie turbulente parce que le feu, le vent, ça parle énormément sur les radios.
25: Ce pilote expérimenté est engagé sur l'appareil dédié au commandement.
27: Nous, on va carrément se mettre en place face à l'objectif et on va demander tout simplement aux avions de passer devant nous et de larguer à la hauteur à laquelle on est. Ça va fluidifier les largages, éviter les erreurs, faciliter les mouvements des avions et on augmente en fait la cadence de tir et donc la quantité d'eau à larguer sur le chantier.
25: Pour les Dash, Tracker et Canadair, cet hélicoptère de commandement joue le rôle de tour de contrôle.
4: Frédéric Michel, correspondant d'Europe 1 dans le Sud-Est, 12 500 départs de feu ont été recensés et près de 44 000 hectares ont brûlé depuis le début de l'année, selon le ministre de l'Intérieur, Laurent Nunez.
28: 5 jours après avoir été forcé d'interrompre son set à Grenoble, Barbara Butch annonce, Émilie, porter plainte contre la France Insoumise.
4: Une plainte pour provocation à la haine et à la violence. La DJ avait dû quitter la scène après avoir été insultée et avoir reçu des jets de projectiles de la part de militants pro-palestiniens soutenus par LFI.
28: On en vient à cet appel à l'aide, l'appel à l'aide des maires face au narcotrafic.
4: À Nanterre, dans les Hauts-de-Seine, plusieurs fusillades ont éclaté ces derniers jours dans la cité Pablo Picasso. Le maire d'hiver gauche de la ville réclame aujourd'hui plus de moyens à l'État. Raphaël Adam a écrit au ministre de l'Intérieur, William Molinier.
29: Oui, courrier daté d'avant-hier dans lequel le maire de Nanterre décrit un quotidien invivable. Les familles, dit-il, vivent dans une peur permanente. Il demande au ministère de l'Intérieur d'engager une présence policière tout au long de l'été. En cause, 4 fusillades ces 15 derniers jours dans le quartier Pablo Picasso, épicentre du narcotrafic dans les Hauts-de-Seine. Selon les informations d'Europe 1, les policiers ont multiplié ces derniers mois les interpellations sur les points de deal, plus 30% d'infractions liées aux stupéfiants enregistrés sur les 5 premiers mois de l'année, ce qui semble avoir désorganisé les dealers. 2 sections de CRS sont déployées dans la ville en renfort depuis lundi soir. Le maire Raphaël Adam est allé hier soir les saluer à l'invitation du préfet Alexandre Brugère. Ironie du sort, c'est ce même maire d'hiver gauche réélu en mars dernier qui voulait installer dans sa ville une plaque commémorative en mémoire de Naël Merzouk, mineur sans permis, tué par un tir de la police après avoir refusé d'obtempérer Nanterre, d'où étaient parties les émeutes qui ont éclaté à l'été 2023 et qui se sont propagées partout en France, laissant une ardoise de près d'un milliard d'euros de dégâts matériels.
4: William Molinier du service police-justice d'Europe 1.
28: La drogue, un fléau qui touche même le sommet de l'État.
4: Après les tests imposés au sein du gouvernement, Sébastien Lecornu annonce des mises à l'écart. Le Premier ministre avait exigé des contrôles aléatoires au sein des ministères et de leurs cabinets, mais aussi dans la haute administration. Alexandre Chauveau, le chef du gouvernement, précise que ces contrôles continueront avec un caractère aléatoire.
29: Oui, Sébastien Lecornu ne détaille pas le nombre de personnes écartées, ni les fonctions qu'elles occupaient, tout en confirmant que les employés testés positifs ont bien été suspendus. Ces contrôles avaient surpris, voire agacé en interne, mais le Premier ministre dit avoir agi pour des raisons de vulnérabilité et pour montrer l'exemple au plus haut sommet de l'État. Il le confie à nos confrères de Paris Match.
7: Et quand vous êtes membre d'un cabinet ministériel, par définition, vous êtes habilité du secret défense parfois, vous êtes amené à connaître des affaires de l'État. Et lorsque vous portez une vulnérabilité aussi grave que la consommation de drogue dure, tout simplement, vous êtes vulnérable. Et donc si vous êtes vulnérable, vous n'avez pas votre place à la tête de l'État et dans les sphères importantes de l'État.
29: Sébastien Lecornu qui revendique le bien fondé de ces contrôles surprises auprès des ministres, ambassadeurs ou préfets, ainsi que leurs équipes. On ne peut pas condamner les assassinats de jeunes de 16 ans et tolérer en même temps la consommation dans les beaux quartiers, se justifie-t-il, rappelant qu'environ 1 million de Français consomment régulièrement de la cocaïne.
4: Alexandre Chauveau du service politique d'Europe 1.
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28: 12e nuit de frappe en Iran et le conflit, Émilie, s'étend de plus en plus au Moyen-Orient.
4: L'Arabie Saoudite confirme qu'un navire saoudien a été touché en mer Rouge. Tous les membres d'équipage sont saufs. Les rebelles houthis du Yémen, pro-iraniens, avaient revendiqué des attaques en mer Rouge contre deux pétroliers saoudiens.
28: Allez, nous revenons en France avec le soulagement des agriculteurs après le vote de la loi d'urgence agricole.
4: Elle prévoit notamment la réintroduction à titre dérogatoire de deux pesticides interdits en France, notamment l'acétamipride. Cet amipride, une souplesse réclamée de longue date par les producteurs de betteraves notamment. Emma Ben-Youssef Sudarovitch est allée rencontrer Amaury Levesque, agriculteur dans l'Eure et président de l'antenne locale de la FNSEA.
9: Donc voilà une parcelle de betterave qui est touchée par la jaunisse.
10: En arrivant aux abords du champ de 14 hectares d'Amaury Levesque, les légumes comme brûlés sont contaminés par les insectes.
9: Toutes les taches jaunes en fait que vous voyez là, c'est contracté par le puceron. Cette année a été une année malheureusement riche en pucerons et on n'a pas pu lutter efficacement parce qu'on n'avait pas de moyens.
10: Des alternatives à l'acétamipride, l'insecticide le plus performant contre les pucerons, ont été proposées aux agriculteurs, mais elles sont moins puissantes selon lui.
9: On avait en fait dans notre panel trois molécules différentes, mais le seul souci qu'on avait, c'est qu'elles sont efficaces qu'à 25 ou à 50%.
10: 50%, c'est la perte de production à laquelle s'attend Amaury cette année. C'est pourquoi, à ses yeux, la loi d'urgence agricole va dans le bon sens.
9: Cette loi, aujourd'hui, c'est le début de l'histoire. Il faut retrouver de la cohérence, il faut avoir confiance en les agris, les laisser pouvoir produire. Il faut juste savoir ce que les Français veulent de leur assiette, quoi. C'est ce qu'ils veulent des produits français ou est-ce qu'ils veulent des produits de l'étranger qui ne sont pas faits aux mêmes normes que nous, ce qu'on peut faire.
10: Le producteur reste tout de même prudent car le chemin législatif de la loi d'urgence reste encore long, mais il assure les agriculteurs se battront jusqu'au bout.
4: Un reportage d'Emma Ben-Youssef Sudarovitch pour Europe 1, la loi d'urgence agricole qui a poussé Monique Barbu à présenter sa démission. La ministre de la Transition écologique va finalement poursuivre sa première et dernière expérience au gouvernement à la demande d'Emmanuel Macron. Elle dit avoir obtenu des gages du président.
28: Courgettes, tomates, grappes, le prix des légumes a connu, Émilie, une forte hausse sur un an.
4: C'est plus 7% pour les produits bio, plus 10% pour les non bio, en cause notamment les aléas climatiques, déplore l'association de défense des consommateurs Famille Rurale. Elle dénonce une tendance inflationniste plus ancienne.
28: On part sur les routes du Tour de France.
4: Ouais, 18e étape aujourd'hui entre Voiron et Orcières-Merlette. Une étape longue de 185 km. Le terrain idéal pour les grimpeurs. Tadej Pogacar est toujours maillot jaune.
28: Et on y croit pour notre Français. Paul Sexas, la montagne, c'est fait pour lui. On espère qu'il sera, il va briller aujourd'hui. Merci beaucoup, Émilie Dez. C'était votre journal sur Europe 1.
23: Il est 18h passé de 15 minutes dans un quart d'heure. Vous retrouverez la grande interview CNews Europe 1. Philippe Brun, candidat à la primaire du Parti Socialiste et vice-président de la Commission des Finances, député socialiste de l'Eure et l'invité de Pierre de Villeneuve. Donc restez bien à l'écoute de Radio Rythme Bleu. On vous souhaite une excellente soirée. Les Commodores, Night Shift, c'est parfait ça pour continuer de s'amuser sur Radio Rythme Bleu. Prenez bien soin de vous et soyez prudents si vous êtes sur la route.

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4: Et notre invité dans la grande interview sur Europe 1 et sur CNews, il est député socialiste de l'Eure, membre de la commission des finances. Bonjour et bienvenue Philippe Brun.
5: Bonjour, merci pour votre
4: invitation. Merci d'être avec nous. Vous êtes aussi candidat à la primaire socialiste. Quelle couleur avez-vous choisi pour la rose ?
5: La rose, c'est bien, non, pour commencer.
4: La rose, emblème du socialisme, la rose est le point de François Mitterrand, la rose rose des sociodémocrates, la rose rouge des radicaux, ou la rose bleutée de ceux qui pactisent avec le Bloc central et qui rêvent de voir arriver Gabriel Attal.
5: Oui, je crois qu'on est très très peu nombreux à rêver de voir arriver Gabriel Attal. Enfin, si vous avez rencontré un attaliste, je viens vous me le présentiez.
4: Gabriel Attal, qui est lui-même socialiste. À l'origine.
5: Alors, je le connais depuis que je suis très jeune, puisque nous étions.
4: Vous avez le même âge, en plus.
5: Bon, je suis un peu plus jeune que lui, quand même. Je sais pas. Mais j'ai connu très jeune au PS. On était ensemble à Sciences Po. Il a jamais été très à gauche, hein. Il était déjà très, très, plutôt centriste. Et ce qu'il défend aujourd'hui, je crois, n'a rien à voir avec ce que nous devons défendre dans la prochaine élection.
4: La question, Philippe Brun, c'est de quelle gauche êtes-vous? À quelle gauche appartenez-vous? Et est-ce que la gauche n'a finalement pas été confisquée par Jean-Luc Mélenchon?
5: Ce qui se passe, c'est que la gauche est à côté de ses pompes maintenant. Depuis 2017. Nous n'avons pas réussi à nous reconstruire. Pourquoi ? Parce qu'on a oublié le peuple. Les ouvriers, les employés ne votent plus pour nous. Ce que nous racontons à la télévision, le langage que nous utilisons ne parle plus aux Français. Personne ne va au travail en mobilité douce. Personne n'a de problème de pouvoir de vivre. Notre langage, notre préciosité, les mots d'ordre qui sont les nôtres aujourd'hui sont complètement à côté de la plaque. Et moi, je suis candidat à la primaire interne du Parti Socialiste pour reconnecter la gauche avec les ouvriers et les employés. Parler d'abord de pouvoir d'achat, qui va être le principal sujet de la campagne présidentielle 2027. Parler des sujets orphelins de la vie politique française, les familles monoparentales, le handicap. Parler aussi de sécurité et de régalien. Et c'est cette candidature-là que j'incarne aujourd'hui à 34 ans au sein du Parti Socialiste.
4: C'est la raison pour laquelle vous opérez un tour de France. Vous visitez les marchés, les bars d'immeubles, les Français. On vous aime parce que vous vous attachez à des problèmes comme par exemple les ascenseurs qui ne marchent pas dans les bars d'immeubles. En même temps, vous analysez la situation économique de ce pays à froid. Vous proposez le salaire brun. Mais en même temps, vous ne voulez pas donner de la valeur au travail, plutôt vous qui êtes pour la méritocratie ?
5: Justement, c'est ce que je propose. Je propose de revaloriser le travail en France. Quel est le problème ? Les salariés aujourd'hui sont les vaches à lait du système. Ils payent extrêmement cher le fait de travailler. La différence entre ce que vous verse votre employeur, Pierre de Villeneuve, et ce que vous touchez, elle est de 60%. C'est-à-dire que 60% part pour financer la sécurité sociale. On demande aujourd'hui à 27 millions de salariés, du public et du privé, de financer la protection sociale de 70 millions de Français. Et moi, je dis que dans un pays qui vieillit, dans lequel on va avoir de plus en plus de retraités, on doit aujourd'hui financer autrement la sécurité sociale. Moi, je propose une baisse importante, massive, de la CSG sur les salaires.
4: Et donc, c'est jusqu'à 4 000 euros. Est-ce qu'à 4 000 euros, on est riche?
5: Non, on n'est pas riche, mais enfin, il faut pouvoir financer la mesure. Elle coûte quand même 17 milliards.
4: Pourquoi ce seuil de 4 000 euros?
5: Bon, ça concerne quand même plus de 95% des Français.
4: Vous avez fait une étude d'impact?
5: Voilà, ça concerne 95% des Français. Et c'est un gain de pouvoir d'achat. Vous pouvez le calculer vous-même sur le site salairebrun.fr. C'est un gain de pouvoir d'achat d'environ 150 euros, même quand vous êtes d'ailleurs cadre. Donc c'est important et ça va permettre aux gens d'avoir davantage de pouvoir d'achat. On sort de 10 ans de Macron. 10 ans de Macron, c'est une augmentation de 27% des prix alimentaires, de 40% des prix de l'énergie, de 60% des prix du logement dans les très grandes villes. Il faut qu'aujourd'hui, les Français puissent respirer. Et la présidentielle 2027, ce sera d'abord une présidentielle sur la question du pouvoir d'achat.
4: Le pouvoir d'achat, mais vous dites qu'à la fin, il faudra tout de même une contribution des plus riches. Finalement, c'est la couleur de la rose rouge vif.
5: Non, écoutez, il faut qu'il y ait de la justice. On ne peut pas dire à la fois, on va vous désindexer vos retraites, on va désindexer les prestations sociales, on va vous imposer de payer 2, 3 euros, 4 euros, 5 euros sur votre boîte de médicaments, dans le même temps de dire qu'on exonère des
4: forts. Pourquoi est-ce que la facilité des socialistes est toujours de prendre aux plus riches, Philippe Brun ?
5: Ce n'est pas la facilité, c'est juste une question de justice, de toute façon.
4: C'est votre point de vue.
5: De toute façon,
4: qu'est-ce que vous entendez parler de justice ? D'ailleurs, Michel Barnier lui-même avait parlé de justice sociale en employant justement exactement les mêmes arguments.
5: Oui, mais il faut qu'il y ait de la justice dans l'effort. Il faut que l'effort soit équitablement réparti. Et moi, je crois plutôt être au diapason de l'opinion française. Je rappelle que 90% des Français sont favorables au rétablissement de l'ISF. Il faut que l'effort soit bien réparti. Il faut que tout le monde paie sa juste part. Tout le monde sait bien qu'il va falloir faire des efforts, qu'on ne va pas pouvoir continuer à dépenser comme on l'a fait durant les dernières années. Et pour ça, il faut que l'effort soit justement partagé. Moi, je crois que ceux qui ont la chance d'avoir réussi dans la vie doivent contribuer davantage.
4: Du verbe devoir.
5: Oui, du verbe devoir.
4: Même ceux qui croient en la méritocratie comme vous, qui sont partis de rien. Vous connaissez la phrase de Margaret Thatcher, qui disait que le problème du socialisme, c'est qu'à la fin, on finissait par dépenser tout l'argent des autres. Les autres, c'est ceux qui ont réussi. Comment est-ce que vous voulez dire à des gamins qui, aujourd'hui, ne partent de rien, qui vont très très bien travailler en classe, qui vont faire des études supérieures, et à la fin, on va leur dire, vous allez payer pour les autres?
5: Écoutez, moi, ce que je suis en train de proposer, c'est justement de baisser massivement les impôts sur les salaires pour que le travail paye mieux. Ensuite, je dis qu'il faut qu'il y ait une équitable répartition de l'effort. Et les Français sont d'accord avec ça. Il y a 90%, il y a même des 75%, je crois, des Français qui sont favorables à la taxe Zuckman, qui est au nid de votre chaîne. Vous voyez bien là, que nous sommes plutôt au diapason
4: de l'opinion. La question a été mal posée, vous le savez très bien. Sur ce sondage-là de 84%, et quand on pose la question autrement, ils ne sont pas à 84%. La croissance est en berne. On paye les intérêts de la dette. On ne fait plus aucune réforme structurelle. Le FMI va nous tomber dessus. Il alerte d'ailleurs, et très sérieusement. Le FMI dit dans le détail, bien que les autorités restent déterminées à ramener le déficit budgétaire en dessous de 3%, l'assainissement des finances publiques demeure plus lent que prévu et voit sa mise en œuvre exposée à des risques importants. Il y a urgence à définir une stratégie pluriannuelle crédible. Philippe Brun, on se souvient de la polémique qu'avait déclenché le ministre de l'économie, Roland Lescure, lorsqu'il a dit que le FMI était à nos portes. Là, ça y est, il arrive.
5: Non, bon, c'est les recommandations habituelles du FMI, d'analyse pays par pays.
4: Habituelles jusqu'au moment où ça arrive, c'est arrivé à la Grèce.
5: Après, on va dire la réalité. La décision de dissoudre l'Assemblée nationale prise par le président de la République est une forme de trahison quand même de nos intérêts. Il y a une augmentation de 70 points de base des taux d'intérêt du spread par rapport à l'Allemagne, une dégradation très importante de nos finances publiques, aucun choix concret qui ne puisse être fait. Et donc la présidentielle 2027 va nous permettre de faire un choix. Moi, je présente mon programme économique la semaine prochaine. Ce programme s'appelle « Produire ». Car je crois que c'est par la production, par la croissance économique, verte, évidemment, décarbonée, partagée, qu'on va réussir à faire face aux défis. Quel est le problème aujourd'hui de la France? Le PIB, c'est-à-dire ce qu'on produit par habitant, en France, c'est la moitié du PIB par habitant américain. Si on avait la même production qu'aux États-Unis, en France, on serait en excédent budgétaire. Il faut quand même se rendre compte aujourd'hui que le problème de notre pays, le problème du continent européen, c'est qu'on a eu 15 ans d'une mauvaise politique économique, qui était à la fois une politique sur le plan fiscal et budgétaire plutôt austéritaire. Il a fallu rétablir les comptes sous la demande de la Commission européenne et une réglementation européenne qui avait été à favoriser la concurrence entre les Européens plutôt que la puissance économique face aux États-Unis et aux Chinois. Il faut aujourd'hui changer de paradigme. Et la présidentielle 2027 aussi, ça va être un moment pour dire nous pouvons réindustrialiser ce pays. Nous pouvons garantir à nos entreprises l'électricité la moins chère d'Europe. Moi, je propose de sortir du marché européen de l'électricité. Et c'est tout.
4: En baissant les impôts de production aussi. Les
5: impôts de production ont bien baissé durant les dernières années.
4: Donc c'est ça suffit comme ça.
5: Le déterminant central va être celui de l'électricité. Il faut comprendre qu'avec la robotisation, l'automatisation, l'intelligence artificielle, il faut que la France fournisse à ses entreprises l'électricité la moins chère d'Europe. Mmh. Elle sort en sortie de centrale nucléaire, déjà comme étant la moins chère d'Europe. Mais elle est payée beaucoup plus cher par nos entreprises. Et le mécanisme du marché européen d'électricité n'est pas le bon dans la grande compétition.
4: Et les prix de l'électricité vont encore augmenter en août.
5: Dans la grande compétition internationale, on doit proposer à nos entreprises l'électricité la moins chère d'Europe. Et c'est cela qui va nous permettre d'attirer des entreprises. Je dis souvent EDF, c'est notre Aramco à nous. Vous savez, Aramco, c'est l'entreprise saoudienne qui fournit le pétrole le moins cher possible aux entreprises de l'Arabie Saoudite. Et bien, je dis qu'il faut faire la même chose. Notre Aramco à nous, c'est EDF. Et EDF doit fournir l'électricité la moins chère d'Europe à nos entreprises.
4: Philippe Brun, je le disais, vous êtes en piste pour cette primaire socialiste qui conduit à la présidentielle face à Glucksmann, Faure, peut-être Cazeneuve, Hollande. Eux, ils sont des candidats libres. Ils passent au travers de cette primaire.
5: Oui, je crois qu'à la fin, ils seront candidats à la primaire. Je vois mal comment François Hollande pourrait être candidat.
4: C'est peut-être mal connaître François Hollande, non?
5: Je crois qu'il est obligé de passer par la primaire, en vérité. Parce que le candidat qui sortira de la primaire vers le 15 octobre, ce candidat-là aura le soutien du Parti Socialiste, aura eu l'onction de 500 000, 1 million de personnes qui seront venues voter à la primaire. Et donc, à ce moment-là, ce sera impossible pour François Hollande de revenir. Si François Hollande veut être candidat à la présidentielle, alors il doit passer par la primaire et je pense qu'il le fera.
4: La primaire verra donc un candidat du PS, le Parti Socialiste, celui justement avec la rose et le point, et face à d'autres candidats qui sont bien établis, notamment le RN, qui est devant dans les sondages, au premier tour, au deuxième tour, en déplacement à Vendeuvre. Vous avez dit, on doit combattre le RN, non de façon morale, Mais sur le terrain, alors deux questions, ça veut dire quoi de façon morale? Et est-ce que vous préféreriez une France LFI à une France RN?
5: Alors d'abord, dire que on s'est planté depuis 25 ans dans le combat contre le Rassemblement National. On a eu une approche exclusivement morale, plutôt que de comprendre ce qu'était réellement le RN.
4: Moi, je pense que le RN... une approche morale.
5: Bah, c'est de dire, de faire des leçons sur l'histoire, sur ça. J'y crois, c'est
4: l'histoire
5: sur
4: l'histoire. L'histoire de la fondation.
5: Etc. Tout cela est vrai, et je suis d'accord avec ces arguments, mais je constate qu'ils ne prennent pas.
4: Le RN parce est la que mauvaise... le RN a changé.
5: Non, pas parce qu'il a changé, mais parce que le RN est la mauvaise herbe de la politique. Le RN pousse sur les terrains
4: c'est très
5: que nous
4: que
5: laissons
4: dites.
5: En jachère.
4: La mauvaise herbe
5: de oui, la c'est la mauvaise herbe politique. Elle pousse
4: vous
5: sur les
4: terrains. Vous parlez à 13 millions d'électeurs, Philippe.
5: Je le dis.
4: Qu'est-ce que vous dites à 13 millions de personnes, 13 millions de Français
5: moi, je suis élu dans une circonscription RN.
4: Qui ont
5: je suis le seul député,
4: voté pour RN.
5: Je suis le seul député de l'heure qui n'est pas membre du Rassemblement National. Mon département a voté à 55% pour Marine Le Pen. Ma circonscription l'a voté à 52% pour Jordan Bardella. Et moi, j'ai été élu à 53% trois semaines après. Donc moi, je suis la preuve vivante qu'il n'y a pas d'attachement indéfectible des électeurs au Rassemblement National. Ils votent pour le RN parce qu'ils n'ont pas d'alternative crédible. Ils ont d'alternative entre quoi? Entre Macron, on a vu l'échec, entre Mélenchon, qui n'est pas une alternative désirable. Donc il faut inventer autre chose. La solution face à cet effondrement que serait la victoire du RN en 2027, c'est la gauche populaire. Et c'est moi ce que je suis en train aujourd'hui de développer dans cette campagne. Une gauche qui parle au concret des gens, qui parle de feuilles de paix, qui parle du prix du carburant, qui parle de services publics. Et je crois que cette gauche-là, elle peut l'emporter en 27.
4: Alors on parle effectivement d'un potentiel deuxième tour RN-LFI, même si beaucoup de socialistes et de personnalités du Bloc central ne veulent pas y croire. Mais que préféreriez-vous? Vous voteriez pour qui?
5: Moi, je voterais pour n'importe qui contre le RN au deuxième tour.
4: Ah, donc ça veut dire le LFI? Jean-Luc Mélenchon.
5: S'il y avait un deuxième tour
4: LFI-RN,
5: je voterais pour Jean-Luc Mélenchon. Bien sûr que je le ferais, parce que je crois que la victoire du Rassemblement National serait une catastrophe pour le pays. Maintenant.
4: Et une victoire de LFI ne serait pas une catastrophe pour le pays?
5: En vérité, c'est que Jean-Luc Mélenchon n'aurait jamais les moyens de sa politique. Il n'aurait jamais une majorité absolue.
4: Vous ne le sous-estimez pas?
5: Il serait un président de la 4ème République si jamais il était élu.
4: Il envisage la 6ème et non pas
5: oui,
4: la 4ème.
5: Bah, la vérité, c'est que si on veut être tout à fait honnête, il faut à tout prix que ces scénarios ne se produisent pas. Il ne faut pas que Jean-Luc Mélenchon soit au deuxième tour contre le RN, parce qu'il ne gagnera jamais. J'en suis absolument certain. Ce sera du 70-30. Ce sera un raz-de-marée pour l'extrême droite. Donc il faut l'éviter. Donc il faut aujourd'hui.
4: C'est en tout cas le dernier sondage qui donnait Marine Le Pen.

0: ou ont un lien avec l'Algérie.
1: Donc vous dites quoi, l'Algérie c'est la France?
0: Non, mais je dis c'est un pays avec lequel nous devons avoir des relations stables dans la durée. Et moi je suis plutôt heureux de l'apaisement que nous avons réussi à trouver dans les derniers mois après les gesticulations de Bruno Retailleau. 9 millions de Français qui ont un lien avec l'Algérie.
1: Les gesticulations de Bruno Retailleau.
0: Ça a été complètement inutile. Vous rendez compte qu'on a moins éloigné de QTF sous Bruno Retailleau que sous François Hollande.
1: Est-ce qu'il avait les mains libres, Bruno Retailleau? Est-ce qu'il n'était pas tout seul au gouvernement pour faire ce que vous dites, les gesticulations,
0: les gesticulations
1: en l'occurrence, une action directe?
0: Ne fonctionne pas avec un pays qui, de toute façon, a la liberté de vous fermer son sol et donc de rendre impossible le retour.
1: Donc la méthode Nunez est meilleure que celle que faisait Retailleau?
0: Elle est très bonne. On n'a jamais. Il y a beaucoup plus d'éloignement d'étrangers algériens.
1: Oui, mais on promet 250 000 visas, Philippe.
0: Mais les visas, il y en a des utiles, il y a des gens qui viennent, il y a des médecins, par exemple. Moi, je viens dans ma circonscription, je suis le premier désert médical de France métropolitaine, je suis bien content d'avoir des médecins algériens bien formés.
1: Bon, il y a pas aussi que des médecins.
0: Il y a des médecins, il y a des journalistes, il y a des travailleurs, je sais aussi, ici, à CNews, j'en ai croisé, qui sont nationalité algérienne et qui travaillent bien, et que vous gardez ici. Donc ces gens-là, ils doivent avoir un visa. Donc le chiffre paraît important, mais enfin, rendez-vous compte quand même de ce que sont les liens entre nos deux pays, de ce qui est le flux entre les deux pays. Il y a pas de pays au monde beaucoup plus proche de la France que l'Algérie. Département français pendant 132 ans.
1: Sur cet épisode qu'est l'annonce de M. Rohmattet et la contre-annonce plus ou moins d'Emmanuel Macron, qu'est-ce que c'est? Ça veut dire qu'il y a quelque chose en sous-main, c'est une monnaie d'échange pour notre compatriote Christophe Glaise? Qu'est-ce que vous voyez là?
0: Non, parce qu'en réalité, le régime algérien n'en a que faire des visas, il faut comprendre cela. Moi, j'ai travaillé à l'ambassade de France en Algérie. Le régime algérien ne demande absolument pas qu'on mette plus de visas. C'est le peuple algérien qui le demande, puisque un certain nombre d'Algériens ont envie de venir, en tout cas de fuir le régime. Bon, donc ils sont un certain nombre à vouloir le faire. Donc ce n'est pas le régime qui le demande, c'est le peuple qui le demande. Et donc je ne crois pas qu'il y ait de monnaie d'échange. En tout cas, il faut dire ici et le rappeler que nous soutenons la libération de Christophe Glaise immédiate et qu'elle est urgente.
1: Plusieurs textes ont été adoptés par l'Assemblée nationale. Vous faites partie des 56 députés socialistes qui se sont opposés à la loi Riposte. Pourquoi?
0: Bon, parce que c'est une loi inutile. Encore une fois, on peut faire des lois
1: inutile
0: tous les jours.
1: Pour les policiers? Qui prennent soin de nous tous les jours, qui nous protègent.
0: Moi, j'ai parlé avec les policiers. Le problème des policiers aujourd'hui, c'est davantage les moyens de leur action. Dans ma circonscription, j'ai quand même un commissariat, je vous dis, où j'ai 5000 plaintes non traitées. 5000 plaintes non traitées, parce qu'il n'y a pas d'officier de police judiciaire. Nous, dans ces 5000 plaintes, j'ai combien de l'IANA dedans? On n'en sait rien aujourd'hui. Donc là, on demande aux procureurs et puis aux officiers de police judiciaire de traiter ces plaintes. Moi, je n'ai pas le début du commencement d'un effectif à mon commissariat à Louviers-Val-de-Reuil pour traiter ces 5000 plaintes. Donc on peut faire toutes les lois du monde, on peut durcir tout ce qu'on veut, on peut mettre en place des rétentions administratives, des amendes, ça ne sert à rien.
1: Qu'est-ce qu'il faudrait faire alors? Sur le régalien.
0: Il faut des officiers de police judiciaire, il faut remettre en place une chaîne pénale qui fonctionne, il faut des enquêtes.
1: Ça veut dire quoi ça? Ça veut dire sur la justice, un travail sur les magistrats également?
0: Mais les magistrats aussi ne sont pas des gens laxistes. D'ailleurs, la justice est moins laxiste aujourd'hui qu'elle était il y a 20 ans quand on regarde la sévérité des peines prononcées. Ce qui dysfonctionne complètement, c'est la chaîne pénale. C'est-à-dire que vous déposez plainte, l'enquête n'a pas lieu parce qu'il n'y a pas d'officier de police judiciaire parce qu'on a réduit les effectifs dans la police et la gendarmerie. Ensuite, une fois que l'enquête a lieu, le dossier se perd auprès du procureur parce qu'il n'y a pas assez de parquetiers. Et à la fin, la justice n'est jamais rendue. Il y a un très fort sentiment d'injustice dans notre pays. Je pense que la présidentielle sera aussi à un moment où on va pouvoir essayer de régler cette question-là.
1: Vous dites que les magistrats ne sont pas laxistes. Qu'est-ce que vous pensez de la sortie du secrétaire général du syndicat de la magistrature qui a pris position lors d'une réunion avec des membres de la France insoumise et qui, sur la présomption de légitime défense des policiers, a dit que c'était quelque chose qui contrevenait à une certaine idée de la justice?
0: Enfin, ça, c'est un droit. Il y a des syndicats en France qui expriment des positions. La CGT 2D.
1: Il n'y a pas une indépendance entre le judiciaire, le législatif et l'exécutif. On a tous appris ça en droit constitutionnel, Philippe.
0: C'est un syndicat. Il a le droit d'exprimer une position qui est celle des adhérents de ce syndicat.
1: Mais quel signal il donne? Aujourd'hui, dans le sentiment d'incompréhension qu'ont les Français, vous venez d'en parler vous-même.
0: Parlons du fond de la présomption de légitime défense. C'est personne ne peut comprendre qu'on soit favorable à cela. Vous ne pouvez pas présumer quand quelqu'un tue quelqu'un d'autre qu'il est par définition en légitime défense. Enfin, c'est pas acceptable. Donc on comprend bien. On est tous attachés à l'état de droit, attachés au fait que les procès soient équitables. Quand quelqu'un utilise son arme et tue quelqu'un ou blesse quelqu'un, il n'y a pas de possibilité qu'il soit exonéré et qu'il soit présumé en légitime défense quoi qu'il arrive. Enfin, tout le monde comprend bien que c'est pas la bonne
1: chose
0: à faire.
1: Sur les 28 000 refus d'obtempérer, par exemple, que on signale chaque année maintenant pour l'année 2025, 28 000. Est-ce que ça n'est pas une aide justement pour les policiers de se sentir moins, ils sont là, ils sont devant la voiture et ils ne savent pas comment réagir.
0: Vous savez, aux États-Unis, il y a une présomption beaucoup plus forte aussi de légitime défense et en pourcentage par habitant, il y a encore plus de refus d'obtempérer. Je crois pas.

0: Donc, ce serait ça la solution.
1: Donc, pas de comment dirais-je, pas de loi riposte, pas de moyens pour les personnes qui attaquent les forces de l'ordre.
0: Des vrais moyens.
1: Le classement du protoxyde d'azote parmi les produits stupéfiants, les mortiers d'artifice qui sont des armes potentielles, tout ça, vous êtes contre?
0: Mais regardez aujourd'hui, les mortiers, on va pouvoir en parler.
1: Oui, vous avez vu les images.
0: Non, mais d'accord, super. Il n'y a pas d'effectif.
1: Ah non, c'est pas super.
0: Il y a un moment. On peut changer toutes les lois du monde.
1: Il n'y a pas d'effectif.
0: Mais personne n'y croit. Personne ne croit à ces lois-là qui sont des lois d'affichage.
1: 8000 policiers, rien que sur Paris, pour contenir une demi-finale ou quelque chose qui peut être festif, vous dites qu'il n'y a pas assez d'effectifs.
0: Il n'y a évidemment pas assez d'effectifs. Comme dans les émeutes, vous vous souvenez des émeutes de juillet 2023. Moi, même dans ma propre circonscription, on s'est retrouvé complètement démunis. On n'avait personne sur place pour essayer de contenir. Et c'était même pas 10 gamins qu'on réussit à tout détruire tout seul. Donc il y a un problème énorme d'effectifs. Donc arrêtons de nous payer deux mots. Il faut qu'on rétablisse nos comptes publics en France et qu'on mette des emplois. Là, on en a réellement besoin. Il faut qu'on fasse des choix. La police, la justice, l'éducation nationale, l'hôpital. Voilà. Et après, le reste, il faut savoir prioriser. Pardon, mais on peut faire toutes les lois du monde, durcir, prendre des tons martiaux, dire que... on sera beaucoup plus ferme. Ces lois-là, ce sont des lois de papier. On occupe les gens, on ment aux gens. On fait des débats sur CNews, sur BFM, partout. On est pour ou contre tel ou tel article de loi. Mais cet article ne sera jamais appliqué, parce qu'il n'y a pas de moyen pour l'appliquer. Moi, je veux qu'on défende aussi des solutions concrètes et donc faire en sorte qu'on ait les effectifs pour appliquer la loi.
1: Philippe Brun, ça risque d'être la mauvaise surprise pour les automobilistes français cet été. Le prix de l'essence augmente, alors que vous et moi savons que tout n'est pas forcément corrélé à la situation au détroit d'Hormuz. Il y a aussi les traders en pétrole à Rotterdam. Vous dites qu'il n'y a pas 36 moyens, il faut baisser les taxes sur les carburants.
0: Oui, il faut baisser les taxes sur les carburants, comme l'a fait le gouvernement socialiste espagnol. C'est le rapport que j'ai rendu.
1: Pas seulement, Madame Meloni aussi.
0: À l'Assemblée nationale. Moi, je pense qu'il faut baisser les taxes. Et aussi, il faut mettre à contribution les traders. Parce qu'aujourd'hui, le détroit d'Hormuz, ça représente seulement 20% du passage des carburants dans le monde.
1: C'est ce que je disais, tout n'est pas corrélé au détroit d'Hormuz.
0: Le prix a augmenté à 40% au mois d'avril du gasoil. Donc on voit bien qu'il y a du trait.
1: Là, au moins, c'est une mesure avec laquelle vous êtes d'accord avec le Rassemblement national. Parce que le Rassemblement national demande aussi la baisse des taxes.
0: Alors, le Rassemblement national qui a repris une position sociale. Et je rappelle que c'était Lionel Jospin qui avait mis en place la TIPP flottante à l'époque. Pedro Sanchez, premier ministre socialiste espagnol, qui l'a mis en place en Espagne avec un vrai succès. La croissance espagnole va être beaucoup plus élevée qu'en France, supérieure à 2% cette année, parce que justement, le gouvernement socialiste espagnol a fait la priorité du pouvoir d'achat.
1: Je note que vous ne voulez pas combattre le RN sur des positions morales, et donc vous êtes d'accord avec le Rassemblement national pour baisser les taxes sur le carburant.
0: Le Rassemblement national est d'accord avec nous, est d'accord avec moi sur ce qui était du carburant.
1: L'œuf et la poule et l'œuf, et la couleur de la rose, on a dit quelle couleur?
0: Les roses, c'est bien, comme votre cravate, faire deuxième mot.
1: Merci beaucoup Philippe Brun, bonne journée.
2: 18h50, on continue, on termine cette grosse tranche d'information avec le coup d'œil à l'étranger. Europe 1.
3: Mais d'abord, le coup d'œil à l'étranger sur Europe 1. Bonjour Sébastien Le Belzic, nous allons en Espagne ce matin.
4: Bonjour Alexis, bonjour à tous. Notre coup d'œil à l'étranger ce matin, direction l'Espagne, où là aussi les feux de forêt font des ravages cet été. On retrouve notre correspondante à Barcelone, Anaïs Cordoba. Bonjour Anaïs.
5: Bonjour.
4: Alors depuis le début du mois de juillet, l'Andalousie notamment a été frappée par l'un des feux les plus meurtriers de son histoire. 13 personnes ont perdu la vie, dont une Française. Et depuis, d'autres incendies de grande ampleur continuent de ravager le pays.
5: Oui, tout à fait. Les incendies se succèdent. Le plus préoccupant aujourd'hui, c'est celui de la Mierla, au nord-est de Madrid. C'est le plus grand incendie de l'année jusqu'à présent en Espagne. La presse rapporte que près de 32 000 hectares ont brûlé et plus de 1 200 habitants ont dû être évacués. Le site de la chaîne Cadena Ser rappelle qu'en Europe, l'Espagne est le pays qui souffre le plus des incendies actuellement. Depuis le début de l'année, environ 121 000 hectares y sont partis en fumée. Le pays se situe loin devant la France et le Portugal, qui sont respectivement à 45 5 000 et 27 000 hectares brûlés depuis début 2026.
4: Oui, en effet. Alors, avec le changement climatique, les choses ne pourraient que s'aggraver dans les années à venir. Alors, quel est l'état d'esprit face à cette situation en Espagne?
5: Les experts et la presse sont unanimes. Ils réclament un changement de paradigme face aux incendies. Ça ne peut plus durer, titrait un éditorial d'El País après l'incendie meurtrier en Andalousie. Un rapport paru début juillet est beaucoup cité aussi par la presse. Produit par l'Académie royale d'ingénierie, il dresse un constat alarmant. On y apprend que si le nombre d'incendies en Espagne a en fait diminué ces 20 20 dernières années. Leur intensité et leur capacité de propagation ont-elles redoublé, surtout depuis 2019. L'Espagne entre dans une nouvelle ère de méga-incendies, alertent les auteurs de ce rapport. Ces méga-incendies, ce sont ces feux très intenses qui se propagent vite et qui deviennent quasiment impossibles à contrôler. Eh bien, ils vont se multiplier, hein. Selon ce rapport, l'intensité minimum des feux en Espagne a déjà augmenté de 30 à 40% depuis le début des années 2000.
4: Et contre ces méga incendies, quelles sont les solutions envisagées?
5: Alors, eh bien, comme le résume l'Espagnol, qui s'appuie aussi sur ce rapport, il ne suffit plus d'éteindre les incendies, il faut surtout les prévenir. Cela passe notamment par une meilleure gestion des forêts et des paysages. Avec l'exode rural, la végétation s'accumule, les terrains sont moins entretenus, et cela crée un véritable combustible qui favorise la propagation des flammes. D'ailleurs, selon un rapport de l'ONG WWF, relayé par la Vanguardia, l'Espagne consacre aujourd'hui l'essentiel de ses moyens à lutter contre les incendies et beaucoup moins à la prévention. Pourtant, selon l'Académie royale d'ingénierie, chaque euro investi dans l'entretien des forêts permettrait d'économiser près de 4 euros de dégâts. L'Académie, soutenue par l'ensemble de la presse, réclame donc un pacte d'État assorti de 3 milliards d'euros investis chaque année sur le long terme.
4: Merci Anaïs Cordoba, correspondante en Espagne. À demain pour un nouveau coup d'œil à l'étranger.
2: Il est 18h passé de 54 minutes. On fera un nouveau point avec l'actualité, le rappel des titres avec Léo Fichou à 19h. On attend un petit peu de musique. Black Shelton, Ghana et de Rembrandt, I'll Be There For You. Vous savez, la chanson du générique de Friends. On est tous un petit peu amis quand on écoute Radio Rythme Bleu. C'est la famille même. Allez, prenez bien soin de vous, passez une excellente soirée et merci de nous avoir choisis.

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2: Il est tout juste 19h, le rappel des titres, c'est avec vous Léo Fichou.
3: Bonsoir à tous. La cour d'appel a mis en délibéré l'affaire des soupçons d'emploi fictif de collaborateurs wallisiens et futuniens par Calédonie Ensemble. Son arrêt sera rendu le 22 septembre. À l'issue de 3 jours de procès, l'avocat général a requis la confirmation des condamnations prononcées en première instance contre Philippe Gomez et Philippe Michel, soit respectivement 4 ans et 3 ans d'emprisonnement, dont 2 ans avec sursis, ainsi que 5 ans d'inéligibilité avec exécution provisoire. Il a également requis 2 ans de prison avec sursis contre Soutita Siolagadec, 18 mois avec sursis contre Sili Peleto Mouliakaaka et la relaxe de Martine Lagneau et Marie-Christine G. Une séance technique de mise en place ce matin à la province sud. Les élus se sont réunis en séance publique à 9h. La charte déontologique des élus leur a été présentée. Ensuite, ils ont adopté le règlement budgétaire et financier de la collectivité qui gère les règles de gestion budgétaire sur l'ensemble de la mandature. Il a aussi été question des marchés publics puisque les élus ont donné délégation à la présidente pour préparer, passer et exécuter ces marchés. La crise du secteur du BTP est loin d'être terminée. La commande privée est inexistante. Seule la commande publique, portée notamment par le plan de relance et les projets financés par l'État, permet aux entreprises de survivre. Le président de la FCBTP, Eric Lafitte, qui était notre invité ce matin, a dressé un état des lieux toujours alarmant pour le secteur. La 26e édition du Salon des collectionneurs ouvrira ses portes demain à la salle d'honneur de la mairie de Nouméa. Timbres, pièces de monnaie, jouets anciens, vinyles, coquillages ou encore minéraux, bijoux et bien d'autres trésors seront à découvrir pendant 3 jours de 8h à 18h. L'entrée sera gratuite. Le sport avec du golf en métropole. L'aventure continue pour Martin Rouveyrol au championnat de France des moins de 12 ans. Il sera opposé dès 19h30 à Louis Palmier, le Corse du golf de Sperone. Chez les filles, Tiffaine Dagorn-Leca s'est inclinée au 20e trou en 16e de finale. Et puis on termine avec du football. La Fédération calédonienne adapte son calendrier suite à la fermeture et ce jusqu'à nouvel ordre du stade Nouma Dele. Une décision du gouvernement de la Nouvelle-Calédonie à la suite des intempéries du week-end dernier. Les rencontres de la 15e journée de Super League et des 8e de finale de la Coupe de Calédonie qui devaient se jouer dans les prochains jours au stade Nouma Dele sont reportées. 19h03, la fin de ce rappel des titres. Très belle soirée à l'écoute de Radio Rythme Bleu.
2: Merci beaucoup. C'était Léo Fichou.
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2: Et merci de nous avoir choisis pour continuer la soirée. On est ensemble jusqu'à 21h, 19h40, message dédicace musique à la demande. C'est la dernière de la semaine, donc n'hésitez surtout pas à participer d'ores et déjà par SMS au 31 46 et le 25 46 46. Ce sera à partir de 19h40. Voilà, on voit un petit peu plus large. 19h30, le numéro 1 du hit pacifique de Radio Rythme Bleu. Vous l'entendrez, ça n'a pas beaucoup bougé. On retrouvera... Non, on va pas vous dire le titre de l'artiste. Hein. On verra si vous suivez, si vous avez une bonne mémoire. On vous laisse le temps de faire fonctionner un petit peu vos méninges avant 19h30. On retrouvera aussi la lecture de vos avis de décès ainsi que vos avis et communiqués. C'est votre radioservice sur RRB. Mais on commence, comme toujours, avec la météo.
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2: Et on ouvre ce bulletin avec aucune vigilance particulière. Ce soir, le ciel est très nuageux sur la pointe sud et le sud-est, avec quelques averses plutôt en début de nuit. Ailleurs, les passages nuageux et éclaircis alternent avec une averse possible au Loyauté et sur le nord-est. Le nord-ouest semble quant à lui plus dégagé. Le vent s'oriente au secteur est pour des valeurs qui restent comprises entre 15 et 20 nœuds en soirée, puis progressivement 10 à 15 nœuds. La côte ouest se retrouve souvent déventée. Les températures de ce soir, elles descendent autour de 10-12 degrés dans l'intérieur et marée. Ailleurs, elles sont comprises entre 15 et 20 degrés. Demain matin, le temps sera bien ensoleillé sur l'ouest et la pointe nord. Ailleurs, il sera parfois perturbé par quelques cumulus qui circuleront, voire quelques averses sur l'Ifou ou Véa. Et Bélep, on termine avec le vent d'est à sud-est qui sera faible entre 5 et 10 nœuds, voire inexistant sur l'ouest. Et il atteindra toutefois 10 à 15 nœuds sur la pointe nord. Je disais qu'on terminait avec le vent, mais non, on termine avec les températures. Et qui seront stables et conformes aux valeurs de saison avec 23 à 26 degrés. Voilà pour la météo, 19h05, Zao et MC Solar, comme Caroline, avant de retrouver la lecture de vos avis de décès. Restez branchés sur Radio Rythme Bleu, on vous souhaite une excellente soirée.

0: Il est 19h08, l'heure de retrouver la lecture de vos avis de décès.
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0: Les avis qui vont suivre concernent les décès de Madame Dean Marie-Thérèse, née Nguyen Tikwe, Monsieur Halouach Zimaku Gabriel et Madame Halouach Charlotte née Thalé, Monsieur Bob Harry, Mademoiselle Koroma Marie-Victoire Nimouri dite Dina, Monsieur Bizien Charles, Monsieur Sargito, Monsieur Kateko Noël dit Yeye et Monsieur Ruby Claude dit Nounous. On nous prie de vous faire part du décès de Madame Marie-Thérèse Dean, née Nguyen Tikwe, survenue le 21 juillet à l'âge de 85 ans. La veillée, sans fleurs ni couronne, se fera à la morgue municipale de Nouméa demain vendredi de 8h à 20h et reprendra samedi 25 juillet à partir de 8h. La cérémonie religieuse sera célébrée en la chapelle du centre funéraire samedi à 8h15 et la crémation se fera dans la plus stricte intimité familiale. On nous prie de vous faire part du décès de Monsieur Halouach Zimako Gabriel, survenu le 21 juillet, et Madame Halouach Charlotte Nethalé, survenue le 19 juillet dans leur 62e année au Medipol. Le travail coutumier se déroulera à Koutio au domicile de Monsieur Aivengo Halouach, vendredi 24 et samedi 25 juillet de 8h à 19h. La veillée aura lieu au centre funéraire de Nouméa samedi de 14h30 à 19h30 et reprendra dimanche 26 juillet de 8h à 19h30. Le transfert des corps vers l'IFU est prévu lundi 27 juillet et l'inhumation se déroulera jeudi 30 juillet à la tribu de Djouéoulou. On nous prie de vous faire part du décès de Monsieur Bob Harry, survenu le 18 juillet. La veillée est en cours au domicile familial à la tribu de Tiwende. L'inhumation se déroulera demain, vendredi 24 juillet à 9h, au cimetière de la tribu de Tiwende. On nous prie de vous faire part du décès de Mademoiselle Koroma Marie-Victoire Nimouri, dite Dina, survenue le 20 juillet à l'âge de 53 ans. La veillée est en cours à son domicile à la tribu de Wao. L'inhumation se déroulera demain vendredi dans la matinée. On nous prie de vous faire part du décès de Monsieur Bizien Charles, survenu le 22 juillet. La veillée est en cours au salon funéraire de Nouméa jusqu'à 20h. Elle reprendra demain, vendredi, de 8h à la levée du corps. La cérémonie religieuse sera célébrée au salon funéraire à 12h15, suivie de l'inhumation au cimetière du 5e kilomètre à 13h demain. On nous prie de vous faire part du décès de Monsieur Sargito, survenu le 22 juillet, dans sa 84e année. L'éveillé se fera à la morgue de Nouméa demain vendredi de 9h à 20h et samedi 25 juillet à partir de 7h. L'inhumation se fera au cimetière du 5e kilomètre samedi à 10h. On nous prie de vous faire part du décès de Monsieur Kateko Noël dit Yeye, survenu le 23 juillet au Medipol dans sa 50e année. L'éveillé aura lieu demain vendredi au domicile familial à la tribu de Goyeta à Ponériouin. L'inhumation se déroulera samedi 25 juillet au cimetière de la tribu. La famille informe les familles et alliés que la cérémonie coutumière se déroulera ultérieurement. On nous prie de vous faire part du décès de Monsieur Ruby Claude, dit Nounous, survenu le 23 juillet dans sa 64e année. La veillée se déroulera au centre funéraire de Nouméa lundi 27 juillet de 8h à 14h. La cérémonie religieuse sera célébrée à la chapelle du centre funéraire à 14h15 et la crémation aura lieu à 15h. Et voici qui met un terme à vos avis de décès.
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0: 19h13, suite et fin de votre radioservice avec la lecture de vos avis communiqués avec Eugénie.
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6: La province réforme la population de Kouaouak. Le centre médico-social se réorganise à partir du lundi 27 juillet à 8h jusqu'au lundi 3 août à 16h30. Médecins présents. Maintien du fonctionnement. Le dispensaire assurera les consultations le matin de 7h30 à 12h et sur rendez-vous de 13h30 à 16h. Les urgences seront assurées jours et nuits durant cette période. Pour plus d'informations, contactez le CMS au 47 75 50. La province remercie la population de sa compréhension et l'appelle à la prudence et à la vigilance. Annonce, recrutement de volontaires pour une mission de volontariat international à la CPS, Communauté du Pacifique Sud, à Suva. On recherche un volontaire pour partir à Fidji, soucieux de l'évolution de l'agriculture dans le Pacifique. Si vous êtes technicien ou ingénieur agronome, passionné par l'agriculture biologique, la biodiversité avec un vif intérêt pour la coopération régionale, cette opportunité à Fidji est peut-être faite pour vous. France Volontaire, Nouvelle-Calédonie, en partenariat avec la CPS, recrute un ou une volontaire de solidarité internationale pour une mission indemnisée et totalement prise en charge sur 12 mois à Suva à Fidji à partir de septembre 2026. Rejoignez l'antenne de la CPS à Fidji. Votre mission consistera à animer et coordonner le réseau des acteurs de l'agriculture biologique dans le Pacifique, accompagner les partenariats nationaux, participer à l'organisation d'événements, gérer les données du réseau et effectuer des missions de terrain, notamment au Fidji, mais aussi en lien avec la Polynésie. Le profil recherché, diplôme gestionnaire de projet, technicien agricole ou ingénieur agronome, bon niveau d'anglais est attendu, minimum Bac plus 2, expérience en agriculture ou en gestion de projet et dans le milieu associatif, environnement ou agricole, bonne connaissance du contexte océanien. Le statut de volontaire de solidarité internationale comprend notamment une indemnité mensuelle pendant 1 an, une couverture sociale complète, le logement ainsi que la prise en charge du voyage aller-retour.
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6: Une enquête publique relative à l'exploitation d'une unité de stockage de déchets non dangereux et non inertes située sur le site de la Kaouest, commune de Yaté, est ouverte pour une durée de 15 jours à compter du 3 août pour être clôturée le 17 août à 15h. Le siège de l'enquête est fixé à la mairie de Yaté ainsi qu'à la mairie du Mont d'Or. Monsieur Jean-François Ménard, consultant maintenance et hydroélectricité, diplômé de l'École nationale supérieure d'arts et métiers ParisTech, est nommé commissaire enquêteur. Le commissaire enquêteur assurera des permanences à la mairie du Mont d'Or et à la mairie de Yaté aux heures et aux dates suivantes. Mairie de Yaté, 3 août de 9h à 13h, 4 août de 8h à 12h, 7 août de 9h à 13h et à la mairie du Mont d'Or, 5 août de 7h30 à 11h30, 6 août de 7h30 à 11h30 et 10 août de 7h30 à 11h30 également, à partir du 3 août. Et pour la durée de l'enquête, le public peut prendre connaissance du dossier de l'enquête les jours ouvrables, à l'exception du samedi. À la mairie du Mont d'Or, téléphone 43 70 00, 4468 avenue des 2B de 7h30 à 15h. À la mairie de Yaté, téléphone 46 41 16 WAO, lot municipal numéro 41 de 8h à 15h30. Au service de l'industrie, direction de l'industrie, des mines et de l'énergie, téléphone 27 02 96 inter-rue Angers, Vallée du Tir, Nouméa de 8h à 11h30 et de 12h30 à 16h. Sur le site internet de la province sud, à l'adresse suivante www.province-sud.nc, consultation publique. Il peut déposer ses observations écrites sur un registre ouvert à cet effet à la mairie de Yaté et à la mairie du Mont d'Or ou bien par lettre simple ou recommandée adressée au commissaire enquêteur à la direction de l'industrie des mines et de l'énergie de Nouvelle-Calédonie, service de l'industrie BPM2 98849 Nouméa-Sedex. À noter que toute déclaration émise hors de la période d'enquête ne sera pas prise en compte. Annonce, offre de mission de service civique international à Fidji. Vous avez entre 18 et 25 ans, vous êtes passionné par la mer, la culture océanienne, l'environnement, la navigation ou le patrimoine maritime. Cette opportunité peut être faite pour vous. France Volontaire Nouvelle-Calédonie, en partenariat avec le gouvernement de la Nouvelle-Calédonie, recherche un ou une volontaire pour une mission de service civique international de 7 mois à Suva au Fidji à partir d'octobre 2026. En rejoignant l'association UTO ni IALO Trust, vous contribuerez à la valorisation et à la préservation des savoir-faire de la navigation traditionnelle. Vous participerez à la vie de l'équipage, à l'entretien du ou des bateaux, à la préparation des navigations, à l'animation d'activités de sensibilisation et au partage des cultures du Pacifique. Le profil recherché, être âgé de 18 à 25 ans, s'intéresser au patrimoine culturel, à l'environnement, au travail en équipe et à la vie en collectivité, être à l'aise en anglais, une bonne condition physique, de la motivation et un esprit d'engagement seront des atouts. Le service civique international comprend une indemnité, une couverture sociale, ainsi que la prise en charge des frais liés à la mission. Les candidatures sont ouvertes jusqu'au 1er août 2026. Pour postuler, envoyez votre CV et votre lettre de motivation à candidature ncr-france-volontaire.org en précisant Fidji SCI Appui Valorisation Navigation Trad. Pour tout renseignement complémentaire, contactez France Volontaire Nouvelle-Calédonie au 25 10 65. N'attendez plus et embarquez pour une expérience humaine et interculturelle unique au cœur du Pacifique.
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6: La province Nord informe la population qu'aucune permanence sociale de la DAS-PSPN ne pourra être assurée jusqu'au 31 juillet inclus. Seuls les rendez-vous déjà programmés par les assistants de services sociaux de secteur sont maintenus. La province Nord s'excuse auprès de la population des désagréments occasionnés par ce fonctionnement et invite cette dernière à se rapprocher des mairies respectives et des services spécialisés si besoin. Annonce, offre de mission volontariat de solidarité internationale au Vanuatu pour un ou une volontaire sportif. Vous êtes passionné par le sport, les raids, l'entraînement sportif ou la préparation physique ou le coaching sportif. De manière générale, vous souhaitez peut-être travailler dans le domaine sportif. Vous recherchez de l'expérience pour mettre vos compétences au service d'un projet de développement sportif dans le Pacifique. Cette opportunité de mission au Vanuatu est peut-être faite pour vous. France Volontaire, en partenariat avec la province Sud, recherche un ou une volontaire de solidarité internationale pour une mission de 12 mois à Port Vila au Vanuatu, à partir de septembre 2026. En intégrant l'autorité nationale des sports du Vanuatu et la ligue d'athlétisme, vous accompagnerez l'entraînement d'athlètes et de parathlètes vanuatais, notamment sur du trail et de l'ultra-trail, afin de préparer les compétitions nationales et régionales avec en ligne de mire les Pacific Mini Games de Tahiti 2027. Vous participerez également à la détection de nouveaux talents, à la formation des encadrants locaux et au développement du sport comme levier d'inclusion et de cohésion. Le profil recherché, une formation dans le sport en STAPS ou équivalence, ou expérience en préparation physique, ou en entraînement sportif, ou en coaching sportif, ou en expérience de la compétition au niveau. Pour cette mission, une excellente condition physique et le goût du travail de terrain est de mise. Enfin, être à l'aise avec l'anglais, niveau Bac+2 est important pour collaborer au Vanuatu. Le statut de volontaire de solidarité internationale comprend une indemnité mensuelle, une couverture sociale complète, le logement ainsi que la prise en charge du voyage aller-retour. Les candidatures sont ouvertes jusqu'au 1er août 2026. Pour postuler, envoyez votre CV, votre lettre de motivation à dcjs.tevo@province-sud.nc. Précisant en objet, Vanuatu, VSI, appui entraînement athlètes et parathlètes. Pour plus d'informations, contactez la direction de la culture, de la jeunesse et des sports au 20 48 90. N'attendez plus et vivez une expérience humaine et sportive unique au cœur du Pacifique.
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6: Recrutement d'agents au titre des programmes jeunes stagiaires pour le développement et chantier de développement local. La mairie de Poum informe les administrés que la commune s'est vue attribuer à compter du 1er septembre 2026 4 mois stagiaires dans le cadre du plan. Ce dispositif s'adressa aux jeunes de 18 à moins de 26 ans, déscolarisés, sans emploi, non bénéficiaires d'un contrat d'apprentissage ou d'une formation. La durée d'une hebdomadaire est de 22h30, indemnité de 93 307 francs net. 6 mois stagiaires dans le cadre du plan CDL. Sur le même principe que stage et GSD, ce dispositif favorise l'insertion professionnelle des des personnes en difficulté de 26 ans et plus. La durée hebdomadaire est de 35 heures, indemnité de 133 008 francs net. Ces dispositifs sont des mesures d'insertion professionnelle mises en place pour répondre aux besoins en formation et favoriser l'accès à l'emploi dans les collectivités du Pacifique. La commune a décidé que pour les 3 CDL, le stagiaire sera affecté au service technique pour 2 mois chacun non renouvelables pour exercer des tâches relatives à la mécanique, la voirie et le bâtiment. Pour les 2 GST, un contrat sera conclu d'une durée de 2 mois non renouvelable. Le stagiaire sera affecté au service technique pour la construction d'un phare à l'école publique de Poume. Les candidats à l'un ou l'autre de ces dispositifs doivent adresser une lettre de motivation accompagnée d'un curriculum au plus tard le vendredi 21 août à 12h au service de la mairie. Annonce recrutement de volontaires au sein de l'association Active Mission de Volontariat de Solidarité Internationale au Vanuatu. Vous êtes passionné par la communication, le marketing ou la création de contenu sur les réseaux? Vous souhaitez mettre vos compétences au service du développement local dans le Pacifique? Cette opportunité peut être faite pour vous. France Volontaire, en partenariat avec la province des îles, recrute un ou une volontaire de solidarité internationale pour une mission de 12 mois pour Villa Ovanuatu à partir d'octobre 2026. Au sein de l'association Active, vous contribuerez à promouvoir l'association et son savoir-faire, notamment sa culture du cacao et de sa transformation. Vous participerez à la promotion du chocolat Nivana Elan. Vous aiderez à la stratégie de communication digitale, à l'animation des réseaux sociaux, à la création de contenus photos et vidéos, ainsi qu'à la valorisation des événements culturels et culinaires organisés par l'association. Le profil recherché, une formation minimum Bac+2, par exemple en communication, marketing digital ou médias ou commerce, une expérience en gestion des réseaux sociaux et en création de contenus peut être un plus. Un bon niveau d'anglais, Bac+2, est attendu pour collaborer au Vanuatu, ainsi qu'un esprit créatif, autonome et ouvert aux échanges interculturels. Le statut de volontaire de solidarité internationale comprend une indemnité mensuelle, une couverture sociale complète, le logement ainsi que la prise en charge du voyage aller-retour. Les candidatures sont ouvertes jusqu'au 1er août 2026. Pour postuler, envoyez votre CV et votre lettre de motivation à t-idesier@loyalcy.nc en précisant en objet Vanuatu VSI, appui marketing et com active. Pour plus d'informations, contactez la direction de la jeunesse, des sports et des loisirs de la province des îles Loyauté au 45 52 03. N'attendez plus et engagez-vous pour une expérience humaine et professionnelle unique au cœur du Pacifique.
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6: Les associés de la SCP Emoatiti sont informés qu'une assemblée générale extraordinaire se tiendra le samedi 1er août à 9h30 à la Chambre de commerce et d'industrie. Cette assemblée générale extraordinaire est convoquée par l'administrateur ad hoc désigné par ordonnance de référé du 18 mars 2026. Ordre du jour, désignation d'un gérant. Les associés sont invités à prendre toute disposition afin d'assister à cette assemblée ou de s'y faire représenter conformément aux dispositions applicables. Le maire de la commune de Kouaoua informe la population qu'une campagne de vidange et de nettoyage des réservoirs reliés au réseau de distribution en eau potable se fera à compter du lundi 27 juillet au vendredi 31 juillet et le lundi 3 août. La distribution d'eau sera perturbée de 8h à 15h. Lundi 27 juillet, pour le secteur alimenté par le grand réservoir, est situé au cimetière municipal, campement des mariés, Ouéna, Kahuri et Pividoui. Mardi 28 juillet, pour les secteurs de la vallée Méchin, Ouéropimé et Konoyes Chaoué, alimenté par le réservoir de Ouéropimé. Mercredi 29 juillet pour les secteurs de Faja, alimenté par le réservoir de Faja. Jeudi 30 juillet pour les secteurs de Fani jusqu'à Nonro, alimenté par le réservoir de Vieux Méchin, Fani. Vendredi 31 juillet pour les secteurs de Sénon, alimenté par le réservoir de Sénon. Lundi 3 août pour les secteurs de la tribu de Co, alimenté par le réservoir du Creek des Orangers. Le maire de la commune de Kouaoua rappelle à la population de prendre à leur disposition afin de récupérer de l'eau potable pour leurs besoins.
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6: La commune de Ouégoua informe la population qu'elle a été avisée d'une interruption des consultations médicales sur Ouégoua depuis le 20 juillet pendant une période d'environ un mois. Seules 2 heures de téléconsultation par semaine sont maintenues. Face à cette situation particulièrement préoccupante, un courrier officiel a été adressé au président de la province Nord afin de solliciter des informations sur les mesures qui seront mises en œuvre pour assurer la continuité de l'accès aux soins. Dans l'attente des réponses des autorités compétentes, la commune commune souhaite informer et accompagner les habitants. À cet effet, 4 réunions publiques d'information seront organisées dans les prochains jours. Pimbois, le lundi 27 juillet, au terrain d'Abouama à 15h30. Bondé, le mardi 28 juillet, au marché à 15h30. Thierry, le mercredi 29 juillet, à la mairie annexe à 15h30. Village et Paroua, le jeudi 30 juillet, au marché municipal, le Diaout, à 15h30. Ces réunions auront pour objectif de présenter les informations dont la commune de Ouégoua dispose, d'expliquer les conséquences de cette situation sur l'accès aux soins et d'échanger avec la population sur les précautions à prendre durant cette période. La commune de Ouégoua invite l'ensemble de la population à participer à l'une de ces réunions et à rester attentive aux prochaines communications officielles.
0: Merci beaucoup Eugénie. 19h28, Jennifer et sa reprise de Poupée de cire, Poupée de sang de la grande France Gall, avant de retrouver votre hit pacifique de Radio Rythme Bleu, le numéro 1 qui n'a pas bougé en restant Polynésie.

0: Il est tout juste 19h30, l'heure de retrouver le numéro 1 du hit pacifique de Radio Rythme Bleu, on l'a dit, et qui n'a pas changé il y a tout juste une semaine. C'était Raoumata Tetouanoui et son titre Tekura Ite Atua en featuring avec Lilia pour notre plus grand plaisir. On continue en musique sur RRB et on fait la part belle à la Polynésie. Maururu de nous avoir choisi ce soir 19h31.
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1: 19h34, c'est le moment. Vos messages dédicaces et musiques à la demande sont attendus au 31 46 par SMS et le 25 46 46 par téléphone. C'est les deux numéros à retenir. Et puis, c'est la dernière session de cette semaine, donc n'hésitez surtout pas à vous manifester si vous avez envie de vous faire plaisir musicalement. Voilà, n'hésitez pas, on est ensemble jusqu'à 21h. De la musique, en voulez-vous, en voilà, hein? If I said you had a beautiful body, ça parle quand même, non? On reste en Polynésie, hein, avec Maoli. Voilà, un petit peu de reggae du Pacifique, ça n'a jamais fait de mal à personne. Prenez bien soin de vous et passez une excellente soirée. Prudence si vous êtes sur la route.

Et si elle nous écoute, elle vient de nous appeler, sa chanson passera à 20h. Voilà, pour commencer la deuxième et dernière partie de notre session dédicace. Vous aussi, 31 46 par SMS et le 25 46 46 par téléphone. N'hésitez pas.

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Et on continue avec vos messages dédicaces et musique à la demande jusqu'à 21h. On l'a dit un peu plus tôt, il y a Mamie Gênée de la Foi qui nous a appelé et elle souhaitait la chanson Angie des Rolling Stones. Et elle le dédie à sa famille, à Yangen, son frère, sa femme, ses enfants et ses petits-enfants à qui elle souhaite un bon week-end. Et un petit conseil aussi, hein, parce que ça c'est aussi la petite touche Mamie Gênée, pas d'abus, voilà, à sa famille, du côté de la tribu de Saint-Joseph, à Yangen, Yehen, là où on pleure en marchant. Ça vous le saviez pas, mais ça c'est, voilà, c'est la traduction littérale de Yangen, enfin Yehen, en langue de la région Otmawap à laquelle appartient. Cette commune, voilà, pleurer en marchant, c'est beau hein, quand même, hein. Très poétique, on comprend un petit peu d'où vient cette poésie qui caractérise aussi les groupes de Kaneka de la région. Bon, de la musique, eh bien on l'a dit, Rolling Stones avec son titre NG, et on a reçu aussi un SMS de JF qui dit bonsoir d'abord, voilà, j'ai eu un petit moment d'absence, gros moment d'absence, bonsoir tout le monde, et la radio, un morceau de Dire Straits, s'il vous plaît, merci. Prudence sur les routes, ça y est, on s'est repris. Et Dire Straits, Money for Nothing. Voilà la chanson qui arrivera juste après. Angie des Rolling Stones. Passez une excellente soirée, prenez bien soin de vous et merci de faire vivre cette émission. Ça nous fait toujours plaisir hein, de vous savoir à l'écoute et puis de vous savoir aussi participant. Ça, c'est quelque chose qui compte pour nous. Merci pour ça. Allez, bonne soirée, soyez prudents et continuez à prendre soin de celles et ceux que vous aimez.

Il est 20h passé de 27 minutes. On a Christiane qui nous a appelé et qui souhaitait un morceau pour son tonton Antoine. Et c'est Zucchero et cette reprise de Guantanamera. Allez, on continue toujours en musique sur Radio Rythme Bleu. Prenez bien soin de vous, soyez prudents si vous êtes sur les routes. Et puis, bah, merci de votre fidélité et de votre confiance, ça on apprécie. Hein.

Il est 20h40, on a Louis qui nous a appelé, fidèle auditeur, et qui souhaitait la chanson Les Amoureux. Alors malheureusement, il n'a pas trouvé le titre et nous, on a eu le plus grand mal à trouver la chanson, mais on l'a trouvée, enfin on pense qu'on l'a trouvée. C'est une chanson qu'il dit avoir déjà entendue sur notre antenne. On espère que c'est celle-ci. Si ce n'est pas le cas, n'hésitez pas à nous le signaler. En tout cas, on en a trouvé une. On a dit c'est très moderne, c'est très doux. On croit qu'on est dans les clous. On a plutôt bien respecté les critères. Alors on écoute Les Amoureux sur Radio Rythme Bleu. Et on a oublié de le dire, c'est une chanson qu'il dédicace à tous les amoureux de la Calédonie comme lui. Bonne soirée Louis.

Il est 20h passé de 55 minutes, c'est la fin de cette émission. Merci à toutes et à tous d'avoir participé. C'est la dernière de Monde Musical de ce soir. Esther et Gabilou, Nouvelle-Calédonie, vous l'avez reconnu pour les amoureux. C'était John Chevalier, malheureusement. Il y avait déjà beaucoup de chansons qui étaient programmées, donc on n'a pas eu le temps de caler un nouveau morceau qui nous a été demandé par une auditrice de Wegwa qui nous écoute. Voilà, ça arrive, c'est les aléas du direct, mais n'hésitez pas. La prochaine fois, j'allais dire à être un peu plus réactive, mais c'est même pas vous, c'est même pas nous. Voilà, c'est les circonstances qui font que on se donne rendez-vous dans tous les cas à partir de lundi. Donc n'hésitez pas, si vous voulez du John Chevalier lundi, il faut surtout pas hésiter à nous le demander. Nous, c'est avec beaucoup de plaisir qu'on s'exécutera. Merci à toutes et à tous. Prenez soin de vous, passez une excellente soirée. C'était Ismaël pour Radio Rythme Bleu. À demain.

0: journal, Alexis de la Fléchère. Bonjour Alexis.
1: Bonjour Anissa, bonjour à tous. Jeudi 23 juillet et à la une, la lutte qui se poursuit à la mi-journée pour les pompiers en Gironde. Ils se battent avec force contre un incendie qui menace le bassin d'Arcachon. 12 000 personnes déjà évacuées, 2 000 hectares brûlés. La Gironde, mais aussi le Var, où des brasiers sont toujours actifs. Journée sous tension pour les pompiers. Des incendies et une sécheresse extrême. Tous les départements de France subissent des restrictions d'eau. Situation critique dans les champs du Sud-Ouest, où vous l'entendrez, certains agriculteurs appellent à la désobéissance. Dans ce journal également, vos données de santé, bientôt utilisées par une intelligence artificielle. Doctolib lance un vaste programme de recherche. Peut-on encore s'y opposer? Réponse à suivre. Et puis à la veille d'un nouveau week-end chargé sur les routes, le retour du plafonnement des prix de l'essence chez Total. Parole d'automobiliste en fin de journal.
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1: On a tous encore en tête les terribles images des flammes qui ravageaient il y a 4 ans une partie du massif forestier de la Teste de Buch en Gironde. Et cet été 2026 n'échappe malheureusement pas à la règle. Les incendies sont bien au rendez-vous de la période estivale. Il y a le Var, où des brasiers sont actuellement toujours actifs. On va y revenir. Mais d'abord, la Gironde. Donc, bonjour Emma Benioussef-Sudarovitch.
2: Bonjour Alexis, bonjour à tous.
1: En Gironde, l'incendie s'étend désormais du sud de la Cano au bassin d'Arcachon et continue de progresser.
2: Oui, 2400 hectares sont déjà partis en fumée depuis hier et ce chiffre devrait encore augmenter puisque le feu n'est pas fixé. 700 pompiers luttent contre les flammes qui s'étendent sur environ 20 km entre Lèche-Cap-Ferré et Somos, c'est au nord du bassin d'Arcachon. 150 véhicules sont déployés ainsi que 8 bombardiers d'eau dont 2 canadaires. Ce feu est particulièrement difficile à maîtriser, explique Patrick Chavada, membre de la Fédération nationale des sapeurs-pompiers de France.
3: Le feu provoque son propre vent, donc on a des vents qui se créent. Plus des vents qui existent sur place, plus on n'est pas loin de l'océan, on a des vents qui viennent de l'océan, c'est-à-dire qu'on a des vents qui vont un petit peu dans tous les sens. Et donc on a une progression du feu qui n'est pas linéaire, une espèce de feu qui se développe un petit peu dans tous les sens. On peut avoir plusieurs fronts de feu et donc c'est un peu plus compliqué pour nous concernant l'attaque de ce feu.
2: Pour l'heure, aucune victime n'est à déplorer. 12 000 personnes ont été évacuées, des habitants mais aussi beaucoup de vacanciers qui se trouvaient notamment dans 8 campings. Selon la préfecture, 9 communes ont ouvert des lieux pour les accueillir.
1: Emma Benioussef-Sudarovitch. La Gironde en proie aux flammes. Le Var également, où un feu a parcouru 2500 hectares. Bonjour Frédéric Michel.
4: Bonjour Alexis, bonjour à tous.
1: Vous êtes sur place en direct pour Europe 1. La bonne nouvelle, c'est que pour l'instant, ce feu en question ne progresse plus. Mais la crainte, c'est de le voir repartir à cause des conditions météo du jour assez défavorables.
4: Oui, exactement. Et le Mistral vient d'ailleurs de se lever, un vent de secteur ouest qui présente de vrais risques pour les pompiers, alors que plusieurs points autour de Pontevesque, Cotignac, Montfort, Corrèze sont encore fumants. Ces dernières heures, il y a eu plusieurs reprises, toutes contenues grâce à l'acharnement des pompiers. Des hélicoptères bombardiers d'eau procèdent à des largages régulièrement. Le préfet a autorisé les habitants touchés par le sinistre à rentrer chez eux, notamment pour constater les dégâts. Et il demande à tous les habitants du Var de rester prudents et de ne pas faire de barbecue. Simon Babre.
5: Tous les barbecues qui provoquent des flammes, qui reposent sur des braises, sont fortement prohibés, quelle que soit la zone du département. Il ne faut pas que les sapeurs-pompiers soient accaparés par des feux sur des balcons, dans des jardins, dans des cours, y compris loin des massifs. Ça n'est pas la priorité.
4: Le préfet du Var qui a pris un arrêté d'interdiction absolue de tout rassemblement, toute manifestation, cérémonie, activités bénévoles et commerciales dans les massifs forestiers et en lisière ce jeudi. Il demande aussi à tous les maires de reporter aujourd'hui et dans les prochains jours leurs festivités, rassemblements, feux d'artifice pour garder le potentiel opérationnel des pompiers, gendarmes et policiers.
1: Merci Frédéric Michel, correspondant d'Europe 1 dans le Sud-Est. 12 500 départs de feu ont été recensés. Près de 40 000 hectares ont brûlé depuis le début de l'année, selon Laurent Nunez, le ministre de l'Intérieur. Pour lutter contre les incendies, l'avion militaire A400M sera déployé d'ici fin juillet, annonce de son côté la porte-parole du gouvernement Maud Bréjon. C'est la question du jour sur Europe 1. Considérez-vous justement que la France est suffisamment équipée pour faire face aux feux de forêt? Vous répondez dès maintenant sur le site et l'application l'application Europe 1. Des incendies favorisés par la sécheresse. Aucun territoire n'est épargné. Tous les départements sont concernés par des restrictions d'usage de l'eau. Dans le sud-ouest, la situation est particulièrement critique. Dans les champs, les cultures souffrent. Alexis Bourdon, certains agriculteurs du syndicat agricole de la coordination rurale appellent dans ces conditions à la désobéissance.
6: Oui, c'est le cas dans le Lot-et-Garonne. Dans ce département, l'irrigation est interdite 2 jours par semaine. De nombreux secteurs sont classés en crise hydrologique. Pour José Pérez, président de la coordination rurale 47, qu'importe, il faut arroser les sols pour sauver les cultures.
7: Je le dis, je le redis, ce qui reste à sauver, il faut qu'on arrive à le sauver. On arrive presque au bout là, de nos productions. Si près du but, ça serait dommage de s'arrêter à cause d'une interdiction. Quoi. On ne peut pas arrêter, ce n'est pas possible. Quoi.
6: À plus d'une centaine de kilomètres plus au sud, dans les Landes, les agriculteurs doivent réduire leur prélèvement d'eau de 50% par endroit. Une situation particulièrement tendue. Pourtant, Nicolas Batz, secrétaire général du syndicat des jeunes agriculteurs, désapprouve les appels à la désobéissance civile.
8: Si on continue sur le rythme aujourd'hui, on déstocke l'eau, on ne tiendrait qu'avec ces débitages qu'au 15 août. Le but, c'est de diluer les prélèvements sur 3 semaines, 4 semaines, 5 semaines et de conserver de l'eau pour tout le monde parce qu'on ne sait pas encore comment ça aura août et septembre. Quoi.
6: Tous ces agriculteurs sont d'accord sur un point, la gestion et le stockage de l'eau doit être amélioré. Une priorité inscrite dans la future loi d'urgence agricole.
1: Alexis Bourdon pour Europe 1, la loi d'urgence agricole qui permettra effectivement le doublement des volumes d'eau à des fins agricoles d'ici 2035. Loi qui a poussé également Monique Barbu à présenter sa démission, la ministre de la Transition écologique, qui va finalement poursuivre son expérience au gouvernement à la demande d'Emmanuel Macron. Elle dit avoir obtenu des gages du président. Vous êtes peut-être passé à côté de ce mail et pourtant, comme 50 millions d'utilisateurs de Doctolib, vous l'avez reçu le 8 juillet dernier. Mail vous informant que vos données allaient être utilisées par l'entreprise privée à des fins de recherche avec l'aide de l'intelligence artificielle. Vous pouvez vous y opposer, certes, mais dans tous les cas, Antoine Biavo, cette démarche pose la question de la protection de nos informations de santé.
4: Oui, selon Doctolib, ces recherches qui débuteront dès le mois d'août visent à améliorer les parcours de soins grâce à l'intelligence artificielle. En clair, tenter de mieux prévenir certaines maladies en se basant sur les données de santé de ces 50 millions d'utilisateurs. Mais la méthode employée par l'entreprise française pose question d'abord, car le mail que vous avez sans doute reçu part du principe que vous êtes d'accord pour fournir vos données personnelles. Pour s'y opposer, il faut cliquer sur un lien, insérer en plein milieu du texte et remplir un formulaire, une démarche que beaucoup d'utilisateurs n'auront pas le réflexe de faire, critique la Ligue des droits de l'homme. Sans ce formulaire, Doctolib considère donc par défaut que vous consentez à l'utilisation de vos données de santé. Se pose alors la question de l'anonymat. Doctolib promet de le respecter pour chaque utilisateur et assure qu'elle n'utilisera que les données strictement nécessaires pour ses recherches. L'entreprise cite notamment l'historique médical des patients ainsi que les informations saisies par les médecins lors de vos précédents rendez-vous médicaux.
1: Les précisions d'Antoine Bienvaux pour Europe 1. Dans l'actualité également, un homme a été tué cette nuit à Paris lors d'une violente rixe. Les faits se sont produits vers 4h du matin, quai de Valmy, dans le 10e arrondissement. Deux autres hommes, blessés par arme blanche, ont été hospitalisés sous escorte policière puis interpellés. Une enquête est ouverte pour déterminer les circonstances et le mobile de cette altercation. À retenir également, 5 jours après avoir été forcé d'interrompre son set à Grenoble, Barbara Butch annonce porter plainte contre la France Insoumise, une plainte pour provocation à la haine, à la violence. La DG avait dû quitter la scène après avoir été insultée, avoir reçu des jets de projectiles de la part de militants pro-palestiniens soutenus par la France Insoumise. Restez bien avec nous sur Europe 1, la suite de votre journal dans un instant. On va parler de la guerre au Moyen-Orient, reprise des hostilités avec des conséquences à la pompe. En France, au bout du pistolet, ça fait mal. Les cours du pétrole et les prix de l'essence grimpent à nouveau. La bonne nouvelle, c'est que Total annonce également le retour du plafonnement des prix du carburant. A tout de suite sur Europe 1.
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14: 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Il est midi 10 sur Europe 1, la suite du journal avec Alexis de la Fléchère.
15: L'actualité internationale, marquée par une nouvelle escalade entre Washington et Téhéran après une 12e nuit de frappes américaines en Iran. L'armée iranienne affirme avoir visé ce matin plusieurs sites utilisés par les États-Unis au Koweït et promet de poursuivre ses attaques aussi longtemps que son territoire sera ciblé. Donald Trump hausse également le ton. Le président américain n'excuse plus de frapper de nouvelles infrastructures iraniennes, y compris des sites liés au programme nucléaire. Reprise des hostilités qui fait s'envoler les cours du pétrole et les prix de l'essence en France. Dans ces conditions, Total annonce le retour du plafonnement des prix des carburants uniquement le week-end jusqu'à fin août. L'essence à 1,99€ le litre, du diesel à 2,25€. Les prix des carburants qui pèsent sur le budget vacances des automobilistes, rencontrés sur l'autoroute A7 près de Lyon par la correspondante d'Europe 1, Noémie Loisel.
16: 2,31€ le litre de gasoil, 2,15€ pour le samplon 95 dans ces stations Total. Avec la hausse des prix des carburants, le trajet pèse sur le budget vacances d'Emeric, qui doit parcourir 800 km avec sa famille pour rejoindre le Var.
17: Je vais à peu près mettre 80 litres d'essence, donc 15 centimes de plus par litre. Bien entendu que ça va impacter. Peut-être faire un petit peu moins de choses pendant les vacances. Loisir en plaisir, quoi. Le sentiment, c'est frustré, surtout l'incapacité d'agir.
16: Marie-Claire, en vacances avec ses deux petits-enfants, devra aussi réduire les dépenses.
18: Ça fait mal au porte-monnaie, comme beaucoup de Français, on subit. On avait les autres années pour habitude d'aller de temps en temps dans des fast-food avec les enfants ou au restaurant. Là, j'ai acheté une grosse glacière et on va faire des pique-niques. Ça coûte moins cher.
16: Une hausse des prix qui touche aussi les touristes étrangers comme Fatima et sa famille venues de Belgique.
19: On travaille toute l'année, donc on s'est dit à partir de deux semaines pour souffler un peu. Mais malgré ça, on doit faire attention. Je connais beaucoup de mes connaissances qui ne sont pas partis à cause de ça. Nous, on avait hésité. Pour finir, on a dit on va prendre le soleil quand même.
16: Le groupe Total Énergie plafonnera le litre d'essence et de diesel à 1,99€ dans ses stations routière, mais uniquement les week-ends des 1er, 15 et 29 août.
15: Reportage Europe 1 près de Lyon de Noémie Loisel. Et puis je vous rappelle bien sûr cette information à la mi-journée. Les pompiers se battent toujours avec force contre un incendie en Gironde qui menace le bassin d'Arcachon. 12 000 personnes déjà évacuées, dont de nombreux vacanciers. Plus de 2 000 hectares brûlés. On va y revenir bien sûr dans votre journal tout à l'heure à 13h. Direction les routes du Tour de France. Le dénouement se rapproche, tout comme le titre pour Tadej Pogacar. 5e sacre en vue pour le Slovène, plus que 4 étapes pour les coureurs de la Grande Boucle qui vont enchaîner 3 jours difficiles dans les Alpes. Bonjour Charles Bouchain.
20: Bonjour Alexis, bonjour à tous.
15: Et pour la première fois de ces 3 étapes alpestres, les coureurs rallieront Voiron à Orcières-Merlette.
20: Oui, une étape de 185 km, sans doute la plus facile des 3 étapes alpestres. 5 difficultés sont au programme, dont 2 cols de première catégorie. C'est un terrain favorable aux attaques et aux baroudeurs pour Bernard Thévenet, double vainqueur du Tour de France. Si aucun favori n'a de défaillance, les cadors du peloton laisseront les échappés se jouer la victoire aujourd'hui.
21: Il fallait faire une chance pour une échappée à former de nombreuses équipes, parce qu'on se rend compte que tant qu'il n'y a pas au moins les 3/4 des équipes à l'avant, il y a toujours des coureurs pour amener sur le peloton. Mais on pourrait voir une échappée peut-être réussir, parce que l'arrivée en Sierre-Merlette, elle est difficile, mais pas assez vraiment pour départager.
20: L'explication entre favoris devrait avoir lieu plus tôt demain et après-demain à l'occasion de la double arrivée à l'Alpe d'Huez. Deux étapes qui peuvent complètement faire basculer le classement général. Tadej Pogacar, solide leader, reste d'ailleurs prudent et ne veut pas crier victoire trop vite.
2: Il peut y avoir une mauvaise journée. Le moindre détail peut tout changer et renverser la situation. Alors oui, bien sûr, c'est agréable d'avoir une belle avance, mais on ne sait jamais quand le vent va tourner. On tient le coup.
20: Le Slovène restera sûrement donc au chaud dans le peloton aujourd'hui. Une bonne nouvelle pour tous les attaquants qui possèdent peut-être leur dernière chance de briller. On pense évidemment à nos Français qui n'ont toujours pas remporté d'étape dans ce Tour de France.
15: Merci beaucoup Charles Bouchain et on espère que Paul Sexas, le Français, finira sur le podium.
20: C'est on espère, il est quatrième.
15: Oui.
20: Pourquoi
15: à
20: pas?
15: À combien de temps du troisième? Parce que
20: quasiment
15: c'est
20: 20 secondes. Quasiment 20
15: allez, 20 secondes, ça va aller.
14: Oui, c'est faisable.
15: Merci Charles Bouchain. La météo avec vous, Marilyn, on en parlait en début de journal. Ce sont les feux de forêt qui sont au cœur de la météo du jour.
14: Exactement, Alexis. Encore un sud trop chaud et sec et donc des vigilances rouges aux feux de forêt dans 5 départements. L'Aude, le Gard, le Vaucluse, les Bouches-du-Rhône et le Var, mais devraient passer en orange demain. Et il y a des vigilances orange aux feux dans 28 départements. Et donc le soleil règne partout. Seules quelques averses isolées sont possibles sur le Mercantour et les Pyrénées-Orientales et les orages reviendront dimanche sur le sud. Et on en parlait dans le journal, hein, le vent se montre plus sensible autour de la Méditerranée, le Mistral se renforce, le vent d'ouest souffle sur le littoral varois et la Corse avec des rafales dépassant parfois 60 km/h et la tramontane commence également à souffler. Pour les températures, alors elles étaient à 7 hein, en minimale ce matin en Lozère et cet après-midi on est à 22 à Boulogne-sur-Mer, 23 à Calais, 24 à Lille, 27 dans la capitale et on dépasse les 30 à Lyon et Annecy, 31 à Grenoble et Nantes, 32 à Niort et Limoges, 34 à Pau et Avignon, Saint-Montin, 35 à Bordeaux, 36 à Toulouse, 37 à Brignoles dans le Var, 38 à Carcassonne, Cahors et Albi et donc un gros 39 à Saint-Jean-du-Gard.
15: Marilyn, j'ajoute quand même à votre météo, puisque c'est tombé tout à l'heure, que la vague de chaleur qu'on vient de connaître en France avec 16 jours de chaleur torride a été la troisième la plus longue jamais mesurée dans le pays, ex aequo avec celle d'août 2003 et des étés 2018 et 2025. C'est donc annoncé aujourd'hui par Météo France. Voilà pour la météo. Vous aimez le club de l'été animé par
14: oui.
15: Anissa
14: nous,
15: Adani.
14: Oui,
15: eh bien, ça tombe bien. Il est de retour avec toute l'équipe jusqu'à 13h.
14: Merci beaucoup Alexis de la Fléchère. Retour de l'information à 12h30 sur Europe 1.
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14: Mais non, je ne suis pas seule, je ne serai rien sans eux. Oh. L'équipe du club de l'été, Loïse Goua, Olivier Guénec,
22: c'est
14: Olivier
22: vous notre
14: Pousse,
22: reine, Anissa.
14: Sébastien Bordenave et Olivier Guénec qui est revenu de la piscine.
23: Coucou,
24: bravo. Je suis là et je nage pas mal. Hein. Ça
14: vous
24: va,
14: nagez
24: hein.
14: Pas mal du tout.
24: Ah non, mais c'était exceptionnel.
14: Impressionnant.
24: Vous avez kiffé la séquence C'était bien.
14: J'ai adoré.
24: Je me suis appliqué pour vous, j'ai nagé très très vite.
14: Hein. Vous avez très bien nagé, vous avez une technique hein, de professionnel, la respiration,
25: on
14: tout ça.
25: On ne pas de la rigolade. Hein.
24: Allez, un petit compliment Olivier Pousse.
25: Par contre, vous auriez dû mettre un maillot, je dis ça.
14: Enfin. Moi, j'aimerais.
24: C'est vrai, ça que ça m'a un peu ralenti.
14: On va les retrouver sur les réseaux sociaux. Oh, ça y est, il est dissipé.
24: Voilà, exactement, pardon. Oui, à retrouver sur les réseaux sociaux, on va faire le montage là. Oui, ça va cartonner.
14: Et je voudrais dire que ça a plu aux auditeurs et aux éditrices d'Europe 1, puisque les palmes sont gagnées.
24: Non, par qui?
14: C'est Isabelle à Montval-sur-Loire qui a été la plus rapide au 01 80 20 39 21.
24: Eh ben, génial.
14: Isabelle, les palmes arrivent très vite chez vous. Ça va vite,
24: j'espère
14: hein, au standard.
24: Entre du 42 et du 45.
14: Oui, Isabelle. Sinon, elle les offrira. C'est peut-être pas pour elle. Oui. En tout cas, j'espère, parce que demain, ça sera la dernière de cette équipe-là, oh, du club de l'été. Il y aura un club de l'été lundi avec Omblin, évidemment.
24: Ça n'a rien à voir.
14: Mais ça ne sera pas la même équipe. Et j'aimerais d'ici là connaître vos petits secrets. Alors, Olivier Guénec, maintenant, je sais qu'il nage bien. Donc, préparez-vous à demain me révéler
22: nos talents secrets.
14: Vos talents secrets. Non. Voilà. Oh. Allez. Ça, c'est croustillant pour demain.
25: Olivier, surprise.
14: Celui qui a tous les talents, c'est Olivier Pousse. Il a le talent de nous faire rêver avec ce qu'il met dans nos assiettes. Et Olivier, Tour de France des barbecues avec une étape aujourd'hui en Provence.
25: Oui, et puis autant vous le dire tout de suite, un produit un peu clivant. Il faut être honnête, hein, l'agneau, ça ne plaît pas à tout le monde. Voilà, ben, moi, c'est une viande que personnellement, j'aime beaucoup. Il y a un énorme savoir-faire de nos éleveurs français dans de nombreuses régions. Et puis, on parlait de barbecue, c'est quand même pour moi l'une des viandes qui se prête le mieux au barbecue parce qu'elle a ce côté à la fois moelleux avec le gras qu'il faut. Et puis on peut en faire, vous le verrez, plein de recettes différentes. Il y a plein de morceaux d'agneau différents. Et pour vous parler d'agneau, j'ai décidé ou j'ai choisi de m'arrêter aujourd'hui du côté de Sisteron.
5: Mais pourquoi fameux... Sisteron?
25: Parce que depuis les années 1920, là-bas, il y a vraiment un savoir-faire autour de l'agneau. Parce qu'il faut savoir que les négociants de Sisteron choisissaient les plus beaux agneaux des Alpes provençales et les expédiaient ensuite vers Paris, vers la grande gastronomie parisienne. C'est ce qui a contribué à faire leur réputation, jusqu'à devenir vraiment une référence de la gastronomie française. Et puis, aujourd'hui, c'est une indication géographique protégée, donc ça veut dire qu'il y a un lieu de production, des savoir-faire, on va en parler dans un instant, IGP depuis 2007, et aussi Label Rouge. Donc ça, c'est une reconnaissance aussi de la qualité gustative de ces agneaux. Je vous propose tout de suite de partir là-bas, peut-être,
5: pour
25: aller rencontrer l'un de ces producteurs, éleveurs d'agneaux de Sisteron. On est à la ferme des Basalpines, c'est Nicolas Jaubert, à Châteaufort, qui est avec nous. Bonjour Nicolas.
6: Bonjour à tous.
5: Bonjour Nicolas.
25: Comment ça va par chez vous?
6: Ça va, chaudement, dans le sec, comme partout.
25: Et comment vont les agneaux?
6: Les agneaux, en ce moment, nous, on n'en a plus, parce qu'en fait, l'agneau est une viande un peu saisonnée. Et donc, on n'a pas des agneaux, nous, toute l'année. Le but, c'est d'en avoir... par moment, et là notamment en fait c'est plutôt les brebis qui sont en montagne et qui prennent le frais en haut.
25: D'accord, parce que la saison où l'agneau arrive chez vous, c'est un peu plus tôt, parce qu'il faut savoir que l'agneau de Sisteron, c'est un agneau qui est abattu entre 70 et 150 jours. Hein.
6: C'est ça, on est sur un agneau jeune, on essaye d'avoir vraiment ce côté-là jeune, parce que ça permet d'avoir une viande qui est plus tendre et aussi moins forte en goût. Il y a beaucoup de personnes, de consommateurs qui n'aiment pas la viande d'agneau parce qu'elle est trop forte, mais après avoir goûté l'agneau de Sisteron, ça va toujours mieux.
25: Et donc vous allez en avoir encore un peu plus tard ou c'est fini pour la saison?
6: Alors non, moi j'attends les nouveaux. Là, on a trié brebis il y a 3 jours et donc les agneaux vont naître là au mois d'août. Parce qu'en fait, dans la région PACA qui concerne donc l'agneau de Sisteron, l'essentiel des éleveurs montent leurs brebis en montagne. Et du coup, on a un creux de production en septembre, octobre, novembre. Heureusement, ça correspond aussi à un creux de consommation. Mais nous, on essaye de combler ces trous-là. Et c'est pour ça que j'ai des agneaux qui vont naître en août, en complément de ceux qui sont déjà nés en janvier, février, mais qui ont déjà été vendus sur la période pascale.
25: Alors, quelle serait la caractéristique de cet agneau de Sisteron? On l'a dit, ils sont abattus relativement jeunes. C'est une viande très fine, très élégante, plus que puissante.
6: En fait, nous, le label, c'est vrai qu'on l'a vraiment tourné par rapport à la qualité gustative de notre agneau. Donc, c'est en plus basé sur les 3 races locales, qui sont la Mérinos d'Arles, la Morée Rousse et la Préalpe du Sud que moi je possède. Et la Préalpe du Sud, entre autres, comme un peu les 3 autres races, sont connues pour leur finesse de viande, donc leur tendreté. On a un goût qui est présent, mais sans être trop fort. C'est le juste goût, on va dire.
25: Et puis, il faut rappeler qu'il y a plusieurs catégories d'agneaux qu'on va trouver chez le boucher. Ça va de l'agneau de lait, qui est vraiment le plus élégant, avec une chair très blanche, puisqu'il n'a pas encore diversifié son alimentation, jusqu'à des agneaux broutards, où là, on se rapproche un peu plus vers d'une viande de grand caractère.
6: Oui, c'est ça. On a ce qu'on appelle le crépiné par chez nous, qui est vraiment l'agneau de lait, qui est une viande très fondante. Donc sur l'agneau de Sisteron, on n'est pas là-dessus, puisqu'on est sur des agneaux qui sont quand même un peu plus âgés. Et d'un autre côté, les agneaux sont pas des broutards non plus, donc au-delà de 6 mois, on va dire, et qui auraient un goût un peu plus fort, parce que ce sont des agneaux qui, eux, vont courir à l'extérieur et qui vont aussi développer beaucoup plus de muscles et moins de graisse. Donc nous, on est dans un entre-deux, entre ces agneaux de lait et ces broutards, et une viande médiane, en qualité gustative, mais qui a un bon goût et que je vous invite à goûter.
5: Nicolas, on l'entend, hein, ce sont des agneaux d'exception, évidemment que vous élevez, mais est-ce que c'est une viande qui coûte cher, l'agneau ?
6: Alors, l'agneau est connu pour être une viande plutôt chère, et ça, il ne faut pas se le cacher. Après, aujourd'hui, le bovin a aussi énormément augmenté, Et je pense qu'on peut quand même arriver à se faire plaisir de temps en temps, ben, comme le disait Olivier, pour autour d'un barbecue, en agrémentant le barbecue de quelques
5: côtelettes. De toute façon, l'agneau, c'est pas tous les jours, hein, ça c'est certain. Ouais.
6: Non, c'est pas tous les jours. Après, c'est quand même une viande qui a un côté quand même très naturel. Nous, les brebis, notamment dans l'IGP, elles sont obligées de pâturer au moins 250 jours par an. On a ce côté-là très très très naturel, et donc forcément, ben, j'ai envie de dire un peu comme les produits un peu plus naturels qui demandent un peu plus de temps et un peu plus de travail, eh ben, elles coûtent un peu plus cher.
25: Vous pratiquez la transhumance?
6: Alors moi, à titre personnel, je ne la pratique pas. Je fais partie des derniers élevages sédentaires de la région, parce que c'est une pratique qui s'est démocratisée dans les années 80, plutôt. Alors qu'elle est ancestrale du fait qu'elle se faisait notamment avec des troupeaux dans la Croix qui montaient dans les Alpes jusqu'en Savoie. Et moi, dans ma région, qui est vraiment la région de Sisteron, on était plutôt sur des élevages traditionnellement sédentaires, plus petits en nombre et en taille de troupeau, mais sédentaires. Donc, mais par contre, mes brebis vont à l'extérieur grosso modo du 1er avril jusqu'au 31 décembre. Elles sont dehors, et les agneaux, quand ils sont là, ben, ils sont aussi dehors.
25: Ben merci beaucoup Nicolas Jobert de nous avoir fait partager votre vie d'éleveur d'agneaux. On va nous en cuisiner tout à l'heure. Je donnerai quelques astuces pour le cuire à la perfection.
5: Pour réussir l'agneau.
25: On fera manger évidemment. Et puis on va parler aussi de tous les morceaux de l'agneau. Parce que faites votre choix entre l'épaule, le gigot, les côtes premières, les côtes découvertes, les côtes filets. Il y a plein de manières de déguster ces agneaux, on en parle tout à l'heure. Alors, merci beaucoup Nicolas.
5: Merci Nicolas Jobert et bonne journée à Sisteron, à la ferme des Basalpines.
6: Nous avoir accueillis.
5: Merci à vous, très bonne journée. Mais c'est vrai que nous on est novices, donc le gigot c'est à Pâques et puis les côtelettes au barbecue, mais c'est plus compliqué que ça l'agneau.
25: Olivier, vous allez voir, il y a de quoi faire des choses surprenantes.
5: Ouais, on va savoir tout ça dans un instant sur Europe 1, mais là c'est l'heure de jouer. Le plic-ploc sur Europe 1, avec ce plic-ploc qui nous casse la tête. Ah, c'est vrai que ça fait quand
1: même... Il tombe pas celui-ci.
5: Non, il tombe pas, il nous tient en haleine ce plic-ploc, il est pas évident. C'est Célestin qui est Muller qui l'a sélectionné, je le dis comme ça, moi je balance. C'est le réalisateur de l'émission. Il choisit les plic-plocs. C'est lui. Et ben, je peux vous dire que sur celui-ci, il a été costaud, Célestin. 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Et c'est Anne-Laure qui est avec nous ce matin. Bonjour Anne-Laure.
4: Oui, bonjour Anita, bonjour à toute l'équipe.
5: Bonjour Anne-Laure. Vous nous appelez d'où Anne-Laure ?
4: De Montpellier.
5: Oh là, il fait chaud à Montpellier. Hein.
4: Il fait très bon, oui, on a une belle mer, un beau soleil, c'est magnifique.
5: Vous avez surtout une belle place de la Comédie, où est très sympa d'aller boire un verre, place de la Comédie à Montpellier. Ouais. Vous êtes en vacances à Montpellier ?
4: Alors, je travaille, je suis en vacances demain soir.
5: Ah, magnifique. Et vous partez un peu ou vous restez chez vous ?
4: On part un petit peu à la montagne, du coup.
5: Ah bah oui,
4: pour,
5: forcément.
4: Prendre l'air.
5: Forcément, vous êtes à la mer toute l'année. Vous mangez des huîtres au bord de l'étang de Thau et là vous allez partir à la montagne. Bah, c'est très bien, Anne-Laure. Oui. Bon, je vous rappelle aussi que vous pouvez, enfin vous pouvez pas, vous allez remporter le drap de plage. Hein, je vous l'offre, la serviette Europe 1.
24: Donc je m'y suis avec.
5: Le drap de plage. Vous l'avez testé quand vous étiez à la piscine, Olivier Guénec ? Le drap de plage
24: Europe 1. Non, j'ai oublié.
5: Qu'est-ce
24: qu'il est beau.
5: Mauvais réflexe. Bah oui, il est magnifique ce drap de plage. Bon, Anne-Laure, je vous fais écouter le plic-ploc du jour. Tendez l'oreille. Alors, quand même vous donner un indice.
1: Ah
5: oui, on bloque. Alors c'est alimentaire et ça peut servir à l'apéro et aux zoo.
24: Aux zoo. Oh,
5: ah oui.
25: Oh, oui, c'est un bon indice. Hein.
5: Anne-Laure, votre proposition.
4: Alors, aux zoo. Je vais demander à mon chéri. Ça peut servir à l'apéro et aux zoo. À l'apéro et aux zoo.
1: Et c'est alimentaire.
4: Des cacahuètes qu'on casse et qu'on jette aux animaux.
5: On décortique des cacahuètes. Comment il s'appelle votre chéri ?
4: David.
5: David. C'est votre dernier mot à tous les deux, vous vous concertez.
0: C'est les cacahuètes arrachées.
7: Ils s'embrouillent sur les cacahuètes.
5: J'adore ce débat familial. C'est gagné. Mais alors, quel travail d'équipe, Anne-Laure et David.
7: Quelle team.
5: Magnifique.
8: On a une belle émission sur l'amour et sur l'été. Et voilà, j'en refuse pour dire que nous, on est un beau conseil grand père.
5: Ah, c'est magnifique, Anne-Laure. Honnêtement, dites-nous la vérité. Est-ce qu'avant que je vous donne l'indice, vous alliez faire ça comme proposition?
8: Je pensais aux noix.
5: Ah, c'était pas loin. 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
8: Ah, c'est adorable. Bravo. Franchement, merci à vous, bravo à toute l'équipe d'Europe 1. Moi, je vous suis également tous les jours, tous les matins. Vous avez une programmation au top, une belle équipe. Et je voulais dire aussi un regard lucide sur la situation de notre pays. Donc, continuez comme ça.
5: Merci beaucoup, Anne-Laure. Merci. Bon courage pour la dernière journée de boulot. Bonnes vacances. Merci. Et à très vite sur Europe 1, Anne-Laure. Belle journée. Merci. Le Club de l'été revient dans un instant. À tout de suite.
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3: 12h31 sur Europe 1, le journal permanent, Pierre Vesque.
4: L'incendie en Gironde, près du bassin d'Arcachon, est encore d'une grande virulence. 2400 hectares partis en fumée, 700 pompiers sur place, accompagnés par 150 engins et appuyés dans les airs par deux Dash et trois Canadairs. Le feu est à seulement 300 mètres des habitations. Des pompiers venant de l'île de France viendront prêter main forte. 18 000 habitants évacués. Des campings sont actuellement en cours d'évacuation. Pour les faciliter, 330 gendarmes sont mobilisés. Aucune victime à déplorer. Des travaux de débroussaillage sur une piste forestière sur la commune de Somos seraient à l'origine du feu. Dans le Var, l'incendie de Ponteveste ne progresse plus. On déplore 2500 hectares partis en fumée. Mais le Mistral est attendu dans la journée. Le ministre de l'Intérieur annonce que depuis le début de l'année, on dénombre 12 500 départs de feu, 44 000 hectares de forêt et de végétation ont brûlé. C'est plus qu'en 2022, quand des brasiers avaient ravagé le sud-ouest de la France. Information Europe 1, une violente altercation a éclaté dans la nuit de mercredi à jeudi au niveau du quai de Valmy à Paris, dans le 10e arrondissement. Un homme est mort malgré l'intervention des secouristes. Deux autres personnes ont été blessées à l'arme blanche. Ils sont hospitalisés. Une enquête est en cours pour déterminer les circonstances de ces faits. Autre information Europe 1, le maire de Nanterre, dans les Hauts-de-Seine, appelle au secours. Dans un courrier adressé au ministre de l'Intérieur, l'élu fait part de l'insécurité grandissante dans sa ville liée au narcotrafic. Les infractions engendrées par la drogue ont explosé, forçant la préfecture à déployer des sections de CRS. Plusieurs fusillades ont éclaté ces derniers jours. Le maire d'hiver gauche, Raphaël Adam, pas toujours tendre avec l'institution policière, réclame aujourd'hui des moyens pour lutter contre le trafic dans la cité Pablo Picasso. Dans ce courrier daté de mardi, le maire de Nanterre décrit un quotidien invivable. Les familles vivent dans une peur permanente. Il demande au ministre d'engager une présence policière tout au long de l'été. 18e étape du Tour de France aujourd'hui. Les coureurs sont dans les Alpes, 185 km qui relient Voiron à Orcières-Merlette. 5 cols à gravir, dont 2 en première catégorie, 3900 mètres de dénivelé. Hier, c'est le Belge Jasper Philipsen qui s'est adjugé la 17e étape au sprint. Et la Fédération française de football annonce qu'elle présentera le nouveau sélectionneur de l'équipe de France mardi prochain à 11h, sans grande surprise. Zinedine Zidane devrait remplacer Didier Deschamps à la tête des Bleus. Il est 12h bientôt de passer de 34 minutes et vous retrouvez Anissa Haddadi.
3: Merci Pierre Vesque et bon, on vous retrouve à 14h, parce qu'à 13h, j'ai regardé sur le tableau Excel.
4: Et vous avez qui comme nom ?
3: C'est Cyril de la Morinerie. C'est bien, j'ai bien regardé. Bonjour, bonne case, tout ça. Cyril de la Morinerie, Europe 1 Info, de 13h à 14h. A tout à l'heure Pierre Vesque.
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3: Vous vous moquez, Olivier Guénec. Mais est-ce que vous avez vu les tableaux Excel affichés dans le couloir ?
6: Il y a vraiment des tableaux Excel affichés dans le couloir ?
3: Enfin, mais vous travaillez avec nous dans notre bureau ou pas, vous ?
6: Non, non, mais vous blaguez, il n'y a pas de tableau Excel.
3: Alors, écoutez, ça va être...
6: Je vais pas repartir, faire un direct.
3: Ça me ferait bien plaisir. Prenez le micro et allez dans le bureau à côté du studio Lagardère.
6: Okay.
3: Et vous intervenez quand vous voulez. S'il n'y a pas, écoutez-moi bien, on fait un pari. S'il n'y a pas des tableaux Excel affichés au studio Lagardère avec les plannings de tout le monde, s'il n'y en a pas, c'est vous qui payez l'apéro ce soir pour le dîner du club de l'été.
7: Ah oui, pas que l'apéro.
6: On est combien ce soir ?
3: Non, alors attendez, c'est l'inverse. S'il n'y en a pas, donc vous avez raison.
6: Oui.
3: Donc du coup,
6: vous payez l'apéro.
3: Je paye l'apéro.
6: D'accord.
3: Mais s'il y a des tableaux Excel au mur,
6: je paye l'apéro.
3: Vous payez l'apéro pour tout le monde ce soir.
7: Au moins la première tournée.
6: Je crois que je vais finir dans le rouge, moi.
3: Allez, allez voir. Attention.
7: Oust.
3: Non, mais moi, il ne faut pas me chercher sur les tableaux Excel, je vous le dis. Sébastien Bordenave, Héloïse Goy, Olivier Pouls.
7: Tout ça pour financer notre dîner de ce soir.
8: Bien joué.
3: Entre nous, ils ne les ont pas enlevés, les tableaux Excel. Ils y sont toujours.
8: J'espère pour vous que non.
3: Je crois qu'ils y sont toujours.
7: Je crois que oui.
3: Olivier Pouls, l'agneau de Sisteron est à l'honneur ce matin dans ce Tour de France des barbecues. Et justement, puisqu'on est en Provence, je vous propose de rester dans le sud. Vous le savez, à 12h35, tous les jours, on retrouve notre guide touristique préféré, Pierre Bonte. Bonjour Monsieur le Maire, quelques-uns des grands classiques que vous avez pu écouter à l'époque sur Europe numéro 1. On reste en Provence et on va plus précisément avec Pierre Bonte à Cassis.
9: Cassis, c'est un petit port sur la Méditerranée et qui est célèbre depuis longtemps, mais qui est surtout célèbre parce que Mistral en a parlé dans un poème connu qui s'appelle Calendal, dans lequel il a dit que « Tao cavist Paris, senonavist Cassis, pour dire aerem vist ». C'est-à-dire, tel qui a vu Paris, s'il n'a pas vu Cassis, peut dire « je n'ai rien vu ». C'est cette formule, d'ailleurs, que l'on trouve sur les flammes qui affranchissent les timbres-postes de Cassis.
8: Cassis, comme vous l'a dit M. Catineau, est un port. La commune vit donc en partie de la pêche. Elle a des vignes qui font vivre une quinzaine de familles et qui produisent un excellent vin blanc d'appellation contrôlée. Et puis, grâce à ses plages et à ses calanques, la commune tire le reste de ses revenus du tourisme. Et c'est pour défendre, pour préserver ce tourisme que M. le maire de Cassis est parti en guerre il y a quelques mois contre le projet d'une importante société industrielle qui voudrait déverser dans la mer, au large de Cassis, des boues rouges. J'insiste sur le fait que ce n'est qu'un projet pour le moment. Inquiète vivement Monsieur le maire, le docteur Agostini. Écoutez plutôt.
10: Oui, notre ville, en extension complète, voit planer sur elle une grave menace. N'est-ce pas, pour le peu d'expérience qu'on peut avoir des produits colorants, eh bien, lorsque 5 à 6 000 tonnes par jour seront déversées devant Cassis, il est plus que certain, surtout avec les vendées et surtout les courants, eh bien, nous serons très souvent inondés de couleurs rouges. Nous avons écrit au président de la République, nous avons écrit au président du Conseil, en leur disant que nous ne laisserons pas faire. Je prendrai moi-même et je retrouverai ma nature corse pour... ce jour-là, à la tête de commando, détruire les travaux, et cela avec l'aide d'un de mes conseillers municipaux, qui n'est autre que le bâtonnier de la ville de Marseille.
3: Oui, oui, on entend l'accent provençal, on l'entend à Cassis avec Pierre Bonte pour Bonjour Monsieur le Maire, des épisodes que vous pouvez retrouver en intégralité évidemment sur Europe1.fr et sur l'appli Europe 1. 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Restez

0: avec nous dans un instant la suite du club de l'été avec toute l'équipe et nous allons déranger un collègue en vacances, notre monsieur musique sur Europe 1. On va l'appeler, tiens, on va voir ce qu'il fait en ce moment. À tout de suite.
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0: Midi 41 sur Europe 1, si vous venez de nous rejoindre, c'est le club de l'été avec Sébastien Bordenave, avec Héloïse Goua, Olivier Pouls. Dans un instant, on va appeler un copain d'Europe 1 qui est en vacances, mais avant cela, on va voir si Olivier Guénac a relevé le défi, donc aller dans les couloirs d'Europe 1 pour vérifier s'il y a bien des tableaux Excel. Alors, Olivier ?
8: Oui, bah, je suis en direct du studio Lagardère, vous m'entendez bien ?
0: Oui, on vous entend
8: très bien. Alors oui, donc là, on jeudi, Europe 1 matin, le club de l'été, oui, ça c'est bien nous. Oui, puis Europe 1 Info, Cyril de la Mourinerie, oui. 22 au 31 juillet. Oui, oui. Voilà. Ben, c'est très précis. Oui.
0: C'est champagne ce soir, non?
8: Oui, oui. Il y a un vrai tableau Excel très détaillé. Hein.
0: Oui, oui, donc, c'est... pour ceux qui n'étaient pas là il y a quelques minutes, s'il y avait des tableaux Excel d'afficher ce qu'on lui affirmait, mais vraiment avec son
6: insolence. Il était
8: têtu. Mais j'ai jamais vu ce tableau Excel, personne ne le trouvait. On a eu du mal.
0: Avec toute son insolence, il nous a tenu tête. Donc ce soir, je suis très heureuse de vous annoncer, Olivier Guénac, que c'est vous qui allez payer l'apéro à toute l'équipe parce que ce soir il y a un dîner du club de l'été.
8: Oh non !
0: Et c'est vous qui allez rincer tout le monde.
8: 37
0: si je peux,
8: personnes.
0: Si je peux donner un conseil à toute l'équipe, faites-vous plaisir. Prenez des cocktails, du champagne, rien en dessous de 15 euros.
8: Non mais je vais finir dans le rouge, moi j'ai plus un sou là, c'est
9: annulez
8: pas possible.
9: Annulez vos vacances.
8: Ouais, d'accord, oui, c'est une solution, pourquoi
0: et
8: pas.
0: Et surtout,
8: oui.
0: Arrêtez d'affirmer des choses que vous ne savez pas. C'est ça qu'il faut retenir.
8: C'est ce que me dit Pascal Pro toute l'année.
0: Ouais, bah voilà, il a raison. Merci Olivier
8: Guénac. Moi tout de suite, je vais être pauvre là, tout de suite.
0: Allez, on appelle un copain, nous qui est en vacances en ce moment, on va savoir comment ça se passe, vous le savez, tous les jours, midi 40. Et là, j'avais envie qu'on appelle le monsieur musique d'Europe 1, notre copain Joe Hume.
9: Ah, hey Joe. Bon,
0: je sais pas où il est en vacances, celui-ci. Qu'est-ce qu'il va répondre de
10: à
0: là.
10: La Bourboule.
0: Les vacances rock.
10: Ah oui, rock'n'roll.
0: Ouais, bah c'est rock'n'roll.
6: Los Angeles.
0: Pas s'il va décrocher.
10: Maille.
6: Il est aux États-Unis.
0: C'est mal parti. Ouais. Ah, vous croyez qu'il est à l'étranger?
6: Il est tellement rock.
0: Voilà. Oh, Joe Hume.
11: Oui.
0: Bonjour, c'est Anissa Haddadi, Sébastien Bordenave et Loïse Goua.
6: Salut Jojo.
11: Hey, salut tout le monde, comment ça va?
0: Super. Vous êtes en direct sur Europe 1, Joe, et vous nous manquiez, donc on avait envie de savoir comment se passaient vos vacances.
11: Bah, écoutez, je suis en train de nettoyer la Punto, là. Voilà.
10: Nouveau du rêve.
6: Pas sûr, alors, que ça. Hein.
0: Avant que vous décrochiez, on vous imaginait aux États-Unis, sur la route de Memphis, mais pas du tout.
6: À moto.
11: Non, je vais être sur la route de 7 bientôt. Ce qui est pas mal non plus.
10: C'est bien.
11: Non, on vient d'Italie, on était en Italie pendant une semaine, là.
0: Ouais.
11: En Ligurie, qui est un peu ma deuxième maison sur Terre. Et puis là, on est revenu dans le coin de Aix-en-Provence, le temps de mettre un petit coup sur la voiture, et puis on repart pour 7 après le déjeuner.
0: Qu'est-ce qu'il est rock, ce Joe.

0: vous mangerez des ezettes de 7 ?
1: Bien sûr, évidemment. Ouais, je vais à 7 pour manger de la ezette. Moi, c'est vraiment
2: Bien sûr. Il y en a qu'à 7.
0: Oui, il y a qu'à 7 des ezettes. Et vous les mangez avec le café. C'est très, très bon à savoir. Vous pourrez manger des huîtres au bord de l'étang de Tôme. Enfin bon, régalez-vous à 7.
1: Pour vous, tout va bien, juste. Tout roule.
0: Ah, ben nous, tout roule.
3: Nous, c'est le bonheur.
0: Écoutez, on est à 24 heures des vacances. Et puis surtout, Joe, vous nous rejoignez bientôt. Vous venez dans le club de l'été.
1: Absolument. Ouais, ouais, moi je serai de retour à partir du mois d'août. Là, je profite encore deux petites semaines et puis ensuite, vous n'allez plus en pouvoir de moi. Mais pour le moment, je vous laisse un peu de répit.
0: Et puis sur Europe 1, à la rentrée, Europe 1 matin, ouais, tous les vendredis avec toute l'actualité musicale. Joe, vous souhaite de belles vacances.
1: Je vous embrasse fort toutes et tous.
0: Salut Joe.
1: Passez une belle fin de semaine et puis surtout de bonnes vacances en avance. Ciao, ciao.
0: Attendez, salut, Joe, raccrochez pas. On va vous mettre un peu de musique, tiens, pour vous aider à nettoyer bien la voiture. Est-ce que vous reconnaissez ces quelques notes là?
1: Ah, mais c'est Claude François.
0: Et c'est Magnolia Forever. Et montez le son, Joe. Et bon nettoyage de voiture. Bisous.
1: Ciao.

0: Mais enfin, redescendez de cette table, Olivier Pouls. Vous êtes obligé de danser à chaque fois qu'il y a du Claude François.
1: Il est intenable.
0: C'est incroyable. Qu'est-ce que ça fait du bien d'entendre du Claude François, Magnolia Forever, sur Europe 1, dans le club de l'été.
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0: Redescendez de cette table.

0: table, Olivier Pouls, pour passer au fourneau maintenant, parce que c'est vrai que dans le club de l'été, avec Olivier Guénec, Sébastien Bordenave et Loïs Goy, tous les jours, vous nous avez emmenés avec tous les auditeurs d'Europe 1 faire le tour de France des barbecues. Nous sommes à Sisteron aujourd'hui et c'est l'agneau qui est à l'honneur, Olivier.
1: Agneau au barbecue, évidemment, mais une fois encore, je le répète, si vous n'avez pas de barbecue, pas de problème. Il y a toujours des solutions alternatives et notamment ce bon vieux air fryer qui
0: votre chouchou.
1: Exactement. Bah oui, on ne m'a pas donné l'autorisation de faire des barbecues sur la terrasse d'Europe 1, qu'est-ce que vous voulez.
0: Ça viendra peut-être l'année prochaine, on sera sur la terrasse.
1: On va négocier ça. Bon, bref, une fois qu'on a cet agneau de Sisteron, ou d'ailleurs parce qu'il y a plein d'autres agneaux de qualité qui sont produits en France, encore faut-il choisir le bon morceau. Alors, pour le barbecue, évidemment...
0: Les côtelettes.
1: Ah, le premier choix, c'est ce qu'on appelle les côtelettes premières, sont les plus tendres, les plus raffinées. Les côtelettes premières, c'est les premières, comme leur nom l'indique, les premières côtelettes dans la...
0: Donc vers le haut du corps, plus haut dans la poitrine.
1: Exactement, alors elles se mangent très simplement avec un peu d'huile d'olive, fleur de sel, un peu de thym ou d'herbe de Provence. C'est ce que j'ai fait là, et je vais vous donner mon astuce.
0: Allez-y.
1: Vous prenez de l'huile d'olive, jusque-là, c'est pas très compliqué. Belle quantité d'huile d'olive. Vous mettez dedans des herbes de Provence. Vous mettez dedans un petit peu de piment d'Espelette.
0: Ah, dans l'huile d'olive. En fait, on prépare une marinade, c'est ça ?
1: Exactement, qui va remplacer le poivre. J'ai rajouté à peine de moutarde. Et il faut que cette préparation ne soit pas trop liquide. Que vous ayez comme une espèce de pâte. Okay. Parce que ça va mieux adhérer à la viande, et notamment quand vous faites du barbecue, sinon toute l'huile va couler. Et quand elle coule sur les braises, ça flambe. Avec un pinceau, vous peignez vos côtelettes, mais vous les peignez bien, des deux côtés,
2: sans
1: de
2: dépasser.
1: Préférence, une ou deux heures à l'avance. Et ensuite, le plus important, c'est quand vous allez les cuire au barbecue, vous faites des retouches. C'est-à-dire que vous avez
0: À
1: chaque fois que vous retournez, vous remettez un petit coup de pinceau, ce qui va permettre vraiment, et de l'illustrer, d'avoir ce petit croustillant et cette jolie croûte par-dessus, tout en gardant, et c'est très important, l'intérieur d'un agneau rosé. Parce que ça se
0: cuit pas. Oui, ça se cuit pas trop l'agneau. Donc, moutarde, huile d'olive, herbe de Provence. On fait une petite marinade
1: simplement.
0: Avec ça.
1: Et j'ai rajouté un peu de piment d'Espelette. Je vous invite à goûter, il y en a là.
0: Ah bah oui, on va
1: alors,
0: gêner,
1: ce que je vous ai fait, c'est pas de la côtelette première, c'est de la côtelette filet, qui sont des côtelettes qui sont un petit peu plus loin, un petit peu plus vers l'arrière, avec un petit morceau, comme son nom l'indique, de filet, donc c'est un tout petit peu plus maigre. Sinon, évidemment, il y a le carré d'agneau. Alors, le carré d'agneau, c'est quand les côtes sont encore attachées. Magnifique pièce. Mais c'est un petit peu plus technique à cuire.
0: Pourquoi ?
1: Parce que il faut vraiment être rosé et il faut pas carboniser l'extérieur.
0: C'est incroyable.
1: Donc,
0: je suis en train de goûter.
1: C'est plus compliqué.
0: Je suis en train de goûter. C'est incroyable comme l'agneau, quand on le mange, nous ramène directement en vacances. Il y a l'odeur du barbecue et à Pâques aussi. Mais
1: l'été, avec les herbes de Provence.
0: On est en été, là, avec cette marinade que vous avez faite qui est délicieuse. Non, c'est très, très bien.
2: Il y a du thym aussi, là.
1: Il y en a dedans. Alors, ce que vous pouvez faire aussi, c'est demander. Il y a beaucoup de bouchers qui le font, qui désossent le gigot et qui vous proposent des grosses tranches de gigot. Et ça, c'est vachement bien aussi sur le barbecue. Des tranches épaisses de 2-3 cm, ça devient un steak d'agneau, en quelque sorte. Et puis, il y a l'épaule que moi j'aime bien, qui est le devant de l'animal, qui est un peu plus grasse. Épaule désossée, vous en coupez des gros morceaux et vous faites des brochettes. Vous faites une petite brochette d'agneau. Et ensuite, il y a des marinades. Alors, je vous ai présenté celle-là, mais il y en a d'autres qui marchent bien. Faites yaourt, cumin, coriandre, paprika, un peu manière orientale. Vous pouvez mettre un peu de rasel hanout dedans.
0: Ah, oui.
1: Ça marche très bien aussi. Ou alors tout simplement moutarde, miel et herbes du jardin. Là aussi, ça marche extrêmement bien.
0: Là, ça marche très bien la marinade. Vous avez fait huile d'olive, moutarde,
1: Herbes de Provence et un peu de piment d'Espelette.
0: Ouais, c'est très, très, très bon. L'info qui nous rend intelligence chaque jour avec vous ?
1: Eh bien oui, c'est la fameuse transhumance des agneaux. On en a parlé tout à l'heure. Chaque printemps, des dizaines de milliers de brebis qui traversent les villages de Provence. C'est vraiment très très beau à voir. En plus, on les bruits, les glandes, les cloches, etc. Traverser. Et il faut savoir que certaines parcourent jusqu'à 200 km pour monter dans les alpages. Et que ce déplacement saisonnier, qui est pratiqué depuis l'Antiquité, est inscrit au patrimoine culturel immatériel de l'UNESCO. Transhumance des agneaux français.
0: Et c'est très sympa à faire. Moi, j'ai eu la chance de la faire dans le ballon d'Alsace. La transhumance, c'est un très, très bon moment.
2: Avec les agneaux,
1: bien sûr, les accompagner.
0: C'est un grand moment festif. Il y a plusieurs villages qui se réunissent. On fait la fête, on mange tous ensemble et on fait la transhumance.
2: Pendant combien de temps
0: le matin ? Ça dépend de la distance, mais là, le ballon d'Alsace, c'était pas très, très long. Mais et ça a duré toute la journée du dimanche.
2: Génial.
1: Et en dehors d'être une tradition remarquable, c'est aussi très nécessaire pour l'entretien des paysages, parce qu'il faut savoir que ces agneaux, bah, là-bas, ils vont contribuer à l'entretien des paysages, ils vont brouter, et donc ils vont vous mettre tout nickel là, les champs dans lesquels ils vont passer, et notamment, c'est très intéressant dans certains cas, bah, pour faire du débroussaillage.
0: Merci beaucoup Olivier Pouls, il est délicieux cet agneau. Demain, Tour de France des barbecues. Alors, ça va vous faire bizarre.
1: Je vais vous surprendre parce qu'on m'a mis au défi, on m'a dit mais bon, l'agneau c'est sympa, la viande et tout, mais on pourrait pas faire des légumes? Bah si.
0: Demain on va faire griller les légumes avec vous Olivier Pouls, soyez là au rendez-vous. C'était encore un merveilleux moment qu'on a partagé avec toute l'équipe du Club de l'été. Rendez-vous demain, 10h, 13h avec Jamy Gourmaud qui sera notre invité demain. Et maintenant, je passe le micro à Cyril de la Morinerie.
3: On s'amuse chez vous. Hein.
0: Europe 1 Info. Comment ça va, Cyril?
3: Ça va bien. Et vous nous donnez faim?
0: Bah oui.
3: C'est l'heure. Hein.
0: Je vous amène un petit bout d'agneau grillé.
3: Ah, avec joie.
2: Je pense que j'ai mouillé son siège.
0: Ah oui. Est-ce que votre siège est un petit peu mouillé, Cyril de la Morinerie? Non.
3: Non, je remarque rien. Que...
1: Ah si, c'est mouillé. C'est vrai, c'est trompé.
0: Alors, moi, je dénonce. C'est Olivier Guénec qui revient de la piscine, ce qui nous a fait un direct depuis la piscine sur la Seine tout à l'heure. Et il est venu s'asseoir sur votre siège il y a 10 minutes.
2: Il est toujours en maillot de bain là.
0: Voilà. Il est toujours en maillot de bain.
3: C'est pas très sympa, mais c'est pas grave.
0: Je décline toute responsabilité.
3: Journal,
0: on vous présente toutes nos excuses. Bon journal, Europe.

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3: Bonjour à tous et merci d'écouter Europe Info. On est ensemble jusqu'à 14h pour de l'info, du débat avec les chroniqueurs d'Europe 1. Tout d'abord, le grand journal de la mi-journée en ce jeudi 23 juillet. La Gironde, dévorée par les flammes. Un violent incendie a détruit plus de 2400 hectares de forêt dans le bassin d'Arcachon. 18 000 habitants et vacanciers ont été évacués. Aucune victime, aucun blessé, mais une maison brûlée. L'accès à la presqu'île du Cap Ferret est fermé. Et puis, dans le Var, le feu qui menace plusieurs communes et le sanctuaire de Cotignac n'est toujours pas fixé. Un avion de transport militaire A400M reconfiguré pour lutter contre les incendies sera déployé fin juillet, annonce la porte-parole du gouvernement, Maude Brejon. Dans ce journal, l'appel à l'aide du maire de Nanterre en région parisienne. Les narcotrafiquants tissent leur toile dans la ville. Des fusillades ont éclaté ces derniers jours. Raphaël Adam a écrit au ministre de l'Intérieur pour demander plus de moyens. Sébastien Lecornu juge le niveau de la dette et du déficit de la France préoccupant. Dans un entretien à Paris Match, le Premier ministre dévoile les grandes orientations du budget qu'il veut porter à l'automne. Et puis le Tour de France. Les coureurs arrivent dans les Alpes, une étape qui pourrait profiter aux échappés. Analyse du légendaire Bernard Thévenet à la fin de ce journal. La tendance météo, c'est avec vous Marie-Line Hérault, et ce sont des vigilances aux feux de forêt qui sont d'actualité aujourd'hui.
10: Oui, évidemment. Bonjour Cyril. Oui, Cyril, 5 départements en vigilance rouge et 28 en orange. Les orages ne devraient arriver dans le sud que dimanche. Tout le détail après le journal.
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3: Mais avant de développer tous ces titres, cette information Europe 1 qui vient de nous parvenir. En novembre 2023, dans la Drôme, à Crépol, Thomas, 16 ans, a été poignardé lors d'un bal de village. La juge d'instruction, en charge donc de ce dossier, a requalifié les mises en examen des suspects. Le racisme anti-blanc et anti-français a été retenu par la magistrate. On reviendra évidemment sur cette information durant ce 13-14 lors de la partie des débats. Des scènes d'apocalypse en Gironde, 4 ans après un incendie gigantesque qui avait détruit une partie du superbe massif forestier. Les flammes ravagent à nouveau le bassin d'Arcachon. Un feu d'une violence extrême. Bonjour Emma Benyoussef Sudarovic.
11: Bonjour Cyril, bonjour à tous.
3: Et le feu qui s'étend sur un front de 30 km est difficile à contenir.
11: Oui, 700 sapeurs-pompiers luttent contre les flammes qui ont déjà dévoré plus de 2400 hectares depuis hier entre Lèche-Cap-Ferré et Somos. C'est au nord du bassin d'Arcachon. Cette journée s'annonce particulièrement difficile pour eux, comme l'explique Sophie Broca, préfète de la Gironde.
2: Les conditions météo restent défavorables avec un vent qui est mal orienté et des vents erratiques. En termes de moyens aériens, nous avons deux Canadair, deux Air Tractor, un Dash et puis Charlie 33 qui fait de la reconnaissance. Et puis nous avons 138 engins feu de forêt et 20 engins pompes pour la défense des habitations.
11: Pour l'heure, une maison a été détruite par les flammes, mais aucune victime n'est à déplorer. 10 000 personnes ont déjà été évacuées et près de 9 000 sont en cours d'évacuation. Des habitants, mais aussi beaucoup de vacanciers qui se trouvaient dans 8 campings, du Porge au Cap Ferré, entre autres. Selon la préfecture, 9 communes ont ouvert des lieux pour les accueillir.
3: Et puis dans le Var, l'incendie qui avait débuté dans un champ à Pontevès il y a 2 jours n'est toujours pas fixé. 2500 hectares ont brûlé. Le feu a menacé plusieurs villages pittoresques provençaux, notamment Cotignac, Corins et Montfort. La journée est à risque avec un fort mistral. Et dans cette lutte contre les feux de forêt, un outil est indispensable, les hélicoptères. C'est le nouvel épisode de notre série consacrée aux pompiers du Var, Frédéric Michel.
12: L'été, les pompiers du Var louent 4 hélicoptères bombardiers d'eau. Total de la facture, 1 500 000 euros avec le carburant. Ils disposent aussi d'un super Puma mis à disposition par l'État. Le commandant Stéphane Népper, officier HBE.
13: L'avantage des hélicoptères, c'est qu'ils ont une vitesse de déplacement qui est très rapide. Donc ils peuvent rejoindre rapidement tout départ de feu dans le département. Il va y avoir une mission de largage d'eau pour essayer de le contenir et de limiter au plus vite le développement de l'incendie.
12: Thierry Cachera est pilote à la sécurité civile, chef de la zone sud.
14: C'est vraiment quelque chose de très particulier, très difficile, il faut faire attention. On est très proches les uns des autres au niveau aéronautique. L'aérologie turbulente, parce que le feu, le vent, ça parle énormément sur les radios.
12: Ce pilote expérimenté est engagé sur l'appareil dédié au commandement.
14: Nous, on va carrément se mettre en place face à l'objectif et on va demander tout simplement aux avions de passer devant nous et de larguer à la hauteur à laquelle on est. Ça va fluidifier les largages, éviter les erreurs, faciliter les mouvements des avions et on augmente en fait la cadence de tir et donc la quantité d'eau à larguer sur le chantier.
12: Pour les Dash, Tracker et Canadair, cet hélicoptère de commandement joue le rôle de tour de contrôle.
10: Autre sujet, l'appel à l'aide des maires face au narcotrafic.
3: Des élus démunis face aux trafiquants de drogue à Nanterre, dans les Hauts-de-Seine. Plusieurs fusillades ont éclaté dans la ville ces derniers jours. Les dealers exaspèrent jusque dans les mairies de gauche. Après cette recrudescence d'incidents graves dans sa ville, le maire d'hiver gauche de Nanterre demande plus de moyens à l'État. Raphaël Adam a écrit au ministre de l'Intérieur, William Molinier.
15: Oui, courrier daté d'avant-hier dans lequel le maire de Nanterre décrit un quotidien invivable. Les familles, dit-il, vivent dans une peur permanente. Il demande au ministère de l'Intérieur d'engager une présence policière tout au long de l'été. En cause, 4 fusillades ces 15 derniers jours dans le quartier Pablo Picasso, épicentre du narcotrafic dans les Hauts-de-Seine. Selon les informations d'Europe 1, les policiers ont multiplié ces derniers mois les interpellations sur les points de deal, plus 30% d'infractions liées aux stupéfiants enregistré sur les 5 premiers mois de l'année, ce qui semble avoir désorganisé les dealers. 2 sections de CRS sont déployées dans la ville en renfort depuis lundi soir. Le maire Raphaël Adam est allé hier soir les saluer à l'invitation du préfet Alexandre Brugère. Ironie du sort, c'est ce même maire d'hiver gauche réélu en mars dernier qui voulait installer dans sa ville une plaque commémorative en mémoire de Naël Merzouk, mineur sans permis, tué par un tir de la police après avoir refusé d'obtempérer. Nanterre, d'où étaient parties les émeutes qui ont éclaté à l'été 2023 et qui se sont propagées partout en France, laissant une ardoise de près d'1 milliard d'euros de dégâts matériels.
3: William Molinier pour Europe 1. Des personnalités politiques sont désormais ciblées par les narcotrafiquants. On l'a vu à Alès, le maire a dû être exfiltré et placé en sécurité. Les influenceurs sont également dans le viseur de ces trafiquants de drogue. Le véhicule de Clara Moreau a été incendié à Marseille dans la nuit du 23 juillet, révèle le journal Le Parisien. Une lettre DZ Mafia a été retrouvée à son domicile. On en parlera dans nos débats à partir de 13h15. Un homme a perdu la vie après une rixe cette nuit dans le 10e arrondissement de Paris. 2 individus ont été blessés. Le 3e est décédé malgré l'intervention des secours. À l'étranger, l'armée américaine poursuit ses frappes en Iran pour la 12e journée consécutive. Conséquence de cette guerre, la hausse du prix du carburant, Total annonce plafonner ses prix chaque week-end. Et puis le prix des légumes, vous l'avez peut-être constaté, est en forte hausse sur un an, environ 10% d'augmentation pour les produits non bio.
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3: Et c'est un rapport au vitriol rédigé par l'Institut Moore. Le titre est évocateur. 50 décisions qui ont coulé la France. Un document d'une cinquantaine de pages balaie les principales décisions politiques de ces 40 dernières années. Les auteurs dressent l'inventaire de ce qu'ils appellent le grand renoncement français. Le constat, c'est que depuis les années 80, l'État aurait méthodiquement désarmé ses propres outils de protection. Alexis de La Fontaine.
16: Abrogation de la loi Perfit en 83 qui durcissait les contrôles d'identité. Suppression des peines planchers en 84. Loi Taubira de 2014, qualifiée d'échec par le gouvernement quelques années plus tard, ou enfin l'invention du principe de fraternité par le Conseil constitutionnel en 2018, imposant une nouvelle politique migratoire. Les exemples ne manquent pas, mais pour le rapporteur Tariq Dali, invité d'Europe 1 Matin, une décision reste plus néfaste que les autres.
17: En août 1981, on a décidé d'un seul coup de régulariser des travailleurs clandestins. Mmh. On a institutionnalisé des gens qui étaient dans l'illégalité. Avant, vous aviez eu une mesure qui avait été prise 5 ans plus tôt, c'était le regroupement familial, c'était en 1976.
16: Un rapport de plus d'une centaine de pages qui se présente lui-même comme le premier volet d'un travail plus large. Une seconde étude sortira à l'automne consacrée aux mesures de redressement. L'objectif est clair, peser dans le débat présidentiel de 2027 en espérant voir les candidats reprendre leurs propositions.
3: Alexis de La Fontaine du service politique d'Europe 1.
10: En politique, justement, après une interview donnée à nos confrères de Paris Match, Sébastien Lecornu évoque la préparation du prochain budget.
3: Oui, un budget qui s'annonce difficile pour l'exécutif. Le Premier ministre dispose de 11 semaines pour présenter sa copie, qui sera débattue au Parlement à l'automne. Faute de budget, c'est une loi spéciale qui s'appliquerait. Alexandre Chauveau, le Premier ministre, insiste sur la nécessité absolue d'avoir un budget pour 2027 avant le 31 décembre.
18: Oui, surtout Sébastien Lecornu met en garde les candidats à la présidentielle qui seraient tentés de refuser tout compromis à l'automne. S'il n'y a pas de budget cette année, le prochain président aura planté la première année de son quinquennat, dit le Premier ministre. Le second tour de la présidentielle ayant lieu le 2 mai 2027, les premières discussions budgétaires ne pourraient en effet intervenir qu'à l'été de l'année prochaine pour un vote à l'automne, au moment même où le budget 2028 devra être débattu. D'où cet appel à la responsabilité lancé par Sébastien Lecornu, qui détaille également à Paris Match la spécificité de ce budget 2027.
19: C'est un moment de vérité dans lequel il va falloir s'y prendre différemment. Alors s'y prendre différemment, ça vaut aussi pour le gouvernement. Pas d'augmentation d'impôts, c'est-à-dire de la stabilité fiscale. Être capable de faire de la réduction du déficit uniquement par des mesures d'économie. Plein de petites réformes structurelles, mais il faut être capable aussi de créer un schéma dans lequel ces décisions peuvent être de nouveau revisitées par un nouveau pouvoir. En fait, on ne peut pas attendre et en même temps, il faut prendre des décisions qui peuvent être réversibles si une nouvelle majorité politique le choisit.
18: Et parmi les pistes d'économies envisagées, le Premier ministre cite le déremboursement de certains médicaments ou la numérisation de plusieurs services dans l'administration.
3: Alexandre Chauveau.
10: Et maintenant, le cyclisme. Les coureurs du Tour de France débutent leur traversée des Alpes.
3: Oui, avant la très attendue double arrivée à l'Alpe d'Huez, prévue demain, c'est une 18e étape avec déjà beaucoup de difficultés. Le peloton s'était lancé il y a quelques minutes de Voiron, arrivée prévue à Orcières-Merlette cet après-midi, après une montée de 7 km, à près de 7% tout de même. Une étape qui pourrait permettre aux échappés de se développer, explique à Europe 1 le légendaire double vainqueur du Tour de France, Bernard Thévenet.
20: On attend une forte bagarre et pour le maillot blanc et pour les places sur le podium. Si un des favoris là vient à être un peu défaillant, je pense que les autres vont profiter, donc ça risque d'être une étape encore très difficile. Logiquement, s'il ne se passe rien, il fallait faire une chance à une échappée formée de nombreuses équipes parce qu'on se rend compte que tant qu'il n'y a pas au moins les trois quarts des équipes à l'avant, il y a toujours des coureurs pour amener sur le peloton. On pourrait voir une échappée peut-être réussir parce que l'arrivée en Sierre-Merlette, elle est difficile, mais pas assez vraiment pour départager. Et puis, il reste ces deux arrivées à l'Alpe d'Huez qui, elles, sont beaucoup plus sélectives.
3: Bernard Thévenet qui était joint par Charles Bouchain. Pogacar, bien sûr, porte le maillot jaune. Paul Sexas est quatrième et arrivé du Tour de France dimanche à Paris avec un passage très attendu sur la butte Montmartre. On passe à la bourse.
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3: En raison de la guerre en Iran, le CAC 40 est en baisse de près de 1% à la mi-journée. Thales, Dassault Systèmes et Total Energy sont en hausse de près de 2%. Les valeurs du luxe, en revanche, baissent comme L'Oréal et Kering. Le CAC à 3862 points.
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3: La météo, bien sûr, avec cette musique tout de suite avec Marilyn Hérault. Marilyn, cette météo avec un sud qui reste évidemment encore très chaud et sec.
10: Oui, trop chaud et sec. Hein. Et après ces vigilances canicules, ce sont les vigilances rouges aux feux de forêt dans 5 départements. L'Aude, le Gard, le Vaucluse, les Bouches-du-Rhône et le Var, mais devraient passer en orange demain. Il y a des vigilances orange aux feux dans 28 départements sur une grosse façade ouest, hein, à partir du Maine-et-Loire et la Vendée, jusqu'aux Pyrénées-Orientales et aux Alpes de Haute-Provence. Le soleil donc domine très largement. En montagne, il y a un risque limité d'averses hein, qui sont sur le Mercantour et les Pyrénées-Orientales. Et les orages feront de nouveau parler d'eux, mais dimanche hein, pour le sud, pas avant. À noter également un vent plus présent près de la Méditerranée, justement avec les risques d'incendie. Le Mistral se renforce, dépassant localement 60 km/h. Et il y a une petite tramontane aussi qui se met en place. Pour les températures, les maximales, alors c'est frais au nord hein, 22 à Dunkerque, 23 à Calais, 24 au Havre, 27 dans la capitale. Et on dépasse les 30 déjà à Lyon, 31 à Grenoble, 33 à Gap, 34 à Angoulême, 35 à Marseille, Bordeaux et Toulon, 36 à Manosque, 38 à Carcassonne, Cahors et Albi et un gros 39 à Saint-Jean-du-Gard.
3: Merci Marilyn Hérault. Je vous rappelle cette information Europe 1 que je vous donnais en début de journal. Il s'agit de ce drame évidemment à Crépol. En novembre 2023, Thomas, 16 ans, a été poignardé lors d'un bal de village. Eh bien, on apprend aujourd'hui que la juge d'instruction en charge donc de ce dossier a requalifié les mises en examen des suspects. Le racisme anti-blanc et anti-français a été retenu par la magistrate. Et dans cette affaire, 14 personnes, dont 11 mineurs, ont été mises en examen. On en parle dans un instant, bien sûr, avec nos invités. Et on parlera aussi bien de ces narcotrafiquants qui continuent eh bien, de tisser leur toile partout en France.
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10: Bienvenue sur Europe 1, il est 13h17 exactement, Europe 1 Info, c'est de l'actualité, du décryptage, c'est avec Cyril de la Morinerie jusqu'à 14h et ses débatteurs avec nous aujourd'hui en studio, Sébastien Ligné, journaliste et chroniqueur politique, et Jonathan Sixou, rédacteur en chef au magazine Causeur.
3: Bonjour messieurs, merci d'être avec nous dans ce studio sur Europe 1.
29: Bonjour, merci de votre invitation.
3: Écoutez, on va commencer évidemment hein, cette partie de débat par cette information Europe 1, je vous le disais en début de journal. En novembre 2023, dans la Drôme à Crépol, il y a un garçon, un adolescent de 16 ans, Thomas, qui a été poignardé lors d'un bal de village. La juge d'instruction en charge donc, de ce dossier a requalifié les mises en examen des suspects. Le racisme anti-blanc et anti-français a été retenu par la magistrate. 14 personnes, dont 11 mineurs, ont été mises en examen. Alors, question peut-être pour commencer avec vous, Jonathan Sixou. Vous êtes donc rédacteur en chef au magazine causeur. Qu'est-ce que ça dit de l'état de notre pays, de la France, de voir ce drame, de voir ces mineurs qui sont impliqués? Quelle est votre réaction?
2: Je vois deux choses à travers l'information d'aujourd'hui. D'abord, le fait que la justice est capable de voir le réel. J'avais envie de dire bienvenue dans le réel, Madame le juge, parce que on se souvient des débats. Si on peut parler de débat, c'était plus que houleux, aussi bien à l'Assemblée nationale que par presse interposée. Ça a été terrible depuis 3 ans, ce qu'on a pu entendre face aux personnes qui disaient que Thomas et certains de ses camarades ont été attaqués parce qu'ils étaient blancs et parce qu'il y avait eu vraisemblablement, selon énormément de témoins, des cris, des slogans, entre guillemets, anti-blancs et anti-français. On voit que la justice, heureusement, aujourd'hui, arrive à le voir. Le deuxième point, c'est l'extrême jeunesse dans ce drame-là, comme dans d'autres, effectivement, que nous amène à voir l'actualité, malheureusement. Des jeunes qui sont de plus en plus jeunes et qui n'ont aucun filtre, qui n'ont aucune notion de ce qui, a priori, constitue le socle de notre vie en société. Évidemment qu'il y a toujours eu des agresseurs, des truands, des criminels, mais là on voit qu'il y a une sorte de généralisation par la jeune génération. Il y a une quantité d'interdits qui n'existent plus, et on se demande, à titre personnel, c'est ce que je me demande à chaque fois, où sont les parents de ces jeunes? Une dernière réflexion dans la motivation du juge aujourd'hui, ce qui est donc un cas aggravant, oui. C'est l'appartenance de Thomas à la nation française. Les termes sont quand même très forts, parce que si les mots veulent dire quelque chose.
3: Est-ce qu'on s'attaque à la France? C'est ça que vous êtes en train de dire?
2: Ça exclut de la nation française les jeunes qui sont poursuivis aujourd'hui. Et je trouve que c'est pour moi un cas très très fort.
3: Alors Sébastien Ligné, est-ce que c'est justement un cas qui révèle l'état de notre pays, de son délitement d'une certaine façon? Parce que c'est vrai que c'est une affaire très forte qui a touché les Français, un jeune de 16 ans qui est décédé lors d'un bal.
4: Moi, je pense qu'on peut assister à un point de bascule dans la compréhension et dans la reconnaissance du racisme anti-blanc. Rien que ce terme-là soit employé par une magistrate, c'est déjà une révolution en soi, parce que il faut quand même se rappeler que ce terme de racisme anti-blanc a longtemps été honni. Il était interdit de parler de ce terme de racisme anti-blanc. Ça n'existait pas, aussi bien dans les sphères judiciaires, mais aussi évidemment dans les sphères médiatiques. On ne va pas refaire toute l'histoire de la réécriture de l'affaire de Crépol par une partie des médias, notamment du service public et notamment de M. Patrick Cohen, pour ne citer que lui. Et on voit quand même que si même la justice, qu'on ne peut pas accuser de droitisation, en tout cas je ne crois pas, est capable de reconnaître, d'aller sur le terrain du racisme anti-blanc, alors en effet on peut assister à un début de révolution. Ensuite, il y a un deuxième point, c'est que c'est juste un juste retour des choses, et d'une certaine manière une justice, parce qu'il faut quand même se rappeler que quelques jours seulement après le drame de Crépol en novembre 2023, il y avait eu un procès verbal et des dizaines d'auditions qui avaient fait preuve de ces insultes, de ce racisme anti-blanc. Il faut qu'on aille poignarder des blancs. Il y avait ce terme « guerre », qui est un terme péjoratif qui vise les personnes blanches. C'est un terme issu des mots, on va dire, maghrébins, qui est très employé par les Français issus de l'immigration pour désigner les blancs de manière péjorative. Et donc, ce PV avait été un petit peu enterré. Et il avait disparu, il était remonté seulement à la surface quelques mois plus tard, et on s'était demandé pourquoi ce PV, qui attestait d'insultes caractéristiques du racisme anti-blanc, avait disparu. Donc c'est un juste retour des choses, et peut-être le début d'une reconnaissance officielle, j'ai envie de dire, du racisme anti-blanc.
3: Alors, on parle justement de ces qualifications pénales que la magistrate donc a dites, retenues dans son rapport. Le racisme anti-blanc et anti-français. Est-ce que pour vous, Sébastien Ligné, c'est quelque chose de rare? Est-ce qu'elle a fait preuve de courage pour une magistrate de retenir ces qualifications?
2: Sébastien
3: Jonathan Sissou.
2: Dans le climat, et comme Sébastien l'a dit, effectivement, la justice française nous démontre quasiment à longueur de journée qu'elle ne se place pas vraiment à la droite, même centriste, de l'échiquier politique. Donc dans ce climat, effectivement, dans ce climat idéologique, on pourrait dire qu'elle a fait preuve de courage. C'est pas le terme qui me vient en premier lieu à l'esprit. Je pense qu'elle a effectivement... Parce que je pense qu'elle a eu entre les mains des témoignages, des procès-verbaux, des documents argument suffisamment fort. Et je pense qu'elle a fait preuve, non pas de courage, mais peut-être de lucidité. Le courage, c'est parce qu'elle affronte un climat au sein de la justice française. Mais je pense qu'elle a fait preuve de lucidité. La lucidité, c'est aussi a priori un trait d'intelligence. Et que si avec des documents qu'elle a accepté de voir, et parce qu'il y a aussi un déni du réel qui motive bien des magistrats, elle a eu l'intelligence, la lucidité, je me répète, mais de voir le réel et de voir des documents vraisemblablement suffisamment probants pour pouvoir requalifier l'assassinat de Thomas.
3: Alors, vous êtes sur Europe 1, 13h23, on parle de ce drame à Crépol avec Thomas poignardé, il y a 3 ans, dans un bal de village, et avec vous, Sébastien Ligné, journaliste et chroniqueur politique, on parle de cette qualification, de cette circonstance aggravante retenue par la magistrate, racisme anti-blanc, racisme anti-français, ça veut dire quoi ?
4: C'est très intéressant, en fait. Et je suis d'accord avec Jonathan, le fait qu'on ajoute au racisme anti-blanc la notion d'appartenance à la nation française. Ça peut être une vraie révolution. Et si il y a condamnation au bout, on peut assister à une vraie création d'une vraie jurisprudence. C'est-à-dire qu'on considère que venir dans un bal de village à l'écart, dans un bal qui fête le patrimoine français, la tradition française, que venir déranger ce bal avec des intentions évidentes de les perturber, pas simplement parce qu'il y a une envie de perturber, mais aussi parce qu'on a envie de perturber l'existence même de ce bal, de ce village et de ce qu'il dit de la nation française et du patrimoine français. Ça, en effet, c'est majeur. Parce que, évidemment, ça crée une jurisprudence. Je trouve que c'est peut-être même le passage et le terme le plus important. Que le racisme anti-blanc soit reconnu, c'est déjà un pas en avant immense. Mais qu'on ajoute à cette qualification la question d'appartenance à la nation française, là, ça ouvre des portes qui sont quasi infinies. C'est-à-dire qu'en effet, on peut désormais considérer, par exemple, que quand on fait, je prends un exemple parmi tant d'autres, un refus d'obtempérer sur un policier et que ce policier meurt, il y a aussi une volonté de s'attaquer à l'appartenance de la nation française et que donc quelqu'un qui attaque et qui tue un policier se met en dehors de cette appartenance-là à la nation française. Vous voyez ce que je veux dire ? C'est que potentiellement, on peut évidemment élargir cette qualification.
3: Eh bien, la nation française est attaquée et les narcotrafiquants s'en prennent à la République et on va en parler sur Europe 1 à 13h25 parce que la voiture, notamment d'une influenceuse, vous voyez, il y a des élus qui sont visés. Il y a maintenant une influenceuse, c'est ces personnalités sur les réseaux sociaux qui sont très suivies. Eh bien, la voiture de Carla Moreau a été incendiée dans la nuit du 23 juillet. Une lettre signée DZ Mafia a été retrouvée sur place et c'est Le Parisien qui révèle cette information. Quel est, à votre avis, tout simplement, pour commencer avec vous, Jonathan Sixou, après donc les hommes politiques, les influenceurs, ils vont s'arrêter où ? Ces narcotrafiquants.
2: Par définition, une mafia ne s'arrête nulle part. Et ils ont déjà commencé depuis fort longtemps même à s'attaquer, à racketter par exemple des petits commerçants dans plusieurs villes, voire même villages de France, dans le sud pour le moment.
3: Et je peux vous dire qu'en région parisienne, ils n'en peuvent plus, les commerçants. Parce qu'il y a de la violence, de l'insécurité, le chiffre d'affaires qui baisse, que les habitants veulent déménager, ne consomment plus. C'est vraiment un véritable fléau.
2: Vous avez absolument raison de le rappeler. Après, c'est aussi le problème de cette DZ Mafia qui est à juste titre surmédiatisée, c'est que ça devient une sorte de label mafieux dans un autre domaine. Souvenez-vous de tous ces terroristes qui revendiquaient leurs attentats au nom d'Al-Qaïda et qui ne appartenaient absolument pas à la mouvance islamiste. C'était des cas isolés. On peut peut-être... Le phénomène est trop récent pour l'affirmer, mais on peut peut-être assister à cela, c'est-à-dire on nous parle de nouvelles branches, des aides, nouvelles générations, etc. Il y a jusqu'à faire réagir ce qui serait le canal historique de ces mafieux qui ont donné une pseudo-conférence de presse hier, masquée, enfin avec tout l'attirail classique de l'exercice dans le genre.
3: C'est dans une vidéo du Figaro. Hein.
2: C'est ça, exactement. Où ils disent qu'ils ne sont pas à l'origine des menaces visant le maire d'Alès, mais qu'ils vont tout faire pour aider la police et retrouver les auteurs de ces menaces. Et ça, c'est très mafieux.
3: Il faut prendre au sérieux cette vidéo, elle a été authentifiée.
2: Il faut prendre très au sérieux, il faut écouter attentivement les propos qui sont tenus, parce que justement, c'est la mentalité mentalité mafieuse, c'est-à-dire
3: parce que là, on a l'impression d'être en Italie. En Italie, c'est la même méthode.
2: Mais regardez ce qui s'est passé en Italie et pourquoi les Italiens, et donc pas besoin d'aller au Mexique, hein, il suffit de traverser les Alpes, pourquoi les Italiens ont réussi à avoir des mesures si fortes et comment ils ont réussi à enrayer le gros du phénomène mafieux. Parce que la mafia avait fini par tous les pans de la société et surtout d'assassiner. Le déclencheur, ça a été l'assassinat spectaculaire du juge Falcone. Une partie totale de l'autoroute menant de l'aéroport à Palerme avait disparu dans le souffle de l'explosion. Il y a, devant le palais de justice de Palerme, vous avez un mur dans la mémoire de tous les juges assassinés par la mafia. Faut-il en arriver là, en France ? Je pose la question. Faut-il qu'il y ait des juges assassinés par dizaines ? Faut-il qu'il y ait des journalistes, des avocats ? Non, mais évidemment que c'est absolument pas à souhaiter. Mais on voit que c'est allé très loin en Italie pour que l'État et la justice se mettent à réagir très fortement.
3: Alors Sébastien Ligné, dans toutes ces affaires de narcotrafiquants, et assez rapidement, évidemment, on pourra en parler après, mais la gauche était pas forcément main dans la main avec la police, est en train de se rendre compte que ce n'est plus tenable. Et on le voit à Nanterre, hein, le maire qui appelle à l'aide à l'État, au gouvernement pour faire quelque chose. Est-ce que ça en dit quelque chose aussi de du parti, de ces partis, d'une évolution des partis de gauche?
5: C'est pas prise en compte. Oui, enfin, j'attends de voir, malgré tout. Mais c'est pas très étonnant, ce à quoi on assiste depuis quelques semaines. C'est-à-dire qu'on est totalement dans ce que Bruno Retailleau et Gérald Darmanin ont courageusement nommé le narco-terrorisme. C'est-à-dire qu'on est évidemment dans des actions à but terroriste. Le but, c'est d'envoyer des messages, c'est de s'attaquer à des symboles. On s'est attaqué au symbole de la famille d'Amin Kessassi à Marseille. On s'attaque au symbole républicain qu'est le maire. Aujourd'hui, on s'attaque à des influenceurs. Peut-être que demain, ce sera des avocats, des journalistes. Peu importe. On s'attaque à des symboles pour dire quoi ? Pour faire passer un message. Pour dire, vous n'avez plus le contrôle. Dans certains territoires, c'est une autre loi, d'autres mœurs qui s'appliquent. Et finalement, nous avons pris le contrôle. C'est une logique terroriste classique qu'on a vue dans tous les pays. Et aujourd'hui, ça se conjugue avec le narcotrafic. Donc en cela, ce n'est pas très étonnant. Là où on pourra peut-être plus en parler, c'est sur l'ampleur du phénomène qui devient de plus en plus inquiet.
3: Sébastien Ligné, journaliste et chroniqueur politique, et Jonathan Sixou, rédacteur en chef au magazine Causeur. Vous êtes avec nous sur Europe 1 et on revient sur tous ces sujets dans un instant.
10: Oui, Europe 1 Info revient avec nos deux débatteurs juste après le journal permanent.
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10: Vous êtes bien sur Europe 1, il est 1h30, toute l'actualité, c'est avec vous, Cyril de la Morinerie.
3: Et cette information que nous vous donnons en début d'édition à 13h, information Europe 1, en novembre 2023, souvenez-vous, dans la Drôme à Crépole, Thomas avait été poignardé, il a 16 ans, il avait 16 ans lors d'un bal de village, et bien la juge d'instruction en charge de ce dossier a requalifié les mises en examen des suspects. Le racisme anti-blanc et anti-français a été retenu par la magistrate. 14 personnes ont été mises en examen, dont 11 mineurs. La Gironde dévorée par les flammes. Un violent incendie a détruit plus de 2400 hectares de forêt dans le bassin d'Arcachon. 12 000 habitants et vacanciers ont été évacués. Et puis un avion de transport militaire A400M reconfiguré pour lutter contre les incendies sera déployé fin juillet, annonce la porte-parole du gouvernement Maud Brejon. L'appel à l'aide du maire de Nanterre. Les narcotrafiquants tissent leur toile dans la voile. Des fusillades ont éclaté ces derniers jours. Raphaël Adam, donc, a écrit au ministre de l'Intérieur pour demander plus de moyens. Et puis du cyclisme, la 18e étape, le peloton s'était lancé de Voiron, arrivée prévue à Orcières-Merlette. Paul Sexas est toujours quatrième.
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10: Europe 1 Info avec Cyril de la Morinerie continue, c'est jusqu'à 14h, c'est votre rendez-vous actualité, débat, décryptage sur Europe 1. Avec nous en studio deux invités, Sébastien Ligné, journaliste et chroniqueur politique, et Jonathan Sixou, rédacteur en chef au magazine Causeur.
3: Oui, alors on va évidemment continuer de parler de ces trafics de drogue qui continuent de pulluler dans nos villes et qui se déploient du sud vers le nord de la France. Et la question qu'on a envie de poser à Jonathan Sixou et Sébastien Ligné, eh bien ça concerne les consommateurs. Parce que est-ce qu'il faudrait s'attaquer au portefeuille de ces consommateurs parce qu'ils participent indirectement à ces trafics, à tout ce qui peut faire gagner de l'argent. On parle parle de milliards, hein, pour ces trafiquants de drogue. Est-ce qu'il faut taper au porte-monnaie? Est-ce qu'il faut être plus sévère avec donc ces trafiquants? Question que je pose là à Jonathan Sixou.
2: C'est ce que le gouvernement a commencé à faire en rehaussant une amende si un consommateur était pris en flagrant délit de consommer de la drogue. Je crois que l'amende s'élève à 500 euros désormais. Elle était moitié moins il y a encore quelques semaines. Mais c'est, selon moi, quasiment impossible à réaliser. On ne peut pas mettre un policier derrière chaque Français. Le problème est le phénomène de la consommation qui explose en France. Et ce ne sont plus les simples consommateurs de cannabis. On voit la façon dont c'est démocratiser la consommation de drogues de synthèse, de drogues qui étaient dites, entre guillemets, bien sûr, de luxe et récréatives comme la cocaïne il y a encore quelques temps. Aujourd'hui, je dis aujourd'hui, mais le constat malheureux est fait depuis plusieurs années maintenant. Les consommateurs de cocaïne peuvent être des ouvriers du bâtiment, des pêcheurs, et ça couvre toute la société.
3: Mais Sébastien Ligné, est-ce qu'il faudrait aller jusqu'à la mise en examen de ces consommateurs pour complicité?
5: On pourrait, bien sûr. En fait, le truc, c'est qu'il faut pas voir la lutte contre le narcotrafic par un seul biais. C'est-à-dire que croire qu'on va résoudre le narcotrafic simplement par la répression ou simplement par la lutte contre la consommation, ça ne marchera pas. C'est une réponse multifactorielle. Il faut changer de paradigme et de philosophie dans tous les domaines. Évidemment sur la consommation, mais si on prend le volet sécuritaire. Bon, les policiers, ils vous disent aujourd'hui, on a deux problèmes. Un, on a parfois des consignes de la hiérarchie qui nous expliquent qu'il ne faut pas y aller trop fort et il faut se concentrer sur les petits dealers pour faire son chiffre, pour à la fin du mois pouvoir récupérer quelques grammes par-ci, quelques kilos par-ça, les mettre sur une table, prendre une photo et l'envoyer à la presse pour dire « Regardez, on a fait une super prise », alors qu'en réalité, ça ne change absolument rien au problème de fond. Vous avez aussi un problème d'armement, parce qu'aujourd'hui, dans certains quartiers, notamment à Marseille et à Grenoble, en face des policiers, vous avez des gens qui ont des armes de guerre, notamment à cause d'une reprise du trafic d'armes avec la guerre en Ukraine. Et donc, ils sont complètement démunis. Et puis, il y a aussi le volet judiciaire. Aujourd'hui, quand les policiers arrêtent des petits mineurs en bas des tours qui sont payés quelques centaines d'euros pour surveiller, ils les arrêtent, ils font 24 heures de garde à vue. Le lendemain, ils sont de retour sur la tour et ils seront jugés. D'ailleurs, les mineurs, pas toujours, mais même les majeurs seront jugés dans 2-3 ans et ils retourneront avec une fierté parce qu'ils auront une mention sur leur casier judiciaire. Donc, en réalité, c'est sur tous les volets qu'il faut aller beaucoup plus fort. On prend souvent l'exemple un petit peu extrême du Salvador, et je ne dis pas qu'il faut s'inspirer ouvertement du Salvador. Mais si on prend l'exemple évidemment italien, les Italiens, ils ont fait des lois d'exception. Ils ont totalement changé la loi. Ils ont accepté de passer outre une partie de l'état de droit pour lutter contre la mafia. Au Mexique, ils ont tenté de faire pareil. Bon, ça ne réussit pas toujours. Et évidemment, au Salvador, ils ont fait table rase et ils ont fait un état d'urgence qui dure depuis 4 ans. Parfois, c'est la seule solution. Mais croire qu'en restant dans le même carcan officiel du droit français, de la philosophie française, on va se sortir du narcotrafic qui, comme vous l'avez dit, vous avez parlé de plusieurs milliards, c'est 7 milliards d'euros de chiffre d'affaires par an.
3: C'est énorme.
5: Ce sont des montants dignes de certaines entreprises du CAC 40. C'est-à-dire que les aéroports de Paris, Dassault Aviation, font environ 7 milliards d'euros de chiffre d'affaires par an. Le narcotrafic fait 7 milliards.
3: Dans le monde.
5: En France.
3: C'est pour ça qu'il faut bien le dire aux auditeurs. En France, c'est que là, on est à 7 milliards en France.
5: En France, ce narcotrafic emploie, je mets des guillemets, emploie environ 250 000 personnes. Le narcotrafic est présent dans 8 communes sur 10 et dans l'ensemble des départements, de l'Île-de-France jusqu'à la Creuse. C'est ça le narcotrafic. C'est une araignée, une toile d'araignée qui se répand et qui est digne, en effet, de certaines entreprises du CAC 40.
3: Il va falloir nettoyer cette toile d'araignée.
5: Ouais, je confirme.
3: Et on en parlera sur Europe 1. On verra les évolutions possibles pour les stopper, pour les arrêter et pour protéger, bien sûr, nos élus, pour protéger tous les symboles de notre République. On va parler maintenant politique à 13h36 sur Europe 1. Avec vous, Jonathan Sixou et Sébastien Ligné. Le personnel politique qui n'est pas en vacances totalement, même si il y a eu ce dernier conseil des ministres qui a été organisé à l'Élysée hier. Et le Premier ministre qui s'est exprimé, Sébastien Lecornu, dans Paris Match, au sujet du budget. Le Premier ministre a 11 semaines pour ficher son projet de budget qui sera débattu au Parlement à l'automne prochain. En l'absence d'un vote favorable, c'est une loi spéciale qui s'appliquerait et qui priverait le futur président de la République de toute marge de manœuvre avant le vote d'un nouveau budget en octobre 2027. Est-ce que ce projet de budget, pourrait être très éloigné des mesures d'économie que l'État l'exige afin que ce budget soit voté. Comment faire pour avoir un budget finalement qui soit équilibré, qui soit dans une perspective de enfin de faire baisser cette dette qui est absolument abyssale. Sébastien Ligné, on va peut-être commencer par Jonathan Sixou, votre avis sur ces envies de Sébastien Lecornu. Est-ce que c'est des envies que on les entend, les hommes politiques, est-ce qu'il va pouvoir faire un budget qui se tient?
2: Je ne le crois pas, malheureusement. Qu'il ait la volonté de le faire, ça je veux parfaitement l'entendre, et je pense qu'il est entièrement de bonne foi quand il le dit, mais l'histoire nous montre que la France en l'état est incapable de voter déjà un budget ces derniers temps, et encore moins un budget à l'équilibre. La tendance, comme on dit, est bien trop lourde pour envisager le contraire. Avoir une majorité à l'Assemblée nationale dans cette législature relèverait du prodige. Et en plus, sur ces questions économiques et budgétaires, on voit bien, de toute façon, regardez le cirque malheureux depuis des années, personne ne veut faire d'efforts. Dès qu'un effort doit être demandé, on demande à ce que ce soit fait par le voisin, et dès lors, tout le monde va défendre ses petits avantages, en disant mais ça ne coûte qu'un milliard à l'État, mais ça ne coûte que 800 millions, etc. Personne ne veut faire le premier pas pour montrer ne serait-ce qu'une bonne volonté. Ce qui se présage, peut-être que je vois tout en noir, c'est une hausse des impôts pour tout le monde, et pas que pour les plus riches. Et
3: puis, Sébastien Lecornu l'a exclu. Hein.
2: Oui, mais tout le monde l'exclut depuis des mois, voire des années, et les impôts augmentent. Et tant que l'État refusera de faire le moindre régime que ce soit pour rester dans son état d'obésité absolue, budgétairement parlant, je ne vois pas de possibilité qui se dessine, malheureusement.
3: Vous parlez d'obésité, et pour faire voter le précédent budget, Sébastien Lecornu avait fait une énorme concession en supprimant la réforme des retraites. Que peut-il promettre aujourd'hui pour espérer un vote favorable, Sébastien Ligné ?
5: Absolument rien. On va fêter un anniversaire.
3: C'est cash.
5: On va fêter un anniversaire.
3: En suspendant cette réforme des retraites, je précise.
5: Oui, on va fêter un anniversaire, parce que le budget 2027 sera le 50e budget consécutif déficitaire en France. Depuis 1977, nous n'avons pas eu un budget à l'équilibre. Par exemple, souvenez-vous, en 2026, on fait un flashback de quelques mois en arrière. On nous avait expliqué, on a serré la ceinture. Alors les chiffres étaient un petit peu curieux. Au départ, François Bayrou disait qu'il faut 50 milliards d'économies. Ensuite, on était passé sous les 40, puis les 30. Au final, on nous expliquait qu'on avait fait environ 20 milliards d'économies. Aujourd'hui, les économistes vous disent que le budget 2026, à la fin de l'année 2026, il sera déficitaire de plus de 100 milliards d'euros, comme tous les ans. Donc, je veux bien, mais on voit bien qu'en année présidentielle, il n'y a aucun scénario où les partis politiques vont s'accorder dans une assemblée sans majorité pour faire des économies. Tout le monde sait, j'espère, que pour sauver le budget français, il faudra passer par une réforme des retraites, mais XXXXL, voire mettre fin au régime par répartition. Mais vous pensez bien que personne ne va oser mettre sur la table la fin du régime de répartition en France.
3: Tout le monde est dans la rue, là.
5: À 4 mois d'une année présidentielle où le vote des seniors et des retraités est évidemment le plus important pour l'emporter. Donc, on en aura, comme chaque année, des micro-mesures. On va enlever quelques milliards par là qu'on va répercuter ailleurs. Et puis, rien ne changera. Et puis, l'année prochaine, on aura encore 100 milliards de déficit en plus.
3: Alors, la préparation du budget suscite des réactions politiques. Je voudrais vous faire écouter Laurent Jacobelli, qui est le porte-parole du RN, et le député dit que si ce gouvernement menace l'économie française et le portefeuille des Français, nous ne les laisserons pas faire. Écoutez donc Laurent Jacobelli à propos de l'examen du budget 2027.
7: Le macronisme, c'est ça. Aucune réforme structurelle tapée dans la poche des Français pour laisser tranquille tous ceux qui profitent de l'assistanat et les étrangers qui arrivent en France. Il va falloir maintenant rendre leur santé aux Français, rendre leur budget aux Français. Ça veut dire couper dans les mauvaises dépenses de l'État. Et il y en a beaucoup, croyez-moi, et on le voit chaque jour. Si ce gouvernement menace l'économie française et le portefeuille des Français, nous ne le laisserons pas faire.
3: Laurent Jacobelli qui était interrogé ce matin sur France Info. Alors, est-ce que cette déclaration de Laurent Jacobelli montre la partie de, on va dire, gauche du Rassemblement National, cette fibre de gauche qui ne veut pas finalement redresser d'une certaine façon les finances du pays en augmentant les impôts. Qu'en pensez-vous, Sébastien, Jonathan Sixou?
2: C'est un peu de toute façon ce qui se dessine en cas d'élection, ils étaient amenés à appliquer le programme économique sur lequel ils communiquent aujourd'hui. Notamment l'abaissement de l'âge de la retraite à 60 ans et d'autres joyeusetés qui sont absolument irréalisables, encore une fois, en l'état de nos finances. Ce qui se profile également, c'est année après année, mois après mois, et effectivement avec ces milliards qui se comptent, comme le disait Sébastien, par centaines désormais. C'est le cas de la Grèce, le sort de la Grèce qui se dessine pour la France, à savoir une mise sous tutelle de la Banque Centrale Européenne. Et tout le monde devra se serrer la ceinture, tout le monde se mettra au pas, les retraités, les petits salaires, surtout les fonctionnaires. Et vous allez avoir une bronca absolument inimaginable. Souvenez-vous ce que les Grecs ont connu, les manifestations qui ont agité la Grèce pendant des années.
3: Mais la Grèce s'est redressée.
2: Et ils s'en sont sortis. Ils empruntent aujourd'hui à des taux bien plus intéressants que nous, par exemple.
3: C'était en 2007, lors de la crise des subprimes, et aujourd'hui, la Grèce est montrée en exemple. Alors, question à Sébastien Ligné, toujours sur Europe 1. Le bloc central s'est fracturé sur l'adoption de la loi d'urgence agricole. Est-ce que cela va laisser des traces sur la loi, sur le budget, très rapidement?
4: Non, je pense pas, parce que il y a quand même une ambiance fin de règne au sein du bloc central qui fait que plus on va approcher du dernier budget et de l'élection présidentielle, plus chacun. Déjà, je prends un pari que l'Assemblée sera beaucoup moins pleine que cette année lors des débats budgétaires, parce que beaucoup de députés seront déjà passés à autre chose. Beaucoup de députés savent pertinemment que ce budget ne pourra pas être adopté par la voie classique et que ça finira soit par une loi d'urgence, soit par des ordonnances, et que finalement le gouvernement va s'en sortir comme cela, parce qu'en année présidentielle, aucun parti politique va prendre le risque d'une censure qui pourrait amener à une dissolution. Même le fait qu'Emmanuel Macron puisse envisager une dissolution en janvier à 4 mois de l'élection présidentielle, ça n'aurait absolument aucun sens. Donc je trouve qu'il y a beaucoup de communication, même de la part du RN. Le RN qui nous explique, oui, on ne laissera pas passer ça. Mais en réalité, si, ils vont totalement laisser passer parce qu'ils n'ont pas le choix politiquement.

0: 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Europe 1 Info avec Cyril de la Morinerie et ses débatteurs reviennent dans quelques instants. Il est 13h45 sur Europe 1, tout de suite.
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0: Il est 13h47 sur Europe 1. Bienvenue, dernière partie d'émission d'Europe 1 Info avec Cyril de la Morinerie et ses débatteurs. Avec nous en studio, Sébastien Ligné, journaliste et chroniqueur politique. Jonathan Sixou, rédacteur en chef au magazine Causeur. Et nous accueillons au téléphone Xenia Fedorova, journaliste et chroniqueuse spécialiste des questions internationales.
10: Bonjour Xenia.
11: Bonjour.
10: Merci d'être avec nous en direct sur Europe 1. Vous êtes journaliste et spécialiste des questions géopolitiques. On ouvre donc une page internationale et on va au Moyen-Orient. Les Houthis au Yémen entrent à leur tour dans le conflit, revendiquent ce matin des attaques contre deux pétroliers en mer Rouge. Les Houthis proches du Hezbollah iranien font peser une menace sur un autre détroit, celui de Bab el-Mandeb, ce goulot à l'entrée de la mer Rouge par lequel transitent 12% du commerce mondial. Alors Xenia, quelles peuvent être les répercussions économiques si l'accès à la mer Rouge devait être perturbé durablement?
11: Ouais, c'est en fait, ça va compliquer la situation encore plus pour les pays dans le monde, mais aussi les pays européens, parce qu'il y a aujourd'hui beaucoup de trafic maritime qui passe par le Suez, par le Bab el-Mandeb. Donc les Houthis, grâce aux Houthis, l'Iran peut exercer une pression indirecte sur ces détroits. Et en fait, à mon avis, avec le blocage du détroit d'Hormuz et avec le blocage possible de Bab el-Mandeb, la situation devient vraiment compliquée pour Donald Trump, parce que à ce moment-là, il est obligé de mener la guerre pas sur un seul front, mais sur les deux. Parce que si on parle de trafic maritime, donc une partie des trafics sera contrainte de contourner l'Afrique par les câbles de Bonne-Espérance. Cela a entraîné des délais plus longs, une hausse du coût de transport, une augmentation des primes d'assurance, une hausse des prix de l'énergie. Et l'Europe sera particulièrement touchée, à mon avis, car elle dépend largement des routes commerciales passant par les mers Rouges et les canaux de Suez.
10: Alors Xenia Fedorova, toujours sur Europe 1, vous l'évoquiez hein, hier sur notre antenne, le président américain est confronté à une double difficulté. D'abord une guerre qu'il n'arrive pas à terminer, qui lui a coûté 38 milliards de dollars, et puis une opinion publique, y compris sa base MAGA, qui commence à s'impatienter. Est-ce que Donald Trump est dans une impasse ?
11: Je pense qu'il est évidemment dans une impasse, il cherche à en sortir. Avant, il a déclaré qu'il a détruit toutes les capacités militaires d'Iran, sauf qu'on voit qu'Iran continue de répondre avec les frappes sur les bases américaines. Il y a 2 soldats américains qui sont morts. Les images qui circulent aujourd'hui dans les médias américains font... Bon, c'est...

0: ça fait mal à l'aise beaucoup de gens parce que ça rappelle les guerres longues sans vrai résultat, comme la guerre en Irak ou la guerre en Afghanistan. C'est exactement ce que les Américains ne veulent pas avoir parce que eux, ils sont en général votés pour Trump pour qu'ils puissent plutôt concentrer sur les sujets sociaux de l'intérieur des États-Unis, Make America Great Again, c'est ça, c'était son slogan toujours. Et aujourd'hui, beaucoup d'Américains, et ça, les sondages montrent ça, ils sont plus sûrs que c'est le bon chemin, ce qu'il fait. Et en fait, on verra si cette communication avec les soldats américains qui sont morts vont pousser les Américains de se réunir et faire soutien à cette guerre en Iran. Moi, je mal crois que ça sera le cas, franchement, mais je pense que c'est un peu ce qu'aujourd'hui le team de Trump cherche. Sauf que le plus long Trump continuait de cette opération, cette guerre, le plus coûteux, ça sera pour lui aussi politiquement. Et finalement, pour vraiment avoir les résultats, il sera obligé d'y aller sur le terrain. Moi, je pense pas que c'est son intérêt. Parce que dans ces cas, tout ce qu'il a accusé Obama et même Bush avant, il va faire exactement la même chose. Il faut pas oublier que les deux trois darons n'étaient pas bloqués avant que les États-Unis sont décidés de frapper Iran avec Israël. Il faut pas oublier que il y a eu les négociations sur place et chaque fois les États-Unis sont décidés de frapper. Donc cette stratégie de Donald Trump, frapper, mettre la pression pour négocier, il pourrait peut-être jouer un rôle pour les marchés, pour calmer un peu les marchés en un moment. Mais en fait, ça montre pas qu'il a une vraie stratégie de sortie. Ça, je pense que ça peut être inquiétant pour un peu pour tout le monde aujourd'hui.
1: Ksenia Fedorova, vous êtes toujours en direct sur Europe 1 et sur le grand échiquier de la géopolitique. Il y a cette rencontre à Manille aujourd'hui entre les chefs des diplomaties russes et américaines, Sergei Lavrov et Marco Rubio. Les deux hommes ont évoqué la guerre en Ukraine. Ksenia, qu'en est-il, ressorti de cet entretien entre les deux hommes?
0: Vous savez, je pense que le fait que Rubio rencontre Lavrov, ça montre que le chemin diplomatique est toujours ouvert et montre que Washington et Moscou continuent de dialoguer, ce qui est important, je trouve, dans les situations où vous avez la majorité des pays occidentaux qui ne parlent plus à Moscou. Et donc, ça ne donne aucun résultat aujourd'hui. Après, il y a des signaux, évidemment, parce que en même temps, Steve Witkoff a parlé, échangé avec Vladimir Zelensky, je pense que c'était hier. Ils ont montré que la Maison Blanche consulte également Kiev, donc ils se présentent toujours comme les médiateurs dans ces conflits, sauf que jusqu'à maintenant, on sait très bien, ce n'est pas marché, et ce n'est pas marché. Pourquoi? Parce que il y a de certaines lignes rouges du côté de la Russie, mais aussi du côté de l'Ukraine. Vladimir Zelensky, soutenu par les pays européens, n'accepte pas certaines concessions. Par exemple, les concessions territoriales à Donbass. Si on regarde la situation, la réalité des terrains, la Russie continue à avancer, même s'il avance pas si vite comme entendu. Elle avance quand même. Il y a eu une majeure ville Donbass qui était prise, Konstantinovka, selon les Russes. Donc, à un moment, je pense qu'ils seront obligés encore une fois de négocier. Et peut-être cette fois-là, les États-Unis peuvent jouer un rôle. Mais on est encore un peu loin de dire qu'ils sont capables, les Américains, vraiment jouer un rôle important, surtout parce qu'ils sont un peu coincés dans cette situation avec l'Iran.
1: Alors, Ksenia, sur le dossier ukrainien, est-ce que d'autres voix s'élèvent pour demander une médiation?
0: Bon, aujourd'hui, on n'attend pas trop de voix pour demander la médiation. Malheureusement, si on part, par exemple, de l'Europe, après, vous avez le pays du Sud global. Évidemment, vous avez la Chine qui sont beaucoup plus sur les côtés des résolutions de ces conflits par les chemins diplomatiques. Ils sont prêts de jouer un rôle. Mais la vraie problématique, c'est que qui sponsorise la guerre. Et aujourd'hui, le sponsor de cette guerre, c'est même plus les Américains, parce qu'avant, c'était d'argent américain en général et les armements américains qui étaient donnés à Kiev. Aujourd'hui, c'est l'Europe, c'est les pays européens qui payent pour les armements, ils achètent les armements pour l'armée à Kiev. Et c'est les pays européens qui continuent à soutenir cette guerre. Donc on ne parle pas seulement de ce soutien humanitaire, on parle du soutien d'une guerre. Et jusqu'à le moment où je pense que l'Europe continue de le faire, Zelensky ne va pas vraiment sentir la nécessité de négocier. Et je pense que à ce moment-là, je pense seulement quand la Russie va montrer qu'elle a repris les villes majeures de Donbass, ils seront obligés d'y aller. Parce que les frappes que l'Ukraine fait aujourd'hui sur les réservoirs de pétrole, par exemple, en Russie, ils sont très désagréables, évidemment, parce que ça crée les perturbations de pétrole dans les pays, mais ça change pas ni les situations économiques, ni les situations sur les terrains. Donc, c'est peut-être bien pour la communication, pour les pays européens qui continuent de sponsoriser Zelensky, mais ce n'est pas du tout, ça change pas du tout, en fait, la réalité des terrains. Et voilà. Donc, pour finir, je pense que finalement, au moment où les Européens seront prêts à accepter que l'Ukraine est obligée de faire les concessions, dans ces cas, les négociations peuvent avancer.
1: Alors, question que je vais poser à Sébastien Ligné. On a évidemment déploré du côté des Américains plusieurs soldats morts. Il y a une opinion publique qui est en train de se retourner. Est-ce que tous ces éléments peuvent faire plier Donald Trump et le forcer finalement à arrêter cette guerre en Iran?
2: Moi, je pense pas que l'opinion publique américaine change quoi que ce soit à la stratégie de Donald Trump. La seule chose que l'opinion américaine peut changer, c'est si les élections donne une victoire totale aux démocrates et à la Chambre et au Sénat, et que dans ce cas-là, peut-être que les démocrates pourraient tenter d'imposer un rapport de force à Donald Trump. Mais Donald Trump, la seule chose autre que le public qui pourrait le faire changer, c'est si le complexe américain, si les grands pétroliers lui disent qu'il faut que ça cesse. Mais les pétroliers sont en train de s'enrichir, donc je vois pas pourquoi il lui dirait que ça cesse. La finance est de son côté. Et on voit même dans les sondages, en réalité, en effet, il a une cote de popularité de plus en plus faible au niveau national. Il est passé sous les 40%. Mais au sein de son parti des Républicains, il est encore au-delà des 80% d'opinion favorable. C'est extrêmement élevé. À titre de comparaison, et Barack Obama et Joe Biden, à mi-mandat, étaient déjà passés sous les 70% d'opinion favorable au sein de leur propre parti. Donc on voit bien que sa base reste solidement ancré avec lui. En revanche, le reste de l'Amérique est de plus en plus divisé. Vous avez l'électorat modéré qui a pu voter pour lui, qui aujourd'hui est en train de se dire « Mais attendez, il nous a promis que l'essence allait baisser. » Et l'essence, c'est un point extrêmement important dans la vie des Américains, puisque la voiture, beaucoup plus qu'en France, est omniprésente aux États-Unis. Et on voit les prêts à la pompe qui sont en train d'augmenter. Et puis surtout, en effet, ces images de soldats qui meurent, le peuple patriotique américain ne peut pas entendre cela, surtout de la part d'un président qui avait promis qu'avec lui, toutes les guerres prendraient fin et que ce serait America first et qu'il n'y aurait plus de conflit. Donc en effet, dans l'électorat modéré, ce qu'on appelle les swings, ceux qui passent d'un camp à un autre, ça peut en effet changer les élections. Mais Donald Trump, l'opinion américaine, je ne pense pas que ce soit sa priorité.
1: Ksenia Fedorova, merci d'avoir été en direct avec nous sur Europe 1. Bonne journée à vous. Merci également à nos débatteurs, Jonathan Sixou, journaliste, et Sébastien Ligné. Vous êtes intervenus, notamment sur l'information que je vous donnais en début d'édition. C'est à Crépol, dans la Drôme. En novembre 2023, Thomas, 16 ans, a été poignardé lors d'un bal de village. Et bien, la juge d'instruction, on l'a appris grâce à cette information d'Europe 1, la juge d'instruction en charge de ce dossier a requalifié les mises en examen des suspects. Le racisme anti-blanc et anti-français a été retenu par la magistrate. 14 personnes ont été mises en examen, dont 11 mineurs. Merci à vous. Marilyn, c'est à vous.
3: Merci Cyril Delamarinerie. On vous retrouve demain à 13h pour Europe 1 Info, 13h-14h. Et tout de suite, c'est au cœur du crime. Bel après-midi.
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3: Bon début d'après-midi, les 14h sur Europe 1. Le point sur l'actualité avec Pierre Vesque. Bonjour Pierre.
13: Bonjour Estelle, bonjour à tous. Information Europe 1, le racisme anti-blanc et anti-français retenu contre les suspects dans le meurtre de Thomas à Crépol, tué à coups de couteau lors d'un bal le 19 novembre 2023. La juge en charge de l'affaire a requalifié les mises en examen des 14 accusés, dont 11 mineurs. 2 ans et demi après le drame, dans un second avis daté du 20 juillet dernier, la juge d'instruction a intégré la circonstance aggravante du racisme anti-blanc et anti-français, donnant ainsi raison à de nombreux témoignages figurant au dossier. Elle estime également que la mort de Thomas a été commise en bande organisée. Autre information Europe 1, le maire de Nanterre, dans les Hauts-de-Seine, appelle au secours. Dans un courrier adressé au ministre de l'Intérieur, l'élu fait part de l'insécurité grandissante dans sa ville liée au narcotrafic. Les infractions engendrées par la drogue ont explosé, forçant la préfecture à déployer des sections de CRS. Plusieurs fusillades ont éclaté ces derniers jours. Dans ce courrier, daté de mardi, le maire de Nanterre décrit un quotidien invivable. Les familles vivent dans une peur permanente. Il demande au ministre d'engager une présence policière tout au long de l'été. L'incendie en Gironde, près du bassin d'Arcachon, est encore d'une grande virulence. 2400 hectares partis en fumée. 700 pompiers sont sur place, accompagnés par 150 engins et appuyés dans les airs par 2 Dash et 3 Canadairs. Le feu est seulement à 300 mètres des habitations. Des pompiers venant de l'Île-de-France viendront prêter main forte à leurs collègues. 20 000 habitants évacués en 24 heures. Des campings sont actuellement en cours d'évacuation. Pour les faciliter, 330 gendarmes sont mobilisés. Des travaux de débroussaillage sur une piste forestière sur la commune de Somos en Gironde seraient à l'origine de cet incendie. Dans le Var, l'incendie de Pontevest ne progresse plus. On déplore 2500 hectares partis en fumée. Les autorités autorisent 400 personnes à regagner leur domicile pour leur permettre d'évaluer les dégâts. 10 maisons ont été totalement détruites. La situation peut évoluer défavorablement, car on attend des températures pouvant atteindre les 45 degrés dans les terres et le Mistral peut atteindre les 60 km/h. La tension monte au Moyen-Orient, 12e journée de bombardement américain sur l'Iran. Les gardiens de la révolution ripostent en visant leurs voisins alliés des États-Unis. La Jordanie annonce avoir de nouveau intercepté des missiles et des drones provenant de l'Iran. De l'autre côté de la péninsule arabique, les Mollahs peuvent compter sur leur allié yéménite. Les Houthis, ces rebelles, visent les bateaux saoudiens en mer Rouge. Cette situation de guerre fait monter le prix du baril de Brent. Il atteint aujourd'hui 98$. Les prix à la pompe en France augmente. Le gouvernement annonce la prolongation d'un mois de l'aide au carburant. Les gros rouleurs ont jusqu'à fin août pour réclamer cette aide d'un montant de 100€. Et c'est mardi prochain à 11h que la Fédération Française de Football annoncera le successeur de Didier Deschamps à la tête de l'équipe de France de football. Sans grande surprise, Zinedine Zidane devrait prendre les rênes des Bleus.
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13: Il est 14h03, vous êtes bien sur Europe 1 et tout de suite au cœur du crime.
3: Merci à vous Pierre, on vous retrouve dans une demi-heure pour un nouveau point sur l'information.
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3: Ravi de vous retrouver cet après-midi encore sur Europe 1 pour ce rendez-vous au cœur du crime. Si c'est votre première fois à cette heure-ci sur Europe 1, bienvenue. 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Aujourd'hui au programme, 2 affaires racontées par le commandant Kermadec, personnage fictif, incarné par Serge Sauvion, la voix française d'un célèbre inspecteur du petit écran. Cette première histoire nous emmène dans le quotidien d'un couple ordinaire. Betty est élégante et partage sa vie avec Berthe, un mari blagueur, parfois exaspérant, et dont les nombreuses plaisanteries cachent quelque chose de beaucoup plus sombre.
15: Savez-vous que plus d'un tiers des crimes et délits commis en France sont traités par la Gendarmerie nationale? Je m'appelle Yann Kermadec. Je suis commandant de gendarmerie. Je dirige une section de recherche dont la mission essentielle est une mission de police judiciaire. L'histoire que je vais vous raconter est une histoire vraie. Tous les faits sont réels et se sont déroulés en France. Seuls, les noms des personnes et des lieux ont été changés. Betty Glenford a toujours eu envie de tuer son mari. Mais peut-on tuer quelqu'un sans raison ou pour la seule raison qu'on ne supporte pas ses plaisanteries de mauvais goût? Un homme qui est au comble de la joie quand il sert à boire à ses invités dans des verres baveurs. On voudrait lui fermer la bouche à jamais. Surtout quand on est une femme du monde aussi bien élevée, aussi raffinée que Betty. Mais aujourd'hui, Betty va enfin avoir une vraie raison pour se débarrasser de Burt. Et c'est Burt lui-même qui va la lui fournir. Betty, ma chérie, tu ne le croiras jamais. J'ai découvert que mon secrétaire vole la société. Jack Holden ? S'exclame Betty avec un étonnement bien joué. Oui, il a déjà détourné près d'un million. Dès demain, j'ai décidé de le livrer à la police. En femme du monde accomplie, Betty n'a même pas blêmi. Son sourire s'est tout simplement figé. Une femme capable d'organiser un dîner de 24 couverts est parfaitement capable de faire face aux situations les plus désespérées. Burt veut faire mettre son amant en prison. Très bien, mon ami. Voilà l'occasion rêvée, se dit-elle. Tu oublies, mon chéri, que tu dois partir après-demain pour Mexico. Tu vas être absent 2 semaines. Si tu fais arrêter Jack maintenant, imagine ce qui va se passer au bureau. Ce ne seront que bavardages et ragots. Jusqu'à ton retour, personne ne travaillera plus. Mais ce qu'il a fait est impardonnable, voyons, ce garçon à qui j'avais accordé toute ma confiance. Non, je ne retrouverai la paix que lorsque je le saurai en prison. Bien sûr, Burt. Si ce que tu dis est vrai, il mériterait même d'y finir ses jours. Je suis tout aussi indigné que toi. Je crois seulement que le moment est mal choisi.
16: À que me proposes-tu alors ?
15: Je pense qu'il vaudrait mieux attendre ton retour. Pour l'instant, il faudrait que tu sois très gentil avec lui au contraire. Invite-le à dîner ce soir, par exemple. Il faut surtout éviter d'éveiller ses soupçons.
16: Ah, et t'as raison, ma chérie. Comme toujours, c'est toi la plus raisonnable.
15: Le dîner a lieu et se passe très agréablement. Burt Glenford est jovial, comme toujours. Jack ne se doute de rien et Betty, comme à son habitude, est parfaitement maîtresse d'elle-même. Tout à coup, elle pousse un cri. Elle vient d'apercevoir dans sa purée une énorme araignée. Mais elle reprend vite son sang-froid. Bien entendu, c'est encore une de ces stupides farces de son imbécile de mari. Burt éclate de rire, enchanté du succès de sa plaisanterie. Jack rit aussi et tout rentre dans l'ordre. Au dessert, Burt se lève. « Ah, je suis fatigué et demain une dure journée m'attend. Si vous permettez, je vais aller me coucher. Excusez-moi de vous laisser terminer seul la soirée. »
17: C'est encore ton estomac qui te fait souffrir. Je t'ai pourtant bien dit de faire attention. Tu manges beaucoup trop,
15: lui reproche Betty.
17: N'oublie pas de prendre ton médicament, surtout. Je te l'ai préparé, il est là-bas, sur la table.
16: Merci, ma chérie. Je le prendrai là-haut, dans ma chambre. À demain.
15: Betty et Jack continuent un moment leur conversation mondaine, puis Betty ouvre la porte, écoute attentivement les bruits qui lui parviennent d'en haut, revient et change de ton.
17: Jack, mon amour, Burt a tout découvert. Enfin, il a découvert que tu le volais.
15: Là-dessus, elle lui explique que son mari veut le faire arrêter et elle lui expose en détail le plan qu'elle a mis au point pour se débarrasser de lui définitivement.
17: Jack paraît très inquiet. Chut, ne parle pas si fort. Tu es sûr qu'il ne nous entend pas ?
15: Sois tranquille, Jack.
16: J'ai ajouté un somnifère à son médicament et j'ai doublé la dose. Même des coups de canon ne le réveilleraient pas. Mais pourquoi le tuer ? Demande Jack, très agité. Il n'y a pas moyen de résoudre le problème autrement. Pour détournement de fonds, je risque tout au plus un an de prison. Mais un meurtre, c'est une autre histoire. Si tu es arrêté, mon amour, nos relations seront mises au grand jour. Bert ne me le pardonnera jamais. Il me chassera sans un sou. Ce sera non seulement ta ruine, mais la mienne. Alors que, s'il disparaît, nous reprendrons l'affaire tous les deux. Nous serons à la fois riches et heureux. De toute façon, je ne supporterai pas de te savoir en prison. Et moi, je ne supporterai pas de te savoir malheureuse, mon amour. Tu as raison, nous n'avons pas le choix. D'ailleurs, ton plan me paraît très ingénieux. Mais il y a une seule chose que je n'aime pas beaucoup. C'est ton idée de l'enterrer dans la cave. Dans tous les romans policiers, c'est là qu'on cherche le cadavre. Et qu'on le trouve, d'ailleurs. Tu es sûr que personne ne vient jamais dans cette maison ? Laisse-moi faire, Jack. Dans la vie, les choses se passent tout autrement. Crois-moi, on ne le retrouvera jamais. Le jour du départ est arrivé. En bonne épouse, Betty accompagne son mari à la gare. Elle prend le volant, Jack, le fidèle secrétaire, s'installe à l'arrière de la voiture, prêt à prendre en note les dernières instructions de son patron. Ils arrivent sur une petite colline qui surplombe la gare. Betty arrête le moteur et éteint les phares. « Betty, mais qu'est-ce que tu fais ?» s'écrie Bert. « La nuit est si belle, mon chéri. Pourquoi ne pas en profiter ? Tu sais bien que le train est toujours en retard. D'ici, nous le verrons venir à temps. N'est-ce pas, Jack ?» C'est le signal. Jack s'empare du tuyau de plomb que Betty a pris soin de glisser à côté de lui. Et il l'abat sur le crâne de Bert. Une fois, deux fois, un gargouillis étrange sort de la gorge du malheureux. Mon Dieu, on dirait un éclat de rire. Il n'est pas mort, s'exclame Jack. Bien sûr que si, mon trésor, calme-toi. Et maintenant, en route pour cette foutue maison hantée. Betty remet la voiture en marche. Elle prend un chemin de traverse et s'enfonce dans un bois marécageux. Après avoir roulé environ un kilomètre, elle débouche dans une clairière. Dans ce paysage désolé se dresse une maison, une vieille bâtisse croulante. « Quelle horreur !» s'écrie Jack. « Pourquoi diable Bert a-t-il acheté cette ruine ?»« Dieu seul le sait, mon amour. Il en était tombé amoureux. Il était persuadé qu'elle était hantée. » Eh ben, s'il ne l'était pas, à présent, Bert pourra lui servir de fantôme, marmonne Jack. Ils sortent Bert de la voiture et le transportent sous un arbre. Jack frissonne. Et maintenant, Betty, qu'est-ce qu'on fait ? On va creuser la tombe. Prends les outils, je les ai mis dans la malle. Et n'oublie pas les torches électriques. Jack va chercher des outils, puis il suit Betty qui lui montre le chemin de la cave. Ensemble, ils creusent un trou près du mur. C'est un travail pénible, ils ont hâte d'en finir. Dès que le trou leur paraît assez grand, ils remontent à la surface pour chercher le corps. Le corps ? Mais où est-il passé ? Jack a beau écarquiller les yeux, sous l'arbre il n'y a plus rien. Il sent venir la panique. « Betty !» s'écrie-t-il, affolé. « Bert a disparu ! Quelqu'un l'a enlevé !»« C'est impossible !» réplique Betty, qui n'a pas perdu son calme. « Personne n'est venu. Si une voiture était arrivée jusqu'ici, nous l'aurions entendu. » Méthodiquement, elle fouille l'obscurité autour d'elle avec sa torche. Le silence est oppressant. Quelque part, une chouette ulule. Même Betty commence à avoir l'impression que ses nerfs vont craquer. Regarde là-bas, dans les buissons. Il lui semble avoir vu quelque chose bouger. Jack se précipite. Oui, oui, il est là, c'est lui. Betty le rejoint en grommelant, agacé. Décidément, même mort, il s'arrange encore pour nous faire des farces. Mais Bert n'est pas vraiment mort. La preuve, c'est qu'il a pu se traîner jusque-là. En voyant Betty approcher, il essaie de se redresser. Il balbutie. Tu vois, Betty, je t'ai fait une bonne blague. C'est ma meilleure. Et dans un bruit qui ressemble à un énorme rire, il s'affaisse. Vraiment mort cette fois. Jack s'essuie le front, il transpire à grosses gouttes.
17: Ce que tu peux être sensible, lui reproche Betty. Allons, viens, finissons-en.
16: Ils emportent Bert à la cave, le couchent dans sa tombe et le recouvrent de terre. Après avoir effacé toute trace de leur passage, ils retournent en ville. Bientôt, installés au salon sur le divan, Betty et Jack jouissent enfin d'un repos durement gagné.
17: Finalement, tout s'est bien passé,
16: remarque Betty. Jack a l'air épuisé. Il n'en répond pas. Betty se lève, lui verse un verre de cognac et le lui apporte.
17: Tiens, bois ça.
16: Ne te laisse pas aller, il te reste encore un dernier travail à faire. Quoi donc, Betty?
17: Je te l'ai expliqué. Tu vas prendre la valise et le porte-document de Bert et aussi son chapeau.
16: La valise et le porte-document, tu les laisseras à la gare, à la consigne automatique. Et le chapeau, tu l'accrocheras au porte-manteau du buffet. Et après? Demande Jack.
17: Et après, c'est tout.
16: Quand la police les retrouvera, elle sera convaincue que Bert est arrivé en avance pour le train, qu'il a laissé ses affaires à la consigne et qu'il est allé prendre un verre au buffet en attendant.
17: Et après?
16: S'obstine Jack. Ça n'explique pas qu'il ait disparu.
17: Jack, des gens qui disparaissent, il y en a tout le temps.
16: Il aura trop bu, il sera allé se promener, on l'aura assommé, dévalisé, tué. Toutes les hypothèses sont ouvertes, ne t'inquiète pas pour ça. Fais ce que je te dis et ne te pose pas de questions.
17: Mais il va bien falloir que tu signales sa disparition à la police.
16: Évidemment, Jack, mais pas tout de suite. Dans quelques jours, quand je commencerai à trouver bizarre qu'il ne m'ait pas encore donné signe de vie. Je téléphonerai à Mexico, j'apprendrai qu'il n'est jamais arrivé à l'hôtel et je me mettrai alors sérieusement à me faire du souci. Mais trois jours plus tard, Betty reçoit une lettre. Elle n'en croit pas ses yeux. L'écriture est celle de Bert. Elle retourne l'enveloppe, cherche le nom de l'expéditeur. Bert Glinford. Non, pas seulement Bert Glinford, mais feu Bert Glinford. Et l'expéditeur a indiqué comme adresse maison hantée dans la cave.
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3: Merci d'avoir choisi Europe 1 pour accompagner votre après-midi, en vacances, dans le train peut-être, en voiture ou bien en pause, au travail. Jusqu'à 15h, c'est le meilleur du podcast au cœur du crime. Et juste avant la pause, le suspense était à son comble, une lettre est arrivée avec comme adresse maison hantée dans la cave et Betty va devoir l'ouvrir.
15: Betty tremble tellement qu'elle a le plus grand mal à ouvrir l'enveloppe. Les lettres dansent devant ses yeux. Enfin, elle parvient à déchiffrer. Ma chère Betty, bravo et félicitations. Mourir de ta main a été un véritable plaisir. De toute façon, j'étais condamné à mort. Mais oui, ma chérie, mes maux d'estomac... C'était un cancer. Je n'en avais plus que pour quelques mois à vivre. Tu m'as épargné de longues souffrances sur un lit d'hôpital. Merci encore. Profite bien de ta liberté. Je t'embrasse. Bert. Le salaud, murmure Betty. Les idées les plus folles lui viennent à l'esprit. Bert n'est pas mort. C'est encore une de ses plaisanteries. Mais non, c'est impossible. Même s'il n'était pas mort quand ils l'ont enterré, il serait mort étouffé. Il est vrai que le trou n'était pas très profond. Peut-être n'ont-ils pas mis assez de terre. Il faut prévenir Jack. Oh non, non. Lui, il ne sera d'aucune aide. Au contraire, c'est encore elle qui sera obligée de le calmer. Que faire, mon Dieu, que faire? De toute façon, il est trop tard pour faire quoi que ce soit. Betty décide d'attendre d'avoir retrouvé son sang-froid. Demain, elle aura les idées plus claires. Mais le lendemain, après une nuit d'insomnie, elle trouve une autre lettre dans sa boîte. Le nom et l'adresse de l'expéditeur sont les mêmes. Partagée entre la rage et la terreur, Betty arrache la feuille de l'enveloppe. « Chère Betty !» lit-elle. « J'espère que tu as passé une bonne nuit. Rassure-toi, je suis bien mort, mais je te dois une explication. J'avais deviné depuis quelque temps tes relations avec Jack. Tu me connais, je n'ai pas résisté au désir de te faire une blague, et je t'ai annoncé que j'allais le faire arrêter pour voir tes réactions. À vrai dire, je ne m'attendais quand même pas à être assassiné. » Le soir où tu me croyais endormi, j'ai entendu toute votre conversation et comme je me méfiais, je t'ai vu rajouter quelque chose dans mon verre. C'est la seule petite erreur que tu as commise. Bien entendu, je n'ai rien fait pour t'empêcher de m'assassiner. Non seulement, je te l'ai dit, tu m'épargnais des souffrances inutiles, mais c'était tellement plus amusant. Tellement amusant que j'en ris encore. Si tu viens te promener du côté de la maison hantée, tu entendras peut-être mon rire monter de la cave où tu m'as enterré. Encore sous le choc, Betty se précipite sur le téléphone. Jack, Jack, je t'en supplie, viens tout de suite. Quand Jack arrive, Betty a déjà repris son sang-froid. Elle a tout compris. Elle lui donne les lettres à lire et lui fait boire un cognac pour l'empêcher de s'évanouir. « Mais comment ?» balbutie Jack, complètement égaré. « C'est bien simple, Jack.
17: Il a rédigé ses petits chefs-d'œuvre tout de suite après avoir entendu notre conversation et il a chargé quelqu'un de les poster plus tard. Encore une de ses bonnes blagues, évidemment. Enfin, passons. Le problème n'est pas là. Le problème ? Mais quel problème ? Demande Jack, de plus en plus égaré. Imbécile, tu ne comprends pas ? S'il m'a envoyé ses lettres, il a pu en envoyer aussi à d'autres. À la police, par exemple. À la police ? Mais oui, à la police ! S'écrie Betty, exaspérée. Je connais mon Burt. S'il aimait plaisanter, il ne supportait pas qu'on plaisante à ses dépens. Je ne le vois pas se laissant assassiner sans réagir, même s'il trouvait l'idée très drôle, comme il dit. Alors qu'est-ce qu'on va faire, Betty ? On va déterrer ce cher Burt et l'enterrer ailleurs. Pas de corps, pas de preuves, et sa lettre de dénonciation, s'il y en a une, passera pour celle d'un fou ou d'un mauvais plaisant. Pourquoi pas ce soir, Betty ? Si ce que tu dis est vrai, c'est urgent. Non, Jack, pas ce soir. Je suis invité chez Rex. Il a tellement insisté que je n'ai pas pu refuser. J'en profiterai pour lui dire combien je suis inquiète de ne pas encore avoir de nouvelles de Burt. Comme prévu, devant Rex Stevenson, Betty joue les épouses éplorées. Rex essaie de la consoler. Tu connais Burt, Betty. Il peut trouver très amusant de vouloir t'inquiéter. En tout cas, juste avant de partir, il m'a demandé de regarder à la télévision l'émission « Cherchez et vous trouverez ». Ce soir, justement, et avec toi. Il me l'a fait promettre. Qui sait, nous y trouverons peut-être nous aussi ce que nous cherchons. L'émission commence à 10h, il est 10h moins 5. Rex branche le poste. Je me demande ce qu'il a encore bien pu inventer. Il m'a parlé d'une blague sensationnelle. À 10h précise, l'animateur de l'émission apparaît. Mesdames, mesdemoiselles, messieurs, chers téléspectateurs, aujourd'hui, nous allons chercher un mystérieux trésor enfoui dans une cave. Nous avons distribué à nos candidats des pelles et des pioches. Que vont-ils trouver ? Nous-mêmes, nous l'ignorons. Mais le propriétaire de la maison, qui a pris cette initiative, nous a assuré que la surprise serait de taille. Il nous a également assuré que sa maison était hantée. Espérons que nos valeureux candidats ne seront pas dérangés dans leur travail par des fantômes. Qu'y a-t-il, Betty ? Tu ne te sens pas bien ? Demande Rex, tandis que l'animateur continue. Monsieur Burt Glenford, à qui nous devons cette chasse passionnante, nous a demandé de rendre à César ce qui appartient à César. Si l'idée est de lui, les généreux donateurs qui ont fourni le mystérieux trésor sont sa femme, Madame Betty Glenford, et son secrétaire, Monsieur Jack Holden. Et maintenant... Betty, qu'est-ce qui t'arrive ? S'écrie Rex, épouvanté. Betty s'est mise à rire, d'un rire hystérique. Elle rit, elle rit, elle rit, elle ne peut plus s'arrêter de rire.
3: Ne bougez pas jusqu'à 15h sur Europe 1, notre balade au cœur du crime continue avec un nouvel épisode toujours raconté par Serge Sauvion à travers la plume du commandant Kermadec. À tout de suite.
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3: Comme toutes les demi-heures sur Europe 1, le point sur l'info avec le journal permanent.
13: En Gironde, le feu de forêt est très violent et la situation reste défavorable. Constat sans appel de la préfète du département. 700 pompiers mobilisés, épaulés par 150 engins. Dans les aires de Dash, 3 canadaires afin d'éteindre cet incendie qui a déjà ravagé 2400 hectares près du bassin d'Arcachon. 20 000 personnes évacuées en 24 heures. Des campings sont en cours d'évacuation. 330 gendarmes mobilisés pour les faciliter. Le feu est à 300 mètres des habitations. Face aux départs multiples, le parquet de Bordeaux annonce un durcissement des poursuites pénales contre l'emploi du feu en milieu forestier, en ciblant particulièrement le jet de mégots. Autre incendie qui fait rage, celui du Var, déclaré depuis bientôt 48 heures. Les flammes ont ravagé 2500 hectares et ne progressent plus, mais l'arrivée du Mistral inquiète fortement les autorités. 650 pompiers toujours mobilisés, 400 personnes ont été évacuées. Une soixantaine d'habitations touchées, 10 maisons totalement détruites par les flammes. Selon le gouvernement, plus de 12 500 départs de feu sont intervenus depuis janvier. 44 000 hectares de forêt et de végétation ont déjà brûlé. La circonstance aggravante de racisme retenue contre les 14 personnes mises en examen pour le meurtre de Thomas à Crépol dans la Drôme. En novembre 2023, les juges d'instruction ont ajouté cette qualification sur la base de témoignages faisant état de propos hostiles aux Blancs et aux Français. À la fin du bal du village, notamment, on est là pour planter du blanc. Histoire à peine croyable dans la ville de Hyères, dans l'Essonne, lors d'un contrôle mené par des agents de la protection maternelle et infantile du département, dans une maison dans laquelle plusieurs éducatrices déclaraient leur activité. Une dizaine d'enfants, dont plusieurs nourrissons, ont été découverts dans une voiture. Ils étaient tous enfermés. Au total, 12 mineurs sont découverts entassés, âgés entre 5 mois et 8 ans. Les deux mises en examen ont été interpellées. L'une d'entre elles avait déjà perdu son agrément pour garder des enfants en bas âge il y a seulement quelques mois. La DJ Barbara Butch va déposer plainte contre la France Insoumise pour provocation à la haine et à la violence, annonce son avocate. 5 jours après l'interruption de son concert à Grenoble par des militants pro-palestiniens et insoumis, elle a dû être exfiltrée de la scène pour sa sécurité. La Fédération française de football présentera le nouveau sélectionneur de l'équipe de France le mardi prochain à 11h lors d'une conférence de presse. Sans grande surprise, Zinedine Zidane devrait remplacer Didier Deschamps à la tête des Bleus. Il est 14h33, vous êtes bien sur Europe 1 et tout de suite, au cœur du crime continue.
3: Merci Pierre, on vous retrouve dans 30 minutes pour le flash de 15h.
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3: Et c'est devenu pratiquement un incontournable de l'été sur Europe 1. 2 épisodes chaque jour de votre podcast Au cœur du crime. Des récits immersifs entièrement restaurés depuis les archives de votre radio préférée. Imaginez-vous une ambiance roman noir enregistrée dans les années 60 par une voix rocailleuse très identifiable, celle de Serge Sauvion, qu'on retrouve pour un 2e épisode. Une superbe femme blonde fait son entrée, une entrée remarquée dans le bar feutré d'un grand hôtel. Au bout d'un instant, elle se met à pleurer et un milliardaire solitaire venu prendre un peu de repos va tomber dans le piège de ses larmes de crocodile.
15: Savez-vous que plus d'un tiers des crimes et délits commis en France sont traités par la gendarmerie nationale ? Je m'appelle Yann Kermadec. Je suis commandant de gendarmerie. Je dirige une section de recherche dont la mission essentielle est une mission de police judiciaire. L'histoire que je vais vous raconter est une histoire vraie. Tous les faits sont réels et se sont déroulés en France. Seuls, les noms des personnes et des lieux ont été changés. La blonde entre lentement dans le bar de l'hôtel. Et aussitôt, tous les consommateurs de sexe masculin la détaillent avec émerveillement. Les trois congressistes, pourtant des messieurs d'apparence très sérieuse, ont stoppé net une discussion passionnée concernant la culture du soja et se tordent le cou pour ne pas perdre un centimètre carré de la vision de rêve. Même Jimmy, le barman, pourtant blasé, s'arrête de secouer son shaker. Il apprécie la petite merveille dont la silhouette parfaite se découpe en contre-jour dans la lumière violente de l'après-midi. Quant à Willis Hartley, le milliardaire, s'il ne se ressaisit pas tout de suite, ses yeux vont jaillir hors de leur orbite d'un instant à l'autre. Oakes, le détective de l'hôtel, voit sa pomme d'Adam monter et descendre comme un ascenseur fou. Lui aussi, d'ailleurs, regarde la fille, des pieds à la tête. De son œil exercé, il admire le bronzage mordoré que le bustier et la jupe courte de couleur blanche mettent en valeur, les grands yeux bleus candides, bordés de cils noirs, l'adorable ligne de son nez aux narines frémissantes et les lèvres boudeuses et charnues. C'est vraiment une fille de première, aussi idéalement belle qu'une pin-up de bande dessinée. La jeune personne se hisse sur un haut tabouret non loin du milliardaire dont le teint a viré au rouge brique, mais ne lui jette pas un regard. Pourtant, elle doit savoir admirer. Impossible de l'ignorer quand on est ainsi passé au rayon X.
6: Un jeune fille, s'il vous plaît, barman.
15: Oakes, le détective de l'hôtel, a l'air inquiet. De la table où il s'est installé, il fronce les sourcils et observe alternativement la fille et Willis Hartley. Un client comme lui, si riche et si célèbre, doit faire l'objet de soins constants. Le directeur de l'hôtel a recommandé à Oakes de le surveiller comme s'il était la poule aux œufs d'or. Jusqu'ici, il n'a pas posé de problème. Il a mené une petite vie bien sage. « Je viens faire une cure de repos complet », a-t-il expliqué en arrivant. « J'ai besoin de décompresser, de changer complètement de mode de vie pendant ce séjour. » Aussitôt, parmi le personnel, les mauvais esprits ont ironisé. « Pauvre type !» se sont-ils écriés. « C'est si lourd à assumer une destinée de milliardaire. Toujours le même caviar, les mêmes croisières, les mêmes fêtes où l'on rencontre les mêmes têtes. Qu'elles soient souvent couronnées ne change rien à l'affaire. » Le détective sourit au souvenir de ses plaisanteries. Mais il sait bien que Willis Hartley est réellement mal dans sa peau et sans doute très vulnérable. Ce n'est pas lui qui a amassé sa fortune, mais son père, en créant une chaîne de magasins d'articles de sport. Lui n'a jamais eu qu'à occuper les postes honorifiques, à signer des chèques. Malgré les apparences, c'est frustrant. De plus, il atteint l'âge critique de la cinquantaine, la redoutable époque où l'on fait des bilans, et pas seulement de santé. On se demande ce qu'on a fait de sa vie et si elle a été vraiment intéressante. C'est aussi le moment où surgit le démon de midi. Quand Jimmy pose un dessous de verre en carton devant la jeune beauté, le détective fait un discret geste de la main que le barman comprend tout de suite. Il se penche vers la fille et lui parle à voix basse. La voix aiguë de la jeune fille retentit.
6: « Non, je ne vous montrerai pas mes papiers. C'est agaçant à la fin. Vous voyez bien que j'ai l'âge de consommer tout de même. »
15: En employé stylé, Jimmy prend un air confus et désolé.
6: « Je vous en prie, mademoiselle, nous n'avons pas le droit de servir les mineurs. Il n'y a rien de personnel dans ma demande, voyez, je fais seulement mon travail. »«
8: Vous faites du zèle, oui ?»
15: rétorque la blonde.
12: « Plaignez-vous, ma belle !» lance l'un des trois congressistes. « Un jour, on vous demandera plus de prouver que vous êtes majeur et vous le regretterez peut-être !»
15: La jeune fille cède brusquement et fouille dans un fourre-tout en raffia qui pend à son épaule. Elle en sort un porte-carte qu'elle tend à Jimmy. Celui-ci y jette un coup d'œil et le lui rend aussitôt.
6: « C'est le règlement, Miss Betts !»
15: dit-il sur un ton d'excuse. Miss Betts hausse les épaules, ses adorables épaules toutes rondes à la peau satinée couleur de pain brûlé. Le milliardaire ne perd pas un seul de leurs mouvements. Il est complètement fasciné par la chair ferme et parfaite qui s'offre à sa vue. C'est même un peu indécent, cette manière qu'il a de fixer la jeune fille avec sa bouche entrouverte et ses yeux brillants. Mais les gens qui ont de l'argent se croient tout permis. Pourtant, la blonde ignore toujours cet admirateur à côté d'elle. Elle ne lui a pas encore jeté un seul regard. Elle boit une petite gorgée du verre que le barman lui a enfin apporté. Elle le repose sur le comptoir et semble se regarder fixement dans la glace derrière le bar, à travers les étagères et les rangées de verres. Elle avale une nouvelle rasade de gin fizz et tout à coup, sans que rien ne l'ait laissé prévoir, elle éclate en sanglots, comme une enfant. Tout son corps est traversé de secousses qui semblent irrésistibles. « Quelle comédienne !» admire le détective. « Chapeau !» Le père Hartley ne peut que tomber dans les filets de cette Lolita. Sa prévision se confirme aussitôt sous ses yeux. Le milliardaire saute sur le tabouret vide à côté de la fille et commence à lui tapoter le bras. « Voyons, miss, qu'est-ce qu'il y a, un gros chagrin? Quand on est joli comme vous, ça ne peut pas être bien grave. Allons, allons, mon enfant, calmez-vous, calmez-vous. » Oaks se lève et vient rôder nerveusement derrière la blonde et le milliardaire en tentant d'écouter ce qu'ils disent. Mais il n'y parvient pas. Miss Betts s'essuie les yeux avec un mouchoir que lui a tendu son consolateur et chuchote à son oreille des mots entrecoupés de quelques derniers hoquets de pleurs. Maintenant, elle ressemble tout à fait à une petite fille, une adorable gamine qui vient d'avoir un gros chagrin. « Quelle comédienne !» se redit Oaks. « Ah, c'est la meilleure que j'ai jamais vue !» Les trois congressistes ont complètement oublié les mille et une difficultés de la culture du soja et jettent sur la scène des regards ironiques et envieux. Chacun d'eux, à n'en pas douter, se verrait volontiers à la place du milliardaire et regrette de n'avoir pas eu l'idée d'aller la consoler avant lui. Oaks voudrait absolument parler quelques instants, seul à seul avec Hartley. Ce qu'il a à lui dire est très délicat et demande beaucoup de tact, surtout que les milliardaires n'acceptent pas volontiers les conseils. Ils ont tendance à croire que leur argent les protège des avatars qui atteignent le commun des mortels. Brusquement, l'occasion se présente. Miss Betts descend de son tabouret et se dirige de sa démarche ondulante vers les toilettes. Bien sûr, elle va se refaire une beauté, se donner un coup de peigne et baigner ses yeux rougis par les larmes. Aussitôt, le détective s'approche de Willis Hartley.
5: « Excusez-moi, monsieur, je suis le détective de l'hôtel. Est-ce que je peux vous dire deux mots ?»«
15: Je vous écoute », répond le milliardaire d'un air légèrement surpris.
5: « Monsieur Hartley, »
15: commence Oaks,
5: « j'espère que vous n'interpréterez pas mal mes paroles. »«
15: Oui, oui, » fait Hartley avec impatience. « Qu'y a-t-il ? » ?»«
5: Eh bien... » La jeune femme avec qui vous venez de parler, il me semble que... Parce que je veux dire, monsieur, c'est que, d'après mon expérience, une jolie fille comme ça, toute seule, peut parfois attirer des ennuis, voyez?
15: Mais qu'est-ce que vous me racontez? S'écrie le millionnaire. Quels ennuis voulez-vous qu'elle me cause? D'ailleurs, je n'ai pas besoin de vous pour juger.
5: Je sais qu'il est difficile d'admettre que cette jeune personne ne soit pas quelqu'un de bien, insiste Oaks. Et pourtant, quand elle est entrée, je l'ai tout de suite située, n'est-ce pas? Elle mijote un tour à sa façon qui pourrait vous mettre dans une situation embarrassante. Vous voyez ce que je veux dire, monsieur? L'hôtel en serait désolé et se sent le devoir de vous prévenir.
15: Me prévenir de quoi, précisément? Demande le milliardaire d'un ton sec.
5: Eh bien, ce genre de fille, vous savez, a plus d'un tour dans son sac. Elle peut prétendre que vous l'avez fait boire, par exemple, et causer un esclandre. Bien sûr, elle a prouvé qu'elle était majeure, mais elle est tout de même très jeune. À moins qu'elle n'hésite pas à déchirer sa robe pour faire croire que vous avez voulu, que vous avez tenté... Enfin, vous me comprenez.
15: Willis Hartley hausse les épaules et sourit. « Je ne crois pas que votre flair soit très fameux, mon vieux, mais je vous promets de ne pas en parler à votre directeur. Tout d'abord, je vous ferai remarquer que cette jeune fille ne m'a pas abordé. C'est moi qui suis allé la trouver.
5: Ensuite, l'histoire qu'elle m'a racontée me paraît très convaincante. Figurez-vous que son fiancé lui avait donné rendez-vous dans un hôtel de cette ville pour y passer quelques jours de vacances. Depuis 3 jours, elle l'attend en vain et n'arrive pas à le joindre au téléphone. C'est une situation très pénible pour une si jeune personne. Et l'on peut comprendre aisément l'état de nervosité dans lequel elle se trouve. Mais monsieur, elle peut très bien vous avoir joué la comédie. Vous avoir menti.
15: Harkless coule la tête.
5: Si elle était si bonne comédienne, elle ne serait pas ici, voyons, mais à Hollywood, ce n'est qu'une petite fille perdue.
15: À ce moment, le milliardaire regarde par-dessus l'épaule du détective et un large sourire de papa gâteau s'épanouit.

0: monde aussi sensationnel s'arrange pour lier connaissance avec un milliardaire, c'est qu'elle a de noirs dessins derrière la tête. Lui voler le maximum d'argent, peut-être, ou pire, le compromettre et le faire chanter. Quelles sont donc les intentions de cette Miss Betts?
1: Restez bien sur Europe 1, au cœur du crime continue jusqu'à 15h avec la suite et fin de votre épisode. Quelles sont les réelles intentions de cette Miss Bates? Est-ce vraiment son nom? Ne bougez pas pour le découvrir dans un instant.
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1: Tout l'été sur Europe 1, au cœur du crime, votre podcast criminel. Découvrez maintenant la deuxième partie de votre épisode et je vous laisse en compagnie de votre narrateur, Serge Sauvion, pour vous resituer l'intrigue.
0: Une jolie blonde est entrée dans le bar de l'hôtel et s'est mise à pleurer. Bien sûr, Willis Hartley, le milliardaire, s'est précipité pour la consoler. Le détective de l'établissement, Hawks, a beau tenter de le mettre en garde, lui expliquer que la fille n'a sans doute pas des intentions des plus pures à son égard, le milliardaire semble complètement subjugué et prêt à être la prochaine victime de cette jolie Miss Bates. Malgré les recommandations du milliardaire, Hawks s'arrange pour garder un œil sur le couple. Ils vont d'abord à la piscine où Miss Bates, avec un minuscule maillot deux pièces, fait sensation. Ensuite, ils prennent l'apéritif sur la terrasse et se tiennent par la main, en regardant le coucher de soleil. Comment, avec son physique plutôt moyen et ses 50 ans, Willis Hartley peut-il croire réellement que la nymphette s'intéresse à autre chose qu'à ses billets? S'interroge le détective. Ce type est vraiment trop bête. Il mérite bien ce qui ne va pas tarder à lui arriver. Pendant ces allées et venues, le détective a plusieurs fois l'occasion d'apercevoir le milliardaire et sa jeune conquête qui dansent joue contre joue dans le nightclub ou bavardent à leur table, leurs têtes tendrement rapprochées. Vers 1h du matin, Hawks termine son service. Après un dernier tour d'inspection, avant d'aller se coucher, il va voir Jimmy au bar.
11: « Est-ce que tu pourrais me rendre service, Jimmy? Me prévenir quand Hartley et la fille se dirigeront vers les ascenseurs, ça voudra dire qu'ils montent chez lui. Et je voudrais bien être dans les parages, au cas où la fille tenterait quelque chose. »
0: Le barman promet de téléphoner. Hawks n'a plus qu'à rejoindre sa chambre. Sa chambre, c'est une cellule monacale, semblable à toutes celles des autres employés de l'hôtel et à laquelle il n'a jamais tenté de donner un aspect plus personnel. À quoi bon? Il n'a pas du tout l'intention de s'éterniser ici. Il retire ses chaussures et s'étend tout habillé sur le lit, puis éteint la lumière. Il n'essaie pas de dormir, mais simplement, il s'efforce de se

0: supposé de faire le vide dans son esprit. Il attend que le téléphone sonne. Trois quarts d'heure plus tard, c'est ce qui se produit. Il décroche aussitôt.
1: « Ils viennent de monter !» lui dit le barman. « Ils sont un peu titubants, d'ailleurs. »«
2: Merci, Jimmy. Je vais aller voir ce qui se passe. »
0: Oakes raccroche, regarde sa montre et s'étend à nouveau sur son lit. Ce n'est que dans une demi-heure que sa petite expédition pourrait être vraiment efficace. Enfin, le moment est venu. Il saute du lit, remet ses chaussures et sort. Quand il arrive à l'étage de Hartley, le couloir est désert. Le détective s'avance silencieusement jusqu'à la porte de la suite louée par le milliardaire. L'oreille collée au panneau, il écoute quelques instants. Puis, après avoir vérifié que personne n'apparaît dans le couloir, il sort un passe-partout et l'introduit dans la serrure. La chambre où il pénètre est plongée dans la pénombre. Seul un ray de lumière provient de la porte entrebâillée de la salle de bain. Oakes avance jusqu'au lit et y distingue Willis Hartley qui est étendu. Seul. Le milliardaire, la bouche légèrement ouverte, ronfle régulièrement. Son sommeil paraît très profond, comme provoqué par un somnifère. Le détective se dirige maintenant vers la salle de bain. Il ouvre la porte d'un geste brusque. Miss Betts est étendue sur le sol carrelé, inanimée. Elle n'est plus vêtue que de ses seuls sous-vêtements, un soutien-gorge en dentelle et un slip dont la blancheur parfaite tranche avec sa peau bronzée. Cependant, son visage a une drôle de teinte, bleuâtre. Ses traits sont crispés. Oakes enjambe le corps de la pauvre fille, emplit un verre au lavabo et revient vers Hartley qui n'a pas cessé de dormir. Il allume l'électricité et lui lance l'eau froide à la figure. Le milliardaire se redresse en suffoquant, regarde sans comprendre les chaises renversées, un vase brisé dont l'eau et les fleurs sont répandues sur le tapis et l'homme penché au-dessus de lui.
1: « Quoi ? Qu'est-ce qu'il y a ? Qu'est-ce que vous faites là ? Qu'est-ce qui s'est passé ?»
0: demande-t-il à Oakes.
2: « Allez donc voir dans la salle de bain, monsieur, »
0: répond sobrement le détective. À ce moment, le milliardaire doit se souvenir que Miss Betts est montée avec lui tout à l'heure. Il se lève d'un bond et suit le conseil de Hawks. Pendant quelques instants, il reste figé sur le seuil, regardant le corps de la jeune fille et ce drôle de visage qu'elle a maintenant. Puis il se retourne. Son teint est cadavérique.
1: Mais, expliquez-moi, je ne comprends pas.
2: Quelqu'un a appelé le standard pour se plaindre du bruit que vous faisiez dans votre chambre, dit Oakes. Alors je suis venu. Mais mieux vaut vous asseoir, monsieur Hartley, vous avez l'air souffrant.
0: Puis le détective s'approche du téléphone et décroche le combiné.
2: Il faut que j'appelle la police, monsieur.
0: Le milliardaire semble soudain reprendre un peu de vigueur.
2: Attendez une minute, s'écrie-t-il vivement. Posez ce téléphone.
0: Oakes obéit.
2: Je ne l'ai pas touché. Je vous jure, je ne l'ai pas touché. Je ne sais pas ce qui est arrivé. Simplement, je me rappelle avoir eu très mal à la tête. Je me suis étendu et c'est tout ce dont je me souviens. Vous expliquerez tout ça à la police, monsieur Hartley, mais je ne pense pas qu'elle vous croira.
0: Répond Oakes en dirigeant à nouveau sa main vers l'appareil.
2: Hartley lui saisit le bras pour arrêter son geste. $10,000 si vous m'en débarrassez, si vous la sortez d'ici. D'ailleurs, un crime dans un hôtel, ça n'est jamais bon pour sa réputation.
0: Mais monsieur, s'écrie le détective d'un air scandalisé.
2: Vous me demandez de violer la loi. Les intérêts de l'hôtel, je m'en fiche. C'est moi qui risque gros dans l'histoire. Pensez, sortir un cadavre sans être vu et le mettre dans un lieu où on ne pourra pas le retrouver, ça peut me valoir des années de prison. Ah non, monsieur, c'est trop dangereux. $20,000, je vous donne $20,000. Réfléchissez bien, c'est une sacrée somme, insiste fiévreusement le milliardaire.
0: Oakes reste silencieux. Puis il se décide brusquement.
2: Bon, d'accord, monsieur, je crois que c'est possible. Mais attendez, je veux l'argent en 4 chèques provenant de sociétés différentes qui auraient pu utiliser mes services. On a toujours besoin d'un détective. Vous savez bien ce genre de chéquier sur vous pour vos faux frais.
0: Hartley fait signe qu'il est d'accord. Pendant qu'il fouille dans un sac de voyage, Oakes va chercher un chariot dans la lingerie de l'étage et le ramène dans la chambre. Il y dépose le corps de Miss Bates, les vêtements et le sac lui appartenant, et recouvre le tout d'un monceau de draps. Avant qu'il sorte de la chambre, Hartley lui remet 4 chèques exactement comme il l'a demandé. Dans le couloir, le détective pousse rapidement le chariot avec son sinistre chargement et arrive dans la lingerie sans que personne ne l'ait vu. Il referme soigneusement la porte avant de s'effondrer sur une chaise. De fines gouttelettes de sueur couvrent son front et sa respiration est rapide. Il a eu peur, très peur. Mais ça va mieux maintenant. Il sourit et regarde sans se troubler le chariot qui commence à être le siège d'un étrange phénomène. Les piles de draps que Hawks y a entassées commencent à bouger, à se soulever, à s'écrouler. Le visage tout bleu de Miss Bates et ses deux bras surgissent les premiers, puis, telle Vénus sortant de l'onde, elle se dresse toute bronzée au milieu du linge immaculé.
3: « Oh, mon Dieu, je dois être affreuse !»
0: dit-elle en portant les mains à son visage.
2: « Ne t'en fais pas, ma petite. Avec ce que vient de nous rapporter cette arnaque, tu pourras t'offrir des tonnes et des tonnes de produits de beauté. Allez, maintenant, file par la porte de service. Tu sais bien que je dois veiller à la bonne tenue de cet établissement. »
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0: L'après-midi se poursuit sur Europe 1. Il est presque 15h, l'heure pourquoi pas de prendre un café, un thé ou un petit smoothie à l'ananas si vous êtes un chanceux ou une chanceuse en vacances. La suite du programme à tout pour plaire jusqu'à 16h. Romain Desarbres et Marie-Estelle Dupont, la psychologue clinicienne, vous emmène au cœur du couple pour la suite de cette semaine spéciale avec un thème aujourd'hui qui peut apporter son lot de désaccords dans une vie à deux, l'argent.
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0: Vous écoutez Europe 1, il est 15h. Et le flash, c'est avec Pierre Vesque. Bonjour Pierre.
7: Bonjour Estelle, bonjour à tous. Information Europe 1, le racisme anti-blanc et anti-français retenu contre les suspects dans le meurtre de Thomas à Crépol, tué à coups de couteau lors d'un bal le 19 novembre 2023. La juge en charge de l'affaire a requalifié les mises en examen des 14 accusés, dont 11 mineurs. 2 ans et demi après le drame, dans un second avis daté du 20 juillet dernier, la juge d'instruction a intégré la circonstance aggravante du racisme anti-blanc et anti-français, donnant ainsi raison à de nombreux témoignages figurant au dossier. Elle estime également que la mort de Thomas a été commise en bande organisée. L'incendie en Gironde, près du bassin d'Arcachon, continue de se propager. 3100 hectares partis en fumée, 700 pompiers sur place, accompagnés par 150 engins et appuyés dans les heures brutes. Autre coup dur, les Français verront le plafond annuel de la franchise médicale doublé, passant de 100 à 200 euros, annonce faite par la ministre de la Santé. Stéphanie Rist justifie ce choix en précisant que ce plafond n'avait pas évolué depuis 20 ans. Les femmes enceintes et les mineurs ne seront pas concernées par ce doublement de plafond. Au Moyen-Orient, la tension continue de monter. L'armée américaine a de nouveau bombardé l'Iran pour la 12e journée consécutive. L'objectif des Américains reste le même, affaiblir les capacités iraniennes à menacer les navires qui transitent sur le détroit d'Ormuz. Le président américain menace de bombarder également les centrales et les ponts. Les gardiens de la révolution préviennent, ils riposteront et l'Iran peut compter sur un allié, les Houthis au Yémen, situés de l'autre côté de la péninsule arabique en mer Rouge. Ces rebelles yéménites avaient annoncé un blocus des navires saoudiens. Ils ont mis leur menace à exécution puisqu'ils revendiquent une opération militaire contre 2 pétroliers saoudiens qui ont, je cite, violé le blocus. Donald Trump, de son côté, les menace d'une punition militaire majeure. Sauf surprise, Zinedine Zidane sera à partir de mardi 11h le nouveau sélectionneur des Bleus. La Fédération française de football annonce une conférence de presse ce mardi afin d'officialiser le successeur de Didier Deschamps. Vous êtes bien sur Europe 1, il est 15h03 et tout de suite, et si on en parlait ?
0: Merci Pierre, on vous retrouve dans 30 minutes pour le journal permanent.
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0: Bon après-midi à toutes et tous sur Europe 1, ravie d'être encore avec vous jusqu'à 16h, semaine spéciale couple jusqu'à dimanche avec Marie-Estelle Dupont et Romain Desarbres, et les sujets ne manque pas, le coup de foudre, le nid vide. Et si on en parlait aujourd'hui, se penche sur quelque chose qui peut causer la discorde partout, en famille, entre amis, et dans ce qui nous intéresse cette semaine chez le couple, c'est bien sûr l'argent.
8: Alors, Un petit indice sur le thème du jour. Monnaie, monnaie, monnaie. Le sujet du jour dont on va parler avec vous, Marie-Estelle Dupont, c'est l'argent. Et plus précisément, l'argent dans le couple. Et oui, source de conflit. Et pour témoigner, c'est très simple. Vous appelez dès maintenant le 01 80 20 39 21. Amandine et Romane sont là pour prendre tous vos appels. Et puis si vous préférez nous écrire, vous écrivez à l'adresse et si on en parlait tout collé, hein, @europe1.fr. Marie-Estelle Dupont, l'argent dans le couple, il y a beaucoup à dire. Hein.
9: Mais oui, chers auditeurs d'Europe 1, après notre émission sur l'argent, il y a 2 semaines, vous avez été très nombreux à m'écrire que la gestion du budget était une source fréquente de disputes ou de rancœurs. Alors, on a décidé qu'on allait en reparler. Nous disions l'autre jour que l'argent est un tabou en France et effectivement, l'argent est un sujet incontournable qui fait partie des problèmes centraux qu'un couple va rencontrer parce qu'il cristallise des représentations liées notamment à notre éducation et qui sont souvent très différentes chez chacun d'entre nous. Si l'un le perçoit comme une sécurité en cas de coup dur et l'autre comme un moyen d'afficher un statut social, peut-être, les manières de l'utiliser seront forcément très différentes. L'argent est probablement un des sujets qu'il faudrait aborder le plus franchement du monde, sans honte, dès le début, en exprimant ses craintes et ses attentes, et puis aussi les rôles que l'on imagine jouer dans la relation. On tombe à

0: amoureux. On commence cette relation, on pense que les problèmes viendront avec la belle famille ou les enfants, et puis hop, au détour d'un week-end à l'hôtel ou d'un achat à prévoir, le diable sort de sa boîte. L'argent, qui paie quoi ? Malaise, incompréhension, agacement, peur du conflit. Notre rapport à l'argent en dit long sur nous. Une ancienne patiente qui n'a pas la langue dans sa poche me disait, en riant, je me méfie des radins, les gens qui ont des oursins dans les poches comptent tout le temps et n'ont aucun humour. Ils calculent tout. C'est vulgaire et ennuyeux, me disait-elle. Si c'est pour faire des comptes d'apothicaire, vous comprenez Marie-Estelle, moi je préfère payer. Alors que celui qui n'a jamais glissé un achat personnel un peu compulsif dans la liste des achats de rentrée me jette la première pierre. Ils sont chers les uniformes cette année. C'est du cachemire, chérie. Bref, l'argent, c'est comme les calories. On a beau mentir par omission, ça finit toujours par s'en remarquer.
1: C'est amusant. Bah oui, parce qu'effectivement, il y a des conflits, on va en parler, on va avoir votre regard hein, de psychologue clinicienne sur le sujet, mais ça fait parfois sourire. Et j'allais ajouter, mais vous me répondez ou pas, ça sent le vécu, ce que vous nous racontez là.
0: Ah non, pas tellement. Pas bah, parfois, mon vécu, c'est le vécu de mes patients,
1: Ça
0: se mélange dans les souvenirs que je peux raconter. Non, moi, j'ai pas trop eu ce problème-là
1: le
0: quand j'étais mariée.
1: Cachemire,
0: c'était pas le lieu. Ah non.
1: D'accord.
0: Non. Bon.
1: Et puis on apprend.
0: C'était pas mon mensonge.
1: Voilà, c'était pas votre mensonge. Bon, on apprend également que les radins sont à fuir. Bon, on va en parler. 01 80 20 39 21, si vous voulez témoigner. 01 80 20 39 21, appel non surtaxé, si vous voulez en parler. Pourquoi est-ce que l'argent est source de disputes, Marie-Estelle Dupont? En préparant l'émission, vous m'avez dit, puis vous l'avez dit également dans l'édito, l'argent est souvent, il en est souvent question lors des consultations, mais quel problème très concret ça peut poser dans les couples?
0: Bah, l'argent, c'est une quantité, c'est un budget, donc c'est une quantité qu'il faut répartir. Et donc, en général, les conflits, ils naissent de la manière dont on va allouer le budget. Je vous prends un exemple tout bête, un patient qui vient en consultation ou une patiente et puis qui va me dire, bah, on n'est pas d'accord parce que moi, je pense que notre enfant a besoin de changer d'établissement. Il a besoin, vu son profil là, plutôt d'aller dans tel type d'établissement, mais qui est privé. Et mon mari ou ma femme veut pas parce qu'il avait prévu cette année de faire tel achat. Donc, on n'a pas forcément la même vision des priorités. C'est la question des priorités. Et puis, c'est souvent l'arbre qui cache la forêt. C'est-à-dire que les conflits qui se cristallisent autour de l'argent sont aussi des conflits en lien avec peut-être des choses dans notre éducation qui sont très divergentes. On n'a pas été éduqué dans le rapport à l'argent de la même manière. Et ça, je pense que c'est important d'en parler au début. Comment l'argent était perçu? Comment il était utilisé? Est-ce qu'il servait à compenser une absence parentale? Est-ce qu'au contraire, il était vu comme une fierté parce qu'il y a un signe d'autonomie, etc., etc. Donc, l'éducation qu'on a autour de l'argent joue évidemment dans notre vie d'adulte. Et puis, je pense aussi que là où certains perçoivent comme une injustice le fait de payer, mais pour d'autres, ça va être incompréhensible parce qu'ils vont le vivre comme une fierté. On peut être fier de payer pour ses enfants. Et puis d'autres vont dire, bah, j'en ai marre, j'ai l'impression que c'est toujours moi qui casque, hein, entre guillemets. Donc ouais. C'est des perceptions très subjectives, en fait, qui se confrontent dans le rapport à l'argent. Et c'est pas une question de tort ou de raison. C'est vraiment une question de point de vue qui ont besoin de dialoguer.
1: Vous conseillez d'en parler, j'allais dire, avant de se mettre en couple, d'ailleurs de se mettre autour de la table. Bon, alors chérie, il va falloir parler des envies, je ne sais pas, d'enfants ou d'autres choses. Et puis à propos, tiens, ton rapport à l'argent, qu'est-ce que vous conseillez exactement avant de se mettre en couple? Parce que c'est quand même compliqué de mettre le sujet sur la table, non?
0: Bah, j'ai l'impression que parfois, quand on fait connaissance avec quelqu'un, on a une vision très romantique des choses où on veut pas parler des sujets pas glamour, entre guillemets. Et en fait, la relation, elle ne peut durer que s'il y a de la confiance, et il ne peut y avoir de la confiance que si on a très naturellement exprimé les choses sur son rapport à la religion, son rapport à l'éducation, si on prévoit d'avoir des enfants, son rapport à notre famille d'origine, son rapport à plein de choses, et notamment l'argent, parce que on peut pas vivre sans de la matière, donc ça en fait partie, comment ça circule, qu'est-ce que ça représente pour moi, etc., etc. Et puis, je crois qu'une fois qu'on a des enfants, il y a une flexibilité à avoir, c'est-à-dire que le parent qui va le plus s'occuper de l'enfant doit pouvoir aussi être soulagé de la pression économique. Est-ce qu'on peut en parler? Est-ce que, au contraire, il y a des projections familiales ou sociales qui font que c'est difficile? En fait, moi, je pense qu'il y a des solutions à tout dans les couples, dès lors qu'on est de bonne volonté pour discuter, avoir le courage d'affronter des discussions difficiles. Et l'argent fait partie des discussions difficiles.
1: Notre rapport à l'argent, il naît quand ? Il naît dans la famille, dès l'enfance ?
0: Ah oui, bien sûr. Oui, bah bien sûr, évidemment. Oui, c'est pas pareil d'avoir vu ses parents en grande difficulté financière ou des parents qui justement misaient énormément sur l'argent, peut-être parfois même pour acheter l'affection qu'ils n'arrivaient pas à donner par du temps. Notre milieu social aussi. Selon les milieux sociaux, l'argent n'est pas investi de la même manière. Il y a plein de sociologues et d'historiens qui ont travaillé sur le rapport à l'argent dans l'aristocratie, dans le milieu ouvrier, dans etc. Donc bien sûr que notre background socio-économique y joue et que quand on tombe amoureux de quelqu'un d'un autre milieu social, il peut y avoir des projections sociales dont il faut parler sans complexe, je dirais.
1: C'est la conséquence d'une un couple dans son rapport à l'argent, c'est la conséquence d'une différence d'éducation. La question de l'éducation dès l'enfance joue très fortement.
0: Il y a la question de l'éducation, puis il y a la question aussi des messages peut-être non-verbaux que les parents ont transmis dans le rôle de l'homme et de la femme. Il y a des familles où on considère que l'homme doit être un pourvoyeur, puis il y a des familles où on va vous dire non, surtout ne te repose jamais sur un homme en tant que femme parce que c'est dangereux. Donc je pense qu'on a, ça fait partie des sujets dont il faut parler assez tranquillement, mais assez tôt. À nos enfants, tu vois, l'argent, oui, c'est quelque chose qui se gagne. Voilà, toi, t'as envie de ce jeu, ce jeu correspond à tant de semaines d'argent de poche. Donc, est-ce que t'es sûr d'avoir envie de ce jeu pour pouvoir se représenter qu'un budget, ça se gère et qu'il va falloir établir des priorités. Moi, je pense que ça rend justement les choses moins angoissantes pour les enfants.
1: Oui.
0: Et notamment, en tant que femme, on peut avoir des visions extrêmement différentes. Et je trouve qu'il n'y a pas une vision qui est bonne et une vision qui est mauvaise. Il y a des femmes dont la sensibilité va faire que pour elle, c'est naturel qu'un homme paye l'addition. Et puis, pour une autre femme, elle aurait l'impression de faire une promesse qu'elle n'a pas forcément envie de tenir. Et donc, elle tient absolument à faire 50-50. Et ça, c'est très subjectif, c'est très personnel. Et le meilleur moyen de ne pas s'engueuler dans le couple, c'est d'en parler dès le départ.
1: Oui. Une dernière question, avant beaucoup d'autres, mais avant d'entendre Guillaume qui nous appelle du Pas-de-Calais. Mais dans votre édito, vous parliez des radins. Alors ça, c'est pas très élégant. C'est pas très élégant de l'être.
0: On repense à Louis de Funès,
1: la scène notamment.
0: Comme il y a 15 jours.
1: Parmi les scènes, vous savez, où il ne veut pas signer les chèques, là, je ne sais plus quel film, oui, il y a son assistante qui lui amène les chèques, voilà, il ne veut pas signer les chèques, il a des oursins dans les poches. Bon, ou alors La Folie des Grandeurs, dont on avait diffusé un extrait.
0: Il en manque une.
1: Effectivement, il en manque une. Voilà, bon, une patiente vous disait, je me méfie des radins, je relis votre édito, les gens qui ont des oursins dans les poches comptent tout le temps et n'ont aucun d'humour, ils calculent tout, c'est vulgaire. Et ennuyeux. Est-ce que les radins ont conscience d'être radins, petit 1 et petit 2, d'où ça vient ?
0: Je pense que c'est en lien avec de l'insécurité, c'est-à-dire que les personnes qui sont très très agrippées à la moindre pièce alors qu'ils ont beaucoup d'argent et qui ramassent les... Je connaissais quelqu'un qui ramassait les tickets usagés dans le métro pour se les faire rembourser. Je pense que là, on touche à quelque chose de totalement affectif et totalement irrationnel, c'est-à-dire est-ce qu'il y a un sentiment d'avoir été spolié dans la vie ? Est-ce qu'il y a un sentiment de que quelque chose nous appartient qui ne nous a pas été donné ? Mais on sent bien que derrière ça, il se cache quelque chose qui n'a rien à voir avec la raison, mais totalement avec l'affection et avec un sentiment d'insécurité ou d'injustice, parce que ça peut aller très très loin. Enfin, je veux dire, quand quelqu'un de très riche fait mettre la note de son Perrier à l'hôtel sur la chambre de quelqu'un d'autre, on sent bien que... ça, c'est des choses que j'ai vues, c'est du témoignage. On sent bien qu'il y a quelque chose de complètement pathologique et qu'il ne s'agit pas de l'argent, là, en fait. Il s'agit de son rapport à l'autre.
1: Guillaume nous appelle, 55 ans, vous nous appelez du Pas-de-Calais. Bonjour Guillaume.
0: Bonjour Guillaume.
2: Bonjour.
1: Marie-Estelle Dupont vous écoute, voilà, vous entend et vous écoute. Alors vous dites que l'argent dans le couple n'a jamais été un problème. Vous êtes encore marié, non, vous êtes séparé, hein?
2: Je suis séparé, divorcé.
1: Divorcé.
2: Et ça, en fait, effectivement, ça n'a jamais été un problème. Bon, très tôt, on en a parlé avec mon ex-épouse. Et très tôt, on a pris un mode de fonctionnement assez simple. Hein, c'est-à-dire que tous les mois, on avait un budget pour les charges du ménage. Et ce budget, en fait, il était alimenté au prorata de nos salaires. Donc, ouais, avec l'évolution de nos carrières, on a fait évoluer les pourcentages, ça a été 50-50, 40-60, enfin peu importe. Et ça, il n'y a jamais eu d'histoire de, du coup, il n'y a jamais eu d'histoire de, d'argent. Et y compris après le divorce qui a eu lieu en 2010, on a gardé le conjoint. Et le conjoint, on l'a fermé qu'en 2023, vous voyez, 13 ans après. Toujours pareil. Il a toujours été alimenté de la même façon, c'est-à-dire au prorata de nos salaires et au prorata des charges, alors pas du ménage, mais des enfants. Voilà, des charges des enfants.
0: Merci pour votre témoignage. Ouais, c'est super parce que là, c'est un rapport très apaisé. En fait, on est d'accord sur le fait qu'on gagne de l'argent d'abord et avant tout pour les enfants et pour alimenter le train de vie des enfants. Et donc, c'est assez serein. Et souvent, d'ailleurs, les couples où il n'y a pas de dispute, c'est des couples où il y a un conjoint qui est co-alimenté et puis chacun se garde un compte personnel pour ses petits achats, ses plaisirs personnels et éventuellement les surprises qu'il veut faire à l'autre. Parce que si vous achetez le cadeau d'anniversaire de mariage avec le conjoint, ça se voit.
2: Oui, exactement. Oui, non, c'était très, très soft comme relation à ce niveau-là. Et c'est, nos enfants, d'ailleurs, nous en remercient.
1: C'est un sujet dont vous aviez parlé avant de vous marier avec votre femme. Vous aviez parlé d'argent, ou alors ça s'est fait comme ça, de façon, j'allais dire, tout à fait naturelle.
2: Non, ça s'est vraiment fait tout à fait naturellement. À partir du moment où on s'est installés ensemble, voilà, tout simplement. Bon, écoute, moi je gagne tant, toi tu gagnes tant. Voilà, puis voilà, c'est parti comme ça dès le départ pratiquement. On s'est installé dix mois après le début de notre relation, et puis en 96, et voilà, c'est ce rythme-là tout le temps.
1: Et vous aviez tous les deux le même rapport à l'argent, j'allais dire, dans votre éducation, c'était le même rapport à l'argent, où il y avait un décalage, un des deux venait d'une famille beaucoup plus riche que l'autre, ou vous étiez à peu près du même niveau social, j'allais dire.
2: Social, ouais, tout à fait. On est passé par les mêmes galères, en fait. C'est assez rigolo. Mmh. Autant mon ex-belle-mère a très bien gagné sa vie en tant que DAF pour une grande société, autant mes parents étaient instits et éducateurs. Mais finalement, une période de chômage pour mon ex-belle-mère, mon ex-beau-père qui était handicapé, qui ne travaillait plus. Donc on avait un rapport à l'argent qui était finalement serein, on gérait correctement, on faisait pas de folie. Et voilà, donc du coup, on savait ce que c'était que de manquer d'argent, on savait ce que c'était que d'avoir des périodes de galère, mais on savait aussi ce que c'était que d'en avoir un peu plus. Et donc de d'économiser, de faire attention, enfin de gérer quoi cet argent.
1: Ouais. Marie-Estelle Dupont, c'est important d'inculquer et de connaître la valeur de l'argent, que ça tombe pas du ciel.
0: Ah oui, je pense que nos enfants. En fait, parfois on se dit on va pas parler de ça aux enfants parce que ça les concerne pas. Mais en réalité, assez tôt, je crois qu'on peut introduire tranquillement des toutes petites sommes de. Enfin, chacun fait comme il a envie, mais moi, c'est vrai que je m'étais dit, je vais introduire assez tôt des toutes petites sommes d'argent de poche juste pour que l'enfant puisse se représenter. Que par exemple, quand il veut un jeu, eh ben, finalement, ce jeu, ça vaut tant, c'est quelque chose qui se monétise et que le temps de travail, c'est aussi du temps, on n'est pas à la maison et on ramène de l'argent, mais donc, à quel moment on arbitre sur le fait qu'on a envie d'être à la maison et que ça vaut le coup, il y a ce qui a de la valeur, puis il y a ce qui a un prix. Ça vaut le coup peut-être aussi de se dire, on va reporter à plus tard cet achat parce que j'ai pas forcément envie là de m'absenter plus. J'ai envie d'être avec vous. Et ça, c'est des arbitrages qui se font notamment quand il y en a un des deux qui arrête de travailler parce qu'un deuxième, un troisième enfant arrive. Les couples remettent le débat sur la table. Donc là, on va répartir les charges différemment. Et parfois, c'est à ce moment-là qu'il y a des frictions, c'est-à-dire que celui qui se retrouve le seul à porter le foyer le vit pas très bien, et ça nécessite des discussions, ça nécessite de la flexibilité mentale, surtout à l'heure actuelle où quand même les familles souffrent d'une perte de pouvoir d'achat.
1: Merci beaucoup Guillaume, merci d'avoir
2: avec
1: appelé
2: plaisir.
1: Le
2: 01. Merci pour votre émission.
0: Merci beaucoup Guillaume.
2: Bon après-midi, au revoir.
1: Bon après-midi, à bientôt. Marie-Estelle Dupont, le prorata, là c'est... alors, la solution choisie par Guillaume et son ex-épouse, donc chacun verse au prorata du conjoint. C'est une bonne solution, mais c'est très, j'allais dire, c'est mathématique. On applique une formule mathématique.
0: Il y a beaucoup de couples qui font ça, qui disent on fait en fonction des salaires qui évoluent et voilà, l'important c'est que ça convienne aux deux et que les deux aient pas, enfin qu'il n'y en ait pas un qui a un sentiment d'injustice.
1: Oui.
0: Et donc évidemment ça va évoluer. Après parfois il y a des femmes qui me disent mon conjoint vit mal, que je gagne mieux ma vie que lui. Et donc là, c'est pas tant l'argent le problème, c'est la jalousie qui est colportée par l'écart de revenus. Donc là, je pense que ça demande d'avoir une discussion sur comment on perçoit son rôle d'homme et de femme. Et parfois, les hommes le vivent mal, alors que la femme n'attend pas nécessairement d'eux d'avoir un très gros salaire et qu'elle ne vit pas mal, elle, cette différence. Donc elle comprend pas les attaques ou les réactions un peu passives, agressives qui peuvent y avoir sur ces sujets-là.
1: Oui.
0: Après, les trop grands écarts de revenus, c'est évidemment toujours difficile à gérer puisqu'on fait des projets à la mesure de ce qu'on a. Et donc, parfois, quand il y a un très, très grand écart de revenus entre les deux, il y a des projets qui sont pas possibles. Donc, comment on le vit, comment on le négocie, est-ce qu'on le fait tout seul, est-ce qu'on le fait pas? Mais en tout cas, c'est vrai que c'est un sujet qui pose problème quand il est mis sous le boisseau.
1: Oui, c'est ça.
0: Il faut avoir. Ouais. En fait, je crois que dans le couple, le plus difficile, c'est d'accepter qu'on a justement des conversations inconfortables.
1: Mario nous appelle, Marie-Estelle Dupont. Mario, bonjour.
0: Bonjour Mario.
3: Bonjour Marie-Estelle, bonjour. Voilà, et je suis content d'entendre cette émission. C'est rare quand on parle de vrais sujets profonds, comme celui-là dont personne ne parle jamais. Et c'est vrai que c'est tabou en France, l'argent. En tout cas pour moi, qui suis belge de nationalité, mais italien d'origine, mes deux parents sont du nord d'Italie, j'ai 66 ans. Et donc, pour vous dire que la culture qui m'a été donnée, voilà, c'est quelque chose de totalement différent. Le mari travaille, et il travaille pour sa famille. Il n'y a pas de question d'argent. Que la femme travaille ou pas, qu'elle ait des moyens ou pas, qu'elle soit pauvre dans sa vie. Donc, ça s'est passé comme ça, plus ou moins toujours, jusqu'au moment où je suis devenu plus âgé, où les sociétés ne gardent pas les gens au-delà de... Disons, aujourd'hui, 47 ans, vous êtes vieux, alors à 57 ou à 60, vous imaginez. Voilà. Et donc là, ça commençait à aller moins bien. Les moyens financiers étaient plus faibles, donc il a fallu commencer à contrôler. Et c'est là que je me suis aperçu que l'argent que j'avais mis sur ses comptes avait disparu. Petit à petit. Mais on parle de dizaines de milliers d'euros. On ne parle pas de 1000 balles. Ok, je gagnais vraiment bien ma vie, mais au point où tout avait disparu, là j'ai commencé à dire, attends, il faut réfléchir. Je dis, il y a des enfants et tout le reste. J'avais mis de côté de l'argent pour eux, hein. Et donc, heureusement d'ailleurs, pour les deux enfants. Et on arrive au bout du bout, à un moment donné, j'ai dit, c'est pas possible de dépenser pour 4 personnes 4 500 euros par mois de courses. Où va l'argent? Ah ben, je l'ai jamais su finalement. Après, au fur et à mesure, parce qu'à un moment donné, elle a commencé à boire, elle est devenue alcoolique, peu importe. Mais elle est partie. Donc elle est partie, et ensuite ce sont ses proches qui m'ont dit, bah, écoute, ça fait longtemps qu'elle dépense de l'argent dans tous les magasins, les boutiques, t'as jamais rien vu? J'ai dit non, j'ai jamais rien vu.
1: Vous avez été aveuglé. Mario, ce que je vous propose...
0: Vous avez été floué.
1: Oui, floué.
0: On se retrouve juste après là.
1: Bah oui, parce qu'il y a une petite pause, vous savez, vous connaissez l'émission, vous nous écoutez tous les jours. Il y a une petite pause, on va se quitter quelques instants, on va se retrouver à 15h30 pour le journal permanent sur Europe 1. Et ensuite, on va continuer à échanger avec vous, Mario, et Marie-Estelle Dupont. Restez bien avec nous sur Europe 1, à tout de suite.
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6: Ne bougez pas, Marie-Estelle Dupont et Romain Desarbres reviennent dans un instant sur Europe 1 avec la seconde partie de l'émission, le couple et l'argent. Si on en parlait, c'est jusqu'à 16h. À tout de suite.

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8: Comme toutes les demi-heures sur Europe 1, le point sur l'actualité avec le journal permanent. Pierre Vesque.
20: L'incendie en Gironde près du bassin d'Arcachon est encore d'une grande virulence. 3100 hectares partis en fumée, 700 pompiers sur place accompagnés par 150 engins et appuyés dans les airs par deux Dash et trois Canadair. Le feu est à seulement 300 mètres des habitations. Des pompiers venant de l'Île-de-France viendront leur prêter main forte. 20 000 habitants évacués en 24 heures. Des campings sont actuellement en cours d'évacuation pour les faciliter. 330 gendarmes sont mobilisés. Dans le Var, l'incendie de Pont-Evest ne progresse plus, mais on déplore 2500 hectares partis en fumée. Les autorités autorisent 400 personnes à regagner leur domicile pour leur permettre d'évaluer les dégâts. 10 maisons ont été totalement détruites. La situation peut encore évoluer défavorablement avec des températures qui atteignent les 45 degrés dans les terres et le Mistral peut atteindre les 60 km/h. Information Europe 1, la circonstance aggravante de racisme retenue contre les 14 personnes mises en examen pour le meurtre de Thomas à Crépol dans la Drôme en novembre 2023. Les juges d'instruction ont ajouté cette qualification sur la base de témoignages faisant état de propos hostiles aux Blancs et aux Français à la fin de ce bal de village. Autre information Europe 1, une violente altercation a éclaté dans la nuit de mercredi à jeudi au niveau du quai de Valmy à Paris, dans le 10e arrondissement. Un homme est mort malgré l'intervention des secouristes. Deux autres personnes ont été blessées à l'arme blanche. Ils sont hospitalisés. Une enquête est en cours pour déterminer les circonstances de ces faits. La tension monte au Moyen-Orient. 12e journée de bombardement américain sur l'Iran. Le ministre iranien des Affaires étrangères dénonce une attitude irrationnelle et dominatrice des États-Unis. Les gardiens de la Révolution ripostent en visant leurs voisins alliés des Américains. La Jordanie annonce avoir de nouveau intercepté des missiles et des drones iraniens. De l'autre côté de la péninsule arabique, les Mollahs peuvent compter sur leur allié yéménite, les Houthis. Ces rebelles visent les bateaux saoudiens en mer Rouge. Cette situation de guerre fait monter le prix du baril de Brent. Il atteint les 100 dollars. Les prix à la pompe en France augmentent. Le gouvernement annonce la prolongation d'un mois de l'aide au carburant. Les gros rouleurs ont jusqu'à la fin du mois pour réclamer une aide d'un montant de 100 euros. Et c'est mardi prochain, 11h, que la Fédération Française de Football annoncera le successeur de Didier Deschamps à la tête de l'équipe de France. Sans grande surprise, Zinedine Zidane devrait prendre les rênes des Bleus tout de suite. Et si on en parlait, la suite.
8: Merci beaucoup Pierre, rendez-vous dans 30 minutes pour un nouveau point sur l'info.
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8: Votre après-midi se poursuit sur Europe 1 avec cette semaine spéciale coupe dans votre émission « Et si on en parlait ?» Retrouvez tout de suite Marie-Estelle Dupont et Romain Desarbres pour la suite de votre émission.
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23: Le regretté Yvan Rebroff. Voilà, ah si j'étais riche, on parle d'argent dans Et si on en parlait aujourd'hui sur Europe 1 avec vous, Marie-Estelle Dupont. Et Marie-Estelle, on accueille toujours Mario. Mario, vous êtes toujours avec nous ?
24: Je suis toujours avec vous, bon. Avec grand plaisir.
23: Juste avant, plaisir partagé évidemment, juste avant la petite pause, vous nous racontiez que votre femme, vous avez floué, vous mettiez de l'argent sur un compte pour elle, pour les enfants, et il n'y avait plus rien quand vous êtes rendu compte à un moment qu'il n'y avait plus rien du tout.
24: Oui, en fait, je m'en suis rendu compte au moment où je gagnais pratiquement 50% de moins que ce que je gagnais avant, parce que les situations...
23: Quand vous êtes mis à compter, quoi.
24: Oui. Donc je me suis mis à compter, j'ai dit c'est pas possible, il y a quelque chose qui ne va pas. J'ai vérifié, j'ai demandé les comptes. Et j'ai dit, écoute, où est l'argent qu'on a mis de côté, on va en avoir besoin. Et donc j'ai dû attendre un an avant d'avoir les comptes. Là, quelque chose me dit que quelque chose ne tourne pas rond. Ouais. Au bout d'un an, je m'aperçois que tout a disparu. Il restait quelques milliers d'euros sur les dizaines de milliers. Je ne vous demande pas le chiffre exact, mais des dizaines de milliers, un peu en dessous de 100 000 par là. Et donc, ce que j'ai fait, j'ai dit, au secours, il y a quelque chose qui ne va vraiment pas. La première chose que j'ai pensée, c'est, Mario protège les enfants. Je les ai fait mettre avec ma banque sous mon administration légale, de sorte que leur argent que j'avais mis de côté pour eux, pour pouvoir démarrer dans la vie, si j'avais les moyens, j'ai mis de côté pour eux, de quoi acheter une voiture, de quoi s'équiper en meubles, vous voyez, entre 20 et 30 000 euros. Donc, je mets cet argent de côté pour eux. Et heureusement, il est resté bloqué. Donc, personne n'a pu y toucher. Ensuite, ce qui se passe, c'est simple. Elle s'en va avec quelqu'un qui travaille dans sa société et qui gagnait la même chose que ce que je gagnais avant. Bon, alors, ça, c'est pour la petite histoire. Mais bon, ça ne s'arrête pas là. Je m'aperçois à ce moment-là qu'en étant marié, c'est pas la même chose qu'en étant pacsé ou autre chose dans le genre. Et Dieu merci, elle m'avait fait signer un contrat de mariage dont je ne voulais pas, mais elle était d'origine... agriculture, vous voyez. Et là, les contrats sont obligatoires, ou presque, pour les familles. Et donc, grâce à ce contrat, j'ai pu sauver en partie la maison, parce que ça marche avec un système de récompense, en fait, où on regarde qui a apporté l'argent et comment ça fonctionne. Et elle voulait prendre 50% de la maison, plus une prestation compensatoire. C'est toujours en cours chez le juge, hein, ça n'est pas encore fini cette histoire, et ça coûte très cher. Donc, le conseil que j'ai donné à ma propre fille, hein, c'est dire, écoute, te marie pas, quoi. Parce que c'est la catastrophe, la France. Quand je regarde les choses, je me dis, j'ai fait confiance, j'ai tout donné. De toute ma vie, je n'ai jamais dit non à quoi que ce soit. Elle s'arrêtait de travailler quand elle voulait, parce qu'elle en avait marre, ou parce que ça ne lui plaisait pas, ou parce que c'était trop loin, parce que c'était trop près, peu importe les raisons. Mais je m'en foutais. Je veux dire, jamais je n'ai pensé au mot « propriété », par exemple. Elle me dit, achète-moi une voiture. Je dis, j'achète la voiture. Ah, mais il faut la mettre à mon nom. Je dis, quelle importance, c'est pour la famille. Non, ben j'ai mis à son nom. Les chiens, c'est la même chose. Elle m'a fait un truc invraisemblable que je signe pour que les chiens soient sa propriété. Je n'ai plus jamais vu ni la voiture, ni les chiens. Par contre, j'ai vu les avocats. Ouais. Ça, c'est une autre paire de manches. Mmh. Donc, ce que je veux dire, c'est le rapport à l'argent, vous avez raison sur un point. Aujourd'hui, je dis bien, ou depuis 10 ans ou 15 ans, les jeunes doivent vraiment en discuter dès le départ.
23: Marie-Estelle Dupont.
24: Ça ne fonctionne pas.
23: Qu'est-ce que vous dites à Mario et qu'est-ce que son témoignage vous inspire, Marie-Estelle ?
2: Bon, d'abord que je suis désolée pour lui qu'il ait été floué, évidemment, parce qu'il était de toute bonne foi. Mais je crois justement que ça vient contrebalancer le témoignage précédent et nous mettre en garde sur la naïveté. Et je pense que nos enfants, on leur doit aussi des explications sur des choses très pratiques. Et des choses très pratiques, c'est par exemple que l'argent, c'est pas la même chose quand il s'agit de l'argent pour consommer, de l'argent pour investir. Et que si dans un couple, on les a pas prévenus, ils vont peut-être naïvement penser, c'est la fameuse théorie du pot de yaourt, penser qu'il faut 50-50 parce qu'il y en a un qui fait les courses pour la consommation alimentaire, les habits des enfants, etc. Et puis l'autre, il rembourse l'emprunt. Sauf qu'il y en a un qui a investi et puis l'autre qui ne récupère rien, en fait, sur ce qu'il a dépensé. Et c'est vraiment pas glamour, c'est vraiment pas romantique, c'est vraiment pas poétique, mais je pense qu'on doit à nos enfants des outils pour penser les relations humaines et que on sait pas au moment d'une séparation par exemple comment l'autre va réagir sous stress et peut-être qu'il y avait pas du tout d'esprit vénal avant et puis au moment de la séparation il va y avoir quelque chose de pas très joli qui va se dévoiler. Donc leur expliquer voilà, l'argent ça s'investit ou ça va vers la consommation et c'est pas la même chose. Il faut que tu aies la possibilité peut-être d'être à l'abri, d'avoir tes propres murs si jamais les choses se passent mal. Je crois que voilà, même si c'est pas très romantique, on le doit à nos enfants pour éviter après des situations où ils sont dans des problèmes inextricables et où nous, en tant que parents, on ne peut plus les aider. Oui. On ne peut plus les aider, on ne peut plus récupérer les choses. Donc j'ai tendance à penser que prudence est mère de sûreté et qu'un peu de prévention, ça ne fait pas de mal.
23: Mais Marie-Estelle Dupont, vous concédez que c'est quand même triste d'avoir, en clair, hein, d'avoir à préparer le divorce avant même le mariage.
2: C'est pas préparer le divorce avant de préparer le mariage, c'est on se marie. Mmh. C'est-à-dire qu'on prend, on assume le risque de l'incertitude et de l'inconnu. Et j'ai tendance à penser que c'est pas la peine de rajouter un problème économique et un problème sentimental. Donc, si jamais nos enfants faisaient partie des tristes statistiques du divorce, il est préférable de leur donner des clés pour que les choses se passent le moins mal possible. Parce que quand on voit des divorces qui engloutissent un appartement, qui ruinent une famille, où les enfants se retrouvent sans rien parce que les parents se sont menés une guerre sans merci, c'est quand même triste. Voilà, et c'est pour ça aussi qu'un certain nombre de parents disent, bah voilà, ce que je gagne, c'est très très vite pour les enfants, comme ça, il n'y a pas de problème, et c'est directement transmis. Oui. Ça, je pense que c'est aussi une manière de se préserver, enfin de protéger les enfants.
23: Voilà, et puis
2: moi, j'ai tendance à penser qu'on protège les enfants. Voilà, c'est toujours la priorité dans ma tête, et que ça évite aussi qu'il y ait des disputes à n'en plus finir et que le divorce tourne au pugilat.
23: Et puis parfois il y a des obligations quand il y a une entreprise dans une des familles, il faut protéger tout ça évidemment et ça plaide en faveur d'un contrat de mariage. On est avec Serge qui nous appelle de Marseille. Bonjour Serge.
3: Oui, bonjour à vous tous, bonjour à toute l'équipe. Voilà. Alors moi je souhaitais intervenir parce que discuter sur le fait de dire qu'il faut proratiser, qu'il faut répartir les charges, les frais.
23: Ça, c'était Guillaume qui nous appelait du Pas-de-Calais, qui disait qu'il versait sur un compte.
2: On ne dit pas qu'il faut. On dit qu'un certain nombre de couples font comme ça et que ça fonctionne pour eux. On ne dit pas ce qu'il faut faire dans l'émission.
3: Oui, tout à fait. Oui, bon, parce que moi, j'ai 62 ans et on s'est marié assez jeune avec mon épouse. On travaillait tous les deux. Moi, de mon côté, j'avais un salaire. Alors, ça me gêne de le dire parce que moi, je considère que quand on est un couple, c'est un salaire en fait, c'est un compte en banque, c'est un seul revenu du foyer. C'était notre conception, mais ça s'est fait de manière très très naturelle en fait. On n'a pas du tout.
23: Vous mettez tout en commun.
3: Tout à fait. Ouais. Alors depuis que nous sommes mariés, on a un seul compte joint. Un seul compte joint. Mon épouse fait les dépenses qui lui semblent être utiles pour la maison, pour le foyer, pour les enfants. Bon, les enfants maintenant sont grands, ils sont plus à la maison. Mais et moi de mon côté, pareil et sans aucun abus ni d'un côté ni de l'autre, d'une confiance tout à fait naturelle en fait. Jamais. Ça nous est venu à l'esprit de dire bon, écoutez, moi j'ai eu une période de ma vie où j'ai été demandeur d'emploi. Mon épouse, quand on a eu les enfants, elle a décidé elle-même d'arrêter de travailler pendant quelques temps. Ensuite, elle a repris un travail. Donc, on a eu un petit peu un peu en dents de scie des revenus qui étaient là ou qui n'étaient pas là, qui étaient des deux côtés ou pas des deux côtés. On a eu des crédits aussi pour acheter notre maison principale. Et malgré tout, on a toujours eu un seul compte et on n'a jamais eu aucune tension de ce côté-là. Alors, est-ce que c'est, je ne sais pas comment vous dire, est-ce que c'est des origines un peu modestes qui font que ça peut aller dans ce sens-là ou pas? Parce que si on avait beaucoup de biens chacun de notre côté, on aurait peut-être fait un contrat de mariage, on aurait peut-être eu chacun notre compte en banque individuel de notre côté. Nous, ça n'a pas été le cas.
2: Je crois qu'il y a des problèmes d'argent dans tous les milieux sociaux, en fait, et que ce n'est pas tant une question d'origine sociale qu'une question de... on peut se disputer pour presque rien et on peut se disputer pour beaucoup. C'est plutôt une question de mentalité. Il est heureux de voir qu'il y a des couples pour qui les choses se font de manière fluide et raisonnable, mais parfois l'argent est un lieu où se cristallisent des choses pas résolues à l'intérieur de nous et ça va évidemment se manifester dans le couple.
3: Oui, je suis d'accord que c'est pas tout le temps fluide et tout le temps bienveillant aussi d'un côté, enfin d'une part ou d'autre. Pour mes enfants aussi, je parlais aussi un petit peu de mes enfants. Dès qu'ils ont eu 18 ans, ils ont eu la procuration sur nos comptes, sur l'ensemble de nos comptes. Vous voyez ce que je veux dire? C'est une façon de, peut-être de dire, on a des revenus, on a confiance, et puis ça fonctionne bien comme ça, quoi. L'intervenant précédent qui disait qu'il avait eu quelques déboires avec son épouse, je peux comprendre, qu'effectivement, il faut se préserver. C'est ce que vous disiez juste avant. Je sais pas qu'est-ce qui fait qu'on peut avoir.
2: Alors, voyez, c'est vraiment intéressant ce que vous dites parce que ça prouve à quel point il n'y a pas de bonne réponse. Il y a des discussions à avoir et des gens qui se mettent d'accord ensemble. Parce que, par exemple, vous avez donné une procuration à vos enfants sur vos comptes. Et ça a fonctionné, vous étiez d'accord et ça s'est bien passé. Donc, vous avez eu l'intuition que c'était juste de le faire. Si moi, on me proposait de mettre une procuration quand mes enfants sont majeurs sur les comptes, ma crainte serait pas mes enfants. Mais si mes enfants se font manipuler, si j'ai un de mes enfants qui tombe dans la drogue, si je peux pas lui donner accès à un flux continu d'argent. Donc vous voyez la manière dont on se représente les choses. Et je dis pas que j'ai raison. Je dis que moi, il y aurait ce signal d'alarme qui s'allumerait de dire faut faire attention. Est-ce que l'enfant n'ait pas accès à trop d'argent à un âge où il est encore manipulable et vulnérable et suggestible. Donc je me dirais non, vaut mieux un garde-fou pour que s'il rentre dans un truc qui est pas ok, au moins il n'ait pas accès à ça, qu'il soit obligé de passer par moi pour avoir de l'argent et que je puisse à ce moment-là identifier qu'il y a un problème. Donc ça prouve bien que c'est pas, et je dis pas du tout que j'ai raison, mais ça prouve bien qu'on a des représentations qui sont différentes et que si on n'en parle pas dans le couple. Et c'était le sujet de l'émission. Si c'est pas posé sur la table, on va pas forcément être d'accord.
3: Oui, je comprends ce que vous dites. Les points de vigilance que vous que pourraient avoir certains couples, ces points de vigilance, nous, on n'avait pas cette inquiétude de dire, bon, la confiance envers les enfants, la confiance envers l'un et l'autre des conjoints, voilà, et quelque part, moi, ça m'a interpellé.

0: de manière très très naturelle en fait.
1: Et après, je pense que c'est une question, ouais. C'est peut-être une question aussi qui se complexifie parce que je crois que la question de la maternité, par exemple, repose aussi la question de l'argent. C'est-à-dire, est-ce qu'il n'est pas légitime que lorsqu'une femme met au monde un enfant, on reconnaisse qu'elle contribue économiquement au bien commun de la société? Et est-ce que, à l'échelle collective, il ne serait pas juste que, à ce niveau-là, par exemple, les hommes soient plus pourvoyeurs sur le plan de l'argent, fiscalement, collectivement, que les femmes? Est-ce que, parce que je pense que la question de l'argent se pose aussi à l'échelle collective. Est-ce que c'est juste que les hommes et les femmes payent la même chose? À partir du moment où une femme met au monde un enfant, elle met au monde un futur contribuable, on pourrait poser la question, est-ce qu'il est juste que cette femme contribue ou est-ce qu'elle devrait au contraire gagner des trimestres de retraite? C'est une question qui peut se poser, je trouve, dans le débat public.
0: Oui, vous avez mille fois raison, et c'est pour ça que le fait de raisonner un couple comme étant un seul revenu du foyer, un seul couple, je peux encore vous raconter une anecdote. Lorsque ma fille est née en 1996, moi j'ai eu la possibilité de prendre un congé parental, un mi-temps de congé parental chez mon employeur. C'est ce que j'ai fait pendant 2 ans. Donc on a eu une baisse de revenus. Mon épouse, elle travaillait pas, mais elle travaillait plus ou moins. Et on a eu une baisse de revenus. Mais ça a été dans l'objectif en fait toujours de préserver le foyer par une présence, par ma présence à moi et celle de mon épouse. Et c'est vrai ce que vous dites par rapport à l'engagement d'une maman lorsqu'elle a un enfant. Effectivement, c'est redevable. C'est pas le mot juste, mais je veux dire par là, c'est quelque chose d'important qu'il faut prendre en compte parce que si l'épouse travaille et qu'elle doit prendre peut-être un congé également, donc elle aura aussi une baisse de revenus. Donc de raisonner revenu du foyer comme étant une seule entité, je pense que c'est pas une mauvaise. Enfin, pour nous, ça a été la bonne approche. Hein. Enfin voilà, bon. C'est ce que je pense.
1: Merci. Merci beaucoup.
2: Merci beaucoup, Serge. Voilà, Serge qui. C'est amusant, hein. Il y a eu beaucoup d'appels, Marie-Estelle Dupont, et à chaque fois, il y a des schémas différents. Serge dit il y a un salaire, il y a un salaire. Il y a un revenu du foyer avec les deux salaires et un seul compte, et tout fonctionne bien. Il y a peut-être une question de génération également, hein, Marie-Estelle Dupont.
1: Il y a évidemment une question de génération, c'est-à-dire que peut-être qu'à notre génération, il y a plus de femmes qui considèrent que c'est absolument indispensable d'être complètement autonome financièrement et que peut-être à la génération de ma mère, c'était moins gênant d'avoir l'idée d'un homme qui assumait complètement la famille. C'était aussi possible. Aujourd'hui, il n'y a quand même pas beaucoup d'hommes, même s'ils le souhaitent, qui peuvent assumer complètement les besoins d'une famille dans une grande ville du fait de la situation économique. Mais je pense aussi qu'il y a des représentations, c'est-à-dire qu'on a beaucoup parlé d'égalité entre les hommes et les femmes et notamment d'égalité salariale, chose à laquelle on n'est toujours pas arrivé d'ailleurs. Mais moi, je pense que l'égalité ne doit pas amener à la confusion et qu'il y a quand même une différence entre les hommes et les femmes. Un homme ne paiera pas de son corps le fait d'assurer la survie du groupe. Donc, est-ce que la femme ne doit pas être reconnue collectivement comme assurant aussi la survie du groupe par le fait qu'elle enfante? Et donc, est-ce que, par exemple, fiscalement, c'est normal qu'une femme profession libérale paye autant qu'un homme profession libérale? Moi, je suis pas sûre. Voilà. Mais là, je pense que je mets vraiment le doigt dans un truc où je veux me faire des ennemis absolument partout.
2: C'est-à-dire que vous dites qu'il faut faire une différence entre les hommes et les femmes. Les femmes font des enfants et elles apportent ça à la société. Si on veut être très pragmatique, très concret, c'est grâce aux enfants qu'il y aura des retraites et du coup, il faut les privilégier. C'est ce que vous nous dites.
1: Bah, vous le savez, par exemple, en Hongrie, les familles, à partir, je crois, du 4e enfant, non plus, payent beaucoup moins d'impôts. Mais on pourrait différencier aussi entre les hommes et les femmes et dire, quand une femme, elle a mis au monde 3 futurs contribuables, pourquoi est-ce qu'elle est taxée de la même manière alors qu'elle a déjà été provideuse au niveau collectif? Enfin, en tout cas, elle a contribué, en fait, à l'équilibre économique de la société. C'est quelque chose qui pourrait se penser, mais je pense que c'est très inflammable comme débat et que quand je pose la question, je me fais aussi bien des ennemis chez les libéraux que chez les féministes, enfin, à droite, à gauche, absolument partout, mais moi, je fais souvent ça de me faire des ennemis de tous les côtés en même temps.
2: Bon, voilà, c'est le rôle du psy, on met les pieds.

0: met les pieds dans le plat et puis on remue un petit coup et c'est un peu pimenté à l'arrivée.
1: Mais oui, mais c'est pour ça que c'est bon et que ça a du goût.
0: Merci Romain.
1: Il y a une question qu'on peut se poser quand on parle d'argent dans le couple et on en a parlé en préparant l'émission, Marie-Estelle Dupont. Que dire du phénomène de la cage dorée? Alors le phénomène de la cage dorée, c'est quoi? C'est de se dire, bah, écoutez, je suis bien, je suis confortable. Si je divorce, oulala, on l'a dit plusieurs fois, quand on divorce, on s'appauvrit hein, très souvent. Et du coup, bah, écoutez, je reste dans mon couple parce que je n'ai pas envie de perdre de mon niveau de vie. Qu'est-ce qu'on peut en dire de ça?
0: Ce sont des choix. Ça convient à certaines personnes et puis d'autres personnes ça convient pas et ils vont être en dépression s'ils restent dans quelque chose qui a pas de sens à part le confort matériel. Il n'y a pas de jugement à porter, mais en tout cas il y a une réalité économique aujourd'hui qui fait qu'un certain nombre de couples dans les grandes villes se séparent en restant colocataires parce qu'ils n'ont pas les moyens de se reloger. Moi quand j'ai un patient qui vient avec ce type de situation, j'essaye de lui poser les questions qui vont lui permettre de trouver les bonnes réponses pour lui. Je n'ai pas de conseils à donner. C'est qu'est-ce qui est juste pour vous? Est-ce que véritablement, ce confort-là, il n'a pas par ailleurs un prix psychique extrêmement élevé parce que vous vous imposez d'être dans un espace avec quelqu'un que vous n'aimez plus, de jouer la comédie. Chacun trouve ce qui est le plus juste possible pour lui. C'est ouais. Des situations qui sont complexes et dans lesquelles il n'y a pas de jugement. Apporter.
1: Voilà, l'argent dans le couple, le thème de cette émission aujourd'hui. Vous nous disiez, l'argent, s'il est mal géré, peut devenir un poison pour le couple, mais s'il est abordé avec transparence, respect et communication, il peut au contraire renforcer la solidarité et la complicité. Si on doit retenir quelque chose, c'est que il faut en parler, hein, et il faut en parler dès le début de la relation.
0: Parce que je pense vraiment qu'il y a deux catégories. Par rapport à l'argent, on a des réactions évidemment très émotionnelles et épidermiques, et il y a spontanément des gens pour qui payer c'est pas un problème en fait, c'est même une fierté. Enfin, on est fier de payer pour ses enfants, ça va de soi, etc. Et puis d'autres personnes pour qui il y a un sentiment d'injustice quand ils payent. Et moi, je disais à un ami qui vivait mal de laisser son appartement à son ex-femme, je dis mais attends, elle t'a donné 3 enfants, tu vivrais pas mal en fait de la mettre en difficulté. Donc je pense qu'on a un rapport injustice ou fierté qui est radicalement différent. Et quand dans le couple on le vit pas de la même manière, évidemment ça crée des problèmes.
2: Merci à tous d'avoir suivi et si on en parlait, rendez-vous demain comme chaque jour du lundi au dimanche tout l'été sur Europe 1, 15h-16h avec le meilleur de l'émission jusqu'à la fin de la semaine. Marie-Estelle Dupont et Romain Desarbres abordent des thématiques variées autour du couple. Demain au programme, la dépendance affective et notamment les mauvais choix qu'elle peut entraîner. Mais ne vous faites pas encore de nœuds au cerveau, respirons un bon coup tout de suite sur Europe 1 avec Gloria Estefan. Ça pulse avec cette chanson.

0: Mine à l'instant sur Europe 1, c'était Gloria et Stéphane. Dans un instant, le flash de 16h, puis vous retrouvez Elliot Deval entouré de ses invités et de vous, auditeurs d'Europe 1, 16h, 18h, Elliot Deval et vous avec un numéro non surtaxé pour appeler le standard et réagir aux sujets qui font l'émission 01 80 20 39 21. Bon après-midi.
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12: Il est 16h sur Europe 1, ravi de vous retrouver pour Elliot Deval et vous en direct bien sûr. Un numéro si vous souhaitez réagir, 01 80 20 39 21, je vous présente les invités dans quelques instants. On reviendra sur ce tournant historique dans l'affaire Crépol. Et je vous explique tout dans quelques secondes, mais avant cela c'est le point sur l'information avec Pierre Vesque. Bonjour Pierre.
13: Bonjour Elliot, bonjour à tous. Le racisme anti-blanc et anti-français retenu contre les suspects dans le meurtre de Thomas à Crépol, tué à coups de couteau lors d'un bal le 19 novembre 2023. La juge en charge de l'affaire a requalifié les mises en examen des 14 accusés, dont 11 mineurs. 2 ans et demi après le drame, dans un second avis daté du 20 juillet dernier, la juge a intégré la circonstance aggravante du racisme anti-blanc et anti-français, donnant ainsi raison à de nombreux témoignages figurant au dossier. Elle estime également que la mort de Thomas a été commise en bande organisée. 3 jeunes hommes, dont 2 mineurs de 16 ans, placés en détention provisoire après un refus d'obtempérer sur venu dans la nuit de lundi à mardi à Marseille, annonce le parquet. Un policier a été gravement blessé, victime de plusieurs fractures. Le fonctionnaire de police a été violemment percuté par une voiture volée dont le conducteur, âgé de 18 ans, a perdu le contrôle, précise le procureur de Marseille. Le conducteur est mis en examen des chefs de tentative de meurtre sur personne dépositaire de l'autorité publique. Refus d'obtempérer aggravé, conduite d'un véhicule sans permis, vol aggravé et recel de vol aggravé. En Gironde, le feu de forêt est très violent et la situation reste reste défavorable. Constat sans appel de la préfète du département. 700 pompiers mobilisés, épaulés par 150 engins, dans les aires de Dash, 3 canadaires, afin d'éteindre cet incendie qui a déjà ravagé 3100 hectares près du bassin d'Arcachon. 20 000 personnes évacuées en 24 heures. Des campings sont en cours d'évacuation. 330 gendarmes mobilisés pour les faciliter. Le feu est à 300 mètres des habitations. Face au départ multiple, le parquet de Bordeaux annonce un durcissement des poursuites pénales contre l'emploi du feu en milieu forestier, en ciblant particulièrement les jets de mégots. Autre incendie qui fait rage, celui du Var. Déclaré depuis bientôt 48 heures, les flammes ont ravagé 2500 hectares et ne progressent plus, mais l'arrivée du Mistral inquiète fortement les autorités. 650 pompiers toujours mobilisés, 400 personnes ont été évacuées, une soixantaine d'habitations touchées, 10 maisons totalement détruites selon le gouvernement. Plus de 12 500 départs de feu sont intervenus depuis janvier. 44 000 hectares de forêt et de végétation ont déjà brûlé. La DJ Barbara Butch va déposer plainte contre la France Insoumise pour provocation à la haine et à la violence, annonce son avocate, 5 jours après l'interruption de son concert à Grenoble par des militants pro-palestiniens et insoumis. Elle a dû être exfiltrée de la scène pour sa sécurité. La Fédération Française de Football présentera le nouveau sélectionneur de l'équipe de France mardi prochain à 11h lors d'une conférence de presse. Sans grande surprise, Zinedine Zidane devrait remplacer Didier Deschamps à la tête des Bleus. Il est 16h, bientôt passé de 4 minutes, vous êtes bien sur Europe 1 et vous retrouvez Eliott Deval.
12: Merci cher Pierre et rendez-vous à 16h30 pour le journal permanent.
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12: 16h04 sur Europe 1, merci d'être en direct avec nous pour Eliott Deval et vous jusqu'à 18h bien sûr. Nous sommes avec William Molinier, chef du service police-justice d'Europe 1. Cher William, bonjour.
14: Bonjour Eliott, bonjour.
12: François Bousquet est également avec nous, rédacteur en chef de la revue Élément, auteur du livre Sale Blanc, le racisme qu'on ne veut pas voir, aux éditions La Nouvelle Librairie. Merci d'être avec bonjour, nous Eliott. François Bousquet. Et puis nos deux éditorialistes du jour, Thomas Hoc et Mathieu. Pardonnez-moi, Mathieu Hoc et Thomas Hoc, c'est autre chose. C'est Mathieu Hoc, c'est vous. Et Georges Fenech, cher Georges, bonjour.
15: Bonjour à tous.
12: Tous les deux, nous serons en direct dans cette émission aux alentours de 16h15 avec Marie-Hélène Toraval, la maire de Romans-sur-Isère, qui avait eu le courage de dire tout haut ce que beaucoup de Français pensaient tout bas, au péril de sa vie, parce qu'elle a été menacée de mort, parce qu'elle refusait de considérer que le drame de Crépol en 2023 était un fait divers, mais un fait de société. Et on va se replonger dans cette nuit horrible, cette nuit du 18 au 19 novembre 2023, lors d'un bal de village à Crépol, dans la Drôme. Un garçon âgé de 16 ans va être mortellement poignardé dans des conditions atroces. L'enquête a conduit à la mise en examen de plusieurs suspects. Et selon les dernières informations révélées donc par les services d'Europe 1, les juges ont retenu la circonstance aggravante de racisme, notamment des faits de racisme anti-blanc et anti-français à l'encontre de certains suspects, tout en poursuivant les investigations pour établir les responsabilités précises de chacun. C'est un tournant immense parce que depuis novembre 2023, médias, politiques tentaient de nier une certaine réalité, c'est-à-dire que vous aviez plusieurs témoins qui disaient avoir entendu ou vu les suspects, les mises en cause, proféraient des actes et des paroles racistes, racistes anti-blanches. Mais il y a un tel déni du racisme anti-blanc en France qu'on a voulu le mettre de côté, le stigmatiser, considérer que c'était l'extrême droite qui tentait d'instrumentaliser ces faits. Il s'avère que là, il faut être prudent parce que c'est une enquête, que l'enquête est en cours, qu'il y aura ensuite un procès, mais on arrive au bout de l'instruction. Et c'est pas la même chose qu'au bout de l'instruction, des juges considèrent que cette circonstance aggravante est un élément, une pièce majeure dans le dossier, qu'au début, puisque justement, c'est le propre de l'enquête. Qu'est-ce que vous pouvez nous dire, William Molinier ? Essayez de vulgariser au maximum pour que les auditeurs et moi-même, je comprenne ce tournant dans cette affaire.
14: Alors, pour comprendre ce tournant, ce revirement, il faut remonter à mai dernier. Mai dernier, il y a un premier avis d'information qui est délivré par les juges et qui met en examen Donc, qu'est-ce qu'ils disent les juges? Ils disent, voilà, l'enquête me paraît terminée et je demande au parquet de donner sa lecture du dossier et vous, partie civile, mais aussi défense, vous pouvez me faire remonter des observations. Ils avaient un délai d'un mois pour le faire. Le parquet a rendu son réquisitoire définitif dans lequel il réclame le renvoi devant une cour d'assises pour 11 mineurs en omettant la circonstance de bande de que les faits ont été commis en bande organisée et sans retenir la qualification de racisme anti-blanc. Sur ce, toutes les parties font un travail d'observation. Il y a des mémoires qui sont rendues par les avocats, dont un avocat qui va dans un mémoire un peu plus conséquent, une trentaine de pages, dans lequel il va lister 14 témoins qui, au cours de l'instruction, ont donné des éléments à la justice relatant des propos qu'ils auraient entendus ou des faits qui auraient été commis et qui seraient de nature à expliquer justement que la circonstance aggravante de racisme anti-blanc devrait être retenue. Donc, ce mémoire est versé, les juges l'évaluent, et aujourd'hui, en fait, ils ont pris en compte ces éléments, et notamment, il y a un témoin dans le dossier, témoin très important, qui dit avoir entendu au moment de la scène ses propos donc rapportés, on est là pour planter des blancs. Et à partir de là, c'est comme ça en tout cas que l'avocat va construire son mémoire. L'avocat dit on ne peut pas ne pas retenir cette circonstance aggravante parce que cela figure dans le dossier. Et donc, les juges d'instruction donnent un second avis de fin d'information, c'était le 20 juillet dernier, et dans ce second avis de fin d'information, on se rend compte que dans les chefs de mise en examen est retenue la circonstance aggravante que ces faits, et là je vais vous lire la phrase, comme ça ce sera très clair, la phrase que les juges ont écrit, que ces faits ont été commis donc en bande organisée, ils gardent cette circonstance aggravante de bande organisée, mais aussi que ces faits ont été précédés, accompagnés ou suivis de propos, écrits, images, objets ou actes de toute nature qui portent atteinte à l'honneur ou à la considération des victimes ou d'un groupe de personnes dont font partie les victimes à raison de leur appartenance ou de leur non-appartenance, vraie ou supposée, à une prétendue race, une ethnie, une nation ou une religion déterminée, en l'espèce, et c'est là où c'est important, en l'espèce, la race blanche et la nation française. Et donc, ce second avis de fin d'information vient requalifier les mises en examen. Désormais, toutes les parties ont à nouveau un délai d'un mois pour à nouveau rendre des observations, refaire des mémoires. Ce qui va être intéressant à suivre, c'est la position du parquet.
15: Mais attendez, c'est ça qui me surprend.
14: Est-ce que le parquet, là, va contester l'analyse des juges d'instruction ?
15: William Molinier, j'ai juste besoin de comprendre, et même je pense que les auditeurs qui nous écoutent à 16h11 aussi ont besoin de comprendre. Le parquet, c'est le ministère de la justice.
14: Le ministère public. Qui représente les intérêts de la société.
15: J'entends, donc c'est le représentant du ministère de la justice.
14: Oui. Bon.
15: C'est lui, comment ?
16: Excusez-moi.
14: Georges Gérard.
16: C'est le représentant de la société, c'est pas le représentant du ministère de la justice.
15: J'entends, mais...
16: C'est le représentant des intérêts de la société.
15: J'ai compris, mais...
16: Le ministère public, quand on vient de le dire.
15: Il est le ministère... Le parquet...
16: Oui. Il est soumis à la hiérarchie du garde des Sceaux, vous avez raison.
15: Voilà, il n'est pas, si vous voulez...
16: un électron libre.
15: Électron libre. C'est pour ça que je vous dis
16: Oui, tout à fait.
15: Il a entre les mains, qu'on comprenne bien, toutes les pièces du dossier.
16: Absolument.
15: D'accord.
16: Oui.
15: Donc il a toutes les pièces du dossier. Oui. Il a tous les éléments, dont les 14 témoignages dans ce dossier qui expliquent qu'il y a effectivement, selon ces 14 témoins,
14: des propos, des insultes qui relèvent du racisme anti-blanc. Et pourtant, celui qui a peut-être tous les éléments, ils ont tous à disposition les mêmes éléments ou pas, William Molinier, Georges Fenech,
17: à partir du moment où c'est coté dans le dossier d'instruction, toutes les parties ont accès à ça.
14: Le parquet, lui, ne relève pas la bande organisée et il ne relève pas le racisme. Et donc, c'est l'œuvre d'un avocat dans ce dossier qui va faire un travail de sape pour permettre aujourd'hui d'avoir
17: un travail de ça,
16: un travail de manifestation de la vérité,
17: oui, un travail, une argumentation.
14: Mais c'est pas un reproche quand je dis un travail de ça, c'est un travail fouillé. J'espère que je n'ai pas.
16: Non, c'est pour la faire établir la manifestation de la vérité.
18: D'autant que vous avez raison, Elliot. Ça a été pour les associations qui ont voulu se porter partie civile, dont la Griffe que défend Jérôme Triomphe et défend également des familles, j'imagine. C'est une fin de non-recevoir qui depuis le parquet qu'ils obtiennent depuis des mois. Le parquet ne veut pas leur répondre. Il était impossible, je sais qu'il y a Laurent de Béchade qui est aussi à la tête d'une association pour l'égalité contre le racisme, qui essaye de se porter partie civile, il essuie à chaque fois des refus, fin de non-recevoir de la part du parquet. Donc oui, il a fallu se battre et ferrailler pour imposer la circonstance aggravante de racisme anti-blanc.
14: Donc là, qu'est-ce qui va se passer? Revenons aux suites du dossier, William Molinier.
17: Là, ce qui va se passer, je vous dis, c'est il y a un mois, donc pour que toutes les parties puissent à nouveau formuler des observations, et à ce terme, enfin au terme de ce délai, on rentrera dans une nouvelle étape pour les juges d'instruction, qui sera l'écriture du renvoi devant une juridiction de jugement. En l'occurrence, on imagine, le plus probable, c'est devant une cour d'assises des mineurs. Reste à savoir si le parquet va s'opposer à cette qualification-là, si les juges d'instruction, à la fin, renverront pour cette qualification-là. J'ai eu un des avocats du dossier tout à l'heure au téléphone qui me disait oui, ça va évidemment dans le bon sens et c'est ce à quoi on a travaillé à cela. Attention, parce que ce n'est pas encore fini. Cette qualification-là peut encore sauter parce que en face, le parquet ou la défense, les avocats des mises en cause pourront très bien contester
14: le caractère raciste.
17: Voilà, le caractère raciste et emporter la conviction des juges.
14: Mais c'est pour ça que je vous demandais de préciser, le parquet qui représente la société ne voit pas la même chose que les avocats des victimes qui représentent une partie aussi de la société, comme les avocats de la défense.
16: Et ce n'est pas sans conséquence, parce que la pénalité, la qualification n'est plus la même, et la peine encourue n'est plus la même. Un meurtre simple, s'il y a, ou alors une bande organisée, c'est 30 ans, avec la circonstance aggravante du racisme, c'est la perpétuité.
14: Parce qu'il y a deux circonstances aggravantes.
16: Donc ça a des conséquences. Mais votre étonnement, on peut le partager. C'est-à-dire que, mais moi, ça ne m'étonne pas parce que c'est presque du courant. Sauf que là, on est dans une affaire très sensible. Qu'il y ait deux points de vue totalement opposés du parquet et du juge d'instruction sur des faits qui sont quand même factuels, si je puis dire, ce pléonasme. Ce sont des faits puisqu'il y a 14 témoignages, effectivement, qui vont dans le sens « nous avons entendu ces propos racistes ». Donc, moi, je ne comprends pas la position
14: du
16: parquet.
14: C'est pour ça que je suis surpris.
16: Maintenant, on va attendre deux possibilités.
14: Ça fait trois ans que médias et politiques disent aux victimes ce que vous avez vu, vous ne l'avez pas vu. Ce que vous avez entendu, vous ne l'avez pas entendu. Je résume grossièrement, mais c'est comme ça que c'est perçu. Et nous, journalistes, à Europe 1, à CNews, au JDD, qu'est-ce qui s'est passé? On a essayé avec la plus grande prudence, mais aussi, on ne crie pas victoire aujourd'hui.
16: Non.
14: Il y a un gamin de 16 ans qui est mort dans des conditions atroces. Mais, il n'y a pas de mais d'ailleurs, c'est d'aller faire notre travail, c'est d'être au plus près du réel. Exactement. D'accord ? Et pendant trois ans, vous êtes traîné dans la boue, vous êtes stigmatisé, vous êtes caricaturé.
16: Et mis en demeure par l'ARCOM.
14: Mis en demeure par l'ARCOM, ces dossiers-là. Ouais.
18: Pour un traitement univoque.
16: Oui.
14: Donc, qu'est-ce que vous voulez que je vous dise? Donc là, ce que je comprends, c'est que ça n'est pas terminé, loin de là. Non. Et puis ensuite, viendra le temps du procès. Je voudrais qu'on fasse une courte pause. N'hésitez pas, chers auditeurs, à réagir au 01 80 20 39 21. Au-delà de l'aspect judiciaire,
15: Vous pouvez nous parler de ce que vous avez ressenti il y a 3 ans au moment du drame de Crépol, qui est un tournant dans la société française. Vous pouvez aussi nous parler du racisme de manière générale, du racisme anti-blanc. Est-ce que pour vous, ce racisme est un tabou? N'hésitez pas, 01 80 20 39 21. Vous nous appelez, c'est un appel non surtaxé et on continue la discussion dans un instant.
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15: Il est 16h19 sur Europe 1 et l'information judiciaire de la journée, elle est très très importante. Elle concerne le meurtre de Thomas à Crépol. C'était dans la nuit du 18 au 19 novembre 2023. La circonstance aggravante de racisme a été retenue par les juges d'instruction, racisme anti-blanc, et il y a aussi la notion de racisme anti-français. Nous sommes en direct avec Marie-Hélène Thoraval, qui est la maire de Romans-sur-Isère. Merci d'être avec nous, Madame la maire.
27: Bonjour.
15: Bonjour. Marie-Hélène Thoraval, d'abord une première réaction à cette décision donc des juges d'instruction de retenir cette circonstance aggravante de racisme anti-blanc.
27: On devrait dire, la première réaction, c'est enfin, à savoir qu'il y avait un PV de 2023 qui est ressorti en 2025. Et aujourd'hui, on a le courage d'une juge d'instruction qui considère cette notion de cet état de racisme anti-blanc, alors que les victimes clament haut et fort cette situation depuis le meurtre de Thomas, c'est-à-dire en novembre 2023.
15: Les principaux suspects dans cette affaire viennent d'un quartier dit sensible de votre ville. Et je disais tout à l'heure en préambule, vous avez eu le courage à l'époque de dire tout haut ce que bon nombre de Français pensaient tout bas. Premièrement, cette affaire n'était pas une affaire un fait divers, une affaire anecdotique, exceptionnelle au sens propre comme au sens figuré, mais un fait de société. Et que ce drame était aussi le symptôme de racailles délinquants, criminels, qui pourrissaient la vie de tout un quartier.
27: Oui, je maintiens l'intégralité des propos qui ont été les miens, et notamment sur... sur le comportement des mis en cause. Enfin, aujourd'hui, lorsque je disais que ce n'était pas un fait divers, mais un fait de société, malheureusement, M. Deval, je voulais juste regarder ce qu'a été l'actualité depuis novembre 2023. Je pense que les 16 bottes de demain ne suffiront pas pour compter le nombre d'attaques au couteau que nous avons eues sur le territoire et les drames qui se sont qui se sont manifestés lors de ces attaques. Quoi. Mmh. Donc, la notion aussi de bande organisée est importante, hein, parce qu'on n'arrive pas à Crépol par hasard. Donc, les choses, elles étaient organisées.
15: Madame la maire, il faut dire aussi que votre vie a changé depuis novembre 2023. Parce que pour avoir mené ce combat-là, vous avez été menacée à maintes reprises.
27: J'ai été menacée de mort quatre fois, avec deux qui ont été arrêtés, pour lesquels, je vous le dis très franchement, j'ai obtenu des dommages et intérêts que j'ai reversés intégralement à l'Association des victimes de Crépol, hein, en soutien au combat qui est le leur, et notamment pour faire en sorte que soient considérés tous les éléments qui ont eu attrait à ce drame du mois de novembre 2023. Thomas et les autres victimes.
15: On sait, Madame le maire, où sont les mises en cause aujourd'hui, s'ils sont toujours derrière les barreaux, en détention provisoire ?
27: Il y en a 11 qui sont derrière les barreaux, qui sont aussi défendus par des avocats qui m'ont accusé de mettre de l'huile sur le feu. Moi, je dis que de ne pas prendre en considération cette notion de racisme anti-blanc comme le demandaient les victimes, c'était leur cracher à la figure.
15: Il faut rappeler aussi, mais ça, c'est pas votre rôle, c'est le traitement médiatique à l'époque. Quoique, vous avez été la cible des avocats, la cible parfois de menaces de mort sur les réseaux sociaux, des lettres qui vous ont été envoyées. Et puis, il y a la manière dont on vous a présenté dans la presse. Vous étiez devenue une mère d'extrême droite.
27: Oui, oui, complètement. Mais vous savez, quand vous dites la vérité, quand la vérité dérange, la seule réponse qui est là, c'est de vous cataloguer, de vous insulter, voire de vous caricaturer. Moi, j'ai assumé tout ce qui a été fait parce que je savais que ce que je défendais était juste. Mmh. C'était une réalité.
15: Aujourd'hui, les habitants de Romans-sur-Isère, les habitants peut-être de Crépol que vous pouvez croiser, trois ans plus tard, ils vous le disent quoi, trois ans après le drame absolu et la mort de Thomas ?
27: Est toujours partagé, roman où on n'est pas en marge de la société. Certains saluent le combat qui est celui des victimes et le fait que j'ai eu une parole très ouverte et très franche. Moi, je dirais pas courageuse, j'ai dit ce qu'était la réalité, tout simplement. Je pense que quand on est maire, si on commence à ne pas voir la réalité, je ne donne pas cher de l'administration qu'on fait de sa ville, quoi. Donc, je pense avoir fait les choses comme je devais les faire. Et puis, vous savez, je n'étais pas seule non plus. Je me souviens d'Olivier Véran qui était venu à Crépol venir rencontrer les élus. Et ensuite, il avait rencontré les familles victimes. Et déjà, à ce moment, les familles victimes avaient fait état de ce racisme anti-blanc. Et j'avais bien vu que ça dérangeait énormément. Mais il ne peut pas dire qu'il ne l'a pas entendu. Donc, vous voyez, même les membres du gouvernement, ceux qui étaient venus, avaient entendu cette parole.
15: Et je me souviens d'une séquence, d'ailleurs, j'en ai la chair de poule rien que d'en parler, d'un homme qui a habité le coin et qui était venu interpeller Olivier Véran en lui disant « Vous n'avez pas honte ?» parce que le gouvernement avait mis beaucoup de temps avant de réagir, avant de venir voir la famille. Et il y avait cette volonté, peut-être à l'époque, de considérer qu'on était face à un fait divers. Et cet homme qui avait une veste... fluo, une veste de moto qui l'avait interpellé, je vais ressortir la séquence pour ce soir.
27: Et qui c'est André. Lui a...
15: Comment ? André.
27: André, il s'appelle.
15: André. Voilà, André qui l'avait interpellé en hurlant « Vous n'avez pas honte ?» et qui avait complètement assumé en disant « Mais je suis papa d'une petite fille, ça aurait pu être ma gamine. » Et c'est insupportable ce qui est en train de se passer. C'est vrai que ce drame a marqué évidemment votre région, mais a marqué l'ensemble de la France et ceux qui ont pu couvrir ce drame. Parce qu'il y avait aussi, je le disais en début d'émission, cette notion du déni de réalité.
27: Il y avait une notion de déni de réalité et on voulait aussi nous enfermer dans une certaine forme de caricature entre la population des campagnes et la population des villes. C'était absolument ridicule. Et d'ailleurs, il y a deux journalistes qui s'y sont essayés au travers d'un livre qui a fait un royal bide, mais qui finalement n'était qu'une somme de caricatures. Mmh. Et aujourd'hui, je me dis que... Enfin, mon premier sentiment... moi, quand j'ai dit ça, moi, je cherchais pas une notoriété particulière. Hein. J'administre ma mairie, je m'exécute dans les mandats qui sont les miens. Mais à un moment donné, si on ne prend pas son courage à deux mains pour dire ce qu'est la réalité des choses, comment voulez-vous que les choses soient traitées? Mais vous avez vu que c'est quand même un combat absolument gigantesque.
15: Bien sûr,
27: parce que plus de 3 ans pour arriver à faire intégrer ce que disent des victimes. Franchement, je trouve ça un peu gros.
15: Et surtout, il faut expliquer que ce n'est pas parce que cette qualification est retenue par les juges d'instruction que les suspects et les mises en cause seront condamnés pour meurtre en bande organisée, avec comme circonstance aggravante le racisme anti-blanc et anti-français. Donc, j'ai une dernière question, Madame la maire Marie-Hélène Toraval, maire de Romans-sur-Isère. Je ne veux pas, et vous pouvez ne pas me répondre, mais évidemment, on a une pensée pour la famille de Thomas. Et c'est une famille qui est très discrète, qui n'a pas pris la parole, si je ne m'abuse, ces 3 dernières années. J'ai juste envie de savoir comment ils vont. Est-ce que, par hasard, vous avez eu des nouvelles? Est-ce que...
27: Alors, je n'en ai pas dit, ils vont bien.
15: Parce qu'on ne peut pas aller bien quand on perd son enfant dans ces conditions-là. Mais comment vont-ils?
27: C'est un combat du quotidien. Je n'ai pas eu de nouvelles dernièrement, mais je sais qu'ils sont très occupés au regard de leur activité professionnelle pendant la période estivale. Ce sont des vrais combattants, c'est des gens qui se battent pour leur fils, la mémoire de leur fils, mais aussi finalement dans leur combat, c'est un combat aussi qui doit faire évoluer la société française. Je ne sais pas si on peut aller jusque-là, mais moi c'est un petit peu la manière dont je le vois, c'est le combat des victimes, c'est le combat aussi... La famille de Thomas est effectivement très, très soutenue, mais il y a les jours où ça se passe, et puis ensuite, il y a les jours d'après. Je pense que les jours d'après, eh bien, on compte ses amis, on compte ses soutiens, hein. Mais je pense qu'il y a de nombreux Français qui ne les ont pas oubliés.
15: Non, on ne les oublie pas. Un grand merci, Marie-Hélène Toraval, d'avoir réagi en direct pour Elliott de Vallée-Vous. Marie-Hélène Toraval, maire de Romans-sur-Isère. On revient dans un instant pour la suite de notre émission sur Europe.
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15: 16h31 sur Europe 1, le journal permanent avec Pierre Besque.
13: L'incendie en Gironde près du bassin d'Arcachon est toujours hors de contrôle. 3100 hectares partis en fumée, 700 pompiers sur place, accompagnés par 150 engins et appuyés dans les airs par 2 Dash et 3 Canadair. Le feu est à seulement 300 mètres des habitations. Des pompiers venant de l'Île-de-France viendront leur prêter main forte. 20 000 habitants évacués en 24 heures. Des campings sont actuellement en cours d'évacuation pour les faciliter. 330 gendarmes sont mobilisés. Des travaux de débroussaillage de débroussaillage sur une piste forestière sur la commune de Somos serait à l'origine des flammes. Dans le Var, l'incendie de Pontevest ne progresse plus, mais on déplore 2500 hectares partis en fumée. Les autorités autorisent 400 personnes à regagner leur domicile pour leur permettre d'évaluer les dégâts. 10 maisons au total ont été détruites. La situation peut évoluer défavorablement avec des températures qui peuvent atteindre les 45 degrés dans les terres et le Mistral peut atteindre les 60 km/h. Information Europe 1, la circonstance aggravante de racisme retenue contre les 14 personnes mises en examen pour le meurtre de Thomas à Crépol dans la Drôme en novembre 2023. Les juges d'instruction ont ajouté cette qualification sur la base de témoignages faisant état de propos hostiles aux Blancs et aux Français à la fin d'un bal de village. Autre information Europe 1, une violente altercation a éclaté dans la nuit de mercredi à jeudi au niveau du quai de Valmy à Paris dans le 10e arrondissement. Un homme est mort malgré l'intervention des secouristes. Deux autres personnes ont été blessées à l'arme blanche. Ils sont hospitalisés. Une enquête est en cours pour déterminer les circonstances de ces faits. Mauvaise nouvelle pour les finances françaises. Le taux d'emprunt de la France sur 10 ans atteint les 4%. Une première depuis 2009. Les finances publiques déjà très alourdies par une dette qui représente 117% du produit intérieur brut. La situation au Moyen-Orient est hors de contrôle et au bord de l'inimaginable. Alerte du secrétaire général de l'ONU lors d'une réunion du Conseil de sécurité. 12e journée de bombardements américains sur l'Iran. Le ministre iranien des Affaires étrangères dénonce une attitude irrationnelle et dominatrice des Américains. Les gardiens de la révolution ripostent en visant leurs voisins alliés des États-Unis. La Jordanie annonce avoir de nouveau intercepté des missiles et des drones iraniens. De l'autre côté de la péninsule arabique, les Mollahs peuvent compter sur leur allié yéménite, les Houthis. Ces rebelles visent les bateaux saoudiens en mer Rouge. Cette situation fait monter le prix du baril de Brent. Il a atteint la barre symbolique des 100 dollars. Les prix à la pompe en France augmentent. Le gouvernement annonce la prolongation d'un mois de l'aide au carburant. Les gros rouleurs ont jusqu'à fin août pour réclamer cette aide d'un montant de 100 euros. Il est 16h33, vous êtes bien sur Europe 1 et vous retrouvez Eliott Deval.
15: Merci cher Pierre.
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15: Et rendez-vous Pierre Vesque à 17h pour un nouveau point sur l'information. On poursuit notre discussion parce que c'est l'actualité majeure de la journée. À savoir, concernant le meurtre de Thomas à Crépol, le racisme anti-blanc et anti-français retenu contre les suspects par les juges d'instruction. On continue d'en parler bien sûr avec vous, chers auditeurs, au 01 80 20 39 21, avec Mathieu Hoc, Georges Fenech, avec François Bousquet, rédacteur en chef de la revue Élément, auteur du livre Sale Blanc, le racisme qu'on ne veut pas voir, aux éditions La Nouvelle Librairie, et William Molinier, chef du service police-justice d'Europe 1. Dans quelques instants, nous serons avec le président de l'Institut pour la Justice, Pierre-Marie Sève. Mais je vais me tourner quand même vers vous, François Bousquet, parce que c'est un combat que vous menez depuis de nombreuses années. Il y a une sorte de déni, d'omerta en France sur le racisme anti-blanc, comme si eh bien, ce racisme-là n'existait pas, ne pouvait exister. Quel regard vous portez sur le dossier, les juges d'instruction qui ont finalement retenu cette qualification tout en restant prudents, parce que les choses, on l'a bien compris avec l'excellente explication de William Molinier, les choses peuvent changer. Et puis ensuite, il y aura un procès, et au procès, les suspects dans le meurtre atroce de Thomas ne seront pas forcément condamnés pour meurtre en bande organisée avec cette circonstance aggravante de racisme anti-blanc et anti-français. Ouais.
8: J'ai été, merci Eliott, où j'étais accablé et scandalisé par le parquet, puisque le parquet s'aligne en réalité, ou semblait s'aligner sur le narratif médiatique. Le narratif médiatique a mis 72 heures à se mettre en marche. Je ne sais pas si vous vous souvenez, sans les réseaux sociaux et sans CNews, Europe, JDD, Figaro, Valeurs Actuelles, on n'aurait pas parlé de l'affaire de Thomas Crépol. C'était passé dans la PQR. La PQR, c'est l'enterrement de 6e classe pour ce genre d'affaires. Je dis bien de 6e classe. Hein. Ce serait la même chose pour Louis sans les parents à Narbonne. Hein. C'est comme si Thomas avait été tué deux fois, en réalité. Pour moi, Thomas avait été tué deux fois. Et le parquet s'aligne sur le narratif qui est fixé par Patrick Cohen au bout de 72 heures. C'est une rixe. Hein. Entre deux bandes rivales, et il n'y a absolument aucune affaire de racisme. Voilà le narratif officiel des médias centraux qui s'est imposé, qui est le bruit de fond depuis maintenant la mort de Thomas. Donc nous sommes accablés, moi qui travaille sur le sujet, non seulement donc je découvre dans l'enquête scandaleuse Une nuit en France de Jean-Michel de Cugis, Marc Le Plongeon dont parlait Marie-Hélène Toraval, on découvre ce qui est sidérant dans les notifications des gardés à vue, un procès verbal d'un gendarme qui fait état de 9 témoignages de racisme anti-blanc. 9, c'est énorme. En fait, il y en a 14. Hein. On voit sur Internet, n'importe quel auditeur peut se livrer à l'exercice, on entend des bandes-son, putain de guerre, pardonnez-moi, putain de guerre, attention, attention, ça plante. On l'entend, distinctement, on l'entend. Donc les éléments tangibles sont là. On n'arrive pas à comprendre ce déni. Mais simplement, il s'explique. Hein, c'est que le racisme anti-blanc ne peut pas exister. Puisque si le racisme anti-blanc existe, c'est le narratif officiel multiculturel qui s'effondre. Moi, je compare ça à un jeu de Mikado. Vous retirez une baguette, hein, le racisme anti-blanc est une baguette. Hein, cette tour de Babel hein, qu'on a construite hein, s'effondre. Donc le reconnaître est impossible. Ce qui fait que l'université, je dis bien l'université, a théorisé les sciences sociales que le racisme anti-blanc n'existe pas. Le PONT, en France, des études universitaires de genre, Éric Fassin, dit que pour les sciences sociales, le racisme anti-blanc n'existe pas. Vous retrouvez la même chose, ça se décline comme dans une pyramide qui ruisselle chez les journalistes, chez les magistrats. Quand vous regardez le nombre d'affaires, et peut-être que Pierre Marissef pourra nous en parler, le nombre d'affaires qui ont entraîné des condamnations pour racisme anti-blanc se compte, je pense, sur les 5 doigts de mes 2 mains. La condamnation, ce qui est aussi une nouveauté pour racisme anti-français, qui est la principale injure. La principale injure, c'est ça le français, avant ça le blanc. En général, ce sont des Français en plus qui l'adressent à d'autres Français. D'où l'argument rhétorique et le sophisme des journalistes. Comment des Français issus de l'immigration pourraient traiter d'autres Français de sales Français? Il n'y a eu aucune condamnation, je dis bien aucune, explicite, sur sales Français, qui est le bruit de fond de la société. Un dernier mot, sondage, sondage commandé par la LICRA. Donc c'est la Ligue contre le racisme et l'antisémitisme auprès de la LIFOP. Gros échantillon, hein, 14 000 personnes. Il ressort que 4 Français sur 10 disent avoir été victimes de racisme anti-blanc. Donc on parle de 20 millions de gens. C'est une masse colossale. Moi, ce sont des gens vers lesquels je vais dans mes enquêtes sur le racisme anti-blanc et je me rends compte que c'est le bruit de fond de la société dont je recueille la bande-son dans mes livres, mais c'est un bruit de fond qui est vieux de 50 ans. En fait, les premiers témoins dont je reçois le témoignage, c'est fin des années 70. Alors, c'est une France minière, ouvrière, manufacturière, qu'on ne voit pas à Paris. Mais ça fait 50 ans que c'est là. Donc, enfin, j'allais dire, enfin, ouf, hein, même si l'affaire est horrible, et vous le dites, l'affaire encore plus horrible qu'on ne le pense, les témoins, après la scène, parlent de carnage. Hein, ils pensent que c'est un acte de terrorisme, les témoins. Il y a des doigts coupés, de mémoire, hein, des couteaux dans le dos, outre Thomas. Donc c'est une scène de crime. Les types viennent avec des couteaux. Ils viennent pas avec des couteaux pour chanter la Macarena. La bande organisée, ils viennent pas un en vélo, un hélicoptère et un à pied. Ils viennent en voiture ensemble. Hein. Donc tout ça, moi, m'accablait, parce qu'on se heurtait à un mur de silence, à un mur de déni. Ce déni va nous péter à la gueule, je pense. Hein. Plus on dénie, plus on refoule quelque chose... Hein, plus cette chose va exploser. À force de dire que... Je pense qu'il faut qu'on fasse du racisme anti-blanc une cause nationale.
15: Parce que du racisme, de manière générale, une cause nationale.
8: Elliot, on l'a déjà fait. Pardonnez-moi.
15: Le refaire, mais
8: Elliot,
15: formes de racisme.
8: Vous avez raison, Elliot. Simplement, 1000 fois raison. Ça fait 50 ans qu'on a fait, à raison, du racisme une cause nationale et même une cause éducative. Hein. Et c'est une très bonne chose. Hein. À ceci près, c'est qu'on a exclu la possibilité d'existence du racisme anti-blanc ou anti-français. Et ce qui fait qu'il prospère, hein, puisque ce qui n'est pas dénoncé...
15: Ben c'est possible, mais vous avez entièrement raison. Mais regardez, on va prendre un exemple très concret. Depuis le 7 octobre, l'antisémitisme a explosé en France. Vous avez une justice qui ne répond pas suffisamment rapidement... Ouais. Pour que, finalement, on endigue un phénomène qui ne cesse de s'amplifier. Et on en voit encore le résultat aujourd'hui. L'antisémitisme se propage, à tel point qu'aujourd'hui, certains flirtent entre l'antisionisme et se couvrent ou se drapent de l'antisionisme pour des attaques antisémites. Et on le voit, l'actualité brûlante en est le parfait témoignage. Ouais. Le tract contre Barbara Butch, vous aviez le même en mars 2025 contre Cyril Hanouna. Qu'est-ce qui s'est passé au moment du tract contre Cyril Hanouna qui reprenait les codes des années 30 Qu'est-ce qui s'est passé? Où est la justice? Donc, et tout ce que vous venez de nous dire est absolument passionnant, évidemment, François Bousquet. Et continuez, n'hésitez pas.
8: Sur la question de l'antisémitisme, moi j'ai beaucoup de témoins. Moi, quand je parle de racisme anti-blanc, en fait, je m'intéresse à des chrétiens, des pas chrétiens, des juifs, des pas juifs, des agnostiques et des asiatiques aussi. Parce que les asiatiques sont attaqués sur les mêmes bases, et des métis sur les mêmes bases. Hein. Donc ça n'est pas explicitement racial, donc ce sont vraiment des constructions sociales. Hein. Simplement, on veut plus penser l'antisémitisme, hein. On veut plus penser le racisme anti-asiatique, le racisme anti-blanc, anti-français, parce que toutes ces catégories-là sont présumées être dominantes.
15: Exactement.
8: Étant dominantes, voilà, comme elles sont dominantes, elles ne peuvent pas être victimes de racisme. C'est toute la théorie du racisme systémique qui est une vaste foutaise. Hein. Il faudrait qu'on... On n'a pas le temps, là, mais il faudrait pouvoir expliquer aux gens qu'on a créé...
15: Qu'est-ce qui est une vaste foutaise, pardon?
8: Le racisme systémique, hein, qui domine l'université et la presse, qui veut que le racisme est forcément univoque, à sens unique et sans réciprocité. C'est forcément un dominant qu'il exerce contre un dominé. Or, le dominant, il est forcément blanc, chrétien, pas chrétien, juif, pas juif, asiatique, pas asiatique, métisse, pas métisse, etc. Et le dominé est forcément un racisé qui n'appartient pas à ces catégories-là. Ce qui fait qu'il y a un angle mort sur tous les racismes, autres que le racisme qui vise les racisés. Or, cette théorie délirante, hein, s'est emparée des cerveaux universitaires, hein, régente l'université, régente la presse, hein, et donc nous empêche, hein, à la fin des fins, dans le cas de Thomas Crépol, de dire oui, Thomas a été tué parce qu'il était blanc, français, il faut insister sur le sale français. Il est temps que la justice le reconnaisse.
15: Ce que vous dites est passionnant. Les regards sur la notion de racisme peuvent être différents. Vous considérez qu'il n'y a pas un racisme systémique. D'autres vous diraient que il y a une telle répétitivité du racisme, notamment, ou de discrimination, que ce soit de discrimination au travail, de discrimination dans la vie quotidienne, qu'il y aurait... Non mais vous n'êtes pas d'accord avec ça, François.
8: Simplement, c'est qu'on a toujours un récit univoque. Quand on se rend compte que les testings faits par SOS Racisme, pour les discriminations par exemple, pour les gens qui veulent acquérir un bien immobilier, en fait, c'est des échantillons, c'est 100 personnes.
15: Non mais...
8: On a un sondage, on n'en parle jamais, fait par l'État en 2008-2009, parce que Sarkozy et François Fillon pensaient que le CV anonyme allait permettre de réduire les discriminations à l'embauche. Donc on a vraiment un truc scientifique très solide avec un protocole en béton sur 8 départements, 2008-2009, on l'expérimente. On fait des CV anonymisés et des CV non anonymisés avec des patronymes donc extra-européens ou alors des gens qui habitent dans des zones urbaines sensibles. Donc soit on a deux CV qui sont identiques, on met le nom et le lieu de résidence, il y a moins de discrimination quand il y a le nom et le lieu de résidence. Les gens qui ont fait cette étude disent « c'est surprenant ». Ben non, c'est pas surprenant, mettez-vous dans la tête d'un DRH. Un DRH a tellement intériorisé qu'il y avait des discriminations qu'un DRH a plutôt tendance.
15: Et là, vous parlez du racisme de manière générale et je voudrais qu'on reste tout de même sur le meurtre de Thomas Perrotto. C'est l'information judiciaire du jour. Le meurtre de Thomas Perrotto, je rappelle qu'il avait eu lieu du 18 au 19 novembre 2023 dans cette nuit lors d'un bal de village à Crépol dans la Drôme. Et bien, selon les dernières informations révélées par William Molinier, chef du service police-justice d'Europe 1, les juges ont retenu la circonstance aggravante de racisme, notamment des faits de racisme anti-blanc et anti-français. 16h44 sur Europe 1, on revient dans un instant, on sera en direct avec Pierre Marissev.
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0: On poursuit notre discussion autour de ces tournants judiciaires, quasiment 3 ans après le meurtre terrible de Thomas qui avait sidéré la France. En novembre 2023, et bien 2 ans et demi, quasiment 3 ans après ce drame, les juges d'instruction ont reconnu donc la circonstance aggravante des faits de racisme anti-blanc et anti-français en bande organisée. C'est un tournant judiciaire majeur. Ça ne veut pas dire que les suspects, les mis en cause dans ce drame seront forcément condamné par une cour d'assises pour mineurs, parce que au moment des faits, la plupart étaient mineurs. Donc au moment des faits, ça ne veut pas dire qu'ils sont forcément condamnés pour ces faits-là. Il y a un procès qui sera en cours. Ils sont toujours, ils restent présumés innocents. C'est bien évidemment l'idée avant un procès. Mais c'est un tournant judiciaire, un tournant politique et un tournant médiatique, Mathieu Hoc.
2: Oui, en effet, vous avez raison, il y aura un avant et un après Crépol, assurément, en tout cas d'un point de vue et judiciaire et politique. Pourquoi cela ? Parce que vous avez, d'une part, Crépol a révélé ce que l'on appelait la barbarisation de la société, c'est-à-dire que de plus en plus, nous assistons à des crimes qui sont de plus en plus sauvages, de plus en plus barbares, y compris sur des mineurs. Et là, en l'espèce, beaucoup de médias et de politiques ont refusé de voir qu'une partie de la jeunesse était en voie d'ensauvagement. Ça, c'est le premier point. Et puis, le deuxième point, c'est qu'on arrive effectivement avec ce que, ce que prononce, en tout cas, ce que dit la juge, enfin, les juges d'instruction qui suivent ce dossier-là, ouvre la voie peut-être à une condamnation avec circonstances aggravantes comme de racisme anti-blanc. Et cette ouverture est importante parce que historiquement en France, on a une très grande difficulté, parce que vous l'avez très bien dit tout à l'heure, pour des questions intellectuelles et des questions politiques, à qualifier le racisme anti-blanc. Et la justice également. Il n'y a que très peu de condamnations. J'ai en mémoire 2 condamnations pour racisme anti-blanc, avec effectivement des prononcés de peine qui étaient différents en première instance versus en deuxième instance. Donc là, il faut rester prudent parce que effectivement, le parquet n'a pas encore retenu ce qualificatif. Le juge en première instance ne prononcera peut-être pas cette circonstance aggravante de racisme anti-blanc. Idem en deuxième instance s'il y a un appel. En revanche, ce que l'on peut dire, c'est que le racisme anti-blanc, aujourd'hui, dans une affaire qui est très médiatisée, celle de Crépol, ce qui n'était pas le cas des autres affaires de racisme anti-blanc, va permettre de dire dans le débat public, oui, aujourd'hui, comme le pensent 67% des Français, il y a du racisme anti-blanc et c'est factuel.
0: Pierre Marissev est avec nous en direct. Merci d'être en direct, cher Pierre Marissev. Vous êtes directeur de l'Institut pour la justice. Est-ce que selon vous, oui, il y avait une vraie injustice à ce que dans des dossiers aussi dramatiques, des faits qui sont pourtant relatés par bon nombre de témoins, et là on apprend qu'il y en a non pas seulement 9 comme le présentaient les médias à l'époque, mais à minima une dizaine, 14 même. Est-ce qu'il y avait une forme d'injustice à ce que le réel ne soit pas présenté au cœur de ce dossier ? Le réel, c'est quoi ? C'est la mort dramatique dans des conditions atroces d'un garçon de 16 ans à l'époque, Thomas, et avec des circonstances aggravantes, c'est-à-dire le racisme anti-blanc et anti-français.
3: Alors, comme l'a dit François Bousquet, le racisme anti-blanc n'obéit absolument pas au narratif, au système narratif qui est mis en place depuis 40 ans en France, des dominés des dominants, qui est un système narratif de gauche, il faut le dire, c'est le cas, c'est un système narratif de gauche et dominant, et qui a écrasé tous les autres modes de pensée depuis 40 ans. Donc le racisme anti-blanc, on a énormément de mal à le retenir. La justice a énormément de mal à le retenir. Là, en l'occurrence, certes, on a aujourd'hui un avis de fin d'information du juge d'instruction qui va dans le bon sens. Mais de un, c'est pas définitif dans son ordonnance de renvoi. Il pourrait toujours modifier cette circonstance aggravante. Et puis de deux, comme vous l'avez rappelé, il n'est pas du tout certain que la cour d'assises retienne, elle, cette circonstance.

0: en sens aggravante et qu'elle condamne les auteurs éventuels de ce meurtre avec la circonstance aggravante de racisme. Donc c'est très difficile, ça a été long. Vous vous souvenez de l'affaire des PV cachés? Il y a quelques mois, on a eu, il s'est sorti dans la presse, comme quoi des PV auraient été malencontreusement, on ne sait pas trop si c'est par erreur ou si c'est volontaire. Bon, on va être optimiste et considérer que c'était une erreur, mais des PV qui justement témoignaient et relataient ces éléments de racisme anti-blanc qui avaient été perdus dans la procédure. On ne sait pas trop pourquoi, on ne sait pas trop comment. Donc, ça a été très compliqué. On a eu le parquet qui a fait ses premiers réquisitoires dans lesquels il ne retenait pas le racisme anti-blanc. Donc, on sent que c'est très difficile pour le système de retenir cette circonstance qui n'obéit pas, comme je le disais, au narratif. Et il faut donc un juge d'instruction qui est un juge indépendant. Et donc là, il faut rendre hommage à l'indépendance de juge d'instruction, même si ça paraît quand même évident quand on a 14 témoignages et des enregistrements de téléphone portable, parce qu'on ça, on sait que c'est sorti aussi et que c'est dans le dossier du juge d'instruction. Heureusement, on a ce juge d'instruction indépendant, qui ne dépend pas du parquet, donc du ministre de la Justice, qui a pu prendre une décision qui paraît être évidente au final. Hein.
1: Pierre-Marie Issève, vous avez pu, ces trois dernières années, échanger avec des familles de victimes ou des personnes qui étaient présentes à Crépol?
0: Non, pas à Crépol directement, effectivement. Pourtant, effectivement, il y a eu beaucoup de victimes potentielles. Pas directement avec Crépol. Nous, la difficulté, c'est que bien souvent, les victimes qui viennent nous voir, ce sont des victimes à l'Institut pour la Justice. Notre but, c'est de changer la loi. C'est pas d'intervenir dans une affaire spécifique. Et donc, quand ils viennent nous voir, bien souvent, c'est qu'ils ont déjà cheminé que non seulement ils ont été déçus par la décision judiciaire qui les a concernés, et donc ils veulent ensuite changer les choses. Donc, ils font preuve, moi je trouve, je suis très admiratif des victimes qui viennent nous voir, ils disent « dans mon cas, c'est trop tard, dans mon cas, j'ai été victime d'un crime ou d'un délit, ou un de mes proches, la justice n'a pas été à la hauteur, et c'est pourquoi maintenant je m'engage pour les autres ». Donc effectivement, c'est encore un petit peu tôt pour qu'on se dirige nous vers ces victimes-là, ou qu'elles se dirigent vers nous. Mais effectivement, vous avez raison, c'est clairement on attendra évidemment quel traitement la justice fera. Si la justice fait un mauvais traitement de cette affaire-là, évidemment, on s'attendra à ce qu'il est très probable que des victimes de cette affaire-là viennent nous voir. C'est très probable.
1: De nombreuses réactions politiques. Marion Maréchal qui tweete « Enfin, après presque 3 ans, le racisme anti-blanc est reconnu comme une circonstance aggravante dans la tragédie du bal de Crépol et le meurtre du jeune Thomas Perrotto. » Stéphane Ravier qui dit « Le seul racisme qui tue en France est le racisme anti-blanc. Pour une fois, même la justice a été obligée de le reconnaître. » Gilbert Collard, « Meurtre de Thomas à Crépol, la circonstance aggravante de racisme finalement retenu par les juges. On va planter du blanc. Ils ont mis du temps à l'admettre. Enfin, l'horrible réalité est prise en compte judiciairement. » Thibaut Monnier qui dit attaque du bal de Crépol, grâce à notre mobilisation, le racisme anti-blanc est enfin reconnu. Et il y a chez certains responsables politiques l'idée d'une sorte de soulagement, c'est-à-dire de se dire non pas soulagé parce que l'affaire est absolument dramatique, mais de dire mais enfin on entend les victimes. Enfin, ce que vous avez vu, vous ne l'avez pas vu, ce que vous avez entendu, vous ne l'avez pas entendu, eh bien, enfin, ceci est balayé par une juge d'instruction. Ça ne veut pas dire que la finalité sera la même. Clément Veil-Reynal qui dit « Allô l'ARCOM, allez-vous annuler votre mise en demeure adressée à CNews maintenant que la justice reconnaît les circonstances aggravantes de racisme anti-blanc dans le meurtre de Thomas à Crépol? Intervenez en masse auprès de l'ARCOM pour exiger cette annulation. » Parce que je rappelle que l'ARCOM a mis en demeure CNews. CNews a été mis en demeure, selon qui la chaîne a traité de manière univoque l'affaire de Crépol. Mais je me souviens comme si c'était hier de cette mise en demeure de l'ARCOM. Et moi, je suis un enfant de CNews, du premier jour. Et vous n'imaginez pas à quel point ça peut être parfois dur d'avancer contre cette machine, ce système médiatique et politique qui vous dit ce que vous dites là. Vous mentez, vous mentez, vous exagérez, vous instrumentalisez. Vous croyez que c'est un plaisir de parler d'un drame comme celui-ci? Vous croyez pas qu'il y a la famille qui vous anime en permanence dans la tête, dans l'esprit, dans le cœur lorsque vous traitez de ce sujet? Vous n'avez pas l'envie de pleurer, d'hurler votre colère quand vous traitez de ces sujets-là.
2: Non, mais c'est votre honneur.
1: Mais il n'y a pas question d'honneur.
2: C'est un honneur professionnel.
1: Mais ce que je veux dire, c'est que
2: la conscience professionnelle de dire les choses.
1: Vous imaginez, mais on va réécouter les éditos des grands donneurs de leçons de Monsieur Cohen, qui vous expliquait ce qui s'était passé 3 jours ou 4 jours après le drame.
2: Il n'a pas été, lui...
1: Il a été sanctionné par l'ARCOM.
2: Ah oui,
1: mais
2: c'est
1: il a,
2: vrai.
1: Bien sûr
2: c'est
1: qu'il vrai. A été sanctionné au moment aussi, de son édito. Oui. Mais il n'y a pas que lui. Tous les médias, qu'est-ce qu'ils vont dire demain? Est-ce qu'ils vont traiter l'affaire? Donc ça, c'est un vrai sujet. La boussole, la seule boussole, c'est de relater des faits, rien que des faits. De parler du réel, rien que du réel. Il est 16h57, on continue d'en parler, on sera avec Pierre qui nous appelle de Paris. Merci beaucoup Pierre-Marie Sève.
0: Très bonne fin de journée.
1: Merci à vous cher Pierre-Marie.
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14: Il est 17h sur Europe 1. Merci d'être avec nous. Si vous nous rejoignez pour Elliott Devalez-vous, on est en direct jusqu'à 18h. On fait d'abord le point sur l'information avec Pierre Vesque. Rebonjour Pierre.
15: Rebonjour Elliott, bonjour à tous. Le racisme anti-blanc et anti-français retenu contre les suspects dans le meurtre de Thomas à Crépol, tué à coups de couteau lors d'un bal le 19 novembre 2023. La juge en charge de l'affaire a requalifié les mises en examen des 14 accusés, dont 11 mineurs. 2 ans et demi après le drame, dans un second avis daté du 20 juillet dernier, la juge d'instruction a intégré la circonstance aggravante du racisme anti-blanc et anti-français, donnant ainsi raison à de nombreux témoignages figurant au dossier. Elle estime également que la mort de Thomas a été commise en bande organisée. Le maire de Nanterre, dans les Hauts-de-Seine, appelle au secours dans un courrier adressé au ministre de l'Intérieur. L'élu fait part de l'insécurité grandissante dans sa ville liée au narcotrafic. Les infractions engendrées par la drogue ont explosé, forçant la préfecture à déployer des sections de CRS. Plusieurs fusillades ont éclaté ces derniers jours. Le maire d'Hiver Gauche, Raphaël Adam, pas toujours tendre avec l'institution policière, réclame aujourd'hui des moyens pour lutter contre le trafic dans la cité Pablo Picasso. Dans ce courrier daté de mardi, le maire de Nanterre décrit un quotidien invivable. Les familles vivent dans une peur permanente. Il demande au ministre d'engager une présence policière tout au long de l'été. L'incendie en Gironde, près du bassin d'Arcachon, continue de se propager. 3400 hectares partis en fumée. 700 pompiers toujours sur place, accompagnés de 150 engins et appuyés dans les airs par 2 Dash et 3 Canadairs. Le feu est à seulement 300 mètres des habitations. Des pompiers venant de l'Île-de-France viendront leur prêter main forte. 20 000 habitants évacués en 24 heures. Des campings sont actuellement en cours d'évacuation. Pour les faciliter, 330 gendarmes sont mobilisés. Dans le Var, l'incendie de Pontevest ne progresse plus, mais on déplore 2 500 hectares partis en fumée. Les autorités autorisent 400 personnes à regagner leur domicile pour leur permettre d'évaluer les dégâts. 10 maisons ont été totalement détruites. La situation peut évoluer défavorablement avec des températures qui peuvent atteindre les 45 degrés dans les terres et le Mistral peut atteindre les 60 km/h. L'armée iranienne assure qu'elle continuera à frapper des cibles américaines au Moyen-Orient aussi longtemps que l'Iran serait attaqué par les États-Unis. Après une 12e nuit consécutive d'hostilité entre les deux pays, Une escalade qui inquiète la Banque Centrale Européenne. Elle prévient qu'une inflation plus forte que prévue est possible. 25% du pétrole mondial transite par le détroit d'Ormuz. Le président américain continue de menacer l'Iran et désormais les Houthis au Yémen qui ont revendiqué des attaques en mer Rouge contre deux pétroliers saoudiens. Sauf surprise, Zinedine Zidane sera à partir de mardi 11h le nouveau sélectionneur des Bleus. La Fédération Française de Football annonce une conférence de presse ce mardi afin d'officier le successeur de Didier Deschamps.
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15: Il est 17h03, vous êtes bien sur Europe 1 et tout de suite, Eliott Deval.
14: Il est 17h03, cher Pierre Vesque, vous avez entièrement raison et on se retrouve nous à 17h30 pour un nouveau point sur l'information.
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14: Bonjour aux auditeurs qui nous rejoignent pour la deuxième partie de notre émission et merci aux auditeurs fidèles qui ont commencé notre émission à ses prémices, c'est-à-dire à 16h, puisque tout au long de l'été, nous sommes en direct sur Europe 1 pour Eliott Deval et vous, de 16h à 18h. Et c'est une émission quasiment exclusivement consacrée au meurtre de Thomas à Crépol. C'était en novembre 2023. Et le juge d'instruction a décidé cette semaine, et on l'a appris aujourd'hui, c'est une information exclusive Europe 1. Le juge d'instruction a décidé de noter, de rappeler les circonstances, de retenir les circonstances aggravantes de racisme, racisme anti-blanc, racisme anti-français en bande organisée. C'est un tournant majeur dans cette affaire absolument dramatique. On est toujours avec Mathieu Hoc, avec Georges Fenech. Nous sommes également avec François Bousquet, qui est rédacteur en chef de la revue Élément, auteur du livre « Sale blanc, le racisme qu'on ne veut pas voir » aux éditions La Nouvelle Librairie. Et on va aller, puisqu'on est allé sur le terrain judiciaire, on a parlé également de cette omerta autour du racisme anti-blanc, omerta également et déni judiciaire, trop souvent oublié dans des affaires où eh bien des victimes disaient avoir été attaquées parce que blanches, parce que français. Eh bien, on va aller aussi sur le déni médiatique dans cette émission, parce que c'est très intéressant de voir à quel point il y a eu un système médiatique qui s'est mis en branle pour dire aux 14 témoins, aux millions de Français qui ont bien compris ce qui pouvait se passer dans ce dossier, tout en restant prudent parce qu'il y a une enquête qui est en cours. Et quand vous avez 14 personnes qui vous disent « voilà ce que j'ai vu, voilà ce que j'ai entendu, et c'est pourquoi je considère que dans ce drame, il y a du racisme anti-blanc, anti-français », eh bien ces personnes-là, on a voulu en quelque sorte, c'est une métaphore, mais les baïonner. C'est un revirement majeur qui est en train de se passer dans notre société, parce que je me rappelle de débats également entre Mathilde Panot et Marion Maréchal sur BFM, où Madame Mathilde Panot refusait de voir le réel, refusait de parler du racisme anti-blanc. Donc j'ai besoin également d'avoir l'avis des auditeurs d'Europe 1. Au 01 80 20 39 21. N'hésitez pas à nous appeler. On sera avec Martine dans un instant. On sera avec Pierre. Et si je ne m'abuse, je crois que Martine nous appelle de Crépol. Mais je ne veux pas dire de bêtises. Je vais demander en régie si c'est bel et bien le cas. Avant cela, quand je vous parle du traitement médiatique, on est le 27 novembre 2023. Je rappelle que Thomas est mort dans la nuit du 18 au 19 novembre, que pendant plusieurs jours, les médias ont refusé de voir le réel. Et puis ensuite, vous avez les médias dits mainstream, les grands médias, qui ont pris le dossier en main pour expliquer qu'il y avait une instrumentalisation de l'extrême droite et pour nous expliquer que c'était une rixe entre deux bandes. C'était une bagarre le soir d'un bal. D'accord ? Et celui qui, finalement, symbolise ce déni médiatique, c'est évidemment monsieur Patrick Cohen, qui avait été repris par la patrouille et le gendarme audiovisuel à l'époque. L'enquête ne fait que démarrer, mais selon Patrick Cohen, c'est un jeune rugbyman qui aurait tiré les cheveux d'un des deux jeunes s'étant invité à la fête. En fait, à l'époque, Patrick Cohen fait déjà l'histoire. Il sait mieux que tout le monde. Écoutez.
18: Très Paul, la mécanique de la haine et du mensonge, Patrick.
19: Dans ce village de la Drôme de 500 habitants, il y avait un bal dans la salle des fêtes. En fin de soirée, une dizaine de jeunes se mêlent aux 400 participants. Ils ne sont pas du village, ils sont venus pour s'amuser, pour draguer des filles. Pas d'incident jusqu'à la dernière chanson de la soirée, Chiquita du rappeur Jules. C'est là que, d'après les mises en cause, l'un des participants au bal, un rugbyman, aurait tiré les cheveux longs d'un des membres du groupe en le traitant de Chiquita, c'est-à-dire de fille sexy. Altercation, bagarre, les offensés sortent des couteaux, un adolescent de 16 ans s'effondre, poignardé à mort, il s'appelait Thomas, il jouait au rugby, c'était l'une de ses premières sorties.
14: Donc inversion de la charge des responsabilités. D'accord ? C'est de l'agression, c'est de la faute des amis. Ce groupe qui arrive avec des couteaux, à un bal, ils viennent pour draguer des filles et pour s'amuser. Vous venez vous amuser à un bal avec des couteaux, bien évidemment. Patrick Cohen, qui s'interroge toujours sur cette même séquence, qui s'interroge sur le fait de divulguer les noms et identités des jeunes mis en cause dans la mort de Thomas, il parle d'une mécanique de la haine. Et son édito, ça s'appelait la mécanique de la haine et du mensonge. Qui a menti à cette époque-là ? Est-ce qu'il va communiquer en présentant ses excuses à la famille de Thomas, aux habitants de Crépol, aux Français, bien évidemment, qui ont été heurté par ça.
19: Fallait-il rendre public les prénoms des suspects comme il est d'usage dans ces dossiers et comme c'est le cas pour les victimes comme le jeune Naël à la fin juin, sans doute, Naël tué par un policier, on s'en souvient, sans doute, ne pas le faire n'a eu qu'un résultat, permettre à l'extrême droite de faire campagne sur l'omerta de leurs prénoms arabes. Le reste a suivi, j'allais dire, naturellement, puisque leurs prénoms les désignent. C'est donc que les musulmans sont dangereux par nature, que le racisme anti-blanc frappe jusque dans nos campagnes, a dit Marion Maréchal, avec des milices armées qui opèrent des razzias, Marine Le Pen, et qui commettent des francocides, Éric Zemmour. Un animateur de chaîne Tout Info en a même déduit l'impossibilité du vivre ensemble avec des gens d'origine différente.
18: C'est ce que vous appelez la mécanique de la haine.
19: La haine et le mensonge qui ont conduit aux affrontements de ce week-end et aux excès de langage des plateaux télé, mais pour ce que l'on en sait aujourd'hui, d'abord la mort de Thomas ne résulte pas d'un règlement de compte ou d'une expédition punitive, même si les insultes racistes ont bien été entendues par 9 témoins lors de la bagarre contre les blancs du village, cette motivation raciste n'a pas été retenue par la justice. Rien ne prouve que les jeunes du quartier de la Monnaie étaient venus casser du blanc.
14: Eh bien, il aurait mieux fait de se taire. Oui. Il aurait mieux fait de se taire parce que 2 ans et demi plus tard, il y a la justice et le juge d'instruction vient de rajouter de la circonstance aggravante du crime raciste, anti-blanc, anti-français. Donneur de leçons en permanence, Patrick Cohen, qui va nous expliquer que c'était ni un règlement de compte, ni un crime raciste, ça, nous venons de l'entendre. Je voudrais qu'on l'écoute lorsqu'il termine sa chronique en ironisant sur l'ensauvagement de la société. Il va même se mettre à rire quand il parle du bal tragique.
18: Qu'est-ce que ça dit de la France d'aujourd'hui ?
19: Alors je ne sais pas si ça dit quelque chose de la France d'aujourd'hui et du niveau d'insécurité que nous connaissons. La droite et l'extrême droite veulent nous faire croire que nous sommes au bord de la guerre civile, qu'une France se dresse contre une autre, que la chasse aux Gaulois est lancée, alors que l'immense majorité des immigrés et des Français issus de l'immigration réprouvent cette violence. Le ministre de l'Intérieur nous parle d'un pays ensauvagé, mais la France d'aujourd'hui compte moins de morts violentes qu'il y a 20 ou 30 ans. Et les balles tragiques, comme on disait souvent, sont aussi vieux que les fêtes de village. Là encore, comme toujours, les réponses sont plus nuancées que les slogans des plateaux télé.
14: Quelle indécence. Quelle indécence. Et le rire à la fin. Et pardonnez-moi ce qu'il dit sur les morts violents, sur les coups violents, etc. Sur les chiffres qui sont en... Il dit n'importe quoi. Puisque les tentatives, par exemple, les tentatives d'homicide, qui sont des homicides manqués, une tentative d'homicide. Les homicides en France, on peut ou prou, sont stables depuis 10 ou 20 ans. D'accord ? Mais l'homicide raté, le taux d'homicidité, il a explosé en France, c'est pas moi qui le dis, c'est Alain Bauer. Mais peut-être que Patrick Cohen, c'est même mieux que les criminologues, les experts en criminologie dans notre pays.
20: Non, mais parce qu'il l'occulte.
14: Georges Fenech.
20: C'est comme le garde des Sceaux, je me souviens qu'il avait occulté aussi, quand il avait donné les chiffres, l'explosion des tentatives d'homicide. Il avait dit, il n'y a pas plus d'homicide qu'avant. C'est qu'aujourd'hui, on a des services d'urgence qui sont évidemment plus performants, des médecins qui sont capables d'intervenir très tôt, ce qui fait que, heureusement d'ailleurs, ces gens, ces blessés, survivent.
14: Mais est-ce que ces éditorialistes qui donnent le tempo
0: vont présenter leurs excuses.
20: Non.
0: Donc, je vous propose aussi d'écouter cette passe d'armes sur BFM TV. À l'époque, on est en décembre 2023, entre Mathilde Panot et Marion Maréchal, sur le fond de l'affaire Crépol et sur le racisme anti-blanc.
21: Comment ? Vous ne pouvez pas me dire oui ou non. Le racisme anti-blanc existe ou n'existe pas ? Vous êtes obligé de me faire une thèse. D'accord.
18: Non, je vais vous expliquer, je vais vous répondre, très clairement. Le racisme est... est un racisme qui est structurel, qu'on appelle systémique, avec un ensemble de discriminations qui s'appliquent à des personnes, soit selon leur couleur de peau, selon leur religion réelle ou supposée, leur orientation, bon, voilà. Eh bien,
21: donc ça n'existe
18: le
21: pas.
18: Le racisme...
22: Marion Maréchal, s'il vous plaît, on a du temps pour discuter.
21: Donc, je sais quelle va être la conclusion, mais allez-y.
22: Ah oui, bah laissez-la parler.
18: Eh bien, exactement, je vous dis, il y a des discriminations, il y a des appels à la haine qui peuvent exister et qui sont tout à fait condamnable, mais ça ne s'appelle pas du racisme anti-blanc, qui, je le rappelle, est une invention de l'extrême droite.
21: Ah, oui, d'accord. Et donc, quand en Moselle, le 9 décembre dernier...
22: Édouard Philippe aussi, dans les colonnes du dimanche, la semaine dernière, a repris...
21: Donc, quand en Moselle, le 9 décembre dernier, il y a un homme qui se fait planter de 9 coups de couteau au cri de sale blanc et de sale gouère, c'est pas du racisme anti-blanc.
18: Alors, je peux vous redonner des chiffres? Vous aimez les chiffres? Je vais vous donner...
21: J'aime beaucoup les chiffres, je sais que votre maman est prof de maths et vous devez être douée là-dedans, mais ça m'intéresse.
18: Alors non, ça s'appelle ça ne s'appelle pas du racisme
21: anti-blanc.
18: C'est pas du racisme
21: anti-blanc. Sale blanc, sale gouer avec 9 coups de couteau.
18: Ça s'appelle des appels à la haine, des actes de haine. Ça s'appelle de la xénophobie.
21: Tout le monde.
0: Et c'est ce que vous relatiez, François Bousquet, sur cette gauche et extrême gauche qui refuse de voir le racisme anti-blanc comme un racisme.
20: Oui, au prétexte qu'il y a un racisme systémique, qui est d'une toute autre nature. Après tout, moi, je veux bien qu'il y ait des discriminations à l'embauche. Pour ouvrir un compte en banque, pour des populations racisées. Mais enfin, il y a quand même une échelle.
0: Vous le contestez. Mais moi, vous pouvez avoir des personnes qui, de par leur couleur de peau, sont agressées, violentées.
20: Ça existe, bien sûr.
0: Tamassées parce que.
20: Mais c'est pas sur cette base-là qu'on définit le racisme systémique. Le racisme systémique, ils le définissent. Voilà. La remarque que je fais, c'est qu'il y a quand même une échelle de la violence raciste ou raciale, me semble-t-il, entre des micro-agressions, qu'il faut condamner, la question n'est pas là, et des meurtres qui sont des macro-agressions.
0: Il y a des macro-agressions également. Justement, c'est ça qui me pose problème, c'est que je ne vais pas essayer de faire de minimiser un racisme pour en majorer un.
20: On est d'accord.
0: Toute forme de racisme est à condamner, toute forme de racisme est à éradiquer, et ce qui est insupportable, c'est le déni qu'il y a pu avoir par la classe médiatique et la classe politique du racisme anti-blanc. Ouais. Il est 17h15, juste pour donner cette information qui est importante concernant l'incendie en Gironde, l'Union européenne déploie 3 bombardiers d'eau pour aider nos sapeurs-pompiers pour disposer d'une flottille plus importante. Et signe que la flottille française,
20: on
0: a besoin de l'Union européenne pour se protéger, mais il faut dire également que par exemple quand il y a des méga-feux en Grèce, fut un temps, ou en Espagne, nous aussi on est allé aider nos voisins. Il est 17h15 sur Europe 1, on revient dans un instant et là on donnera la parole notamment à Martine qui habite non loin de Crépol.
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14: Il est 17h17 sur Europe 1. Merci d'être avec nous pour Elliott Deval et vous, en direct bien sûr. Toujours avec Georges Fenech, avec Mathieu Hoc, avec François Bousquet, auteur du livre « Sale blanc, le racisme qu'on ne veut pas voir ». Racisme que la juge d'instruction a visiblement vu dans le meurtre de Thomas Perotto. Thomas Perotto, tué à Crépole dans la nuit du 18 au 19 novembre 2023. Et selon les dernières informations, exclusivité Europe 1, les juges ont retenu la circonstance aggravante de racisme, notamment des faits de racisme anti-blanc et anti-français. Et c'est un tournant majeur dans cette enquête, et c'est un tournant majeur dans la société dans laquelle nous sommes, où politique et médias refusent pour une grande partie d'entre eux de voir le racisme anti-blanc. Martine et Pierre sont en direct avec nous et vraiment on a besoin d'avoir les auditeurs d'Europe 1 dans cette nouvelle partie de l'émission et on va essayer de prendre un maximum de réactions. D'abord Martine qui nous appelle non loin de Crépole. Bonjour Martine.
1: Bonjour. Bonjour à toute l'équipe.
14: Merci.
1: Ravi de vous avoir.
14: Eh ben, écoutez, le plaisir est partagé. Même si on parle d'un drame qui nous renvoie à quelque chose de terrible. Et vous, qui étiez aide de la région, vous vous souvenez de cette nuit du 18 au 19 novembre 2023 ?
1: Bien sûr.
14: Racontez-nous.
1: Ça a été un séisme dans la région parce qu'on n'aurait jamais imaginé que dans un petit village tranquille comme Crépole, il puisse se passer des choses pareilles. Après, et c'est pour ça que je veux témoigner, je voudrais dire à quel point les choses ont pu changer en quelques années, parce que j'habite depuis très longtemps dans la région, j'allais régulièrement à Romans et même à La Monnaie. Il y avait un très grand marché à La Monnaie où tout le monde se côtoyait, tout le monde était en paix et se respectait. Il y avait une grande partie des clients qui étaient des Maghrébins, des vendeurs qui étaient des Maghrébins, une grande partie de Français qui étaient des clients ou des vendeurs. J'ai jamais rencontré aucun problème. J'y suis allée des dizaines de fois sans jamais avoir de problème. Aujourd'hui, je ne vais plus à Romans. Je n'y vais plus parce que j'ai peur d'y aller, parce que j'ai été agressée au centre commercial Marc Avenue par un maghrébin qui, à mon avis, venait du quartier de La Monnaie, qui est juste en face, qui m'a insultée parce que je ne l'ai pas laissé traverser et qui m'a traitée de sale blanche, de sale de fille de... Enfin bref, je passe sur tous les noms fleuris qu'il a pu m'asséner et j'ai été tellement choquée alors que je suis quelqu'un qui, normalement, a du répondant. Mais j'ai été tellement abasourdie que je n'ai même pas su quoi lui répondre. J'étais avec ma belle-fille, on a eu peur. Et pendant plusieurs mois, je ne suis pas retournée à cet endroit-là. Et aujourd'hui, je ne reconnais plus Romans. J'ai travaillé pendant des années juste à côté. J'ai toujours fréquenté cette ville sans jamais voir de problème, alors que la population a toujours été mélangée. Dans les lycées, dans les collèges, on fréquentait tout le monde et il n'y avait jamais aucun problème. Je trouve que les choses ont beaucoup changé depuis 10-15 ans à peu près.
14: Quel regard vous portez sur, puisque vous parlez de Romans, sur les prises de position de la maire de Romans-sur-Yver,
1: Marie-Hélène Touraval,
14: bien évidemment, qui était en direct avec nous à 16h.
1: Oui, je l'ai entendu. Alors, c'est quelqu'un que j'ai fréquenté par mon travail, ça ne rappellera sûrement pas, mais que j'ai toujours apprécié. Et là, vraiment, je lui lève mon chapeau parce que faire ce qu'elle fait, franchement, c'est magnifique et je la remercie pour ce qu'elle fait. Pour Romans, c'est vraiment une chance.
14: Est-ce que, puisque vous habitez non loin de Crépole, vous avez pu échanger avec vos voisins, vous êtes de la région depuis très longtemps, vous la connaissez par cœur, est-ce que vous avez pu échanger du meurtre de Thomas ? Est-ce que vous avez déjà croisé des proches de Thomas ?
1: Non, je ne le connaissais pas personnellement, je ne connaissais pas sa famille. Je connais les personnes qui habitent Crépole, je ne les ai pas vues depuis longtemps, mais avec des amis qui sont dans la région, les gens sont vraiment remontés et ils ont vraiment très mal vécu ça et ils sentent vraiment monter cette haine anti-blanc parce que vraiment, on le ressent parce que à la façon que certaines personnes ont de vous regarder dans la rue, quand ils vous croisent, vous savez, quand vous êtes dans un magasin et qu'on vous empêche de passer ou que qu'on ne vous laisse pas, je sais pas comment vous dire, enfin, qu'on vous montre que c'est pas vous qui avez la priorité, en fait. Mmh. Ce sont des petites choses comme ça, mais qui montrent, parce qu'on a peur, donc évidemment, on recule et on se méfie. Mais ce sont des petites choses comme ça qui, mises bout à bout, font que c'est ça le climat d'insécurité tous les jours.
0: Eh bien, écoutez, Martine, merci de nous avoir appelé au 01 80 20 39 21.
1: Merci beaucoup à vous pour tout ce que vous faites, parce écoutez, que c'est vraiment magnifique. Bah, écoutez, merci beaucoup.
0: On ne fait que vous donner la parole, parler du réel et rester très attaché aux faits, rien qu'aux faits. Pierre est en direct avec nous et il nous appelle de Paris. Bonjour Pierre.
2: Bonjour.
0: Merci d'être en direct avec nous. C'est vrai que vous êtes nombreux à vouloir réagir après cette information judiciaire qui est très importante, puisque la juge d'instruction, je le rappelle, dans l'affaire du drame et du meurtre de Crépol, a décidé de retenir les circonstances aggravantes de racisme anti-blanc, de racisme anti-français en bande organisée. Je le disais tout à l'heure, un tournant, est-ce que je me trompe? Et là, je parle à un ancien commissaire de police que vous êtes.
2: Non, vous vous trompez pas. Effectivement, c'est un élément assez important du dossier. Ce qui est quand même inquiétant, c'est que il faille 3 ans de procédure pour s'en rendre compte. Et moi, je suis assez inquiet pour la suite, en fait. Je suis à la fois satisfait qu'on ait un magistrat qui ait correctement fait son travail avec les éléments du dossier. Mais si les éléments étaient là dès le départ, je suis un peu inquiet que le parquet ne les ait pas relevés. Et ça me paraît pour la suite assez inquiétant, je le disais, parce que c'est le parquet qui va défendre le dossier au tribunal.
0: Mais c'est ça, en l'occurrence à la cour d'assises.
2: Et oui.
0: Mais c'est pour ça que c'est exact. Est-ce que vous pouvez dessaisir un parquetier? Est-ce que le parquetier peut changer Georges Fenech?
20: Alors, faut expliquer. Il va changer pourquoi? Parce que lorsque la juge d'instruction va rendre son ordonnance de mise en accusation, elle va clôturer son dossier. Bon. À ce moment-là, les parties et le parquet ont la possibilité de faire appel. N'oubliez pas. Et donc le dossier, in fine, sera examiné, la décision sera prise par la chambre d'instruction. Et devant la chambre d'instruction, ça n'est plus d'ailleurs le même procureur, c'est le procureur général de la cour d'appel, en l'espèce, c'est Grenoble, hein, qui va prendre des réquisitions et qui va dire oui ou non, circonstances aggravantes de racisme. Et au final, c'est la chambre d'instruction, collégialité, 3 conseillers à la cour d'appel, qui décideront de la qualification. Et ça ne veut pas dire pour autant, et vous l'avez rappelé, Elliot, que c'est terminé, puisqu'il y aura ensuite un procès. Et au procès devant la cour d'assises des mineurs, la cour d'assises dira aussi ce qu'elle considérera être, c'est-à-dire oui ou non, y a-t-il eu un meurtre avec cet élément aggravant de racisme, voyez-vous. Donc on est loin du compte. Là, on a une décision qui est courageuse, qui est lucide, qui est factuelle, d'une juge d'instruction qui s'oppose à son parquet. Faut bien voir, enfin elle s'oppose, elle ne prend pas la même décision qu'a requis le parquet. Il faut voir que quand même, là, il y a une décision.
0: Elle ne le sort pas comme ça.
20: Non, elle s'appuie sur
0: 14 témoignages.
20: Sa décision est motivée, on l'a eu tout à l'heure avec William. Sa décision est parfaitement motivée, puisqu'il y a des témoins. Ce n'est pas un témoin, ce n'est pas 2 témoins, ce n'est pas 3 témoins, c'est 14 témoins, vous vous rendez compte, qui tous disent de manière concordante, j'ai entendu ces propos racistes, anti-blancs, etc. Donc on ne voit pas comment le parquet, moi je m'interroge, hein, et le commissaire a raison d'ailleurs s'en inquiéter, parce que si le parquet ne l'a pas vu jusqu'à maintenant, il risque de ne pas le voir pour la suite.
3: Et c'est même pire que ça, parce que c'est William Moulinier nous le rappelait, c'est que dans le réquisitoire, hein, il est fait état. Dans le réquisitoire parquet, il est fait état des phrases anti-françaises et anti-blanches. Hein. Donc ça veut dire que l'instruction les a sous les yeux et qu'elle n'en tire pas les conclusions qui s'imposent.
0: Pierre, je voudrais revenir voir Pierre, parce que vous êtes ancien commissaire, vous avez claqué la porte de la police.
2: J'ai fait un choix personnel.
0: Vous avez fait, mais je vous avais déjà eu au téléphone, cher Pierre.
2: Oui, tout à fait.
0: Mais en revanche, vous, l'ancien commissaire d'expérience, vous avez vu monter au gré des procès-verbaux, des victimes que vous avez pu rencontrer, ce racisme anti-blanc ou pas?
2: Au gré des procès-verbaux, je ne vais pas pouvoir dire ça parce que, en fait, ce sont des faits qui passent, comme on dit chez nous, sous les radars. Il n'y a pas forcément de plainte pour ça. Par contre, ce que je peux vous dire, parce que j'ai fait beaucoup de terrain dans ma carrière, c'est que vous avez un vrai raciste de tous les côtés d'ailleurs, et le racisme anti-blanc, il est évidemment présent dans les quartiers, notamment dans les quartiers, nous on appelle ça des ZSP ou des zones sensibles, d'autres appellent ça des quartiers populaires, mais en tout cas les quartiers qu'on connaît, sur lesquels nous on a le plus de difficultés, oui, vous avez des gens qui font du communautarisme, vous avez des gens qui rejettent totalement l'État et qui rejettent totalement une partie de la population, et surtout qui font du racisme anti-blanc, oui, c'est une réalité, et ça ne fait que s'aggraver. Et ce que je voulais rajouter, c'est que avec cette décision du parquet ou pas, hein, je ne sais pas s'il avait les éléments au moment de son réquisitoire, cela dit, pour le réquisitoire définitif, il devait avoir les éléments, je ne suis pas sûr que ça arrange les choses, en fait, de fermer les yeux sur cette réalité-là que tous les gens connaissent, en fait, dans la rue. Et pour moi, le parquetier, ou en tout cas le procureur qui a pris cette décision, il est complètement dehors de la réalité. Voilà, et c'est dommage.
0: Eh bien, écoutez, merci pour votre témoignage, cher Pierre. Une courte pause, on va parler des incendies dans quelques instants parce que la France brûle, la Gironde brûle à nouveau. C'est un cauchemar sans fin. 4 ans après les terribles incendies qui ont frappé la Gironde, eh bien, un nouveau feu vient frapper la région, pas exactement au même endroit. C'était à la teste de bûche, entre autres, il y a 4 ans, 2022, à l'été 2022. Mais là, on est au nord du bassin d'Arcachon. Selon un bilan actualisé par les pompiers, près de 20 000 habitants et touristes ont été évacués. Et le feu a parcouru plus de 3 100 hectares au nord du bassin d'Arcachon. On va avoir de nombreux témoignages dans quelques instants pour Elliott de Vallée-Vous. À tout de suite.
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0: 17h30 sur Europe 1, le journal permanent avec Pierre Vesque. Rebonjour Pierre.
15: Rebonjour Elliott. Rebonjour à tous. L'incendie en Gironde près du bassin d'Arcachon est toujours hors de contrôle. 3400 hectares partis en fumée. 700 pompiers sont sur place accompagnés par 150 engins et appuyés dans les airs par 2 Dash et 3 Canadair. Le feu est à seulement 300 mètres des habitations. L'Union européenne annonce le déploiement de 3 bombardiers d'eau pour épauler les pompiers français. 20 000 personnes évacuées en 24 heures. Des campings évacués. 330 gendarmes mobilisés. Dans le Var, l'incendie de Pontevès ne progresse plus, mais on déplore 2500 hectares partis en fumée. Les autorités restent prudentes à cause de la chaleur et du vent. Information Europe 1, la circonstance aggravante de racisme retenue contre les 14 personnes mises en examen pour le meurtre de Thomas à Crépol dans la Drôme en novembre 2023. Les juges d'instruction ont ajouté cette qualification sur la base de témoignages faisant état de propos hostiles aux Blancs et aux Français à la fin de ce bal de village. Autre information Europe 1, une violente altercation a éclaté dans la nuit de mercredi à jeudi au niveau du quai de Vannemy à Paris. Un homme est mort malgré l'intervention des secouristes. 2 autres personnes ont été blessées à l'arme blanche. Ils sont hospitalisés. Une enquête est en cours pour déterminer les circonstances de ces faits. 3 jeunes hommes, dont 2 mineurs de 16 ans, placés placé en détention provisoire après un refus d'obtempérer survenu dans la nuit de lundi à mardi à Marseille, annonce le parquet. Un policier a été grièvement blessé, victime de plusieurs fractures. Le fonctionnaire de police a été violemment percuté par un véhicule volé dont le conducteur, âgé de 18 ans, a perdu le contrôle, précise le procureur de Marseille. La situation au Moyen-Orient est hors de contrôle et au bord de l'inimaginable, alerte le secrétaire général de l'ONU lors d'une réunion du Conseil de sécurité. 12e journée de bombardement américain sur l'Iran. Le ministre iranien des Affaires étrangères dénonce une attitude irrationnelle et dominatrice des Américains. Les gardiens de la révolution ripostent en visant leurs voisins alliés des États-Unis. La Jordanie annonce avoir de nouveau intercepté des missiles et des drones iraniens. De l'autre côté de la péninsule arabique, les Mollahs peuvent compter sur leur allié yéménite, les Houthis. Ces rebelles visent les bateaux saoudiens en mer Rouge. Conséquent de cette situation, le baril de Brent a atteint les 100 dollars. Et 18e étape du Tour de France aujourd'hui, victoire de Richard Pogacar. Le premier Français, Valentin Paré-Peintre, il termine 4e. Pas de changement au classement général. Il est 17h33. Vous êtes toujours sur Europe 1 et vous retrouvez Eliott Deval.
0: Il est 17h33, merci. Et à 18h, c'est Olivier de Carenfleck pour Punchline.
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0: 17h33 sur Europe 1, Georges Fenech et Mathieu Hoc sont toujours avec nous. Je vais remercier François Bousquet qui était avec nous pendant la première heure et demie, qui est venu nous parler du racisme anti-blanc, qui a été le fruit d'un livre qu'il a produit, un essai qui s'appelle « Sale blanc, le racisme qu'on ne veut pas voir ». On va parler des incendies dans quelques instants, parce que la Gironde, je le disais, c'est un cauchemar sans fin pour la Gironde, qui a été une nouvelle fois frappée par ces incendies qui ont traversé déjà près de 3400 hectares. Et je vous donnerai, parce que ça ne parle pas à tout le monde, 3400 hectares. Et il faut toujours essayer de voir à quel point ce que ça représente par rapport à une ville, et notamment par rapport à la ville de Bordeaux. C'est près de 70% de la superficie de Bordeaux qui est déjà réduite en cendres en l'espace de quelques heures dans la région girondine. On va aller sur les témoignages dans un instant, sur les incendies, mais là, vous savez, sur Europe 1, la parole est libre. Et donc, on a besoin d'avoir tous les regards sur ce racisme anti-blanc qui a été retenu comme circonstance aggravante dans le drame et le meurtre de Thomas Perrotto, meurtre qui avait lieu dans la nuit du 18 au 19 novembre 2023. Et nous sommes en direct avec Sophia. Sophia qui n'est pas d'accord avec ce terme de racisme anti-blanc. Bonjour Sophia.
13: Bonjour monsieur.
0: Eh ben, écoutez, merci de nous appeler. Merci d'appeler au 01 80 20 39 21. Qu'est-ce qui vous dérange dans ce terme ?
13: Parce que je trouve qu'il est, il n'est pas du tout approprié à la situation et surtout à l'actualité, quoi.
0: Ça veut dire
13: si
0: quoi
13: je peux me permettre.
0: Mais ça veut dire quoi?
13: Racisme, ça veut dire quoi, monsieur, racisme? Mmh. Blanc, surtout. Je veux dire, vous parlez de ça dans une émission, mais on est quand même en 2026 et je pense qu'on ne peut pas dire que c'est du racisme blanc. Non, moi, je ne pense pas.
0: Et pardonnez-moi, Sophia, juste pour essayer de comprendre, parce qu'il faut... je veux bien qu'on échange, mais
13: c'est
0: restons
13: un acte,
0: sur.
13: Mais attendez, il y a un jeune qui est mort.
0: Qui est mort.
13: C'est des autres jeunes qui l'ont tué.
0: D'accord.
13: C'est des gamins. Je veux dire ça. Moi, j'ai 61 ans bientôt. Mm-hmm. Quand j'avais 20 ans, j'ai un ami qui est décédé aussi, peut-être dans les mêmes circonstances. Il n'était pas blanc. Mm-hmm. Hein, il était d'une autre origine. Mm-hmm. Et croyez-moi que ça n'a pas remué les médias.
0: Et
13: dans ma ville actuellement, L'année dernière, monsieur, attendez, vous avez la parole toute la journée, monsieur.
0: Oui, c'est mon métier.
13: Votre métier, mais laissez-moi parler.
0: Laissez-moi juste vous répondre sur une chose.
13: Il y a du racisme blanc, il y a du ceci, il y a du cela. Mais dans quel monde vivez-vous, monsieur? Dans quel monde vivez-vous?
0: Je vis dans un monde, justement.
13: Vous et tous vos journalistes.
0: Mais madame, si vous m'interpellez... Attendez deux secondes, Mathieu.
13: Oui, mais vous avez déjà commenté l'actualité.
0: C'est le propre de mon métier.
13: Mais si
0: vous me permettez, je peux répondre, Sophia, sinon ça n'a aucun intérêt.
13: Allez-y.
0: Sinon, à ce moment-là,
13: allez-y.
0: Vous raccrochez, on n'échange pas. Donc, laissez-moi, parce qu'en plus, vous mettez en porte-à-faux, ou du moins, vous mettez en difficulté le travail qu'on est en train de faire. Vous me dites, sur ce drame, ça n'est pas du racisme anti-blanc. c'est pas moi qui le dis, c'est 14 témoins qui ont entendu, au moment des faits présents, au moment de cette horreur absolue, les mises en cause, dire on va planter du blanc, ou sale gouère. Si demain, dans la même situation, un drame terrible se produit, dans une fête, dans un rassemblement, où vous allez entendre un gamin de 16 ans, prenez de couleur noire, où vous en entendez sale noire, on va planter du noir, évidemment que c'est du racisme. Et c'est à condamner, voilà. Et c'est à condamner de la plus, de la manière la plus ferme possible.
13: Eh ben, que les médias, que monsieur, vous faites les médias, vous êtes un journaliste, parlez-en pareil. Dans ma ville, il y a un an, l'année dernière, un jeune qui venait d'avoir son bac, il avait 18 ans, il a été tué à mort par justement des jeunes issus plutôt des milieux blancs, ouais, comme vous dites.
0: Je ne sais pas ce que c'est un milieu blanc, Sophia.
13: Ben, je ne sais pas, moi non plus.
0: Bah alors, si vous ne savez pas, ne dites pas. Le milieu blanc, je ne sais pas ce que ça veut dire.
13: Le racisme blanc, voilà. Ben, là, c'était des blancs. Voilà. Eh ben, je peux vous assurer qu'on n'en a pas parlé dans les médias comme vous en parlez là maintenant. Vous faites quand même une émission entièrement, pratiquement sur ça.
0: Mais c'est, donc, mais si, mais madame, madame, je ne fais.
13: Il y a deux poids, deux mesures.
0: Mais
13: c'est
0: madame,
13: ça,
0: je ne sais même pas de, madame, je ne sais même pas de quel drame vous parlez. Et je sais, vous m'accusez de faire un sujet. Parce que je ne sais pas de quoi vous parlez. Et pardonnez-moi.
13: Parce que moi, dans ma commune, ça m'a.
0: Mais
13: ça
0: vous
13: m'a,
0: êtes dans quelle commune, madame? Vous êtes dans quelle commune?
13: Ben, je vous dis, dans ma commune, ça m'a choqué. Même la maman a essayé d'appeler les médias et tout. Mais c'est resté lettre morte.
0: Dans
13: lettre
0: quelle morte. Commune, chère voilà. Madame? Dans quelle commune?
13: Je suis dans une commune de Saône-et-Loire, à
0: dans
13: Mâcon,
0: une commune
13: voilà, exactement.
0: À Mâcon.
13: Voilà, voilà où ça s'est produit.
0: Eh
13: voilà.
0: Ben, écoutez, je vais regarder donc cette affaire il y a un an et demi. Peut-être que nous en avons parlé simplement.
13: Ils sont tous sortis, monsieur. Ils sont tous sortis.
0: Et mais attendez,
13: la justice là, elle est où? Ils sont tous dehors, monsieur.
0: Mais
13: et il y a 20 ans,
0: vous...
13: quand mon ami est décédé, ils sont tous sortis.
0: Bon.
13: Aussi.
0: Et donc
13: pourquoi vous n'en parlez pas? Je veux dire, vous êtes sans cesse, moi je vais vous dire franchement ce que je pense.
0: Bah, c'est ce que vous faites depuis tout à l'heure.
13: Vous êtes sans cesse en train de nous diviser. Mais attendez,
0: diviser de quoi,
13: 2027, là.
0: Ça attendez, veut dire quoi, 2027, attendez 2027
13: Ben, mais que, voilà, c'est toujours les mêmes. Le monsieur qui a écrit
0: le livre, ça veut dire,
13: j'écoutais,
0: madame.
13: Je l'écoutais. La discrimination, on a fait ça pour les CV et tout ça. Mais dans... il faut vivre dans le vrai monde dans lequel on vit, monsieur. Voilà. Donc, nous, on ne vit pas dans le monde des bisounours. Voilà.
0: Dans le monde des bisounours.
13: Et à force
0: bah,
13: de
0: écoutez,
13: toujours rabâcher que c'est
0: dise.
13: Toujours les mêmes,
0: mais je
13: issus
0: sais pas,
13: des mêmes quartiers, qui font toujours le bordel.
0: Vous êtes en train, madame,
13: là,
0: vous êtes en train
13: ils ont tué,
0: d'essentialiser.
13: Voilà. Et c'est des
0: vous
13: gamins, êtes, c'est des gamins.
0: Vous êtes en train de d'essentialiser,
13: c'est
0: de mettre en cause...
13: vous
0: un travail
13: des
0: qui...
13: gens
0: mais
13: qui
0: madame,
13: sont
0: si,
13: des
0: vous
13: gamins.
0: Ne, si vous n'acceptez pas que je vous réponde, à ce moment-là, on
13: bah
0: raccroche
13: si,
0: et on passe
13: répondu.
0: À autre chose. Non, je
13: ne
0: vais pas terminer.
13: Vous écoute, monsieur,
0: si
13: vous, écoutez,
0: vous n'acceptez
13: là.
0: Pas qu'on vous réponde, ça
13: mais
0: ne sert strictement
13: si,
0: à rien. Si, en
13: j'accepte.
0: Revanche, vous prenez le téléphone pour porter des accusations qui sont
13: c'est
0: fallacieuses...
13: C'est pas des accusations, monsieur,
0: si
13: c'est la réalité.
0: Vous êtes,
13: tous mais, les jours, dans les médias,
0: si
13: vous parlez
0: vous
13: de ça,
0: en train
13: de ces jeunes, de leurs parents...
0: De prendre votre téléphone pour faire... je sais pas, enfin, c'est, ça fait un an qu'on fait cette émission. Ça fait un an qu'on fait cette émission. C'est la première fois que j'ai un échange comme ça avec vous. C'est la première fois que j'ai un échange.
13: Faites-le correctement, votre travail.
0: Mais,
13: faites-le correctement.
0: Mais, madame,
13: correctement.
0: Qu'est-ce
13: c'est
0: que ça voudrait
13: que
0: dire?
13: La maire de la commune, qui, où ça s'est passé, où elle était plutôt, voilà, hein, on sait.
0: Ça veut dire quoi?
13: Ben, mais
0: allez au bout de votre pensée,
13: dire.
0: Madame. Non,
13: ça,
0: parce
13: ça
0: que là, ce que vous êtes
13: ça
0: en train de dire ne veut rien dire. Il y a des sous-entendus, mais ça ne veut rien dire.
13: Que ces gens-là, ils seraient des sauvages, des voilà. Ils l'ont tué, c'est des sauvages. Mais regardez tous les faits. Regardez tous
0: mais
13: les faits.
0: Est-ce que
13: ça s'appelle pas
0: Sophia,
13: du racisme?
0: S'il vous plaît, juste une question. Et ensuite, on passera à autre chose parce que c'est un dialogue de sourds. Une seule question. Est-ce que vous, Sophia, qui habitait donc à Mâcon, avait plus d'informations sur le drame de Crépol que le juge d'instruction qui travaille sur ce dossier depuis 3 ans. Oui ou non?
13: Je n'ai pas confiance en la justice, monsieur. Je n'ai pas confiance en la justice.
0: Écoutez,
13: voilà.
0: La terre
13: justice,
0: est plate, si vous voulez aussi.
13: Quand on voit l'affaire Liliana, quand on voit tout, ça c'est beau la justice. Hein. Elle est belle la justice. Hein.
0: Mais
13: ah, bah
0: je
13: ça,
0: vous
13: là,
0: ai posé une question,
13: monsieur
0: madame.
13: Monsieur, voilà, il a donné une information judiciaire qui va être que voilà, ces gens-là
0: deuxième
13: vont
0: question,
13: être... Voilà,
0: deuxième question, s'il vous plaît, madame. Deuxième question, s'il vous plaît, madame. La maire que vous accusez, finalement, de stigmatiser un quartier et une population, la maire de Romans-sur-Isère, est-ce que vous pensez, Sophia, que vous connaissez mieux le quartier de la Monnaie de Romans-sur-Isère que la maire de Romans-sur-Isère qui a été réélue en mars dernier?
13: Eh ben, c'est qu'elle a sûrement bien fait son travail, alors, si elle a été réélue.
0: Bah donc c'est plutôt positif, voilà, pour elle, même si c'est dans des conditions absolument dramatiques, puisque si vous avez écouté attentivement Madame Marie-Hélène Toraval, qui est d'un courage absolu, elle a été menacée de mort à 4 reprises, pour avoir eu le malheur de dire ce qu'elle disait.
13: Ouais, je pense que tous les jours, on entend des menaces, des choses comme ça. Hein.
0: Donc rien n'est grave, et en fait, si je comprends bien, les médias ne font pas leur boulot, la justice, et pour l'affaire Liana, on peut se rejoindre, parce que c'est un drame absolu, et ça a été le symbole de nombreuses faillites, mais c'est pas toute la justice qui travaille à l'envers, et d'ailleurs, il y a des inspections qui sont faites pour essayer de déterminer les responsabilités individuelles et collectives dans le drame de Liana. Et la seule clé, ma seule boussole pour vous répondre sur ces drames qui étaient, pour le coup, le drame de Thomas Crépol, qui a provoqué un drame national, une émotion nationale, eh bien, c'est d'être au plus près des faits et rien que des faits. Voilà. Et lorsque vous avez 14 personnes qui, sur place, ont vécu l'enfer, ont eu l'impression qu'ils étaient face à une attaque terroriste et qu'ils ont, ces 14 témoins, considéré, entendu, vu qu'il y avait à travers cette agression et ce meurtre un caractère raciste, et que la juge d'instruction près de 3 ans après les faits, eh bien, retient cette qualification, ça ne veut pas forcément dire, et je me bats depuis le début de l'émission en le disant, Sophia, c'est pour ça qu'il y a une forme de malhonnêteté dans ce que vous dites, je dis c'est pas forcément parce que ce chef d'accusation est retenu que les mises en cause seront condamnées pour ça. Ils sont présumés innocents, mais c'est un tournant judiciaire parce que le système médiatique et le système politique avaient voulu évacuer la question du racisme dans ce drame absolu. Merci Sophia de nous avoir appelés. C'est vrai que c'est particulier d'avoir un échange comme ça. Après un moment, on peut avoir des points de tension, mais bon, là, c'est un dialogue de sourds, donc c'est un peu dommage. Mais on avance et on va parler des incendies dans quelques instants. 17h44 sur Europe 1.

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0: 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A tout de suite, c'est dans un instant, on reprend Elliot Deval et vous.
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0: Il est 17h48 et je voudrais qu'on revienne sur l'actualité majeure de la journée puisque c'est évidemment cette France qui brûle et ce cauchemar sans fin en Gironde puisque des milliers de personnes ont été évacuées. Un incendie d'origine probablement accidentelle a désormais parcouru 3100 hectares au nord du bassin d'Arcachon. Imaginez un seul instant 3100 ou 3400 hectares même à cette heure-ci, c'est quasiment 70% de la superficie de Bordeaux qui est réduite en cendres en l'espace de quelques heures. Trois canadairs européens vont venir aider la flottille française, aider les plus de 700 pompiers mobilisés en Gironde. Vous avez également une météo qui est défavorable et nous sommes avec Dominique. Dominique veut nous appeler, il nous appelle de Rouen. On va essayer d'avoir des témoignages, peut-être de la région aussi bordelaise, qui pourrait nous appeler pour nous dire s'ils ont dû être évacués. 01 80 20 39 21 si vous souhaitez réagir. Dominique, bonjour.
3: Oui, bonjour Elliot. Tout d'abord, je voulais vous apporter mon soutien pour par rapport à la conversation précédente. Et moi, je tiens à souligner au travail que de journaliste que vous faites et je partage absolument pas ce qui a été dit précédemment.
0: Écoutez, la parole, elle est libre. C'est la boussole et c'est notre leitmotiv sur Europe 1. Ce qui est vrai, c'est que parfois, il est plus difficile d'avoir un échange clair et construit. Non pas qu'il avait des difficultés pour s'exprimer, c'est simplement que je ne comprenais pas ce qu'elle nous reprochait concrètement. Et c'était plutôt des anathèmes ou une essentialisation qui était d'ailleurs un peu problématique. Revenons au sujet, je vous remercie de votre soutien, cher Dominique, mais revenons au sujet des incendies, puisque j'aimerais avoir des témoignages, des gens qui ont été confrontés justement à ces feux qui aujourd'hui se répètent sur notre sol. On vit un été tristement historique.
3: Alors, moi, Dieu merci, je suis donc en Normandie. Je touche du bois, si je puis dire. Pour le moment, nous sommes épargnés, hormis quelques feux de ci, de là, dans les champs avec les moissons. Mais bon, rien de trop grave. Je voulais seulement exprimer, j'ai eu un de mes fils hier soir et il me disait, il est à Briançon, et il me disait hier soir donc qu'eux-mêmes, ils avaient un feu à l'Argentière, un feu très important, et que malheureusement, les moyens manquaient parce que tout est orienté vers le Var, vers Bordeaux. Là-bas, évidemment, il y a moins de population, mais c'est inaccessible, c'est pas facile. Il me dit, on a deux malheureux hélicos qui nous jettent des seaux d'eau.
0: Et donc c'est le manque de moyens que vous soulignez.
3: Oui, il dit ça pique, on a des yeux qui piquent et tout. Et nulle part on a entendu dire qu'il y avait un incendie par là.
0: Mais c'est malheureusement, je vais vous dire, je me souviens très bien de 2022, l'été 2022, avec les incendies historiques qui ont ravagé la Gironde. Et je me souviens également qu'une flottille européenne était venue en aide à la France. Et on s'était posé la question, si aujourd'hui cette flottille peut aider la France, que se passera-t-il demain si vous avez un méga-feu en Espagne? Mais également ce méga-feu, vous l'avez en Grèce. Et puis en plus de la Grèce, vous avez l'Italie. Le Portugal, l'Italie et la France, que se passe-t-il? Donc cette souveraineté nationale, peut-être dont on a besoin d'intensifier la flottille, c'est aujourd'hui un enjeu national. Priorité absolue à la sécurité civile. On a

0: arrête d'imaginer des coupes budgétaires sur ces sujets-là et on permet très rapidement d'obtenir ces flottilles. Facile à dire, c'est peut-être pas facile à faire, on l'a bien compris, mais force est de constater qu'il y avait eu des coupes budgétaires, notamment en 2024, si je ne m'abuse, Mathieu Hoc.
1: Et ce qu'on dit, même s'il y a des coupes budgétaires, il faut quand même aussi rappeler que notre pays a de l'argent. Notre pays prélève quand même beaucoup d'argent aux Français, mais il gaspille l'argent. Moi, il y a un chiffre qui m'empêche quasiment de dormir depuis qu'on a ces incendies, c'est que vous savez que le budget de tous les services départementaux de pompiers, donc de tous les pompiers, c'est 6 milliards d'euros. Bah, c'est quasiment autant que le budget de l'ADEME, qui est de 4 milliards d'euros. Mmh. Donc si des choix...
0: L'ADEME, c'est plante ton slip. Hein.
1: Exactement.
0: Pas que
1: c'est
0: ça,
1: l'agence qui...
0: qui avait proposé de planter son slip, l'opération voilà. Planter son slip.
1: Et donc si l'État dépense déjà un peu mieux son argent et met l'argent sur les moyens en première ligne plutôt que dans la bureaucratie, peut-être que là, les pompiers arriveront davantage à répondre aux incendies.
0: Et je me permets de vous couper parce que la priorité, c'est les témoignages. Il nous reste deux petites minutes et je veux saluer Nathalie. Nathalie qui est au Cap Ferret actuellement.
2: Exactement, Elliot. Alors, on n'est plus au Cap Ferret. Bonjour à vous. On n'est plus au Cap Ferret actuellement. On a bifurqué vers Soulac-sur-Mer, donc à 100 kilomètres de l'Eche-Cap Ferret, parce que c'était impossible. On a été confinés à Andernos-les-Bains. Et en fait, on voyait au loin, on voyait les flammes. Donc, on est parti. On a réussi à se faire reloger dans un autre camping. Donc, on est parti assez rapidement. Mmh.
0: Et aujourd'hui, vous avez dû partir, mais c'est-à-dire que vous étiez à un camping, vous avez tout laissé sur place ou vous êtes partie quand même alors, avec vos affaires, Nathalie ?
2: Alors, figurez-vous qu'hier soir, déjà, on voyait le ciel qui était rougeoyant, donc on a commencé à faire nos bagages. Parce qu'on s'est dit qu'il fallait évacuer. Et puis on a laissé passer, mais à 3h du matin, on a commencé un peu à paniquer. Et en fait, c'est ce matin que le camping nous a dit d'évacuer en urgence. Donc on a vu qu'on avait déjà rassemblé nos affaires. Nous, on a eu de la chance, on est avec un couple d'amis qui a tout laissé sur place. Mmh.
0: Écoutez, Nathalie, ce que je vous propose, c'est qu'on puisse échanger un tout petit peu plus longuement demain à ce propos, parce que malheureusement, on est pressé par le temps. Merci de nous avoir appelés. Mais demain, si vous avez un peu de temps entre 16h et 18h, on multipliera les témoignages depuis la Gironde pour essayer de savoir comment ça se passe dans les prochaines heures, parce que ce feu est loin d'être fixé et les pompiers luttent contre les flammes. Il est 17h55, un grand merci aux auditeurs d'Europe 1. Un grand merci à vous, Mathieu Hoc et Georges Fenech. Merci à toutes les équipes en régie. Dans quelques instants, c'est Punchline avec et Thierry Cabane, bien sûr. J'ai dit Olivier de Carenflex, c'était hier. Thierry Cabane, c'est aujourd'hui.
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1: Bonsoir, il est 18h, merci de nous accueillir sur CNews et sur Europe 1, 18h-19h, c'est votre punchline version été. Je vous présente l'équipe qui m'entoure dans quelques instants, mais tout de suite, le sommaire de notre heure. À la une ce soir, on va vous faire un point complet sur le front des incendies en Gironde. 3400 hectares ont brûlé, plus de 20 000 personnes ont dû être évacuées. On sera sur place avec nos envoyés spéciaux. Et puis à 18h30, un hommage national sera rendu aux deux sapeurs-pompiers décédés ce mardi en luttant contre un feu près de l'aéroport de Bordeaux-Mérignac. On vous fera vivre cet hommage dès 18h30. On ira aussi dans le Var faire un point sur la situation également. Dans Punchline été, on reviendra sur le rebondissement dans l'affaire du meurtre de Crépole en 2023. La circonstance aggravante de racisme a été retenue par les juges. Personne n'a oublié cet assassinat du jeune Thomas tué par une bande venue de Romans-sur-Isère. On reviendra sur cette affaire où CNews a été la première chaîne à dénoncer ce qui s'était passé et vous dire la vérité. Et puis, on écoutera également Marie-Hélène Thoraval, la mère de Romans-sur-Isère, qui était montée au créneau au moment des faits. Enfin, vous écouterez un témoignage, le témoignage d'un maire, encore victime d'une agression. C'est le maire de Bux, près de Poitiers. Il a été frappé au visage dans sa mairie. Et la semaine dernière, je vous le rappelle, nous parlions du maire d'Alès menacé par des narcotrafiquants. Il avait reçu une enveloppe avec 2 balles. On va tout vous raconter. Prenez place.
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1: Et il est donc 18h tout pile. C'est le moment de faire un tour complet d'informations sur CNews et sur Europe 1. Et ce soir, c'est Margot Siffer qui nous accompagne. Bonsoir Margot.
28: Bonsoir Thierry, bonsoir à tous. 3400 hectares parcourus depuis hier soir au nord du bassin d'Arcachon en Gironde. 20 000 habitants et touristes évacués. Les conditions météorologiques restent défavorables. 700 sapeurs-pompiers sont mobilisés et l'Union européenne va déployer 3 bombardiers d'eau. Et dans le Var, forte reprise des flammes, notamment à Cotignac et Pont-Évès, qui ont été évacués. Pour l'heure, 2500 hectares ont été parcourus. 650 sapeurs-pompiers sont mobilisés et le préfet prendra la parole dès 19h. Spectaculaire rebondissement dans l'affaire du meurtre du jeune Thomas à Crépole en 2023. La circonstance aggravante de racisme a été retenue contre l'ensemble des mises en examen. Une qualification ajoutée sur la base d'une dizaine de témoignages. Il faisait état de propos hostiles aux Blancs lors du bal du village auquel participait la victime. Parmi eux notamment, je cite, « On est là pour planter des Blancs », fermez les guillemets. L'extension du conflit au Moyen-Orient à la mer Rouge, jugée alarmante par la présidente de la BCE. Elle estime que le prolongement de la guerre risque d'entraîner une inflation plus élevée que prévu. Certains gouverneurs auraient envisagé une hausse de leurs taux, a-t-elle précisé. Pour l'heure, la Banque centrale européenne maintient les siens, mais note l'incertitude due à la reprise des hostilités. Et dans le même temps, Donald Trump qui menace les Houthis d'une punition militaire majeure, une réponse aux attaques en mer Rouge contre deux pétroliers saoudiens qu'il revendique. Si les rebelles recommencent, les États-Unis tiendront l'Iran pour responsable, a-t-il précisé. Le secrétaire d'État américain Marco Rubio appelle à la désescalade. Et puis cela fait plus d'un an que notre confrère Christophe Glaize est détenu en Algérie, condamné à 7 ans de prison en décembre dernier. Il a renoncé à son pourvoi en cassation, de quoi ouvrir la voie à une possible grâce du président algérien. CNews et Europe 1 continuent de réclamer sa libération immédiate et sans condition.
0: Merci Margot Siffer qui nous accompagne ce soir sur CNews et sur Europe. Allez, je vous présente l'équipe qui m'accompagne ce soir. Mémona Eterman est avec nous, grand reporter et ex-membre du CSA. Bonsoir Mémona.
2: Bonsoir, c'est Thierry Cabane.
0: Midi Raïch est avec nous. Bonsoir, Midi Raïch. François de Rugy, ancien ministre, ancien président de l'Assemblée nationale, est avec nous. Bonsoir, bonsoir. François de Rugy. Sans oublier Arnaud Klarsfeld qui nous accompagne. Bonsoir.
3: Bonsoir.
0: Et nous sommes avec Patrick Chavada, fédération de, membre de la Fédération nationale des sapeurs-pompiers de France. Bonsoir, Patrick Chavada. Merci d'être avec nous. On va faire le point sur le front des incendies ensemble, alors que nous attendons incessamment sous peu la prise de parole du préfet d'Ivar, du côté de Cotignac. Qu'est-ce que vous pouvez nous dire de la situation au moment où on se parle, Patrick Chavada, ce soir?
4: Mais comme il était prévisible dans le vent, avec des rafales de Mistral à 60 km/h, on a des reprises de feu qui se sont produites, puisqu'on a quand même 30 km de lisières de feu. Donc nous avons des lisières qui étaient tenues par les personnels au sol, mais on a des lisières qui sont un petit peu plus problématiques parce qu'elles se situent dans des endroits qui sont peu accessibles. Donc effectivement, avec le Mistral, on a des reprises de feu importantes qui sont en train de se dérouler autour de Cotignac.
0: C'est une situation sans précédent par rapport aux autres périodes caniculaires que la France a connues, selon vous?
4: Oui, là on est dans une situation très tendue puisqu'on a des feux importants dans l'ouest, on a des feux importants dans le sud-est, et donc effectivement on a nos effectifs qui sont en tension, et donc tout notre travail c'est justement de préserver la ressource humaine et d'arriver à faire tourner nos personnels pour qu'ils puissent se reposer, mais je vous avouerai que la situation est actuellement très tendue.
0: Et d'autant, Patrick Chavada, qu'on annonce un nouvel épisode caniculaire qui va atteindre la France, ce qui n'est pas très rassurant pour les Français et pour vos hommes qui sont mobilisés sur le front des incendies. Hein.
4: Effectivement, alors, si on a un épisode caniculaire, effectivement, donc on s'attend à des vagues de chaleur. Après, si c'est un épisode caniculaire sans vent, effectivement, vous savez que le moteur pour ces incendies gigantesques, c'est le vent. S'il fait chaud...
0: Alors je vous interromps, Patrick Chavada, mais vous restez avec nous. Le préfet du Var s'exprime et nous fait un point sur la situation.
5: À 13h cet après-midi, alimenté par un Mistral avec des rafales à 35-40 km/h et surtout alimenté par des taux d'humidité particulièrement bas, puisqu'on était sur certaines portions de ce massif à 10 à 15% d'humidité seulement, ce qui est un record, qui est un taux extrêmement bas. Cette reprise s'est faite selon trois axes, depuis le sommet de la montagne, un axe vers le village de Cotignac, le centre ancien de Cotignac, un autre vers Carcès et un troisième vers la commune de Montfort-sur-Argence, avec une démultiplication des zones chaudes, des reprises de flammes. Je pense qu'on est entre 50 et 100 foyers de reprise de l'incendie entre 13h et maintenant. Nous bénéficions fort heureusement de moyens aériens. Ces moyens aériens, c'est 4 Canadair, 3 hélicoptères bombardiers d'eau et 2 Dash qui, comme les jours précédents, larguent de l'eau ou appliquent du retardant selon la stratégie, selon le type d'aéronef et selon la stratégie des sapeurs-pompiers. Nous avons mis un maximum de moyens pour la défense du village de Cotignac qui était réellement menacé. À l'heure où je vous parle, les menaces sur Cotignac sont toujours importantes, ce qui fait que la population du cœur de village doit rester confinée. Mais nous avons regagné un peu de terrain, remis du monde autour des deux sanctuaires Saint-Joseph et Notre-Dame-de-Grâce, qui, vous le savez, sont des verrous. Et si le feu les passe, il descend sur le cœur médiéval du village. Et donc, pour l'instant, la lutte tient. Et les sapeurs-pompiers, qui sont près de 500 sur l'ensemble du périmètre, effectuent un travail d'extinction des nouveaux brasiers et en proximité pour défendre les habitations et le cœur médiéval de Cotignac. Donc, un grand merci à eux. Après déjà 4 jours de combat contre le feu et une fatigue accumulée qui est une fatigue certaine. Nous sommes à un bilan d'une 50aine de maisons impactées, dont 25 détruites. Donc bilan revu à la hausse après les recensements des heures passées. Mais à ma connaissance, pas d'habitation détruite cet après-midi. On est sur des reprises de feu sur le périmètre déjà brûlé, ainsi qu'aux lisières, mais plutôt en forêt. Nous sommes en ce moment dans un moment possible de bascule du flux de vent. Le Mistral régressant sur l'ensemble du département du Var au profit d'une brise marine qui vient du sud-est. Si cette brise marine arrive sur le site, le massif en feu, sur Cotignac-Pontevès assez rapidement, nous pourrons réajuster la stratégie qui sera une stratégie moins de combat mais plutôt de sécurisation, et ce sera une bonne nouvelle pour toutes les femmes et tous les hommes engagés sur le front du feu. Nous avons procédé depuis 13 heures à de nouvelles évacuations. Les personnes qui avaient pu regagner leur domicile ce matin, notamment pour constater les dégâts et commencer les procédures vis-à-vis de leurs assureurs, ont dû requitter leurs habitations en début, milieu d'après-midi. Les centres de regroupement que nous avions ouverts les jours précédents sont tous restés ouverts et nous avons orienté de façon privilégiée les personnes évacuées vers Carcès, vers Leval et vers Brignoles. Et je remercie à nouveau tous les maires de ces communes qui sont un peu plus loin que la zone impactée par l'incendie d'accueillir les concitoyens des communes sinistrées dans la politique de prévention et d'évacuation préventive qui est la nôtre. Monsieur le contrôleur général.
2: Si vous avez des questions, simplement, on a bénéficié aujourd'hui des groupes et des dispositifs préventifs qu'on avait mis sur le reste du département, parce que le risque était important sur le reste du département, il l'est encore un peu. Donc on avait ici un dispositif conséquent de 550 personnes, et on a dans le reste du département aussi un dispositif conséquent de 400 personnes à peu près qui sont réparties sur le terrain pour tout autre départ de feu. On a aussi eu des départs de feu cet après-midi dans l'ouest du département et à Brignoles également. Et ces groupes-là, au fur et à mesure, peuvent encore monter ici si on a besoin, comme les renforts que l'on a eu de colonnes extérieures. Donc au niveau moyen, que ce soit les moyens aériens ou les moyens au sol, nous avons eu des moyens conséquents, ce qui a permis d'éviter les dégâts. Après, sur un feu comme ça, 2500 hectares, 2000, peut-être un peu plus maintenant, 2700, on a forcément des reprises, et quand c'est avec des vents, et comme l'a dit monsieur le préfet, avec des taux d'hygrométrie aussi bas, là, ça devient très compliqué à combattre, et il faut vraiment faire ce qu'on a fait cet après-midi, c'est-à-dire aller au contact pour empêcher la progression de cet incendie. Je l'espère. En tout cas, la bonne nouvelle, c'est la brise qui arrive, avec un taux d'humidité qui va remonter, avec bien évidemment un front qui devrait se calmer. Et la deuxième bonne nouvelle, c'est qu'on devrait avoir un répit demain de vent d'ouest. Ce qui fait que on va pouvoir vraiment, comme disait monsieur le préfet, non plus combattre point à point toutes les femmes, mais sécuriser ce qu'on n'a pas eu le temps de faire encore, avec des lignes d'appui retardants, avec du déforestage dans certains endroits, de façon à ce qu'on puisse sécuriser cet incendie. On verra, parce qu'à 3-4 jours, on annonce encore du vent d'ouest, donc c'est pour ça qu'il faut profiter de cette période d'accalmie.
3: Qu'il y a des blessés ?
2: On a eu cet après-midi un sapeur-pompier blessé coup de chaleur qui va bien. Ce qu'il faut vous imaginer, c'est que d'abord ils sont équipés avec des tenues lourdes pour se protéger des flammes, donc c'est déjà avec des températures de 38 degrés, c'est déjà extrêmement compliqué. Ces tenues sont on risque l'hyperthermie, donc on fait très attention à ça, et quand vous rajoutez la chaleur du feu qui vient en plus, vous imaginez le contexte que ça peut donner, donc on a des coups de chaleur, on en a eu un cet après-midi, voilà, et encore une fois, on a eu plusieurs appels d'urgence sur nos véhicules cet après-midi. Les véhicules qui, je vous rappelle, sont soumis, qui ont des protections de la cabine, qui est le lieu de survie si ça va, si ça se passe pas bien. Et immédiatement, quand on a ces appels d'urgence, ça veut dire qu'un groupe est en difficulté. La totalité des radios qui sont sur le chantier entendent cette sirène. Et à ce moment-là, on prend contact avec le groupe. Il a la priorité de discussion. Et à partir de ce moment-là, on en engage des moyens aériens, hélicoptères ou avions. Ça s'est fait trois fois cet après-midi. Et tous nos personnels sont en sécurité.
3: Est-ce que vous pensez maîtriser...
0: Voilà, c'était le préfet, entre autres, du Var qui s'exprimait avec un de vos collègues, d'ailleurs, Patrick Chavada. J'ai noté quand même deux bonnes nouvelles, hein, cette arrivée de cette brise marine et de ce taux d'humidité, disait votre collègue, et puis un répit prévisible pour demain. Et c'est important, hein, on prend toutes les bonnes nouvelles, hein, Patrick Chavada, et vous en premier lieu. Hein.
4: Plus des orages normalement qui sont prévus ce week-end, et notamment dans le sud de la France, ce qui veut dire que si on a des orages, la moindre goutte de pluie qui peut tomber du ciel sera appréciable pour les personnels sur le terrain.
0: Et votre collègue le disait, un sapeur-pompier blessé, on y reviendra tout à l'heure parce qu'un hommage sera rendu à vos deux collègues à partir de 18h30, vous serez avec nous d'ailleurs, hein, pour commenter cette cérémonie et cet hommage à vos deux collègues, hein, qui ont trouvé la mort en luttant contre un incendie près de l'aéroport de Bordeaux-Mérignac. Mais on le voit, et votre collègue le disait, hein, les tenues sont lourdes, et hein, il fait 38 degrés, et encore une fois, ce n'est pas facile de lutter contre les incendies dans de telles circonstances.
4: Hein. Effectivement, la condition physique est importante. Nos tenues sont des tenues, ce qu'on appelle des équipements de protection individuelle. Ce sont des tenues qui sont allégées par rapport aux tenues qu'on utilise sur des feux d'appartement ou des feux industriels. Ce qui veut dire qu'on a quand même, il y a un travail qui est fait par des entreprises justement et les sapeurs-pompiers pour adapter les tenues par rapport au type de mission. Et effectivement, sur des missions feux de forêt, on a des équipements qui sont un petit peu plus allégés que des tenues pour des feux d'habitation, des feux industriels, mais néanmoins, avec les fortes chaleurs, avec le flux thermique du feu, on arrive très vite à monter en température et les coups de chaleur, on les connaît. Ça ne se voit pas, notre service de santé qui est également présent sur place avec des médecins et des infirmiers qui sont en arrière de ces chantiers-là et qui prennent nos collègues quand il y en a besoin pour les traiter, éventuellement les retirer du feu ou leur permettre de revenir sur le feu.
0: Vous restez avec nous, évidemment, Patrick Chavada. Je rappelle que vous êtes membre de la Fédération nationale des sapeurs-pompiers de France. Après le Var, direction la Gironde, on va retrouver l'une de nos équipes mobilisées sur le terrain du côté de Saint-Médard-en-Jalles, où, je vous le disais, une cérémonie aura lieu à 18h30 d'ici 15 petites minutes. Mais tout d'abord, Alexandra Bischoff, vous êtes avec Olivier Campan. Je voudrais qu'on fasse un point sur la situation. On en est où par rapport à tout à l'heure?
6: Oui, bonsoir Thierry. Alors l'incendie a déjà parcouru près de 3400 hectares. Alors pour l'instant, aucun blessé n'est à déplorer, mais on compte près de 20 000 personnes qui ont dû être évacuées. Alors bien sûr, un dispositif important, hein, je vous le rappelle, a été déployé. On compte près de 800 sapeurs-pompiers qui sont mobilisés, 150 engins qui sont engagés, appuyés dans les airs par deux Dash, deux Canadair et quatre appareils Air Tractor, et plus de 200 gendarmes également mobilisés pour assurer les secours. Alors pour l'instant, l'incendie est encore en cours. Les prédictions météorologiques sont pas très bonnes. On annonce des vents violents qui pourraient favoriser, je dirais, un incendie beaucoup plus grave qui se propagerait. Donc la préfète tiendra un point presse en ce sens à 19h.
0: Vous êtes donc à Saint-Médard-en-Jalles à 18h30, donc cette cérémonie en hommage à ces deux sapeurs-pompiers, je le dis pour les auditeurs d'Europe 1 qui n'ont pas l'image. Et la foule commence à se rassembler derrière vous. Hein.
6: Oui, bien sûr, Thierry, une grande émotion à l'approche de cette cérémonie qui se tiendra ici à 18h30 à l'initiative de la ville et qui se met doucement en place en hommage à Anthony et Wilfried, deux sapeurs-pompiers de 34 ans décédés mardi alors qu'ils se trouvaient à bord d'un camion-citerne engagé sur le sinistre à Mérignac. Alors la population ici, elle est profondément marquée, hein, par ce drame. Nous avons pu nous entretenir avec un pompier à la retraite qui a travaillé dans la même caserne que ces deux pompiers et qui est venu aujourd'hui pour leur rendre hommage. Je vous propose de l'écouter.
7: Vous, personnellement, je les ai côtoyés, mais pas vraiment connaître, quoi. Comme ça fait 5 ans que je suis parti à la retraite, ils sont arrivés après. Donc je les ai vus tous les ans, on fait l'arbre de Noël aussi, on fait la Sainte-Barbe. Donc je les ai vus au 13 juillet au bal, ils y étaient. Donc on se dit bonjour, mais sans vraiment se connaître, quoi. Mais dans les pompiers, c'est une grande famille, quoi. Donc ils partent trop tôt, quoi. On part au feu, c'est pour l'éteindre, c'est pas pour y rester, quoi. Le feu était plus fort.
28: Oui, vous le constatez, une grande émotion. Donc ici, la population commence à se mettre en place pour rendre hommage à ces deux pompiers. Je vous rappelle qu'il y a également un registre de condoléances qui a été laissé sur place afin de permettre de laisser un message en soutien à leurs proches et également une cagnotte qui a été mise en ligne.
0: Saint-Médard-en-Jalles, en Gironde, et on vous retrouvera tout à l'heure puisqu'on on vivra cette cérémonie à partir de 18h30 sur Europe 1 et sur CNews. On marque une pause si vous le voulez bien et on se reparle de cette décision et ce rebondissement dans l'affaire du meurtre de Claypole en 2023. La circonstance aggravante de racisme a été retenue par les juges. On va vous en parler ce soir. A tout de suite sur Europe 1 et sur CNews.
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0: Des débats, de l'analyse, du décryptage, c'est dans Punchline. 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
0: Bienvenue sur CNews et sur Europe 1. Nous poursuivons nos échanges et nos débats et on va revenir sur ce rebondissement dans l'affaire du meurtre de Crépol en 2023. Personne, évidemment, n'a oublié l'assassinat du jeune Thomas tué par une bande de voyous venus de Romans-sur-Isère. Et la nouveauté, c'est celle que la circonstance aggravante de racisme a été retenue par les juges. Il aura fallu attendre 3 ans. On vous en avait beaucoup parlé au moment des faits. D'ailleurs, on a été très critiqués sur notre position, mais on vous a relaté les faits sur CNews et sur Europe 1. On voit tout cela avec Michael Dos Santos et on ouvre le débat avec nos invités.
16: Revirement judiciaire dans l'affaire du bal de Crépol. 2 ans et demi après le meurtre de Thomas Perotto, la juge d'instruction a requalifié les mises en examen des suspects. Dans une note que Ropin a pu consulter, la magistrate a ajouté une nouvelle circonstance aggravante. Elle considère que les victimes ont été agressées en raison de leur race blanche et de leur appartenance à la nation française.
17: Les faits ont été précédés ou suivis de propos écrits, images ou actes de toute nature qui portent atteinte à l'honneur ou à la considération des victimes ou d'un groupe de personnes dont font partie les victimes, à raison de leur appartenance ou de leur non-appartenance, vraie ou supposée, à une prétendue race, une ethnie, une nation ou une religion déterminée, en l'espèce, la race blanche et la nation française.
16: En mai dernier, cette circonstance aggravante n'avait pas été retenue par les juges d'instruction, malgré une dizaine de témoignages allant dans ce sens. Un mois plus tard, le parquet avait réclamé le renvoi des 11 suspects mineurs devant la cour d'assises. Depuis, l'instruction a été rouverte grâce notamment aux observations apportées par les différentes parties. Marie-Hélène Toraval, maire de Romans-sur-Isère, commune d'où sont originaires les mises en cause, salue cette nouvelle lecture judiciaire.
19: Lorsque je me suis fait le porte-parole de ces propos en disant que les victimes n'avaient pas été entendues, je n'ai jamais pris une position par rapport à cela. Je disais que cet élément devait être considéré et apprécié par la justice. La magistrate qui est en charge de l'instruction fait preuve de courage.
16: Désormais, les juges d'instruction doivent rédiger l'ordonnance de mise en accusation.
0: Alors, on reviendra sur le sujet dans quelques instants, mais d'abord, priorité donc au terrain. On va aller à Saint-Médard-en-Jalles où il y a un hommage organisé ce soir, un hommage national pour les deux sapeurs-pompiers qui ont trouvé la mort près de l'aéroport de Bordeaux-Mérignac. C'était ce mardi. Je vous propose d'écouter le maire.
20: Chagrin de voir, évidemment, deux jeunes hommes perdre la vie en allant secourir, en allant faire leur métier, en allant... aider les autres, empêcher des catastrophes plus grandes encore. Et ces deux hommes qui ne sont pas revenus. Et j'ai une pensée particulière, évidemment, pour les familles. Je sais malheureusement ce que représente la perte d'un enfant. Et il n'y a pas de douleur plus grande que celle-ci. Il n'y a pas de choc plus brutal, plus violent que celui-ci. Et je vous assure qu'au-delà de notre soutien et de mon soutien, c'est vraiment de toute mon âme que je comprends ce que vous vivez depuis 48 heures. Alors, nous vous devons le respect, la reconnaissance pour le travail accompli. Vous êtes encore, pendant ce deuil, mobilisé sur des grands incendies, pas loin d'ici. Hélas, et malgré la peine, vous êtes encore au rendez-vous. Et bien sûr, j'élargis cet hommage au-delà de Saint-Médard-en-Jalles, à tout le SDIS 33 et plus largement à toute la France. Donc, nous garderons pour toujours le souvenir de Wilfried et Anthony, que nous connaissons aussi comme responsables associatifs. Je pense par exemple au Téléthon, qui ont tant donné pour les autres, pour notre ville, pour nos villes, avec monsieur le maire de Saint-Jean-d'Illac, qui avait la passion de leur métier, un incroyable dévouement, une grande énergie qui était portée par cette envie d'aider les autres, de porter secours, de secourir. Et ils l'ont fait tant de fois qu'ils ont marqué les esprits, bien sûr, dans la caserne, mais au-delà, dans toute la ville. Et toute la ville, aujourd'hui, est dans le chagrin. Je crois que c'est le mot aujourd'hui, c'est le chagrin que nous traversons dans ce moment si difficile pour vous. Mais je voulais simplement vous faire part avec cette cérémonie de tout le soutien des habitants, des associations, des entreprises, des commerces, tout le monde s'est manifesté. Et ce soutien ne doit pas être le temps d'une manifestation. Ce soutien, il se mesure aussi dans la durée, dans le temps, de ce que nous pourrons faire pour vous accompagner, évidemment, avec nos moyens, qui sont ce qu'ils sont. Mais sachez que nous sommes là. Si vous avez besoin de quoi que ce soit, toute la ville est là pour essayer de vous aider et de vous accompagner dans ce moment si difficile. Puis au-delà du chagrin, il y a le respect pour votre engagement, la reconnaissance de ce métier si difficile que vous avez choisi d'exercer et que d'autres exercent à votre côté, pour s'agissant des volontaires. C'est un métier évidemment extraordinaire, puisqu'il s'agit de sauver les autres quand c'est possible, en tout cas d'être là, de répondre présent jour et nuit, quels que soient les moments qu'on traverse, quelle que soit la difficulté, d'y aller là où le réflexe qui est celui, et c'est normal, de la plupart des gens, c'est plutôt de partir, bien vous y allez pour essayer de sauver ce qui peut l'être, et parfois au péril de votre santé et au péril, hélas, parfois de vos vies. Donc je voulais vous témoigner au nom de tous les collègues présents, mais surtout au nom de toute la population, notre immense chagrin, notre immense reconnaissance, notre immense respect. Et nous allons, après que vous ayez dit quelques mots, observer une minute de silence ensemble, parce que je crois que nous avons besoin d'être ensemble dans ce moment-là. C'est quelque chose d'important aujourd'hui, mais surtout pour la suite. Et puis une minute minimum, mais elle a déjà bien commencé, d'applaudissements en témoignage du respect immense que toute la ville vous porte.
0: Voilà, c'est le discours.
1: Je vais essayer de vous dire quelques mots. De vous dire quelques mots en hommage à Antoine et oui. Mais je voulais surtout vous remercier pour les témoignages innombrables qu'on reçoit à la caserne, les quantités immenses de fleurs en leur hommage. C'était des professionnels et des volontaires, mais c'était avant tout des hommes en or. J'ai eu la chance immense de les rencontrer quand ils sont venus faire leur formation d'intégration à Bassins. Et j'ai eu une autre chance immense, c'est de devenir leur chef de centre quand je suis arrivé ici. C'était des gars exemplaires, adorables, sympas, moteurs, puisque la folie des grandeurs ne leur faisait pas peur. Ils ont commencé par courir le Téléthon sur 4 heures, ils ont fini l'année dernière par le courir sur une nuit, et là le projet était lancé de rejoindre Paris en courant et en vélo. On va le faire pour eux, parce qu'on est, on est 170 à la caserne à Saint-Médard. On est 340 avec les femmes, et on est beaucoup plus avec les enfants, et on est encore beaucoup plus avec votre soutien à vous. Et voilà, les mots sont peu de choses. On est finalement peu de choses ici, mais sachez en tout cas que votre soutien et vos mots nous font du bien. Malheureusement, ça ne les ramènera pas, mais je sais que depuis là-haut, ils continueront à veiller sur Saint-Médard, à veiller sur les communes qu'on défend, et surtout, ils veilleront sur leur famille. pour lesquels on sera présent tout le temps et à jamais, comme on se le dit tout le temps. Mais voilà, je ne vais pas être beaucoup plus long. Merci à tous pour votre soutien et on vous oubliera pas, les gars.
0: Beaucoup d'émotions, évidemment, à Saint-Médard-en-Jalles, en hommage à ces deux sapeurs-pompiers qui ont trouvé la mort mardi en exerçant leur métier, en luttant contre l'incendie qui touchait l'aéroport de Bordeaux-Mérignac. Nous sommes toujours avec Patrick Chavada, membre de la Fédération nationale des sapeurs-pompiers de France. Des mots très forts, évidemment, du maire de la commune de Saint-Médard-en-Jalles et puis du je suppose que c'était le patron de la caserne des pompiers de Saint-Médard-en-Jalles, Patrick Chavada, qui s'est exprimé.
2: Oui, tout à fait. Ce sont deux vies qui se sont stoppées net. Anthony et Wilfried, ils avaient 34 ans. Ils avaient toute la vie devant eux. Et effectivement, c'est un métier qui est dangereux. On le sait. Quand on part sur intervention, on essaye de mesurer les enjeux et de se protéger. Mais malheureusement, de temps en temps, quelquefois, les éléments sont plus forts que nous. Et on a des collègues qui perdent la vie. Alors, il faut savoir qu'une caserne de pompiers, c'est une famille. On a la partie, je dirais, professionnelle où on travaille, mais on a ce qu'on appelle l'amicale. Dans toutes les casernes de pompiers, il y a une amicale des sapeurs-pompiers. Et c'est cette amicale qui va faire des fêtes de famille, qui va faire le Noël avec les enfants, qu'on va faire des lotos, on fait des repas. Et donc, c'est vraiment, pour cette caserne, c'est deux membres de la famille qui sont partis.
0: Et le maire de la commune l'a dit, il faut que ce soutien se mesure dans la durée. Évidemment, ce sont des mots très forts et qui résonnent pour le quotidien qui est le vôtre et ceux de vos collègues.
2: Bien évidemment, les familles vont être épaulées, alors que ce soit par le SDIS de la Gironde, par l'Union départementale des pompiers de la Gironde, mais il faut savoir que la Fédération nationale des pompiers de France a une vocation sociale et donc on va être en appui derrière pour accompagner ces familles. S'il y a des enfants qui sont malheureusement orphelins suite à ces deux décès, ils vont être pris en charge pendant toute leur scolarité et jusqu'à la fin de leur scolarité par ce qu'on appelle l'œuvre des pupilles qui est là justement pour accompagner nos enfants qui perdent un de leurs parents sur un incendie ou sur une intervention particulière.
0: Et je le dis pour les auditeurs d'Europe 1, on a vu sur l'image cette minute de silence et des applaudissements nourris pour Wilfried et Anthony et le maire de la commune. C'était deux hommes qui étaient en plus engagés dans cette commune de Saint-Médard-en-Jalles, qui avait un véritable rôle social également. Patrick Chavada.
2: Oui, tout à fait. En règle générale, les sapeurs-pompiers sont investis dans la vie locale, que ce soit dans le milieu associatif, dans la cité. Hein. Et donc, on est là, on est présent, on participe aux activités, donc on est connu. Donc, Anthony, Wilfried, c'était des sapeurs-pompiers, je dirais professionnels, mais c'était des passionnés. C'était des gens expérimentés. Et donc, effectivement, on a perdu deux des nôtres. Je dirais trois en rajoutant Baptiste Gerfaud-Valentin, du SDIS de Savoie qui malheureusement est décédé à 22 ans par la chute d'un rocher. Et cette année, notamment pour les feux de forêt, on est en train de payer un lourd tribut.
0: Restez avec nous, on va faire un petit tour de table avec mes invités qui m'accompagnent ce soir. François Durugy, on l'a vu, des mots très forts, très simples et très forts du maire de cette petite commune de Gironde. Et l'émotion est immense.
3: Oui, parce que on sait que les sapeurs-pompiers, on les surnomme parfois les soldats du feu.
0: Bien sûr.
3: Ils montent au front, au front des incendies, pour nous protéger. Et ça, il faut quand même jamais l'oublier. C'est particulièrement vrai avec ces incendies de forêt qui sont très impressionnants par leur ampleur, qui peuvent mettre en péril des campings, des habitations. Mais c'est vrai tout au long de l'année. Il faut pas l'oublier. Mmh. Hein, c'est vrai pour un feu dans un immeuble en ville. Et parfois, on a peut-être tendance à l'oublier parce que on parle des violences qu'il peut y avoir sur les policiers, ouais, les gendarmes,
0: etc. Les pompiers n'échappent pas à la règle dans certaines communes.
3: On pense aux militaires aussi qui peuvent aussi aller agir au péril de leur vie, parfois loin de France. Les pompiers, c'est au quotidien, sur tous les territoires de France, ils sont près de nous. Mmh. Ils nous protègent, souvent sans faire de bruit, et bien sans sûr. Drame, heureusement. Mais il y a quand même, malheureusement, tous les ans, je regardais les chiffres, il y a une dizaine de morts chaque année de pompiers en service. Heureusement, maigre lot de consolation, c'est à la baisse. Il y en avait une trentaine dans les années 80, ensuite une vingtaine dans les années 90. Et grâce à des meilleurs équipements, grâce à une meilleure protection quand ils sont en service, mais malgré tout, c'est toujours trop. Et en effet, ce sont des hommes jeunes qui avaient peut-être des enfants, en tout cas une famille. Et donc, c'est évidemment très, très émouvant, on imagine, pour cette commune. Mais moi, je trouve partout en France de se dire, et il faut y penser, y compris aussi peut-être le redire, parfois l'imprudence, l'imprévoyance, l'irresponsabilité, je ne parle même pas des gestes criminels. Pour cet incendie qui a fait deux morts chez les sapeurs-pompiers, on ne sait pas encore l'origine. Mmh. Elle est peut-être criminelle. Et encore une fois, rappelons-le, 9 départs de feu sur 10 sont d'origine humaine. Mmh. Humaine. Et la moitié sont d'origine criminelle.
0: Et on voit les conséquences. Mais Mona Itterman, c'est vrai que je trouve que cette phrase est importante du maire de Saint-Médard-en-Jalles et donne corps aux propos tenus par François de Rugy. Hein, parfois, dans certaines cités, les pompiers sont agressés, tout comme les policiers, les infirmiers, etc. Et ça nous renvoie à la réalité leur mission.
4: Quelle injustice, en effet, de les savoir en péril alors qu'ils portent secours. Alors, dans une grande ville comme Paris, on n'a pas trop de contact avec les pompiers, sauf quand vous tombez par terre, ce qui était mon cas, qui vous emmène à l'hôpital, vous les voyez de près. Je vis une partie de mon temps dans une petite ville de province. Là, il y a plus de contact avec les pompiers. Je peux témoigner du fait que ce sont des gens qui ont du cœur. Ce sont des idéalistes. Et puis d'autre part, je les ai vus un jour à Tetovo, en Macédoine, lorsqu'ils portaient secours aux Albanais, puisqu'ils fuyaient la guerre. Et là, pareil, comme en France, ils aidaient. Ce sont vraiment des gens. C'est pas par hasard qu'ils s'engagent dans cette profession-là. C'est pas pour gagner de l'argent, c'est pas pour avoir un revenu faramineux, c'est même pas pour avoir des médailles, mais c'est juste parce qu'ils veulent aider. Aider. Au fond, ce sont un peu des anges gardiens civils, laïcs, de notre vie au quotidien. Et c'est pour ça que c'est absolument inadmissible qu'ils soient sous attaque. Ces deux gars de 34 ans, franchement, ça fait mal au cœur.
0: Un dernier mot sur le sujet peut-être Mehdi Harish et puis je saluerai Patrick Chavada qui nous écoute.
5: Beaucoup de choses ont été dites, c'est plus un mot personnel sur moi. J'ai 33 ans, j'imagine que perdre la vie à 34 ans,
0: c'est terrible.
5: Pour une personne comme moi, voilà, je suis dans la même catégorie d'âge qu'eux. J'imagine ce que c'est pour leurs parents, j'imagine ce que c'est pour leurs enfants s'ils en ont, pour leur famille. Donc merci à eux d'avoir fait ce sacrifice.
0: Voilà. Patrick Chavada, un dernier message peut-être adressé sur CNews et sur Europe 1.
2: Le dernier message, c'est il faut vraiment que la population et le citoyen, nous soyons acteurs de notre propre sécurité et vraiment appliquer les consignes de sécurité, les consignes de prévention pour éviter ces drames. On ne sait pas quelle est l'origine de ce départ de feu, mais il y a 9 feux sur 10 sont d'origine criminelle, ce qui veut dire que quand on intervient, des collègues peuvent décéder sur des feux qui sont mis imprudemment. Donc il faut vraiment que la population prenne en compte que leurs actes peuvent avoir des répercussions importantes jusqu'à la perte de vie humaine.
0: Merci d'avoir accepté de témoigner. Patrick Chavada, je rappelle que vous êtes membre de la Fédération nationale des sapeurs-pompiers de France. Un tout dernier mot, Arnaud Klaas-Fern.
6: Ils sont courageux, les pompiers, athlétiques et rendent des services au quotidien. Et les Français ne s'y trompent pas, parce que c'est sans doute le corps républicain qui doit être le plus populaire. Et d'ailleurs, de nombreux Français font des legs aux œuvres sociales des pompiers. Et c'est pour une bonne raison.
0: On va revenir sur cette actualité, et je vous le disais, dans le cadre de l'affaire de meurtre de Crépole, et la circonstance, donc l'aggravant de racisme, a donc été retenue par les juges. Vous avez pu entendre tout à l'heure le reportage de Michael Dos Santos, mais je vous propose d'écouter surtout le témoignage également de la mère de Romain sur Isère. Écoutez ce qu'elle dit.
7: Je ne veux pas dire que c'était un soulagement, mais je veux dire que c'était un combat de chaque jour. L'ensemble des victimes qui s'étaient manifestées, notamment dans les propos qu'elles avaient tenus à la suite de ce drame, disaient toutes qu'il y avait cette forme de racisme anti-blanc et rappelaient les propos qui avaient été ceux qui sont mis en examen aujourd'hui lorsqu'ils sont venus sur Crépole. Lorsque je me suis fait le porte-parole de ces propos en disant que les victimes n'avaient pas été entendues, je n'ai jamais pris une position par rapport à cela. Je disais que cet élément devait être considéré et apprécié par la justice et après
19: eh bien, les différents avocats plaideront en fonction de ces éléments. Enfin, ces éléments n'avaient pas été retenus, et je pense que c'était une fracture supplémentaire pour les victimes, parce que cette notion de ne pas avoir été entendue, de ne pas avoir été considérée, et j'irai même plus loin, parce que lorsqu'on portait ces propos, nous étions automatiquement caricaturés, pour ne pas dire insultés.
0: Les mots forts donc de la mère de Rombon-sur-Isère, il a fallu attendre 3 ans, Mémona Itterman.
4: Oui, 3 ans, je trouve que la mère de Rombon-sur-Isère, d'où viennent les mises en cause, est particulièrement un propos courageux.
0: Mais dès le départ, hein, dès le premier jour.
4: Très courageux, parce qu'il ne correspond pas à une espèce de refrain ambiant en France, parce que dire qu'il y a un racisme anti-blanc, c'est déjà comme un accro dans le drapeau de la République, et pourtant ça existe. Vous, CNews, vous avez subi une véritable pluie d'avanie à ce moment-là.
0: De la part de certains confrères, oui.
4: Vous étiez, à peu près, me semble-t-il, un des très rares médias, dont le seul, à souligner qu'il y avait eu ce problème, ces injures qui avaient été proférées et le meurtre s'en est suivi.
0: Et on l'a dit sur CNews et sur Europe.
4: CNews a été mise en demeure par le régulateur de l'audiovisuel, qui peut-être avait écouté des éditoriaux, notamment d'un des grands prêtres de l'information, et qui vous accusait d'avoir traité le sujet de façon univoque et donc presque mensonger. Et l'attendu de la com disait que le drame, je cite, le drame survenu à Crépol a été traité de manière univoque, les intervenants ayant, je cite toujours, ayant systématiquement soutenu de manière péremptoire qu'il s'agirait d'un meurtre raciste anti-blanc. Ben voilà. Là, le tribunal, les juges d'instruction disent il y a une cause aggravante à ce meurtre, c'est que le racisme anti-blanc a servi de combustible, en fait. C'est le racisme anti-blanc qui a guidé le couteau.
0: Mais ce soir, on attend peut-être, je dis ça, c'est un vœu pieux, mais peut-être que certains confrères qui se sont fendus de quelques éditos, notamment un édito, celui de Patrick Cohen, pour ne pas le citer, ce serait peut-être bien ou élégant de dire je me suis trompé, ça peut arriver.
4: C'est très ennuyeux parce que moi-même, j'ai travaillé pendant 40 ans à la télévision publique. Et je trouve que la télévision publique, comme la radio publique, doit représenter l'ensemble des opinions et d'exclure totalement un concept comme le racisme anti-blanc, c'est quand même pas très sage. Et de vous accuser systématiquement, c'est très ennuyeux. J'ai été dans le prédécesseur de l'ARCOM. Et je sais très bien que souvent ce sont les voisins, comme on dit, les chaînes voisines, qui pour récupérer un peu plus d'audience, vous attaquent. Vous êtes le petit vilain canard. Mais j'espère qu'à l'avenir,
6: Il devient un signe, frère.
4: Surtout dans la phase de campagne électorale, sera un peu plus prudent. Parce que sur ce fait précis, là, vous avez été accusé injustement.
0: Et on a dit les choses dès le départ. On a posé le débat.
4: Vous avez eu tort de dire la vérité.
0: Eh oui, mais 3 ans après, on te donne raison. François de Rugy.
3: Oui, tout ce qu'a dit Mona Interman est assez clair sur le fait qu'on a du mal à concevoir en France, y compris dans un certain nombre d'autorités publiques, évidemment dans beaucoup de médias, dans beaucoup de courants politiques, qu'il puisse y avoir du racisme anti-blanc. Et pourtant, malheureusement, le racisme, il peut exister de tous côtés. Alors, c'est vrai qu'en France, c'était peut-être quelque chose qu'on n'imaginait pas il y a 30 ans, 40 ans, il y a 20 ans. Peut-être aussi qu'on n'en parlait pas. Aujourd'hui, là, on a malheureusement un drame, un mort. Et une des raisons, c'est sans doute cette volonté de la part de certaines personnes de tuer quelqu'un parce qu'il est blanc. Comme il a pu y avoir des meurtres racistes parce que quelqu'un était noir ou parce qu'il était d'origine d'Afrique du Nord ou d'autres. Et il y a eu à une époque en France des pogroms contre les Italiens. Donc c'est quelque chose qui malheureusement traverse les époques. Et il faut regarder le problème en face pour le traiter et pour essayer de le faire reculer et pour réaffirmer qu'en France, on ne fait pas de distinction quelque que soit l'origine des citoyens. Et évidemment, le racisme, quel qu'il soit, doit être combattu.
4: Parce qu'il en va de la cohésion sociale, c'est ça le sujet. Il en va de la cohésion sociale.
0: Bien sûr. Dernier mot sur le sujet, Arnaud Klarsfeld.
6: CNews a eu le courage de se faire le relais de certaines informations et de certaines déclarations qui étaient dans le dossier. Et donc, il y avait donc des indices concordant, puisqu'un juge d'instruction a considéré pour l'instant que cette charge devait être retenue contre les criminels. Donc ceux qui n'ont pas relayé ces faits et ces déclarations qui pourtant existaient et étaient dans le dossier, puisque CNews ne les a pas inventées, eh bien ont essayé, non pas de cacher la vérité, je n'irai pas jusqu'à là, mais au moins de dissimuler certains faits, voilà. Ou de ne pas les mettre suffisamment en avant.
0: Vous savez que je vais lire avec une grande attention la presse demain matin des potrons minés pour voir comment
4: les choses... Gardez vos illusions.
0: Voilà, on ne sait pas, on en parlera demain. On regardera avec une grande attention. Célia Barotte est avec nous. On va changer de sujet sur Europe 1, sur CNews. On va parler de ces maires victimes d'agressions ou de menaces. On va parler du maire d'Alès qui a tout simplement reçu dans une enveloppe 2 balles de la part de narcotrafiquants.

0: d'avoir été agressé, puisque pour lui, le fait de toucher un maire, c'est comme toucher à la République. Une enquête a donc été ouverte pour violence en réunion sur un élu public et menace de mort ou atteinte aux biens dangereuses pour les personnes à l'encontre d'un élu public. Elle a été confiée à la compagnie de gendarmerie de Châtellerault. Pour le moment, toujours aucune interpellation, mais en tout cas, les gendarmes ont mis les moyens en œuvre pour retrouver ces individus. À noter également que la préfecture a installé dans sa mairie un dispositif d'urgence, c'est-à-dire un bouton secours qui permet d'alerter, d'interpeller les forces de l'ordre en cas de danger pour une intervention plus rapide. Alors c'est vrai que ça peut paraître dérisoire, en tout cas un moyen de réponse assez faible, mais ça permet de rassurer l'élu et de peut-être mettre un moyen dissuasif pour d'autres agressions.
1: Je vous propose justement d'écouter le maire de Bucks qui s'exprimait sur notre antenne. Écoutez-le.
2: C'est un acte terriblement violent, traumatisant quand même. Toucher un maire, c'est toucher aussi à la République. C'est un geste horrible. Difficile à encore à l'heure d'aujourd'hui, maintenant, de réaliser ce qui s'est passé réellement dans notre petite commune de 564 habitants.
1: Ouais, petite commune, Mehdi Raïch, et on ne s'étonnera pas qu'il y ait de moins en moins de candidats pour devenir maire d'une commune quand on voit tout ce qu'on raconte sur l'antenne d'Europe 1 et sur l'antenne de CNews. Hein.
3: Oui, bah, on a les chiffres du ministère de l'Intérieur sur l'augmentation des violences à la personne, a montré que cette année que c'était en explosion. Il y a de plus en plus de faits de violence, et notamment de violence envers les élus. Donc d'une, ça dit beaucoup sur la manière dont la société envisage la violence. Aujourd'hui, le passage à la violence, il se fait quasiment naturellement.
1: Bien sûr.
3: Et il se fait sur le maire.
1: Décomplexé totalement.
3: C'est totalement décomplexé. Et le second point, et là c'est peut-être le point plus grave, c'est plus peut-être une question de limite démocratique, c'est que quand on a eu les élections municipales, on a aussi pas mal de candidats qui à la fin ont dit « c'était très compliqué pour moi, je me suis présenté parce qu'en fait il n'y avait pas d'autre option pour un petit village ». Et là on parle d'un village de 580 habitants, pas d'une grande ville. On parle vraiment de la violence qui commence à toucher soit des petits hameaux, soit des petits villages. Mais ça veut dire quoi ? C'est-à-dire que certains maires vont peut-être abandonner leur...
1: Et c'est déjà le cas, mais vous savez, certains jettent l'éponge parce que c'est compliqué.
3: Ça dit long, soit sur l'état de la violence, soit sur l'état de la démocratie française. Mm-hmm. Si vous en arrivez à avoir des élus, le maire qui est le premier magistrat de la ville, qui se fait attaquer de cette manière, on ne sait même pas d'ailleurs pour quelle raison, vous allez forcément avoir un niveau de défection. Et tout en sachant que, et on le dit, là pour le coup c'est peut-être une phrase un peu surutilisée, mais on dit souvent que le maire est à portée de baffe. Mais là, la proximité, si vous perdez la proximité qu'il y a entre les maires et les citoyens, d'autant plus qu'on dit que le maire est peut-être l'élu le plus aimé de la part des Français, ça dit vraiment une inconsistance démocratique et une manière dont la violence est envisagée comme moyen de, j'ai même envie de dire, de moyen de communiquer, qui, à titre personnel, me fait peur.
1: Je termine avec vous, mais très rapidement, François Desrougy, parce qu'on arrive au terme de notre émission. Vous avez été donc ancien ministre, vous avez été élu, vous avez été président de l'Assemblée nationale. Ça vous dit quoi, ce climat, quand j'évoque ce qui se passe du côté d'Alès, quand j'évoque ce maire d'une petite commune de 500 habitants? Pas facile d'être élu, pas facile d'être maire, pas facile.
4: Différent, il y a la montée de la violence contre les élus. Et moi, je l'ai vu monter continuellement. Les députés, d'ailleurs, ont été souvent les premiers à être ciblés. Et puis maintenant, ce sont les maires, qui pourtant sont en général considérés comme appréciés, proches de leur population. Mais parce que certains différends, certaines choses amènent des citoyens à s'en prendre physiquement au maire, ce qui est très grave. Et j'espère que les condamnations judiciaires seront aussi fortes quand les personnes sont identifiées. Et puis, il y a ces menaces contre le maire d'Alès et contre d'autres élus par rapport au narcotrafic, venant du milieu du narcotrafic, parce que le maire d'Alès a aussi dû être exfiltré de chez lui.
1: Protégé, exfiltré, c'est fou.
4: Parce que le RAID avait eu un renseignement très inquiétant sur un risque d'attentat contre le maire d'Alès. Et le maire d'Alès, en même temps, il dit très clairement, il dit, moi, je ne veux pas être un symbole, je ne me prends pas pour un shérif qui serait à la pointe de la lutte antidrogue. C'est pas le rôle d'un maire, c'est le rôle de la police nationale, c'est le rôle de la gendarmerie et de la justice. Et pourtant, il est quand même ciblé. Et donc, là aussi, c'est une guerre de longue haleine qu'il faut mener parce que c'est très, très révélateur du climat de violence dans lequel on vit.
1: Il faut du courage aussi.
5: Juste une question. Je mets le narcotrafic de côté, mais vous dites que vous avez vu ce climat de violence envers les élus s'accroître, donc disons à vie humaine. Hein. Mais pourquoi ça s'est accru ces 10 ou 15 dernières années, alors qu'il y avait des conflits déjà qui existaient au 19e, 20e siècle, au début du 20e siècle?
4: Il y a eu même des attentats dans les...

0: journalistique de l'Assemblée nationale au 19e siècle. Donc, heureusement, nous n'en sommes plus là. Mais,
1: la violence au quotidien, c'est
0: qui,
1: ça.
0: À mon sens, est le prolongement d'une violence verbale qui est omniprésente aussi dans le débat public, que ce soit dans des interventions politiques, ou que ce soit sur les réseaux sociaux, dans les médias, dans des meetings. Et puis, le fait qu'il y a une violence dans la société qui se répand et qui, du coup, fait qu'on n'accepte pas la différence, qu'on n'accepte pas qu'un élu ait une autre position que celle qu'on défend soi-même.
2: Et c'est terrible.
0: Ça, évidemment, c'est la négation en fait de la démocratie.
1: Non, mais c'est quand même. C'est ça qui est paradoxal. On est en temps de paix depuis 80 ans. Avant, les gens revenaient de la guerre où ils avaient commis des atrocités et ils étaient moins violents qu'aujourd'hui où on est en temps de paix.
3: C'est parce qu'on ne partage plus le même idéal dans la société.
2: Voilà, ça sera le mot de la fin, Mémona.
1: C'est pas moi qui en ai la conclusion.
3: Le même idéal dans la société.
2: Ah ben, ça sera.
3: On ne s'aime plus.
2: Voilà. Mais il faut s'aimer.
4: On ne parle plus.
2: On va terminer sur notre positive. Merci à vous. Merci de m'avoir accompagné durant ces deux heures d'actualité très lourdes. Merci à l'équipe qui m'a aidé à préparer cette émission. Sébastien Abendotti, Céline Génaud, Samira, Charlotte Joyeux, Marco Siffer pour l'information. Merci à la programmation, Magdalena Derviche, Lionel Anglois. Merci aux équipes en régie tout de suite sur CNews. C'est l'heure des pros, version été, deux heures évidemment, et sur Europe 1. C'est Hélène Houret. Belle soirée sur nos deux antennes. Bye bye.
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24: Bonsoir à tous. Une seule décision peut marquer le début d'une confiance restaurée entre les Français et la justice. Le chemin reste long, tant certains magistrats syndiqués donnent parfois le sentiment inverse. Mais retenir le caractère raciste, anti-blanc et anti-français contre les suspects du meurtre de Thomas à Crépol, c'est déjà une avancée, alors que le parquet, dans son réquisitoire définitif, avait refusé d'inscrire cette circonstance aggravante. C'est ce même aveuglement qui a animé une immense partie de la classe médiatique depuis le début de cette affaire. Cacher ce racisme anti-blanc que je ne saurais voir. Souvenons-nous de l'édito de Patrick Cohen qui parlait de jeunes venus s'amuser et draguer des filles, assurant que rien ne prouve qu'il était venu casser du blanc. Et ce, malgré les 16 témoins ayant entendu « on vient tuer du blanc, on est là pour planter du blanc ». Évoquons aussi cet ouvrage « Une nuit en France » où trois journalistes disséquaient une crise médiatique comme si le problème c'était les médias qui osaient regarder la vérité en face. L'Arcom, en mars 2026, avait mis CNews en demeure pour avoir traité le sujet de manière univoque. La chaîne avait pourtant raison. La justice n'a pas réécrit de récit, elle a rétabli la vérité pour Thomas, enfin. Je suis ravie de vous retrouver, bienvenue dans Europe 1 Soir, 2 heures d'infos, de décryptage et de débat. 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
24: Et au sommaire de ce journal, je vous le disais, rebondissement dans l'affaire Crépol. La justice retient désormais la circonstance aggravante de racisme anti-blanc et anti-français contre les suspects du meurtre de Thomas 2 ans et demi après les faits. Une information révélée par Europe 1 dès la mi-journée. Les incendies continuent de ravager le pays en Gironde où 20 000 personnes ont été évacuées depuis hier soir et plus de 3 000 hectares sont déjà partis en fumée comme dans le Var où le feu connaît de fortes reprises. Europe 1 sera sur place en direct dès le début de ce journal dans les deux départements pour un point de situation avec nos reporters sur le terrain. L'Institut Thomas More dresse le bilan de 50 ans de renoncement sécuritaire, judiciaire et migratoire en France à travers 50 décisions passées au crible. Et une page de sport, Europe 1 vous résumera cette 18e étape du Tour de France en pleine montagne. La météo, la tendance, bonsoir Estelle Lafond.
25: Bonsoir Hélène, le soleil est toujours généreux demain encore. La météo commence à se dégrader en fin de journée par le sud-ouest. Bulletin complet juste après le journal.
24: Et mes invités dans ce programme riche d'Europe 1 Soir à 19h15, Antoine Armand, le maire d'Annecy, sera avec nous. Dans un tweet posté ce matin, il invite la DJ Barbara Butch à venir se produire dans sa ville en soutien contre la haine et l'antisémitisme. Il nous expliquera plus en détail sa démarche. À 19h30, avec ce rebondissement dans l'affaire de Crépol, la juge en charge de l'affaire a décidé de requalifier les mises en examen des prévenus. François Bousquet, journaliste spécialiste de la question du racisme anti-blanc, sera avec nous à 19h30 dans Europe 1 Soir. Et enfin à 20h10, retour sur la mort de Daniel Syad, complice de Jeffrey Epstein, et sur ce système mis en place entre la France et l'Amérique par le milliardaire new-yorkais jusqu'à sa mort en 2019. Frédéric Ploquin, journaliste d'investigation et écrivain, auteur de Epstein, les secrets de la filière française, sera mon invité.
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24: Rebondissement dans l'affaire Crépol. Les juges d'instruction qui enquêtent sur le meurtre de Thomas il y a 2 ans et demi viennent de retenir la circonstance aggravante de racisme anti-blanc et anti-français. C'est une information qu'Europe 1 vous dévoilait à la mi-journée. Alors comment expliquer William Molinier ce retournement dans cette affaire ?
26: Eh bien par le travail des avocats, notamment des parties civiles qui ont versé des observations au dossier, des mémoires de plusieurs dizaines de pages listant les récits des témoins. 14 d'entre eux rapportaient des propos laissant entendre une motivation raciste, dont un témoin qui disait avoir entendu « on est là pour planter des blancs ». Les juges d'instruction en ont tenu compte et requalifient aujourd'hui. C'est inédit, fait remarquer François-Xavier Causan, avocat d'Innocence en danger, partie civile dans le dossier.
0: C'est pas quelque chose de courant, ça c'est une certitude. C'est une qualification qui colle à la réalité factuelle de ce dossier. Dès le début de cette affaire, indépendamment de toute agitation médiatique, il y avait des pistes qui laissaient penser qu'effectivement, c'était une des motivations qui avait conduit au drame. Donc aujourd'hui, finalement, le choix de cette nouvelle qualification n'est ni plus ni moins que l'écho d'une réalité qui s'est imposée avec le temps.
26: Désormais, chaque partie a un mois pour faire des observations avant que les juges d'instruction n'ordonnent le renvoi des mises en examen devant une juridiction de jugement. Reste à savoir si le parquet s'alignera sur les juges ou contestera la qualification de racisme anti-blanc et anti-français.
24: William Molinier du service police-justice d'Europe 1. Plus de 20 000 personnes évacuées, 3 400 hectares ravagés par les flammes. Le nord du bassin d'Arcachon en Gironde en proie à un violent incendie favorisé par les fortes chaleurs de la journée et des rafales de vent. Bonsoir Wilfried de Villers.
1: Bonsoir Hélène, bonsoir à tous.
24: Envoyé spécial d'Europe 1 en Gironde, l'incendie est contenu pour l'instant, mais attention, il est loin d'être maîtrisé. Quelle est la situation ce soir ?
1: Eh bien, même si l'incendie est contenu, vous le disiez, au nord de l'Esch-Cap-Ferré, les flammes, on l'a appris il y a quelques minutes, sont entrées tout de même ce soir dans la commune, à quelques centaines de mètres à peine des premières habitations. Le cimetière serait aussi menacé. Je me trouve pour ma part à une vingtaine de kilomètres de là, dans une autre commune où l'on peut voir d'épais nuages de fumée grise monter dans le ciel. L'air est chargé d'une forte odeur de brûlé. Tout est allé très vite depuis ce matin. Le feu a progressé vers le sud-est, favorisé par les vents. Ce soir, 700 sapeurs-pompiers sont toujours mobilisés pour tenter de maîtriser l'incendie, soutenu par d'importants moyens aériens, deux canadaires, trois bombardiers d'eau. Mais cette nuit, seuls les pompiers sur le terrain vont continuer la lutte. Dans cette région très touristique en été, plus de 20 000 personnes ont été évacuées par sécurité. Des habitants, mais surtout de nombreux vacanciers qui résidaient dans les campings du bassin d'Arcachon.
24: Oui, alors justement, Wilfried, vous êtes à Biganos où de nombreux vacanciers évacués en urgence ont trouvé refuge aujourd'hui.
1: Oui, dans un centre d'hébergement ouvert par la ville, dans la salle des fêtes, des vacanciers qui pour la plupart sont partis dans la précipitation. Magali et sa famille ont quitté leur mobil-home en pleine nuit alors que les flammes se rapprochaient dangereusement de leur camping.
2: On s'est posé sur la terrasse et on voyait les petites fumerolles, les petites cendres qui arrivaient. Le ciel était très très très rouge. Beaucoup de fumée. Puis finalement, moi, j'arrivais pas à m'apaiser vraiment à pouvoir m'endormir. J'ai vu que c'était vraiment très très rouge et beaucoup de cendres qui volaient. J'ai dit à mon mari, bon, on met tout dans la voiture, on s'en va.
1: Comme elle, ils sont plus d'une centaine ici à attendre de savoir s'ils vont pouvoir revenir dans les campings, récupérer leurs affaires qu'ils ont été contraints d'abandonner. Selon la préfecture, aucun retour, même temporaire, ne sera possible avant dimanche au plus tôt.
24: Merci beaucoup Wilfried de Villers, envoyé spécial d'Europe 1 en Gironde. Et alors on se rend dans le Var, forte reprise de l'incendie. 2700 hectares parcourus par les flammes, 25 maisons détruites. Le scénario que redoutaient les secours s'est hélas produit. Bonsoir Frédéric Michel, quel est le point sur la situation ?
3: Bah écoutez, attisé par un fort mistral avec des rafales à 35-40 km/h et un taux d'hydrométrie très bas, il y a eu de nombreuses reprises cet après-midi. Vous l'avez dit, le scénario que l'on redoutait s'est produit, comme l'a expliqué il y a moins d'une heure Simon Babre, le préfet du Var.
5: On est entre 50 et 100 foyers de reprise entre 13h et maintenant. Nous avons mis un maximum de moyens pour la défense du village de Cotignac. Les menaces sur Cotignac sont toujours importantes, ce qui fait que la population du cœur de village doit rester confinée. Pour l'instant, la lutte tient et les sapeurs-pompiers, qui sont près de 500 sur l'ensemble du périmètre, effectuent un travail pour défendre les habitations et le cœur médiéval de Cotignac.
3: Il y a donc eu de nouvelles évacuations, mais aucune maison n'a brûlé aujourd'hui. On reste sur le bilan d'une cinquantaine d'habitations impactées et 25 détruites depuis le début du feu. Pour le quatrième jour consécutif, des moyens importants ont été déployés. Ce feu reste difficile à combattre, il est loin d'être fixé. Cet après-midi, 4 canadaires, 2 Dash, 3 hélicoptères bombardiers d'eau ont multiplié les rotations. Un sapeur-pompier a été blessé, victime d'un coup de chaleur, mais il va bien. 3 groupes se sont retrouvés en difficulté. Ils ont déclenché le signal d'alerte, mais là aussi, grâce à l'appui aérien, tous sont sains et saufs ce soir. Autre bonne nouvelle, on attend l'entrée de brise marine. Le taux d'humidité va donc remonter, et le vent va baisser dans les prochaines heures. Demain, les pompiers devraient bénéficier d'une journée de répit.
24: Merci beaucoup Frédéric Michel, correspondant Europe 1 dans le Var. 50 ans, 50 décisions et un verdict sans appel. La France serait sabordée elle-même. C'est la thèse de l'Institut Thomas More. Les auteurs dressent l'inventaire de ce qu'ils appellent le grand renoncement français, sécuritaire, judiciaire, migratoire. Leur constat, depuis les années 80, l'État aurait méthodiquement désarmé ses propres outils de protection au nom des droits du délinquant et de l'ouverture migratoire, Alexis de la Fontaine.
7: Abrogation de la loi Perfit en 83 qui durcissait les contrôles d'identité, suppression des peines planchers en 94, loi Taubira de 2014 qualifiée d'échec par le gouvernement quelques années plus tard, ou enfin l'invention du principe de fraternité par le Conseil constitutionnel en 2018 imposant une nouvelle politique migratoire. Les exemples ne manquent pas, mais pour le rapporteur Tariq Dali, invité d'Europe 1 Matin, une décision reste plus néfaste que les autres.
8: En août 1981, on a décidé d'un seul coup de régulariser des travailleurs clandestins. Mmh. On a institutionnalisé des gens qui étaient dans l'illégalité. Avant, vous aviez eu une mesure qui avait été prise 5 ans plus tôt, c'était le regroupement familial, c'était en 1976.
7: Un rapport de plus d'une centaine de pages qui se présente lui-même comme le premier volet d'un travail plus large. Une seconde étude sortira à l'automne consacrée aux mesures de redressement. L'objectif est clair, peser dans le débat présidentiel de 2027 en espérant voir les candidats reprendre leurs propositions.
24: Alexis de la Fontaine du service politique d'Europe 1. Et un mot de sport, le dénouement du Tour de France se rapproche. Aujourd'hui, les coureurs ont parcouru la première des trois grandes étapes alpestres entre Voiron et Orcières-Merlette, étape de 185 km. Et c'est Richard Carapaz qui s'est imposé. Charles Bouchain, l'équatorien, a décroché cette victoire après un joli numéro dans la dernière montée.
9: Oui, c'est environ à 4 km du sommet de cette étape que Richard Carapaz a décidé de placer une double attaque fatidique pour ses compagnons d'échappée. Il n'était plus que 5 coureurs à l'accompagner, dont le français Valentin Paré-Peintre. L'équatorien, trop fort, fait exploser le groupe pour terminer en solitaire. C'est son deuxième succès sur la grande boucle après sa victoire il y a 2 ans dans les Hautes-Alpes à Super Dévoluy. Richard Carapaz en larmes à l'arrivée au micro de France Télévisions après une journée dantesque.
10: Si, voilà, au bout du compte, ça a été une journée totalement folle. J'ai pris tous les groupes, tous les coups, je crois. Je savais que c'était une ascension qui me correspondait bien, l'ascension finale. Donc j'ai essayé de donner le meilleur de moi-même. Et quelle belle victoire!
9: Toujours pas de victoire tricolore en revanche dans cette grande boucle. Valentin Paré-Peintre termine à la 4e place de l'étape. Le français a tout de même fait une belle opération en se rapprochant de Tadej Pogacar au classement de la montagne. Du côté des favoris, il n'y aura pas eu d'attaque. Les prétendants au classement général se donnent rendez-vous demain et après-demain pour les deux arrivées à l'Alpe d'Huez.
24: Charles Bouchain, reporter à Europe 1. Et donc Tadej Pogacar reste largement en tête au classement général. Le Slovène possède toujours 4 minutes 30 d'avance sur son dauphin. Tout de suite, les résultats de la bourse.
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24: Le CAC 40 à la peine ce jeudi 23 juillet. L'indice parisien abandonne 1% à 8353,30 points. Les investisseurs sont restés sur la réserve en raison du conflit au Moyen-Orient où aucun signe d'apaisement ne s'observe. La flambée des cours du pétrole avec un baril à 100$ et la remontée des taux d'emprunt ont fortement pesé sur l'humeur des marchés.
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24: Et Europe 1 soir, il est 19h11. Le point sur la journée de vendredi avec Estelle Lafond. Bonsoir Estelle.
25: Bonsoir Hélène, bonsoir à tous. Pas beaucoup d'événements demain matin. Un soleil grand gagnant, sauf sur les Hauts-de-France où les nuages se font nombreux. Quelques petits nuages d'altitude dans la moitié nord en général, mais une météo presque sans bavure. Le gros point noir de ces derniers jours reste la présence de nombreux incendies, favorisés dans l'ouest par le vent qui souffle près de la côte atlantique, mais encore aussi dans le sud-est avec un mistral toujours présent dans son domaine à 50 km/h en rafale. Dans l'après-midi, les nuages se cantonnent près de la frontière belge, alors que tout l'hexagone reste au soleil. Et en toute fin d'après-midi seulement, ça bourgeonne de nuages qui remontent depuis la péninsule ibérique pour franchir les Pyrénées et se positionner au sud de l'Occitanie et de l'Aquitaine. Des averses orageuses, pas encore très violentes, qui vont éclater, elles, dans la soirée. Peu d'eau est attendue. On peut aussi trouver une petite averse isolée sur le relief corse dans l'après-midi. Les orages je le disais, qui arrive donc dès demain soir, annonce eh bien, la couleur pour toute la moitié sud pour la journée de samedi. Une belle agitation, des intensités parfois surprenantes dans le sud-est. Et puis dimanche, on a une perturbation océanique qui va balayer le pays avant un retour au calme et au soleil, bien sûr, dès lundi matin. Côté température, pour cette journée de vendredi, le contraste est encore important entre le tiers sud et le reste du pays. C'est même étouffant dans le sud-ouest demain après-midi, avec parfois 40 degrés jusqu'à l'arrivée des orages. Et déjà entre 15 et 20 dans la matinée. Et puis pour la bordure méditerranéenne, comptez 21 à 22 degrés. Pour le reste du pays, c'est plutôt entre 10 et 15.
24: Merci beaucoup Estelle. À suivre dans Europe 1 Soir, Antoine Armand, le maire d'Annecy, sera avec nous dans un instant. Nous évoquerons ensemble avec mes débatteurs Lara Tchekhov et Vincent Roy ce concert interrompu de la DJ Barbara Butch. Ne bougez pas.
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24: Europe 1, il est 19h15. C'est une info que vous nous dévoilions à la mi-journée. Dans l'affaire du meurtre de Thomas à Crépol, la juge d'instruction a requalifié les mises en examen des suspects et retenu la circonstance aggravante de racisme anti-blanc et anti-français, ainsi que celle de bande organisée. Une qualification que le parquet avait pourtant écartée dans son réquisitoire. En Gironde, le feu qui ravage le nord du bassin d'Arcachon a désormais parcouru 3400 hectares. Près de 20 000 personnes ont été évacuées et la préfète parle de vent erratique, ce qui complique la lutte des pompiers. Dans l'affaire Jubilar, Donna Jean, l'amant de Delphine au moment de sa disparition, sort du silence. Il conteste la version de Cédric Jubilar et dénonce, je cite, une préméditation de son crime. À Manille, Marco Rubio et Sergueï Lavrov se sont rencontrés en marge d'un sommet asiatique. Le chef de la diplomatie russe a mis en garde son homologue américain contre toute nouvelle livraison d'armes à l'Ukraine qu'il juge inadmissible. Et un mot de sport, c'est officiel. Zinedine Zidane sera présenté mardi comme le nouveau sélectionneur des Bleus en remplacement de Didier Deschamps.
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24: Bonsoir et bienvenue si vous nous rejoignez. J'accueille mes débatteurs du soir, Lara Tchekhov, journaliste au JDD. Bonsoir ma chère Lara.
25: Bonsoir ma chère Hélène.
24: Et Vincent Roy, journaliste et essayiste. Bonsoir Vincent.
28: Bonsoir.
24: Également avec nous Antoine Armand, le maire Renaissance d'Annecy et ancien ministre. Bonsoir monsieur le maire.
29: Bonsoir.
24: Alors pour commencer, j'aimerais qu'on écoute Barbara Butch. Alors elle s'est dite absolument terrifiée par ce qu'elle a vécu lors de son concert samedi dernier. Elle témoignait ce matin sur France Info.
30: J'ai dissocié un peu pendant le concert. J'ai essayé de tenir le plus longtemps possible sur scène parce que c'est mon travail et que je me suis dit qu'il y avait des gens qui venaient quand même pour m'écouter. Mais bon, jusqu'à ce que ma sécurité
25: soit en jeu,
30: il y avait beaucoup de violences verbales et oui, j'ai reçu des projectiles. C'était d'une violence inouïe. J'ai eu extrêmement peur. J'ai eu un tel choc que je pouvais plus bouger pendant des jours et que c'était comme si, en fait, on m'avait envoyé des coups de poing au niveau du plexus solaire.
24: Alors Antoine Armand, vous avez écrit en tant que maire d'Annecy à Barbara Butch pour l'inviter à se produire. Vous invitez d'ailleurs tous les maires à faire de même. Le maire de Bonifacio a suivi votre démarche. Pourquoi avoir fait cela? Et est-ce que Barbara Butch vous a d'ores et déjà répondu?
0: Écoutez, j'ai fait ça parce que comme citoyen et évidemment comme élu, je me suis senti révolté de voir qu'en 2026 en France, on pourchassait, on lynchait, on empêchait de s'exprimer une artiste femme homosexuelle et évidemment juive, parce que derrière les pseudo-revendications politiques, derrière les termes de sioniste, on voit bien que c'est l'antisémitisme sauce LFI qui est derrière tout cela. Et j'ai considéré que c'était notre responsabilité d'enrayer tout de suite, comme élus locaux, la spirale de la peur et de la censure et de permettre aux artistes de s'exprimer. Et donc que j'ai voulu convier Barbara Butch à Annecy. Elle m'a immédiatement très chaleureusement remercié et répondu. J'espère que dans les prochaines semaines ou dans les prochains mois, si un moment peut être trouvé, elle viendra. En tout cas, je crois que c'était notre devoir, que c'était mon devoir de dire, un, que Barbara Butch doit être bienvenue dans toutes les communes de France, de l'inviter à Annecy et de dire à mes collègues maires, y compris aux collègues maires de gauche, bien silencieux pour le moment, eh bien, qu'il est temps de dire stop à ces délires et à ces dérives.
24: Et alors, on a appris dans la journée qu'un autre concert vient d'être annulé sous la pression, c'est celui d'Amir à Marseille. Les organisateurs évoquent des raisons de sécurité et des appels à manifester visant le chanteur franco-israélien. Qu'est-ce que c'est que ce pays, Antoine Armand, où les artistes juifs ne peuvent plus se produire ?
0: C'est la question que je me suis posée samedi dans la nuit en voyant l'annulation du concert de Barbara Butch. C'est la question qu'on peut se poser en voyant qu'à nouveau, comme par hasard, si vous me passez l'expression, c'est un autre artiste juif qui, cette fois, pour des raisons de sécurité, nous dit-on, est empêché. Il n'y a pas de raisons de sécurité qui doivent conduire à minimiser l'antisémitisme en France. Et c'est absolument intolérable. Et si nous, élus locaux, on laisse passer ça maintenant, on ne pourra pas dire qu'on était au rendez-vous de la République et de la fermeté. Et donc c'est maintenant qu'il faut agir. Et ce qui peut paraître un symbole aujourd'hui, inviter une DJ femme juive en France à jouer un concert dans une ville comme Annecy, n'est pas qu'un symbole, c'est le début de la révolte citoyenne et républicaine contre l'antisémitisme de LFI.
24: Antoine Armand, Vincent Roy, une question pour vous.
4: Oui, bonsoir monsieur le maire. Je souscris à tout ce que vous venez de dire, évidemment. Comment expliquez-vous sur des questions aussi importante, parce qu'on n'a jamais vu ça depuis Vichy, des artistes juifs qui sont empêchés de se produire. Enfin, à ma connaissance, on a rarement vu ça dans ce pays, fort heureusement, mais enfin, il y a une période à laquelle tout cela fait penser. Comment expliquer, selon vous, le silence du président de la République sur cette question ?
0: Que le président de la République a eu l'occasion de s'exprimer de nombreuses fois sur la liberté culturelle, artistique, et il la défend. En réalité, c'est d'abord aujourd'hui la responsabilité des maires. Ce sont les communes qui permettent de garantir le bon déroulé d'un concert. Et pour vous le dire très concrètement, si demain Barbara Butch venait se produire à Annecy, ce serait ma responsabilité, avec les services de l'État locaux, bien sûr, mais de m'assurer que le concert se passe. Et moi, je vais vous dire, maintenant que je suis devenu maire, j'ai été mis, j'en ai un petit peu marre que les maires se défaussent. Non, c'est notre responsabilité. Il n'y a pas besoin d'aller chercher ailleurs. C'est bien à nous d'assurer cette responsabilité-là.
24: Oui, mais en tant que maire, c'est impossible, Antoine Armand, de prévoir qu'en fait, vous allez avoir des dizaines et des dizaines de militants pro-palestiniens, voire d'élus insoumis, comme on l'a vu avec Alain Brunon à Grenoble. C'est vrai que ça, c'est quelque chose qu'on ne peut pas prévoir. S'ils sont des dizaines à arriver pour balancer des projectiles, malheureusement, en tant que maire, vous ne pouvez pas faire grand-chose.
0: Vous avez raison de dire que ça se fait en coopération avec les services de l'État, police nationale, gendarmerie, voilà, etc. Mais notre premier devoir, c'est d'inviter les artistes à se produire et de leur dire qu'on ne fléchira pas. Comment ça s'est passé à Grenoble? Je n'y étais pas, je ne sais pas. Mm-hmm. Est-ce que la mairie de Grenoble, dont je rappelle que l'élu LFI qui a orchestré le tract antisémite et la manifestation, n'est élu que grâce à la maire de Grenoble, qui a fait une alliance avec LFI? Que grâce à moi. Donc, il y a un moment, et moi je me tourne aussi vers les collègues maires de la gauche écologiste ou socialiste, c'est très bien de faire des tweets le dimanche matin pour dire LFI, c'est quand même scandaleux. Si c'est pour le lundi faire la NUPES 4.0, ça n'a aucun intérêt. Donc, il est temps maintenant de se réveiller et de convier Barbara Butch à jouer, à se produire partout où elle le souhaite.
24: Alors, Antoine Armand, dans votre invitation à Barbara Butch, donc vous parlez justement de cette alliance de la honte. C'est ce qui a permis, évidemment, l'élection à Grenoble, une alliance entre la gauche et l'extrême gauche. Antoine Armand, vous êtes à Renaissance et donc un soutien de Gabriel Attal, si je ne m'abuse. Et pourtant, en 2024, Gabriel Attal a appelé à voter la France Insoumise plutôt que le Rassemblement National à la législative. Est-ce que désormais, vous dites plus jamais LFI ?
0: ce que je peux vous dire, c'est qu'il m'est désormais, comme citoyen et comme élu local, impossible, inimaginable, quelles que soient les circonstances, de mettre un bulletin pour la France insoumise. Et oui, il faut reconnaître que ces derniers mois, des caps dans le scandale et dans les dérives ont été passés. Et que on l'a constaté avec le 7 octobre avec ses conséquences, mais bien au-delà, avec la manière de traiter nos institutions, d'insulter l'Assemblée nationale en permanence, de s'en prendre aux élus, de s'en prendre aux forces de l'ordre. Vous avez couvert récemment ce qui s'est passé à l'Assemblée nationale avec les LFIS qui avaient invité des militants anti-police qui sont venus insulter les forces de l'ordre au sein même de l'enceinte sacrée de la République. On ne peut pas voir ce qui a changé chez LFI. Je crois qu'on en a tous maintenant une conscience plus aiguë et que c'est notre responsabilité de te dire qu'effectivement, plus jamais un bulletin pour la France insoumise.
24: Donc Antoine Armand, vous me voyez évidemment arriver avec mes gros sabots. La question a été posée notamment au député socialiste sur nos antennes ce matin, Philippe Brun. Entre Jean-Luc Mélenchon et Marine Le Pen, qu'est-ce que vous faites ?
0: Ni l'un ni l'autre. Ni l'un
24: un vote
0: ni
24: blanc,
0: l'autre.
24: Donc.
0: Jamais. Oui, il n'est pas possible. Il n'est pas possible dans cette situation. Regardez, on parle depuis tout à l'heure d'un exemple très frappant qui nous a tous choqués, Barbara Butch. Qu'est-ce qui est arrivé à Barbara Butch ? Elle a été, il y a quelques mois, la cible d'une fachosphère qui s'est excitée sur la cérémonie d'ouverture et qui a été la menace de mort, y compris, elle a été l'objet de menaces de mort, y compris antisémites, par des éléments d'extrême droite. La voilà aujourd'hui la cible de l'antisémitisme d'extrême gauche. Donc ce n'est pas la voie que je souhaite ni au second tour d'une élection locale ou législative ou présidentielle. Moi je soutiens, vous le savez, un candidat qui est Gabriel Attal, et je crois que le Bloc central et que l'union du centre et de la droite a quelque chose à dire, y compris en 2027, et c'est évidemment ça que je souhaite, mais j'ai pas fait de lampe de bois, je vous ai répondu directement à la question.
24: Absolument.
0: Et ce sera bien mieux.
24: C'était très clair. Antoine Armand, Lara Tchekhov a une question pour vous.
2: Est-ce que vous ne pensez pas que dans cette affaire, finalement, il n'y a pas une hiérarchie des causes et que finalement, pour une certaine catégorie de militants La France Insoumise, le combat contre Israël et les Juifs surpasse finalement toutes les autres causes, à savoir ce que représente Barbara Butch pour ces militants-là, pour ce qu'elle incarne, c'est-à-dire la lutte contre la grossophobie, l'antiracisme, la cause LGBT, le féminisme, etc.
0: Je crois que vous soulevez effectivement un point assez intéressant qui est à quel point LFI et d'autres ont oublié en un instant tout ce pourquoi ils défendaient Barbara Butch hier. Et donc la question qu'on se pose, et en fait on a la réponse, c'est est-ce que cette femme était vraiment soutenue dans ses causes ou est-ce qu'elle était une sorte de faire-valoir pour la cause LFiste?
24: Ah,
0: est-ce que LFI est vraiment féministe? Est-ce que LFI défend vraiment la lutte contre l'homophobie dans tous les cas et la lutte contre la grossophobie ou pas? Et malheureusement, quand on s'en prend, imaginez, vous avez en tête la même chose que moi, imaginez que samedi dernier, ce n'ait pas été une femme qui a été victime de grossophobie, juive et homosexuelle, et que ce n'ait pas été pour une raison liée à Israël, mais à un autre sujet. Comment aurait réagi LFI s'il y avait eu cette intimidation? Vous imaginez ce qui se serait dit pendant des semaines.
24: Mm-hmm.
0: Donc la réalité, c'est qu'il y a une instrumentalisation d'un conflit dramatique par LFI à des fins clientélistes, à des fins nationales, qui est insupportable et qui n'a pas, visiblement, qui ne les gêne pas au point que ça arrive à des menaces de mort et à des censures de la liberté artistique.
24: Alors Barbara Butch a annoncé, Antoine Armand, qu'elle voulait porter plainte précisément contre la France insoumise à cause de ce qu'elle a vécu. Alors on sait que ces plaintes, elles aboutissent quand même très très peu. Il y en a beaucoup qui sont classées sans suite, et puis il y en a d'autres où c'est une simple amende qui est demandée. Et puis il y en a encore d'autres où quand vous appelez le parquet, ils répondent pas, ils disent que c'est en cours. Qu'est-ce que vous attendez de la justice dans ce cas précis de Barbara Butch ?
0: Je peux pas vous dire ce que fera la justice et je la laisse opérer. Ce que je crois qui est très important en revanche, parce qu'on a eu cette discussion aujourd'hui, est-ce qu'il faut porter plainte, est-ce que ça va servir à quelque chose, je crois que le message qui est très important de passer, c'est que les maires de France doivent pouvoir accueillir sereinement Barbara Butch. Parce que qu'est-ce qu'a essayé de faire LFI samedi soir? Interrompre le concert, une fois, mais surtout dissuader quiconque d'accueillir un artiste qui aurait pris une position qui leur déplaît. C'est ça le message qui est passé.
24: Oui, c'est ça.
0: Et donc, il faut qu'on réponde à la force et à la jungle par le droit. Et c'est pour ça que je pense que c'est indispensable de porter plainte. Ensuite, est-ce qu'elle aboutira ? Il y a quand même un tract qui est absolument nauséabond, je ne sais pas, qui mélange homophobie, antisémitisme, je ne sais pas à quel point c'est pénalement répréhensible. Je pense que quand il y a violence, il doit y avoir répression. Je ne prononcerai pas mon avis de justice, mais je crois que ce geste-là, de dire stop selon les moyens légaux, il est indispensable.
24: Oui, c'est assez inquiétant parce qu'on se rappelle évidemment sur l'affiche de Cyril Hanouna, ça avait été une simple amende, hein, je le rappelle. Alors Barbara Butch, on l'a dit, bien sûr, une icône progressiste, une icône évidemment LGBT. Elle parle, elle, justement, ça fait encore plus mal parce que ça vient de mon propre camp. Dans une vidéo, elle dit également « Je vous aime malgré tout ». Est-ce que vous n'avez pas le sentiment justement de la part notamment de cette gauche républicaine qui s'allie avec LFI en permanence? Il y a une espèce de syndrome de Stockholm en fait qui se fait, c'est-à-dire qu'elle regrette ça, mais en même temps elle continue de les aimer. J'ai trouvé cette réaction assez curieuse. Qu'est-ce que vous en pensez?
0: Je pense que d'ailleurs Barbara Butch l'a très bien exprimé aujourd'hui, que le choc est très profond et sans doute, moi je connais pas les personnes dont elle parle, mais sans doute quand vous avez des associations qui vous ont soutenu pendant des années, des personnalités qui les représentent, qui du jour au lendemain ne condamne pas une telle agression, vous vous dites mais qu'est-ce qui se passe? Et ça revient à ce que disait Lara Tchekov tout à l'heure, c'est est-ce que au fond il y a des causes qui doivent supprimer toutes les autres? Est-ce que au nom d'une opinion politique, je veux quand même rappeler, parce que vous le savez très bien, il faut quand même rappeler aux auditeurs la cause de départ d'après LFI, signer une tribune soutenant une proposition de loi pour lutter contre l'antisionisme et l'antisémitisme. Qu'on soit d'accord ou pas, ça veut dire quoi? Ça veut dire qu'on va examiner ce que pensent les artistes avant de savoir s'ils ont le droit de se produire ou pas? C'est ça la France? Hors de question. Impossible. Et c'est ça qui est, je crois, très choquant, y compris pour Barbara Butch.
24: Vincent Roy.
4: Oui, ça veut bien dire quand même que l'intersectionnalité des luttes, le mot est imprononçable, ne veut rien dire. C'est une foutaise, en somme.
0: Alors, je ne vais pas vous contredire. Je crois que quand on mélange tout, on ne respecte plus les droits de personne. C'est-à-dire que si, au nom de la lutte contre telle cause politique ou pour telle cause politique, le fait de respecter les droits des femmes n'existe plus, si, parce qu'on défend la paix dans le monde à tel ou tel endroit, on a le droit d'être antisémite, eh bien évidemment, tout s'écroule. Et c'est là qu'on voit qu'il y a une instrumentalisation de ce que vous appelez la lutte intersectionnelle. C'est qu'on mélange tout pour dire qu'en gros, il y a le camp du bien, celui de LFI qui vous indique quand est-ce qu'il faut lutter contre la grossophobie, quand est-ce qu'il faut être antisémite, quand est-ce qu'il faut défendre ou pas les personnes homosexuelles, et puis le reste du temps laissons tomber. Et c'est ça qui est dramatique, c'est qu'on se sent, et je pense que c'est ce que vous exprimez à l'instant à propos de Barbara Butch, on se sent utilisé par des gens qui prétendent défendre des causes mais qui en fait font des clins d'œil aux antisémites, font des clins d'œil aux homophobes toute la journée.
24: Grand merci à Antoine Armand, maire d'Annecy. Ne bougez pas, dans un instant nous parlerons de la retenue par la justice du caractère raciste du meurtre de Thomas à Crépol. Mais sans plus attendre, le journal permanent de Maël Hassani.
1: Bonsoir à tous. En Gironde, la commune touristique de Lèche-Cap-Ferret menacée par les flammes ce soir. L'incendie qui s'est déclaré hier à Somos progresse rapidement. Déjà 3700 hectares détruits, près de 20 000 habitants et vacanciers évacués. Dans le Var, le feu reprend dans le secteur de Pontevès. 2700 hectares parcourus. Le préfet évoque une situation très difficile et un possible moment de bascule ce soir. La justice rappelle aujourd'hui une vérité. Le racisme anti-français existe et doit être combattu. Réaction du chef des députés LR, Laurent Wauquiez, après la qualification des poursuites visant les mises en cause dans l'affaire Thomas. La juge d'instruction retient la circonstance aggravante de racisme concernant le meurtre de l'adolescent à la sortie du bal de Crépol en novembre 2023. Information qu'Europe 1 vous révélait dès ce matin. L'inquiétude de la communauté internationale après l'entrée en guerre des Houthis au Moyen-Orient. Le chef de l'ONU estime, je cite, que la région est au bord de l'inimaginable. L'armée allemande retire 2 navires militaires positionnés près de la mer Rouge. Ces rebelles yéménites soutenus par l'Iran assurent avoir lancé un blocus des ports saoudiens et revendiquent l'attaque de 2 pétroliers la nuit dernière. Cette montée de tension fait grimper les cours du pétrole. Le baril de Brent repasse aujourd'hui au-dessus de la barre des $100. C'est une première depuis la fin du mois de mai. Et puis toujours pas de victoire française sur le Tour de France cette année. Valentin Paré-Peintre termine à la 4e place de la 18e étape aujourd'hui au sommet d'Orcières-Merlette dans les Hautes-Alpes. Étape remportée par l'équatorien Richard Carapaz.
24: Merci Maël, on vous retrouve à 19h45 pour votre journal permanent.
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24: Europe 1 soir, il est 19h31, je suis toujours accompagnée de mes débatteurs Lara Tchekov et Vincent Roy et nous accueillons François Bousquet, le rédacteur en chef de la revue Éléments, auteur également de Sale Blanc, ce racisme qu'on ne veut pas voir aux éditions de la Nouvelle Librairie. Alors, on l'esquissait évidemment dans le journal. Donc, cette affaire de Crépol, les mises en examen ont été requalifiées avec cette circonstance aggravante d'agression en raison de la race blanche et de leur appartenance à la nation française. Alors, François Bousquet, bonsoir.
3: Bonsoir, Hélène. Oui.
24: Alors, la circonstance aggravante du racisme anti-blanc a été retenue. Est-ce que c'est inédit et est-ce que c'est un immense soulagement ?
3: Alors, ce n'est pas inédit. Hein. Il y a quelques affaires qui ont entraîné des condamnations pour racisme anti-blanc. Jamais pour racisme anti-français, puisqu'il y a les deux qualifications.
24: Absolument.
3: Oui, c'est du soulagement et de la colère. Hein. C'est les deux à la fois. Du soulagement parce qu'il était temps et de la colère parce que ça a mis 3 ans. Ça a mis 3 ans. C'était à la fois scandaleux, c'était incompréhensible. Pourquoi ? Parce que tous les témoins du meurtre de Thomas font état d'une scène de carnage indescriptible. Ils parlent de carnage, d'abattoir, d'indicible sauvagerie. Certains même croient même qu'il y a eu un attentat. Donc, et pour rappel, à Crépol, c'est Thomas, bien sûr, c'est un mort, mais c'est aussi 2 blessés en urgence absolue et 14 blessés légers. Mmh. Donc c'est énorme, scandaleux. Et pourtant, c'est incompréhensible parce qu'il y a, dès le départ, on sait qu'il y a 9 témoignages dans un PV de gendarme pour racisme anti-blanc et le parquet ne le retient pas. Le parquet ne retient pas la circonstance aggravante de racisme anti-blanc et anti-français, ni non plus de bande organisée. Donc c'est incompréhensible, hein, d'où la colère, parce qu'on a le sentiment que Thomas, en fait, c'est la double peine, que Thomas est mort 2 fois. Il est mort en 2023, en novembre 2023, mais il est mort parce qu'on empêche à sa famille de faire le deuil, hein, parce qu'on dit à sa famille qu'il n'est pas mort de ce qu'il est mort. C'est ça le grand paradoxe. Donc on peut saluer l'initiative, enfin la décision de la juge d'instruction d'ajouter ces deux dimensions.
24: Ouais, j'ai envie de vous dire mieux vaut tard que jamais.
3: Oui, mieux vaut tard que jamais. Et cela étant dit, pour le moment, le réquisitoire, à ce stade, n'a toujours pas reconnu. Hein. Donc on attend l'acte d'accusation du procureur et du parquet. Hein,
24: oui, bien sûr, c'est pas fini, oui, tout à fait, oui, vous avez raison de le rappeler.
3: Hein, donc c'est pas fini du tout. Donc peut-être que le parquet, une nouvelle fois, ce qui est paradoxal, c'est qu'on sait, William Molinier l'a souvent rappelé sur vos ondes, qu'on sait que dans le réquisitoire du parquet, il y a déjà les témoignages de gens qui disent avoir entendu des insultes anti-françaises et anti-blanches. Donc le procureur en fait état, mais il ne le retient pas dans son réquisitoire. Mmh. Donc on est confronté à un déni médiatique, un déni judiciaire qui nourrit une colère, une frustration, un sentiment qu'il y a une justice à 2 vitesses. Donc peut-être que ça va être enfin corrigé et qu'on va, on va parler de ce dont Thomas est mort. Il est mort, en effet, n'importe qui, du reste, peut aller, nos auditeurs peuvent aller sur le web, hein, sur les réseaux sociaux. Il y a des vidéos avec des sons où on entend très clairement, hein, vas-y, putain de guerre, hein, donc de blanc. Hein. Attention, une autre voix, attention, ça plante, hein, je le redis, hein, c'est énorme, 2 blessés en urgence absolue, 14 blessés légers.
24: Bien sûr.
3: Donc c'est un carnage. Hein.
24: Alors François Bousquet, donc, selon vous, le racisme anti-blanc, c'est un phénomène massif, mais qui est totalement occulté, c'est ce que vous dites dans votre ouvrage.
3: Oui,
24: vous dévoilez un tableau précis et accablant d'une génération sacrifiée. Et pendant ce temps-là, la gauche continue de dire que ça n'existe pas. J'aimerais, chers auditeurs, vous proposer un sonore. Donc, c'est 1 mois après le meurtre de Thomas. Donc, on se rappelle Mathilde Panot, la présidente du groupe La France Insoumise à l'Assemblée nationale. Elle affirmait face à Marion Maréchal sur BFM TV que le racisme anti-blanc était une invention de l'extrême droite.
5: Alors, je vais vous expliquer ce qu'est le racisme. Le racisme a un côté structurel,
16: oui ou non,
5: qu'on appelle systémique, avec un ensemble de discriminations qui s'appliquent à des personnes, soit selon leur couleur de peau, selon leur religion réelle ou supposée, leur orientation. Bon, voilà.
16: Donc ça n'existe pas.
5: Le racisme.
18: Marion Maréchal, s'il vous plaît.
5: Je vous dis, il y a des discriminations, il y a des appels à la haine qui peuvent exister et qui sont tout à fait condamnable, mais ça ne s'appelle pas du racisme anti-blanc, qui, je le rappelle, d'accord, est une invention de l'extrême droite.
16: Ah, oui, d'accord. Et donc, quand en Moselle, le 9 décembre dernier, il y a un homme qui se fait planter de 9 coups de couteau au cri de sale blanc et de sale gouère, c'est pas du racisme anti-blanc.
24: Donc, François Bousquet, la gauche, a priori, sur ce sujet, semble assez irrécupérable. Mais maintenant, ils continueront de dire que le racisme anti-blanc n'existe pas. En revanche, Naïma Moutchou, la ministre des Outre-mer, il y a quelques jours, a apporté son soutien à Lucas Digne, joueur de football de l'équipe de France, après des commentaires racistes anti-blancs. Selon elle, le racisme n'a pas de couleur. Est-ce que vous avez quand même pas l'impression que les choses sont un petit peu en train de changer? Bon, du côté du gouvernement, du côté de la justice, le racisme anti-blanc est une problématique qu'on prend davantage en compte?
3: Oui, Crépol, il y a un avant et un après Crépol, c'est indiscutable. Hein. Mm-hmm. Pour autant, il y a quand même un bloc de négation et de déni à gauche, à la gauche de la gauche et jusqu'au centre, hein, parce que le gouvernement est partagé. En réalité, Aurore Berger pense que le racisme anti-blanc, par exemple, n'existe pas. que le racisme anti-français n'existe pas. Une ancienne porte-parole avait dit que pour elle, hein, comme la ministre des Outre-mer, que c'était une réalité. Et en effet, c'est une réalité. Le racisme est un phénomène universel, il faut le déplorer bien sûr, hein, réciproque, hein, qui fonctionne dans tous les sens. Or, la gauche nous explique qu'il est un sens unique, sans réciprocité, que ce sont forcément les uns qui sont racistes, en l'occurrence les Blancs, là, pour ne pas les citer, ou les Français, disons du moins, et que les victimes sont forcément les racisés. Donc c'est un discours univoque, hein, totalement asymétrique, hein, qui nous empêche, hein, de penser le racisme anti-blanc ou anti-français, qui tue. Il tue à Crépole, hein, mais sinon qui blesse quantité de jeunes, parce que ça frappe surtout les univers adolescents. Vous évoquiez le fait que ça soit de plus en plus partagé. Il y a eu un sondage, hein, CSA pour Europe, CNews, JDD, qui montre que 67%, c'est intéressant ce sondage, que 67% des Français pensent que le racisme anti-blanc existe, hein. Mais quand vous vous intéressez aux jeunes, donc c'est Thomas en fait, hein, les 18-24 ans, ils sont 78. Hein. Donc c'est un phénomène qui se touche
2: la
3: surtout
2: grande majorité,
3: la
2: y croit, oui.
3: Ouais, ouais, la grande majorité de la jeunesse, hein, parce que les comportements dans la jeunesse, à l'adolescence, sont désinhibés. Dans la cour d'école, sur les terrains de football, mais ça, vous voyez, pour les terrains de football, hein, Pierre Ménez dit régulièrement qu'il y a du racisme anti-blanc, en donnant le cas de son fils, hein. Et à chaque fois, il doit revenir sur ses, parce qu'il est tellement harcelé sur les réseaux sociaux en disant ça n'existe pas, Pierre Ménès. Mmh. Il doit se rétracter et s'excuser. Donc, oui, on a progressé. Enfin, progressé, on parle d'un délit lourd. Hein, là, pour le coup, qui a entraîné la mort. Hein, donc, on commence à le reconnaître, mais timidement. Il y a eu très peu d'affaires qui ont débouché sur une condamnation. Mais ça commence. Hein. Or, c'est un bruit de fond de la société. 67% des Français, hein, 78 pour les 18-24 ans. Il y a un autre sondage commandé par la LICRA, donc qui est plutôt à gauche, la LICRA centre-gauche, hein, disons, qui lutte contre le racisme et l'antisémitisme, qui montre que 39% sur un très gros échantillon de Français disent avoir été victimes de racisme anti-blanc, c'est-à-dire 20 millions de gens. Donc c'est quelque chose de lourd, de massif, mais qui est banalisé malheureusement. Il est banalisé pourquoi ? Parce que la justice le condamne trop peu souvent.
2: Eh bien là, la justice a décidé d'en faire autrement. Merci beaucoup François Bousquet d'avoir été avec nous, rédacteur en chef de la revue Éléments, auteur de Sale Blanc, ce racisme qu'on ne veut pas voir aux éditions de la Nouvelle Librairie. Merci beaucoup. Alors Vincent Roy, sur l'histoire de Thomas, on se rappelle des éditos de Patrick Cohen, on se rappelle du livre Une nuit en France dans une forme de réécriture de l'histoire. Il blâme mal le traitement médiatique parce que de toute façon, ce qui s'était passé, c'était la faute de CNews. Ils étaient venus s'amuser et draguer des filles. Et tout comme pour dire en fait que les torts en fait venaient de tous les côtés, si vous voulez, dans cette espèce de rixe qu'ils ont cococté eux-mêmes. Est-ce que ces personnes-là sont complètement disqualifiées aujourd'hui ? Ils hurlaient à la théorie du complot, on se rend compte que c'est vrai, c'est ça qui s'est vraiment passé ?
4: Je sais pas, d'abord ça m'ennuie parce que Patrick Cohen va passer de mauvaises vacances quand il va se rendre compte que le réel existe. Vous savez, Lacan disait le réel c'est quand on se cogne. Moi je trouve ces conversations totalement absurdes. Évidemment que le racisme anti-blanc existe à partir du moment où le racisme existe. Et puis il va continuer d'exister encore plus fort quand dans un pays comme le nôtre, vous laissez rentrer à peu près 500 000 personnes par an qui n'ont pas grand chose à y faire sauf 10 à 15% qu'on appelle une immigration dite de travail. Pour le reste, évidemment que le racisme anti-blanc va aller grandissant, c'est presque mécanique si j'ose dire. Et le nier par le passé ou le nier aujourd'hui est une imbécilité avec deux ailes. Évidemment,
2: faut le regarder en face.
4: Non, mais évidemment que le racisme anti-blanc existe. À partir du moment où le racisme existe, c'est même totalement idiot et vain de vouloir le nier. Ça me paraît et d'une certaine manière, c'est un argument politique, notamment pour LFI, mais ça va pas très loin, quoi. C'est tout le monde s'en rend compte. Et d'ailleurs, les Français ne sont la dupe de rien. Les sondages que vous avez cités le prouvent.
2: Lara Tchékov, alors la retenue justement de cette circonstance aggravante, qu'est-ce que vous en pensez ? Est-ce que c'est une bonne chose ? Est-ce que c'est une bonne chose pour la famille, notamment de Thomas, qui avait été extrêmement choqué, je le rappelle, par ce livre Une nuit en France, qui avait complètement réécrit l'histoire ? Est-ce que vous estimez que là, la justice a bien fait son travail ?
7: Bien sûr, parce qu'enfin, la parole des victimes est entendue. Évidemment que c'est une bonne nouvelle. Jusqu'à présent, personne ne voulait rien voir et désormais, on en parle. C'est un fait connu, reconnu. Je ne demande pas à ce que ça devienne demain une cause nationale, mais en tout cas, le sujet est sur la table. Maintenant, il faut que les assassins paient pour le crime qu'ils ont commis. Il faut rappeler que c'est la gauche qui a amené dans le débat public qui agite en fait en permanence le spectre de l'identité. Et les jeunes sont de plus en plus réceptifs en fait, à cette question de genre, à cette question d'identité. Et le racisme anti-blanc, finalement, c'est quoi ? C'est le ressentiment anti-français. C'est le blanc, c'est le mâle, c'est le français, c'était le babtou à l'époque, c'était le gaouri aussi à l'époque. Et il faut bien rappeler que le racisme n'est pas à géométrie variable et que la République ne devrait pas établir de hiérarchie entre les différents racismes. Donc aujourd'hui, ceux qui affirmaient qu'en réalité le phénomène n'existait pas, bah, vont devoir expliquer cette décision judiciaire. Parce qu'on est vraiment face là à un fait de société où effectivement cette question de l'identité revient de plus en plus dans le débat public. Moi, si vous voulez, je fais beaucoup de reportages en banlieue. Et quand vous allez parler aux jeunes et que vous leur demandez s'ils soutiennent Jean-Luc Mélenchon qui a fait effectivement de cette jeunesse de banlieue un socle électoral, eh bien ils vous répondent que non. Pourquoi ? Parce que Jean-Luc Mélenchon ne représente pas le candidat idéal pour eux. Et c'est pour ça que quand ces jeunes, quand vous les questionnez sur quel candidat serait pour eux idéal pour incarner la présidence française, ils vous répondent c'est Bali Bagayoko. Pourquoi ? Parce que Bali Bagayoko, c'est un enfant de la République qui a évolué dans le milieu associatif, dans le parcours du sport, et parce que c'est un candidat racisé qui, comme eux, a subi les discriminations. Qui est comme
8: donc, il s'identifie à Bali Bagayoko, mais pas à Jean-Luc
7: exactement,
8: Mélenchon.
7: Qui, comme eux, a subi le racisme et a subi les discriminations. Et de ce fait, une partie de l'électorat de banlieue, et notamment les jeunes, vont voter de plus en plus dans une logique identitaire en se disant, finalement, il est comme nous. Et Bali Bagayoko se sert de ça parce que lorsqu'un responsable politique comme lui, un maire comme lui, construit son capital électoral sur une identification finalement ethnique ou raciale, eh bien le risque, c'est de diviser la société.
8: Alors Vincent Roy, je voudrais reparler aussi de ce traitement médiatique en mars 2026, hein, c'était il n'y a pas si longtemps. CNews avait été mise en demeure par l'ARCOM, donc, alors selon qui la chaîne avait traité cette affaire de Thomas de manière univoque. Bon, on se rend compte évidemment que CNews avait raison.
4: Oui, mais il ne faut pas s'attendre à ce que l'ARCOM s'excuse.
8: C'est ça, et que l'ARCOM revienne sur sa décision.
4: Je veux dire quelque chose, il y a quand même un truc qui est... une chose qui est terrible dans ce pays. Par exemple, si vous parlez de M. Bagayoko, puisque vous l'évoquiez, comment le qualifier ? Alors, on a trouvé un mot anglais pour dire « il est black ». Parce que si vous dites « il est noir », c'est stigmatisant. Alors, vous pouvez dire maintenant que vous avez un mot magique, horrible d'ailleurs, qui est « racisé ». Il est racisé.
8: C'est pas bon.
4: Donc, on en arrive dans ce pays à faire tellement attention aux mots. Vous voyez, on est devenu complètement parano, à faire tellement attention aux mots qu'on ne sait plus exactement lequel employer. On a trouvé ce terme anglais générique, le black. Le black, ça passe, c'est à la mode, c'est rap, c'est bien, c'est ça passe. Mais vous pouvez pas employer beaucoup. Alors on va dire le maire de, c'est absurde, le maire de Saint-Denis est racisé. Non, enfin franchement. Marche sur la tête.
8: Merci Vincent Roy, merci Lara Tchekhov. Il est 19h45, vous écoutez Europe 1. Nous allons continuer nos débats, nous parlerons narcotrafic, notamment en deuxième partie, et ce sera juste après le journal permanent de Maël Hassani.
9: Près de 20 000 personnes évacuées depuis hier en Gironde, le département en proie aux flammes. 3700 hectares parcourus à ce stade par un incendie parti de Somos et qui menace désormais la ville de Lèche, Cap-Ferret. 800 pompiers mobilisés. Dans le Var, le feu reprend dans le secteur de Pontevès. 2700 hectares détruits. Le préfet évoque un possible moment de bascule. Ceux qui ont voulu nier cette évidence devront désormais regarder les faits en face. Réaction du président de l'UDR, Éric Ciotti. Après la requalification des poursuites contre les mises en cause dans l'affaire Thomas, cette adolescent tué lors du bal de Crépol dans la Drôme en 2023. La juge d'instruction retient la circonstance aggravante du racisme anti-blanc et anti-français dans ce dossier. Information qu'Europe 1 vous révélait dès ce matin. Un concert gratuit d'Amir prévu dimanche à Marseille, finalement annulé pour raison de sécurité. La performance du chanteur franco-israélien dans un centre commercial du centre-ville était visée par des appels au boycott lancés par des militants pro-palestiniens. Cette annulation intervient quelques jours après l'interruption du spectacle de la DJ Barbara Butch à Grenoble. France a
1: Asso Santé déplore une erreur monumentale qui va culpabiliser les plus vulnérables. La principale fédération de patients s'oppose au doublement du plafond des franchises médicales annoncé ce matin par la ministre de la Santé Stéphanie Rist. Ce reste à charge va passer de 100 à 200 euros par an maximum. Et puis c'est un choix d'Emmanuel Macron contesté par certains défenseurs du patrimoine. Les vitraux contemporains dessinés par l'artiste Claire Tabouret seront installés en octobre ou novembre prochain à Notre-Dame de Paris, avant une présentation au public en décembre.
24: Merci beaucoup Maëlle, on vous retrouve à 20h sur Europe 1 pour votre journal.
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24: Il est 19h47 sur Europe 1, je suis toujours entourée de mes débatteurs Lara Tchékov et Vincent Roy, et alors désormais j'aimerais qu'on parle de narcotrafic. Nous condamnons fermement cette façon de faire. Alors dans une vidéo, des membres présumés de la DZ Mafia nient avoir menacé le maire d'Alès. On se rappelle qu'il a été exfiltré de chez lui par le RAID, étant donné qu'il recevait de plus en plus de menaces, la situation devenait critique. Et alors dans cette vidéo, plusieurs individus cagoulés se revendiquant de la DZ Mafia disent avoir menacé de mort les deals LR. Donc les malfaiteurs dénoncent un acte lâche qui nuirait à leurs affaires et leur réputation. La séquence dure moins de 2 minutes. Hein. Elle met en scène 5 individus cagoulés vêtus de noir. Ils se tiennent debout devant une table, floqués du drapeau de l'Algérie et du sigle DZ. Alors avant de parler de cette vidéo plus en détail, moi j'aimerais qu'on écoute Laurent Jacobelli. Il est député et porte-parole du Rassemblement National. Et alors selon lui, dans 10 ans, la France sera un narco-État si rien n'est fait. Il était sur France Info ce matin.
14: Aujourd'hui, la DZ Mafia fait la loi. Apparemment, elle peut menacer des maires. Qu'est-ce qui va se passer si on fait rien ? Dans 10 ans, nous serons un narco-État si on n'est pas une république islamique.

0: il y a déjà longtemps qu'elle est installée. Alors elle s'installe, vous allez me dire, évidemment, de plus en plus, on fait des kermesses, on aide les populations nécessiteuses, enfin, tout se passe exactement comme ça s'est passé à Palerme à une certaine époque, et les spécialistes en conviennent. Donc, il n'est pas étonnant de les voir non seulement envoyer des courriers, mais maintenant faire des vidéos, tout ça est dans l'ordre des choses. Pour l'instant, il me semble pas. Alors évidemment, il y a des actions, il y a des choses les policiers travaillent, mais enfin, on n'a pas pris d'abord au départ le problème à bras le corps. Ouais, parce que elle n'est pas. Aujourd'hui, on a l'impression. Voyez-moi, ça m'agace beaucoup. On a l'impression qu'on découvre. On se dit, oh là là, le narcotrafic.
1: C'est du narcotrafic partout.
0: Il s'est pas installé la semaine dernière. Pour qu'on en soit à cette échelle-là, ça veut dire que on a quand même, d'une certaine manière, laissé faire. Sans quoi, il se serait pas installé. Je vous le dis et je vous l'affirme, la mafia prospère là où l'État recule. Mmh. Il a, depuis des années, beaucoup reculé dans certains secteurs. Et voici que maintenant, eh bien, la pieuvre, si j'ose dire, recouvre quasiment l'intégralité du territoire.
1: Ah, parce bah, bien
0: que
1: sûr,
0: même une petite ville tranquille, vous parliez d'Alès, Alès c'est 46 000 habitants ou 50 000 habitants.
1: Oui.
0: Voilà, c'est 50 000 habitants, ça veut dire que eh bien, le narcotrafic est partout.
1: Et alors, Lara Tchekhov, mais il y a une autre phrase dans la vidéo que j'ai trouvée hallucinante, ils disent, donc c'est membres présumés de la deuxième mafia, ils disent « Nous nous efforcerons de savoir qui est derrière tout cela. » Donc comprendre qui, en fait, menace aujourd'hui le maire d'Alès. Ils n'arrêtent pas de dire que ce n'est pas eux, parce que sinon, de toute façon, ça menacerait le business. Donc aujourd'hui, en fait, vous avez des mafieux de la deuxième mafia qui sont tellement puissants, avec des moyens tellement colossaux, que c'est eux qui vont faire le travail d'enquête. Mais vous savez quoi ? Moi, je pense même qu'ils vont réussir. À tout moment, ils vont réussir à trouver qui a vraiment menacé, qui est cette DZ nouvelle génération qui a menacé le maire. C'est juste, on marche sur la tête.
2: Alors, il me semble qu'en Italie, c'est une technique justement des policiers et des enquêteurs de se servir des
1: informations des mafieux
2: des informations des mafieux et de les récompenser s'ils aident les autorités en place. Mmh. Peut-être déjà commencer à dire que cette conférence de presse, moi franchement, m'a fait penser aux images qu'on voit lors des conférences de presse des groupes terroristes, vous savez,
1: Hamas.
2: Ils sont cagoulés, ça fait super peur en fait. Et on a l'impression d'être dans une autre dimension,
1: alors que c'est en France, ouais.
2: Avec des ingérences sur notre sol. Et effectivement, comme vous le dites, la mafia prospère là où l'État recule et l'État fait rien. Ce qui se passe aujourd'hui, effectivement, c'est que têtes principales de la DZN Mafia sont actuellement emprisonnées dans les deux prisons de sécurité, de haute sécurité qu'a créé Gérald Darmanin, à savoir Condé-sur-Sartre et Vendin-le-Vieil. Donc en fait, toutes les grosses têtes de ces narcotrafiquants de la DZN Mafia sont en ce moment en prison. Sauf que ils ont tous été interpellés et que les petites mains d'hier, en fait, deviennent les chefs d'aujourd'hui et se reforme. Donc en fait, c'est un fonctionnement de réseau qui est extrêmement poreux et les clans se reconstituent. Donc effectivement, on était avant dans un écosystème et aujourd'hui, c'est un système généralisé qui irrigue pays et les enquêteurs ne suffisent plus. Le volet judiciaire ne sera pas suffisant. Ce sont 240 000 personnes aujourd'hui sur notre territoire qui vivent du narcotrafic, 5 000 personnes qui sont en haut du spectre et environ 15 000 personnes sur le bas du spectre, donc les choufs, les uberchites, etc. C'est colossal, en fait. C'est
1: compliqué
2: colossal.
1: De s'y attaquer.
2: Et bientôt, ça n'est pas encore arrivé, mais c'est ce qui nous attend, en fait, c'est la prochaine étape. On assistera certainement à un assassinat commandité, à un assassinat prémédité, peut-être d'un élu, d'un juge ou d'un gardien de prison, par exemple. Je parle d'un personnage, d'une personne de l'administration, donc d'un magistrat, d'un policier.
1: Oui,
2: on aura le premier mort à cause d'un assassinat prémédité en lien avec le narcotrafic. Donc c'est très grave. Les magistrats du PNACO avec qui j'ai pu échanger dans le cadre d'articles pour le JDD, savent qu'en France, c'est l'étape d'après. On se souvient du juge Michel, abattu en 81, et les magistrats du PNACO s'y préparent. Et c'est vraiment le grand danger de demain.
1: Le parquet national anti-lutte contre la criminalité organisée.
2: Et l'étape d'après. Et pour terminer peut-être avec un chiffre, Hélène, pour vous dire à quel point l'argent que rapporte le narcotrafic est colossal, c'est un budget de 7 milliards.
1: Oui.
2: À titre de comparaison,

0: à titre de comparaison, la brasserie française, donc la bière, dégage un chiffre d'affaires de 4,1 milliards.
1: Ouais, non mais c'est dingue.
2: Je rajoute une dernière chose, si vous le permettez, rapidement, pour être totalement complet par rapport à ce qu'a dit Lara, c'est que vous ne traiterez pas le narcotrafic si vous ne remettez pas en cause notre politique migratoire, car il y a entre les deux ce que j'appellerais une connexité.
0: Tout est lié.
1: Et alors il y a quelque chose quand même dont on n'a pas parlé et que Laurent Jacobelli disait dans son extrait, notamment le cas des consommateurs. Dans la loi Riposte qui vient d'être votée, la loi, donc l'amende aujourd'hui, si vous consommez évidemment des stupéfiants, donc on est passé de 200 euros de l'amende à 500 euros. Est-ce que vous avez le sentiment que c'est quelque chose d'efficace ou pas du tout? Parce que c'est vrai que ce problème de consommateurs est absolument énorme. Ça touche toutes les sphères, les plus pauvres, les plus riches, les élites. On a vu récemment que Sébastien Lecornu a mis évidemment les dépistages de la drogue, notamment dans les cabinets ministériels. Il y a des personnes qui ont été écartées bien en douce.
2: Non mais ça c'est très bien. Non mais tu dis on peut pas, voilà, on peut pas tout critiquer. C'est très bien augmenter les amendes, etc.
1: La et vous pensez que ça va marcher ça?
2: Non mais, mais non, parce que vous pouvez pas vous pouvez pas mettre un policier derrière chaque personne qui se drogue.
1: Ah non mais ça c'est sûr. Non mais même de 200 à 500 euros, je suis pas persuadé que ce soit vraiment dissuasif.
2: Voilà, il fallait le faire symboliquement, mais ça n'est absolument pas dissuasif.
1: Bien sûr. J'aimerais également qu'on parle de ce sujet. Donc alors ces 50 mesures de l'Institut Thomas More, alors de Valérie Giscard d'Estaing à Emmanuel Macron. Donc l'Institut Thomas More dresse l'inventaire des mesures majeures et structurelles relatives à la sécurité et à la justice. Alors elles tiennent évidemment une place absolument centrale. Alors pour commencer, je vous propose d'écouter Tariq Dali, c'est le coordinateur du rapport de l'Institut Thomas More. Il était sur Europe 1 ce matin.
3: En 1976, on a dit que les travailleurs étrangers en France pourront faire venir leur famille. Ce qui fait qu'on a importé des personnes qui n'avaient ni l'envie, ni la volonté de vouloir s'assimiler à la communauté française. Alors, en 1986, il y a eu la première grande vague de privatisation, qui s'était plutôt bien passée, mais on a fait le boulot à moitié. On a privatisé les entreprises, mais on n'a pas créé de fonds de pension. Ça a eu deux conséquences. La France a perdu sa souveraineté industrielle. Oui. Alstom a été vendu, mais aussi Alcatel, aussi Péchinet, Rhône-Poulain, Caissilor, Arcelor, Lafarge. Pourquoi? Parce qu'il n'y a pas de capitalisme français. Et la résolution de la question des retraites. 4 ans avant 1986, on avait commis la folie de réduire l'âge de la retraite de 65 à 60 ans d'un seul coup, alors que les gens vivaient de plus en plus longtemps.
1: Alors dans ces 50 mesures, on retrouve bien sûr un peu de tout. On a l'abrogation de la loi Perfit, l'acte fondateur de la culture de l'excuse en 83. Ça va également jusqu'à la loi Taubira en 2014 qui démantèle les derniers remparts de la sécurité des Français. En 79, le numerus clausus quand la logique budgétaire sacrifie l'accès aux soins pour tous. Ou encore l'introduction du RMI en 1988, symbole de l'extension sans fin de l'État social. Et ça va même jusqu'en 2018 à la loi anti-fake news où le débat démocratique est désormais placé sous surveillance, tout en passant évidemment sur les problèmes migratoires avec l'instauration notamment du regroupement familial en 1976. Alors Lara Tchekhov, je ne sais pas si vous avez déjà visionné le documentaire de suicide français d'Éric Zemmour,
0: pas
1: mais
0: encore,
1: moi j'avais l'impression...
0: J'ai pris l'abonnement sur Canal+. Pour le voir.
1: Et j'avais vraiment le sentiment en fait que ce que fait l'Institut Thomas More, c'est un petit peu comme ce qu'Éric Zemmour a fait dans le suicide français. C'est-à-dire que ça fait 50 ans que l'État se saborde lui-même et ce dans absolument tous les domaines. On ne parle pas uniquement d'immigration et de sécurité, ça parle d'économie, les grandes nationalisations des entreprises, tout ce qui a été vendu, la perte de notre souveraineté, etc. Est-ce que, donc, du coup, ces 50 ans, en fait, on s'est sabordé soi-même, c'est le résultat de nos propres décisions, en fait?
0: Ouais, je veux saluer le travail tentaculaire qu'a fait l'Institut Thomas More parce que c'est un travail vraiment nécessaire pour qu'on prenne conscience du déclin que vit la France, en fait, depuis plus de 50 ans. En fait, depuis le général de Gaulle, il n'y a eu aucun président français qui n'a eu de véritable vision pour la France. Aujourd'hui, on a l'impression d'être gouverné par des technocrates qui prennent des mesures d'urgence, des mesures de rafistolage. Donc, on gouverne avec des plans d'urgence, des projets de loi sur projet de loi, etc. Mais il n'y a pas de vraie vision. Et à cause de ce gouvernement, en fait, on est en train de créer une génération d'inquiets qui ne se sent absolument pas protégé pour les années à venir. On n'est absolument pas protégé sur aucun domaine. Là, effectivement, la liste de l'Institut Thomas More est absolument accablante et crépusculaire. Hein, ça, et crépusculaire, ça commence avec VGE et l'école, puis ensuite évidemment le regroupement familial. La bonne nouvelle, c'est que Thomas More sort un deuxième rapport, je crois, à l'automne pour expliquer pour
1: les 50 solutions
0: absolument. Pour redresser
1: une fois qu'on a fait le constat
0: la France, etc. Mais aujourd'hui, qui aura, en fait, on peut se demander qui aura vraiment le courage de s'attaquer aux causes profondes, finalement, du déclin français, et parce qu'on a été gouverné par des dirigeants qui n'ont cessé de prendre des mauvaises décisions. En fait, on a privilégié l'idéologie au détriment du bon sens, finalement.
1: Merci, Lara Tchikoff. Toujours avec mes débatteurs, Lara Tchikoff et Vincent Roy dans Europe 1 Soir. 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Ne bougez pas, nous évoquerons dans un instant l'affaire Epstein et ses rouages avec notre invité sur Europe 1. À tout de suite.
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1: À 20h10, nous retournerons sur l'affaire Epstein et ses rouages. Alors que Daniel Siad soupçonnait d'avoir été un rabatteur d'Epstein, il a été retrouvé mort hier dans les Hauts-de-Seine. On reviendra sur cette histoire avec Frédéric Ploquin. Mais d'abord, le journal de 20h présenté par Maëlle Hassani. Rebonsoir Maëlle.
9: Bonsoir Hélène, bonsoir à tous.
1: Près de 3 ans après le meurtre de Thomas à Crépol, la circonstance aggravante de racisme retenue par la justice.
9: À la lumière de nombreux témoignages, la juge d'instruction en charge de l'enquête estime que Thomas a été ciblé par parce qu'il était blanc et français. C'est une information Europe 1. La fin d'un déni, selon le président de l'Alliance Générale contre le racisme et pour le respect de l'identité française et chrétienne. Vous l'entendrez. En Gironde, un gigantesque brasier aux portes de la très touristique commune de Lèche-Cap-Ferret. Plus de 3700 hectares parcourus par un incendie dans la forêt des Landes de Gascogne. Europe 1 sur place dans quelques minutes. Et dans le Var, les pompiers luttent toujours contre les flammes dans le secteur de Pontevès. Point de situation à suivre. Dans ce journal également, le Premier ministre qui appelle les candidats à la présidentielle à faire preuve de responsabilité en vue du prochain budget. Et puis l'Iran abat une nouvelle carte au Moyen-Orient avec l'entrée en guerre des rebelles Houthis.
1: La tendance météo avec Estelle Lafond. Bonsoir Estelle.
10: Bonsoir Hélène. Au risque de me répéter comme toute cette semaine, le soleil est encore et toujours grand gagnant sur la carte demain, mais ça commence à se dégrader sur le sud-ouest dans la fin d'après-midi. Je vous explique tout après le journal.
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1: C'est un tournant majeur dans l'affaire Thomas Perotto et bien au-delà.
9: Selon les informations d'Europe 1, la juge d'instruction en charge de l'enquête sur le meurtre de l'adolescent de 16 ans tué lors du bal du village de Crépol dans la Drôme en novembre 2023 retient finalement la circonstance aggravante de racisme à l'encontre des mises en cause. Thomas aurait été agressé parce qu'il était blanc et français. C'est la fin d'un déni généralisé aux yeux de Yann Bali, président de l'AGRIF et partie civile dans le dossier.
11: On est dans une espèce de déni général hein, qui touche le monde politique, qui touche les médias. Hein. Ça touche hélas la justice. Hein. Je pense qu'il y a eu une négation de l'évidence. Effectivement, il y a eu une certaine forme de pression sur les victimes, sur les familles de victimes, en leur disant attention, il ne faut pas jeter de l'huile sur le feu. Attention, ça pourrait se retourner contre vous. Mais non, la justice doit être rendue sur la réalité et sur la vérité. Et personne ne doit avoir peur de la vérité. Et c'est comme ça ça qu'une bonne justice est rendue. La réalité et la vérité qui ressort de 16 témoignages enregistrés par la gendarmerie, il y a quand même un faisceau de témoignages qui étaient concordants pour bien attester que la motivation raciste, de racisme anti-blanc existait dans l'attaque qu'ont subi les gens de Crépol et notamment qui a coûté la vie au jeune Thomas.
9: Yann Bali, président de la GRIF, l'Alliance Générale contre le Racisme et pour le Respect de l'Identité Française et Chrétienne. Propos recueillis par William Molinier pour Europe 1.
1: L'incendie toujours en cours en Gironde semble ce soir hors de contrôle. Même.
9: Les flammes ne cessent de gagner du terrain. Déjà 3700 hectares de végétation parcourus dans la forêt des Landes de Gascogne. Bonsoir Wilfried de Villers.
12: Bonsoir Mel, bonsoir à tous.
9: Vous êtes l'envoyé spécial d'Europe 1 auprès des pompiers dans la zone sinistrée. Le feu qui s'est déclaré hier à Somos menace désormais la commune très touristique de Lesches-Cap-Ferret.
12: Oui, c'était le scénario redouté par les pompiers. Plus de 700 d'entre eux luttent toujours ce soir contre le feu qui s'est propagé il y a une heure environ dans la commune, détruisant au moins une maison. Les habitants des quartiers les plus proches du feu ainsi que de nombreux vacanciers ont été évacués, tout comme la mairie en fin de journée, alors que la violence du vent doit atteindre son pic du jour au moment où je vous parle. Dans le ciel, d'épais nuages de fumée gris cachent le ciel justement, le soleil aussi, une forte odeur de brûlé flotte dans l'air, alors que je me trouve à plus de 20 km de Lesches. J'évoquais toutes ces personnes évacuées en urgence ces dernières heures, des habitants, des vacanciers, 20 000 au total dans cette région très touristique en été. Près de 200 de ces personnes sont accueillies ici à Biganos, dans un centre d'hébergement d'urgence ouvert la nuit dernière. Georges Bonnet est l'adjoint au maire de la ville.
13: Nous sommes opérationnels très rapidement parce qu'on est toujours sur le qui-vive. Il a fait très sec depuis deux mois, il n'est pas tombé une goutte d'eau. Pour les jours à venir, on va essayer de tenir au maximum. L'inconvénient dans cette situation, les gens qui sont partis hier soir, ils sont partis vite, mais ils ont laissé les affaires sur place en espérant revenir le plus rapidement possible pour les récupérer. Est-ce qu'ils vont pouvoir ?
12: Alors, pas avant dimanche au plus tôt, dit la préfecture. Il faudra donc attendre, comme cette famille allemande qui me racontait tout à l'heure être partie précipitamment hier soir, laissant derrière elle tout son matériel de camping, la plupart de ses affaires. Demain, la journée s'annonce périlleuse. Les pompiers s'attendent à des rafales de vent de plus de 70 km/h et à un nouveau pic de chaleur.
9: Wilfried de Villers, envoyé spécial d'Europe 1 en Gironde. Et pour lutter contre cet incendie d'ampleur, la France demande des renforts au niveau européen en activant le mécanisme de protection civile de l'UE. Trois bombardiers d'eau sont ainsi envoyés dans l'Hexagone par nos voisins. Sur le front des incendies dans le Var, maintenant, plusieurs reprises de feu signalées cet après-midi dans le secteur de la montagne du Gros Bessillon, où 2700 hectares sont déjà partis en fumée depuis mardi. Des quartiers évacués ces dernières heures dans les villes de Cotignac, Pontevès et Corins. Le directeur départemental du 10-83 faisait un point de situation en début de soirée.
14: La bonne nouvelle, c'est la brise qui arrive, avec un taux d'humidité qui va remonter, avec bien évidemment un front qui devrait se calmer. Et la deuxième bonne nouvelle, c'est qu'on devrait avoir un répit demain de vent d'ouest. Ce qui fait qu'on va pouvoir vraiment, comme disait M. le Préfet, non plus combattre point à point toutes les flammes, mais sécuriser de façon à ce qu'on puisse sécuriser cet incendie. On a eu cet après-midi un sapeur-pompier blessé coup de chaleur. On a eu plusieurs appels d'urgence sur nos véhicules cet après-midi. Les véhicules qui, je vous rappelle, sont soumis à, qui ont des protections de la cabine, qui est le lieu de survie si ça se passe pas bien. Et immédiatement, quand on a ces appels d'urgence, ça veut dire qu'un groupe est en difficulté. La totalité des radios qui sont sur le chantier entendent cette sirène. Et à ce moment-là, on prend contact avec le groupe. Et à partir de ce moment-là, on en engage des moyens aériens, hélicoptères ou avions. Ça s'est fait trois fois cet après-midi. Et tous nos personnels sont en sécurité.
9: Le directeur départemental du SDIS du Var, Éric Grohin, au micro européen de Frédéric Michel.
1: 20h07 sur Europe 1, Sébastien Lecornu prépare déjà les prochaines discussions budgétaires qui débuteront à l'automne.
9: Une anticipation rendue nécessaire par le caractère explosif des débats dans une assemblée éclatée et surtout à quelques mois seulement de la prochaine élection présidentielle. Les ambitieux de tous bords devraient profiter de cette séquence cruciale pour faire campagne. Mais Alexandre Chauveau, le Premier ministre, compte bien les mettre face à leurs responsabilités.
15: Oui, surtout Sébastien Lecornu met en garde les candidats à la présidentielle qui seraient tentés de refuser tout compromis à l'automne. S'il n'y a pas de budget cette année, le prochain président aura planté la première année de son quinquennat, dit le Premier ministre. Le second tour de la présidentielle ayant lieu le 2 mai 2027, les premières discussions budgétaires ne pourraient en effet intervenir qu'à l'été de l'année prochaine pour un vote à l'automne, au moment même où le budget 2028 devra être débattu. D'où cet appel à la responsabilité lancé par Sébastien Lecornu, qui détaille également à Paris Match la spécificité de ce budget 2027.
16: C'est un moment de vérité dans lequel il va falloir s'y prendre différemment. Alors s'y prendre différemment, ça vaut aussi pour le gouvernement. Pas d'augmentation d'impôts, c'est-à-dire de la stabilité fiscale. Être capable de faire de la réduction du déficit uniquement par des mesures d'économie.
0: C'est long,
16: plein
0: ouais.
16: de petites réformes structurelles. Mais il faut être capable aussi de créer un schéma dans lequel ces décisions peuvent être de nouveau revisitées par un nouveau pouvoir. En fait, on ne peut pas attendre et en même temps, il faut prendre des décisions qui peuvent être réversibles si une nouvelle majorité politique le choisit.
15: Et parmi les pistes d'économies envisagées, le Premier ministre cite le déremboursement de certains médicaments ou la numérisation de plusieurs services dans l'administration.
9: Alexandre Chauveau du service politique d'Europe 1. Le redressement des comptes publics rendu plus difficile par les conséquences de la crise énergétique. Les prix à la pompe remontent en flèche et cela devrait continuer. Le baril de Brent repasse au-dessus de la barre des $100 aujourd'hui. Conséquence de l'escalade des tensions au Moyen-Orient. Dans ce contexte, le gouvernement prolonge jusqu'à fin août l'ouverture du guichet pour demander l'aide de 100 euros à destination des gros rouleurs.
1: Et toujours aucune accalmie en vue au Moyen-Orient.
9: Donald Trump envisage même de reprendre des opérations militaires majeures en Iran. Ils n'ont pas encore assez souffert, déclare ce soir le président américain. La situation dans la région est au bord de l'inimaginable, alerte le secrétaire général de l'ONU. Bonsoir Frédéric Simon.
17: Bonsoir Maël, bonsoir à tous.
9: Vous êtes le correspondant d'Europe 1 au Moyen-Orient. Principal motif d'inquiétude, l'entrée en guerre désormais assumée des rebelles houthis.
17: Oui, les rebelles yéménites alliés de l'Iran ont lancé des attaques de missiles sur deux pétroliers saoudiens qui naviguaient dans les eaux de la mer Rouge. L'objectif des Houthis, consolider le blocus maritime décrété lundi dernier, un blocus parallèle à celui imposé par l'Iran sur le détroit d'Hormuz. Mais côté occidental de la péninsule arabique, chaque navire se dirigeant vers les ports de l'Arabie saoudite est désormais considéré par les Houthis comme une cible légitime. Un second front qui risque de fortement perturber l'exportation de pétrole saoudien et donc d'entraîner de nouvelles hausse de prix, un point sensible pour Donald Trump qui a évoqué des représailles contre les rebelles yéménites. Le président américain a en outre affirmé qu'il pourrait ordonner une nouvelle intensification des frappes en Iran. Une implication d'Israël n'est pas envisagée. Pour l'heure, aucun missile iranien n'a été lancé vers le territoire de l'État hébreu depuis la reprise des hostilités il y a une douzaine de jours. Mais tous les scénarios sont pris en compte. Plusieurs municipalités israéliennes ont décidé de la réouverture des abris publics.
9: Frédéric Simon, correspondant d'Europe 1 au Moyen-Orient.
1: La météo avec Estelle Lafont et demain.

5h12 pratiquement. Bonjour et bienvenue sur Radio Rythme Bleu. Joe le coq toujours en forme le matin. Comment ça va, Joe? Eh ben ça va. Allez, bienvenue. Ce 24 juillet, on va rappeler rapidement, on va parler de ce jour, c'est le 205e jour de l'année. Alors nous célébrons aujourd'hui le prénom à l'honneur, c'est les Christines. Sicilienne du 3e siècle, fille du gouverneur de Toscane sous Dioclésien, les Christines sont distinguées en le sens des responsabilités et sont généreuses. Prénom de reine et de femme de lettres, Christine était en vogue dès le Moyen-Âge. D'origine grecque, ce prénom signifie Messie. Son chiffre, le 6, et sa couleur, le vert. Les Christines, on leur souhaite bien sûr une bonne fête et un bon début de journée. Bienvenue à tous sur Radio Rythme Bleu, en espérant que vous allez bien. On va attaquer en musique comme d'habitude, bien sûr, avant d'accueillir Eugénie pour la page pratique à suivre dans un instant pour les avis communiqués de ce vendredi matin.

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1: Bonjour Thierry et bonjour à toutes et à tous. Le maire de la commune de Coahoua informe la population qu'une campagne de vidange et de nettoyage des réservoirs reliés au réseau de distribution en eau potable se fera à compter du lundi 27 juillet au vendredi 31 juillet et le lundi 3 août. La distribution d'eau sera perturbée de 8h à 15h. Lundi 27 juillet pour le secteur alimenté par le grand réservoir est situé au cimetière municipal. Cimetière municipal, campement des mariés, Ouéna, Kahuri et Pividoui. Mardi 28 juillet pour les secteurs de la vallée Méchin, Ouéropimé et Konoyes-Chaoué, alimentée par le réservoir de Ouéropimé. Mercredi 29 juillet pour les secteurs de Faja, alimentée par le réservoir de Faja. Jeudi 30 juillet pour les secteurs de Fani jusqu'à Nonro, alimentée par le réservoir de Vieux-Méchin, Fani. Vendredi 31 juillet pour les secteurs de Sénon, alimentée par le réservoir de Sénon. Lundi 3 août pour les secteurs de la tribu de Co, alimentée par le réservoir du Creek des Orangers. Le maire de la commune de Coahoua rappelle à la population de prendre leur disposition afin de récupérer de l'eau potable pour leurs besoins.
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1: Une enquête publique relative à l'exploitation d'une unité de stockage de déchets non dangereux et non inertes située sur le site de la Kaouest, commune de Yaté, est ouverte pour une durée de 15 jours à compter du 3 août pour être clôturée le 17 août à 15h. Le siège de l'enquête est fixé à la mairie de Yaté ainsi qu'à la mairie du Mont d'Or. Monsieur Jean-François Ménard, consultant maintenance et hydroélectricité, diplômé de l'École nationale supérieure d'arts et métiers ParisTech, est nommé commissaire enquêteur. Le commissaire enquêteur assurera des permanences à la mairie du Mont d'Or et à la mairie de Yaté aux heures et aux dates suivantes. Mairie de Yaté, 3 août de 9h à 13h, 4 août de 8h à 12h, 7 août de 9h à 13h et à la mairie du Mont-d'Or, 5 août de 7h30 à 11h30, 6 août de 7h30 à 11h30 et 10 août de 7h30 à 11h30 également, à partir du 3 août. Et pour la durée de l'enquête, le public peut prendre connaissance du dossier de l'enquête les jours ouvrables, à l'exception du samedi. À la mairie du Mont-d'Or, téléphone 43 70 00 4468 avenue des 2B de 7h30 à 15h. À la mairie de Yaté, téléphone 46 41 16 WAO l'eau municipale numéro 41 de 8h à 15h30. Au service de l'industrie, direction de l'industrie, des mines et de l'énergie, téléphone 27 02 96, inter-rue Angers, Vallée du Tir, Nouméa de 8h à 11h30 et de 12h30 à 16h sur le site internet de la Province Sud à l'adresse suivante www.province-sud.nc, consultation publique. Il peut déposer ses observations écrites sur un registre ouvert à cet effet à la mairie de Yaté et à la mairie du Mont d'Or ou bien par lettre simple ou recommandée adressé au commissaire enquêteur à la direction de l'industrie des mines et de l'énergie de Nouvelle-Calédonie, service de l'industrie BPM2 98 849 Nouméa-CEDEX. A noter que toute déclaration émise hors de la période d'enquête ne sera pas prise en compte. La province nord informe la population de Coahoua que le centre médico-social se réorganise à partir du lundi 27 juillet à 8h jusqu'au lundi 3 août à 16h30. Médecins présents, maintien du fonctionnement. Les dispensaires assurera les consultations le matin de 7h30 à 12h et sur rendez-vous de 13h30 à 16h. Les urgences seront assurées jours et nuits durant cette période. Pour plus d'informations, contactez le CMS au 47 75 50. La province nord remercie la population de sa compréhension et l'appelle à la prudence et à la vigilance.
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1: La province nord informe la population qu'aucune permanence sociale de la DAS-PSPN ne pourra être assurée jusqu'au 31 juillet inclus. Seuls les rendez-vous déjà programmés par les assistants de services sociaux de secteur sont maintenus. La province nord s'excuse auprès de la population des désagréments occasionnés par ce fonctionnement et invite cette dernière à se rapprocher des mairies respectives et des services spécialisés si besoin. Recrutement d'agents au titre des programmes jeunes stagiaires pour le développement et chantier de développement local. La mairie de Poumé informe les administrés que la commune s'est vue attribuer à compter du 1er septembre 2026 4 mois stagiaires dans le cadre du plan. Ce dispositif s'adressa aux jeunes de 18 à moins de 26 ans, déscolarisés, sans emploi, non bénéficiaires d'un contrat d'apprentissage ou d'une formation. La durée d'une hebdomadaire est de 22h30, indemnité de 93 307 francs net. 6 mois stagiaire dans le cadre du plan CDL. Sur le même principe que Stage JSD, ce dispositif favorise l'insertion professionnelle des personnes en difficulté de 26 ans et plus. La durée hebdomadaire est de 35 heures, indemnité de 133 008 francs net. Ces dispositifs sont des mesures d'insertion professionnelle mises en place pour répondre aux besoins en formation et favoriser l'accès à l'emploi dans les collectivités du Pacifique. La commune a décidé que pour les 3 CDL, le stagiaire sera affecté au service technique pour 2 mois chacun non renouvelables pour exercer des tâches relatives à la mécanique, la voirie et le bâtiment. Pour les 2 JSD, un contrat sera conclu d'une durée de 2 mois non renouvelable. Le stagiaire sera affecté au service technique pour la construction d'un faré à l'école publique de Poum. Les candidats à l'un ou l'autre de ces dispositifs doivent adresser une lettre de motivation accompagnée d'un curriculum au plus tard le vendredi 21 août à 12h au service de la mairie.
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1: La commune de Ouégoua informe la population qu'elle a été avisée d'une interruption des consultations médicales sur Ouégoua depuis le 20 juillet pendant une période d'environ 1 mois. Seules 2 heures de téléconsultation par semaine sont maintenues. Face à cette situation particulièrement préoccupante, un courrier officiel a été adressé au président de la province Nord afin de solliciter des informations sur les mesures qui seront mises en œuvre pour assurer la continuité de l'accès aux soins. Dans l'attente des réponses des autorités compétentes, la commune souhaite informer et accompagner les habitants. À cet effet, 4 réunions publiques d'information seront organisées dans les prochains jours. Pimbois, le lundi 27 juillet, au terrain d'Apouama à 15h30. Bondé, le mardi 28 juillet, au marché à 15h30. Thierry, le mercredi 29 juillet, à la mairie annexe à 15h30. Village et Paraoua, le jeudi 30 juillet, au marché municipal, le Diaote à 15h30. Ces réunions auront pour objectif de présenter les informations dont la commune de Ouégoua dispose, d'expliquer les conséquences de cette situation sur l'accès aux soins et d'échanger avec la population sur les précautions à prendre durant cette période. La commune de Ouégoua invite l'ensemble de la population à participer à l'une de ces réunions et à rester attentive aux prochaines communications officielles.
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3: Allez, bon début de journée avec Christophe Maille, 5h35.
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1: Allez, un petit reggae, John Holt, pour bien débuter la journée. Youpi, vendredi 24 juillet, Frérot de la Vega, Michael Jackson et Billy Joel avant le début du 6.

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1: Les avis qui vont suivre concernent les décès pour Madame Dine Marie-Thérèse Néenguyen Tikoué, Monsieur Alouach Zimako Gabriel et pour Madame Alouach

0: Charlotte Nathalie. Pour Monsieur Bob Harry, pour Mademoiselle Coroma Marie-Victoire Niumouri Dina, Monsieur Bizien Charles, pour Monsieur Sarguito, Monsieur Catéco Noël dit Yéyé, et pour Monsieur Roubi Claude dit Nounous. En nous présentant le décès de Madame Marie-Thérèse Dine Nguyen Ticoué, survenue le 21 juillet dans sa 85e année. La veillée sans fleurs ni couronne se fera à la morgue de Nouméa. Ce sera aujourd'hui vendredi de 8h à 20h. Elle reprendra demain samedi à partir de 8h. La cérémonie religieuse sera célébrée en la chapelle du centre funéraire. Ce sera demain samedi 25 juillet à partir de 8h15. Et la crémation se fera dans la plus stricte intimité familiale. On nous prie d'annoncer le décès de M. Alouach Zimako Gabriel, survenu le 21 juillet, et Mme Alouach Charlotte Nétale, survenue le 19 juillet, dans leur 62e année au Medipol. Le travail coutumier se déroule à Koutio, va se dérouler à Koutio, au domicile de M. Alouach, ce vendredi 24, ce sera de 8h à 19h, demain samedi de 8h à 19h. La veillée aura lieu au centre funéraire de Nouméa, le samedi 25 de 14h30 à 19h. Elle reprendra dimanche 26 de 8h à 19h. 9h30, le transfert du corps vers l'IFU est prévu le lundi 27. L'inhumation se déroulera le jeudi 30 juillet à la tribu de Djéoulo. On nous prie d'annoncer le décès de M. Bob Harry, survenu le 18 juillet. La veillée se déroule au domicile familial à Tiondé. L'inhumation aura lieu aujourd'hui, vendredi 24 juillet à 9h, au cimetière de la tribu de Tiondé. On nous prie d'annoncer le décès de Mademoiselle Coroma Marie-Victoire Niumouri Dina, survenue le 20 juillet dans sa 53e année. La veillée se déroule au domicile à la tribu de Wao et l'inhumation se déroulera aujourd'hui vendredi dans la matinée. On nous prie d'annoncer le décès de M. Bizien Charles, survenu le 22 juillet. La veillée se déroulera au salon funéraire. Ce sera aujourd'hui de 8h jusqu'à la levée du corps. La cérémonie religieuse sera célébrée au salon funéraire ce vendredi 24 juillet à 12h15, suivie de l'inhumation au cimetière du 5e kilomètre à partir de 13h. On nous prie d'annoncer le décès de M. Sarguito, survenu le 22 juillet dans sa 84e année. Les veillées se feront à la morgue de Nouméa, aujourd'hui vendredi 24 de 9h à 20h et demain samedi à partir de 7h. L'inhumation aura lieu au cimetière du 5e kilomètre, demain samedi 25 juillet à partir de 10h. On nous prie d'annoncer le décès de M. Catéco Noël dit Yéyé, survenu le 23 juillet dans sa 50e année. La veillée aura lieu aujourd'hui, vendredi, au domicile familial à la tribu de Goyeta à Ponérimouin. L'inhumation se déroulera demain samedi 25 au cimetière de la tribu. On nous prie d'annoncer le décès de M. Roubi Claude dit Nounous, survenu le 23 juillet dans sa 64e année. Les veillées auront lieu au centre funéraire de Nouméa. Ce sera le lundi 27 juillet de 8h à 14h. La cérémonie religieuse sera célébrée à la chapelle du centre funéraire à 14h15 et la crémation aura lieu à partir de 15h. C'était nos avis de décès.
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1: Bonjour à tous, très bon réveil, c'est le 6h-8h de Radio Rythme Bleu et nous sommes le fameux Youpi.
2: Youpi vendredi.
1: Oh là là, mais on était nuls.
2: Nous sommes le fameux Youpi.
1: Voilà, vendredi 24 juillet, c'est bon.
2: Bonjour Nicolas.
1: Bonjour Thierry.
2: Comment allez-vous?
1: Bah, c'est une semaine qui finit mal.
2: C'est Youpi vendredi. Bon, si, ça va bien commencer pour ce bon week-end. Week-end chargé pour Radio Rythme Bleu aussi. On est content de vous accueillir. 6h-8h, on va vous établir ce programme bien sûr. De l'information, des rubriques, mais également de la bonne musique dans votre matinale.
1: Allez, je vais vous dire pourquoi il vous dit que c'est chargé également ce week-end. On sera au Salon des collectionneurs à partir de ce matin et jusqu'à dimanche soir. Vous pourrez nous retrouver. On est à l'entrée, c'est pas très dur de nous voir. On est pile poil devant la porte. Vous pourrez donc nous retrouver tous les jours et retrouver les animateurs, les journalistes et pouvoir discuter un petit peu avec eux, voir aussi ce qu'on peut exposer. Votre journal, puisqu'on va parler d'information aussi dans 6-8 avant de parler de collection, on va collectionner l'information. Le grand journal à 6h30. Il y aura le rappel des titres à 7h, le mini-journal à 7h30 et le flash de 8h. L'information, c'est aussi une interview à 7h30. On va parler sport. Dans un an, le 24 juillet 2027, sera donné le coup d'envoi des Jeux du Pacifique en Polynésie française. Alors, à 365 jours de l'échéance, où en est la préparation de la délégation calédonienne? Nous poserons la question tout à l'heure à 7h30 à Christophe Dabin, le président du CTOS, qui sera notre invité du matin. Vos rendez-vous avec l'actualité nationale à 6h20, l'édito politique et Karl Meus passe à la loupe l'entretien que Sébastien Lecornu a accordé au Figaro.
2: La faute, bon, ce sera bonjour la Calédonie. Aujourd'hui, on reste à Nouméa avec Linda Boakoum, les anniversaires, l'horoscope, bien sûr, les éphémérides. Et on retrouvera Elisabeth Noir, comme d'habitude, après, un peu avant 6h30 pour les mots drôles
1: et
2: méchants.
1: Et puis, vous prendrez également la parole. On vous accueille tous les jours, vous le savez, entre 7h05 et 7h20 et entre 7h45 et 8h environ. Pour l'émission, vous avez un avis. Donc, si vous avez un avis, vous pouvez nous appeler au 25 46 46 sur ces deux créneaux. Rien ne vous empêche de préparer vos interventions dès maintenant. RRB Matin, nous sommes le.
2: Youpi!
1: Youpi, vendredi 24 juillet. Quand ça veut pas, ça veut pas. Très bon réveil.
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2: Et voici à présent votre premier rendez-vous avec la rédaction Info Express. On retrouve Nicolas Legrand.
1: Et à la une ce matin, l'actualité judiciaire en Nouvelle-Calédonie et la Cour d'appel a mis en délibéré l'affaire des soupçons d'emploi fictif des collaborateurs wallisiens et foutouniens par Calédonie Ensemble. Son arrêt sera rendu le 22 septembre à l'issue de 3 jours de procès pour détournement de fonds publics. L'avocat général a requis la confirmation des condamnations prononcées en première instance contre Philippe Gomez et Philippe Michel, soit respectivement 4 ans et 3 ans d'emprisonnement, dont 2 ans avec sursis, ainsi que 5 ans d'inéligibilité avec exécution. Provisoire. Il a également requis 2 ans de prison avec sursis contre Sutitacio Lagadec, 18 mois avec sursis contre Fiumouliakaaka et la relaxe de Martine Lagneau et Marie-Christine Jay. En métropole, du nouveau dans l'affaire du meurtre de Thomas à Crépol. En novembre 2023, une rixe avait coûté la vie à ce jeune qui participait à un bal. La juge d'instruction a requalifié les mises en examen des suspects et retenu la circonstance aggravante de racisme anti-blanc et anti-français, ainsi que celle de bande organisée. Maître François-Xavier Causan est avocat d'Innocence en danger, partie civile dans ce dossier.
3: Ce n'est pas quelque chose de courant, ça c'est une certitude. C'est une qualification qui colle à la réalité factuelle de ce dossier. Dès le début de cette affaire, indépendamment de toute agitation médiatique, il y avait des pistes qui laissaient penser qu'effectivement, c'était une des motivations qui avait conduit au drame. Donc aujourd'hui, finalement, le choix de cette nouvelle qualification n'est ni plus ni moins que l'écho d'une réalité qui s'est imposée avec le temps.
1: Et cette qualification de racisme anti-blanc et anti-français avait pourtant été écartée par le parquet dans son réquisitoire. La métropole, victime de nombreux incendies en Gironde, le feu qui ravage le nord du bassin d'Arcachon a désormais parcouru 3400 hectares. Près de 20 000 personnes ont été évacuées et la préfète parle de vents erratiques, ce qui complique la lutte des pompiers. Dans le Var, le feu près de Cotignac a repris. Des appels à évacuer ont été lancés dans plusieurs communes. Retour sur le territoire, la 26e édition du Salon des collectionneurs ouvre ses portes aujourd'hui à la salle d'honneur de la mairie de Nouméa. On en parlait à l'instant. Timbres, pièces de monnaie, jouets anciens, vinyles, coquillages, minéraux, bijoux anciens et bien d'autres trésors à découvrir pendant 3 jours. De 8h à 18h, ce sera 8h-17h pour dimanche, l'entrée est gratuite. Le sport est toujours pas de victoire française sur ce Tour de France. C'est Richard Carapaz qui s'est imposé sur la 18e étape à Orcières-Merlette dans les Hautes-Alpes. L'Équatorien de 33 ans, issu de l'échappée, a placé une attaque à 3,5 km de l'arrivée. Le Français Valentin Paré-Peintre a terminé 4e. Il manque de prendre le maillot à poids à Tadej Pogacar pour un seul petit point.
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1: Et la météo, c'est avec vous Thierry.
2: Oui Nicolas, le temps bleu sera bien ensoleillé ce matin, ce sera sur la façade ouest. Ailleurs, il sera parfois perturbé par quelques cumulus qui circuleront, voire quelques averses au Loyauté, ainsi que très localement vers l'île des Pins. Le vent 10 à 15 nœuds sur la pointe nord, le maximum pour ce matin. Cet après-midi, les nuages déjà présents sur les autres régions finiront par gagner en partie sur la côte ouest. Des petites averses restent d'actualité sur le versant est de la chaîne, la pointe sud, ainsi que les Loyautés. Le vent 15 nœuds sur le nord-ouest pour cet après-midi, les températures comprises en général entre 23 et 26 degrés.
1: Et c'est pas parce que nous sommes le Youpi vendredi qu'il n'y a pas d'anniversaire.
2: Exactement. 25-46-46 pour ce 24 juillet. En fait, une bonne fête aux Christines, hein, on le dit rapidement. Si vous voulez passer un petit message, ben, y a pas de problème. Ou par SMS pour les natifs du jour au 31-46. On vous souhaite la bienvenue. Jane est bien sûr derrière le combiné.
1: Vous en connaissez ?
2: Des natifs de ce jour ou des Christines ?
1: Des Christines.
2: Ah, des Christines, oui, on en connaît quelques-unes.
1: Ah, voilà.
2: On va dire c'est plutôt des tantines.
1: Hein, mais... Ah, ouais, voilà.
2: Alors, bonne fête aux Christines, à toutes les tantines. On leur fait un gros bisou en passant.
1: Mais j'en étais sûr, parce que quand vous citez le saint du jour, c'est forcément qu'il y a quelque chose en général. Bon, merci beaucoup Thierry pour ce rappel. Les messages au 31-46 et au 25-46-46. Et l'antenne est désormais à Kalinda Boiscou.
5: Bonjour la Calédonie, bonjour Nouméa. Ce matin, je vous emmène à Nouville où le service des archives de la Nouvelle-Calédonie, situé à Nouville, qui vous propose de découvrir l'exposition Archives Inaccessibles, l'occasion d'explorer l'univers des archives et de comprendre pourquoi elles ne sont pas toutes communicables au public. À travers un parcours pédagogique, l'exposition présente des pièces d'archives originales, des frises chronologiques comparatives, des objets symboliques. Vous découvrirez comment les institutions trouvent le juste équilibre entre protection des personnes, préservation du patrimoine et accès à l'information. Les précisions de Corinne Ample, chargée de la valorisation et des collections aux archives de Nouvelle-Calédonie.
6: C'est un établissement public qui a pour mission de collecter, conserver et communiquer des documents d'archives qui soient publics ou privés. Alors, tout support confondu, on a aussi bien des fonds de photos que quelques films. On a également des registres d'état civil, de catholicité, ou bien des fonds des familles ou des entreprises privées. C'est pour ça qu'on les appelle des fonds privés. Ces fonds-là requièrent l'aval des déposants pour pouvoir les communiquer ou pas.
5: Qu'est-ce que c'est que cette exposition ?
6: Alors, c'est une exposition qu'on a intitulée « Archives inaccessibles » avec un point d'interrogation, justement pour ouvrir le débat avec le public, apporter un éclairage sur une question qui revient toujours, enfin, quand les publics nous interrogent, pourquoi telle et telle archive n'est pas communicable au public alors qu'il est présent dans nos instruments de recherche. Par exemple, les actes d'état civil, notamment les actes de naissance, ne sont pas communicables immédiatement. Il faut attendre 100 ans pour pouvoir les communiquer.
5: Justement, cette exposition, qu'est-ce que l'on pourra découvrir sur cette exposition ? C'est des tableaux, c'est quoi exactement que vous allez présenter au public ?
6: On a organisé cette exposition autour de trois vitrines documentaires et pédagogiques qui expliquent les trois clés des restrictions de communicabilité des documents. Donc, on ne peut pas communiquer les documents parce qu'ils sont abîmés. Donc là, ce sont les raisons matérielles, les raisons légales. La loi nous fixe des délais de communicabilité des documents publics et ensuite les fonds privés où, comme je vous disais tout à l'heure, ce sont les déposants eux-mêmes qui fixent les délais de communicabilité des documents. Donc, il y a des documents, des fonds qui peuvent être déposés chez nous. Certains sont communicables de suite. C'est vraiment le déposant qui est maître des dates de communication de ces documents.
5: C'était Corinne Ample, chargée de la valorisation des collections aux archives de la Nouvelle-Calédonie. Une exposition à découvrir avant le 31 juillet. C'est du mardi au vendredi, de 8h à 17h. Le samedi, de 8h à midi. C'est au service des archives de la Nouvelle-Calédonie à Nouville. L'entrée sera libre et gratuite. Bonne journée sur Radio Rythme Bleu.
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8: Bonjour à vous tous, bienvenue dans l'éphéméride. Des illusions perdues d'un chercheur de pétrole, un dancing mythique à Lansvata. une flambée des prix à la pompe qui fait ricaner aujourd'hui, mais aussi l'arrivée d'une nouvelle star pour le faire amédée et quelques événements purement politiques. Une excellente journée à souhaiter à toutes les Christine, Christelle, Christy, Marie-Angèle et Ségolène. C'est également l'anniversaire de la comédienne américaine Elizabeth Moss qui fête ses 44 ans en ce vendredi 24 juillet. L'inoubliable Peggy Olson de Mad Men et l'héroïne de La Servante écarlate fait l'actualité des séries cette année à l'affiche du thriller psychologique In Perfect Woman sur Apple TV. Un peu d'évasion à l'international avec le dénouement d'un interminable feuilleton diplomatique. Nous sommes le 24 juillet 2007. L'affaire complexe, dite des infirmières bulgares, connaissait enfin sa résolution. Cinq infirmières et un anesthésiste, retenus en Libye depuis 8 longues années sous de fausses accusations, retrouvaient définitivement la liberté ce jour-là, marquant la fin d'un bras de fer géopolitique majeur mené par la France. Sur le caillou, plongeons dans nos archives locales. 1908, un ingénieur canadien, M. Houston, arrive à bord du navire Le Pacifique, avec du matériel destiné au sondage de terrain supposé contenir du pétrole. Et notamment le Wentoro, affaire à suivre, on verra qu'il est venu, pour pas grand-chose, pour ne pas dire pour rien. Pas loin de 70 ans plus tard, 1972, réouverture du Biarritz. L'établissement de nuit est connu depuis la fin de la guerre et a fait les beaux soirs de Nouméa. Il a cependant été laissé à l'abandon longtemps et le bâtiment s'était délabré, malgré son emplacement sur la plage de Lanzvata. Ouverture en même temps de son restaurant Le Cœur Volant, où le service par des jeunes filles en patins à roulettes. 1982, on peste à Nouméa contre une nouvelle hausse du litre d'essence, qui passe à 71,7 francs. Ça fait 10 francs d'augmentation sur un an et 40 francs sur 3 ans. Bref, l'essence a plus que doublé en seulement 3 ans à l'époque. 1998, le nouveau mari des princesses est arrivé. Il remplira le même rôle que son prédécesseur, échoué au Phare Amédée l'année précédente. Il y a 6 ans, tout juste, 2020, le 24 juillet, Roch Wamitan était réélu à la présidence du Congrès de la Nouvelle-Calédonie dès le premier tour. Et enfin, en 2023, le président de la République Emmanuel Macron effectue une visite éclair de 2 jours sur le territoire, se rendant à Nouméa, Touo et Moindou notamment, avant un départ pour le Vanuatu en compagnie du président du gouvernement Louis Mapou. Il s'en ira ensuite en Papouasie et au Sri Lanka. Des ambitions industrielles, des souvenirs festifs et des pages d'histoire politique, ainsi s'écrit l'histoire de la Calédonie en 24 juillet. D'avance, passez un excellent week-end à l'écoute d'RRB.
2: Merci Marion, un excellent week-end. On la retrouvera bien sûr ce week-end pour le Hit Pacifique et le Hit International. Et donc peut-être tout à l'heure, le premier du Hit Inter, ce sera à partir de 14h si vous voulez un extrait pour ce week-end. On vous souhaite un bon début de journée. On s'occupe de l'horoscope et dans un instant les anniversaires. Ce sera juste après.
9: Bonne fin de semaine tout le monde. On commence avec les béliers. Une personne de votre entourage pourrait vous proposer un projet ou une sortie qui changera votre fin de semaine. Taureau. Une remarque positive, une mission valorisante ou une réussite personnelle renforcera votre confiance. Gémeaux. Une bonne affaire ou une réduction inattendue pourrait tomber au bon moment. Cancer. Cher célibataire, une personne discrète pourrait enfin révéler son intérêt. Lion. Votre énergie sera bien présente, mais attention à ne pas vouloir tout faire d'un seul coup. Vierge, votre bienveillance fera la différence et renforcera une relation qui compte beaucoup pour vous. Balance, une réponse que vous attendiez pourrait enfin arriver, même si elle demande quelques ajustements. Scorpion, une dépense que vous pensiez incontournable pourrait finalement être évitée. Sagittaire, chers amoureux, laissez place à l'imprévu pour casser la routine. Capricorne, votre corps vous rappellera l'importance du repos. Une alimentation plus équilibrée ou une soirée sans stress vous permettra de récupérer rapidement avant le week-end. Verseau, une invitation ou un événement réunira des personnes que vous appréciez. Et enfin, les poissons, votre créativité sera remarquée. Une idée que vous gardiez pour vous pourrait finalement convaincre les bonnes personnes.
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2: Exactement, merci Lana. Rendez-vous après aux environs 8h15 pour la prochaine rediffusion. Elvis Presley, le King, It's Now or Never. Et dans un instant, les anniversaires au 25 46 46. Il vous reste 3 minutes pour nous joindre. 6h13, bon début de journée.

les messages. Merci à tous pour les appels au standard au 25-46-46. On va s'occuper des SMS aussi dans quelques instants. On souhaite ce matin un bel anniversaire à Manon pour ses 13 ans. Nous lui faisons de gros bisous de la part de ses parents. Manon, bel anniversaire et une très belle journée pour les 13 ans. Et un bisou en passant. Et une bonne fête à Christine Cario, à Philao de la part de Vaiana et Solange. Christine, bonne fête. Et une bonne fête bien sûr à toutes les Christines. Pour David Simine à Népouy, joyeux anniversaire pour ses 20 ans. Gros bisous, c'est de la part de tante Darlène à Coutio et belle journée à Radio Rythme Bleu. Merci Darlène, on vous embrasse du côté de Coutio. David, du côté de Népouy, bel anniversaire pour les 20 ans, une très belle journée. Pour notre petite Léna Launay au Montmou, joyeux anniversaire pour tes 8 ans. De gros bisous de la part de papa, maman, mémé, papy et mamie de Païta et tonton et tantine de Païta. Léna Launay, on lui souhaite un bel anniversaire du côté du Montmou pour ses 8 ans. On lui fait de gros bisous. Léna, belle journée. Un bel anniversaire à ma fille Gallo Lucinda pour ses 46 ans de la part de sa maman. Lucinda, 46 ans, bel anniversaire à vous et une belle journée. Et ensuite un bel anniversaire à Biboun, ma sœur d'amour qui fête ses 13 ans. Aujourd'hui, 13 ans à embellir ma vie de la part de ta grande sœur Charlotte. Voilà Biboun, bel anniversaire et une très belle journée. Merci à la grande sœur aussi. On lui fait un bisou en passant. Un bel anniversaire à notre maman et mame, Nanoun, à Pointe-Boute, de la part de Dared, Jade, Morena. Gros bisous d'amour, on t'aime fort, pose-toi bien, c'est aujourd'hui, c'est ton jour. Nanoun, à Pointe-Boute, on vous embrasse, on vous souhaite un bel anniversaire. Excellent réveil, merci Thierry, il n'y a pas de problème. Anniversaire. Très bel anniversaire à ma petite chérie Chloé pour ses 2 ans avec tout mon amour de la part de Nouna. Chloé, un bel anniversaire pour ses 2 ans et un bel anniversaire à tous les natifs de ce 24 juillet.

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2: Sur Europe 1, on retrouve l'édito politique. Bonjour Karl Meus.
3: Bonjour Alexis.
4: Bonjour à tous.
2: Journaliste au Figaro ce matin, vous nous parlez de Sébastien Lecornu, le Premier ministre qui a décidé de s'exprimer, de poser pour Paris Match, une décision qui n'a rien d'anodin selon vous, Karl.
3: Et oui, c'est peut-être un détail pour vous, mais pour nous, journalistes politiques, ça veut dire beaucoup. Accorder un long entretien, se laisser prendre en photo dans Paris Match, pour un homme politique en exercice, cela s'apparente à un acte politique. Vous savez que vous ne vous adressez pas seulement aux lecteurs habituels de l'hebdomadaire, mais que tout sera décortiqué, analysé, commenté par la classe politico-médiatique. Parce qu'il y verra un tournant ou un signe. En l'occurrence, le signe que celui qui s'est présenté à son entrée à Matignon comme un moine-soldat a décidé de changer de costume et de passer à une nouvelle étape. D'ailleurs, c'est amusant, mais il y a quelques semaines, un proche d'Emmanuel Macron me faisait remarquer justement que le Premier ministre avait réellement changé de costume. Il en portait depuis quelques semaines des mieux taillés pour lui, accompagnés de cravates plus larges. Un signe qu'il disait que Sébastien Lecornu avait désormais les yeux fixés sur l'Élysée.
2: Vous pensez vraiment, Karl, que le Premier ministre a changé de costume parce qu'il pense désormais à la présidentielle 2027?
3: Mais Alexis, changer de costume est tout sauf anodin.
2: Ah. Ah,
3: c'est peut-être parce qu'il a minci. Mais on peut aussi se dire qu'il a quelque chose en tête. Car il y a d'autres signes qui plaident dans ce sens. À l'Élysée, certains ont remarqué qu'ils voyaient moins souvent les hommes du président. Quand il était ministre de la Défense, il les invitait souvent chez lui à l'hôtel de Brienne. Visiblement, à l'hôtel de Matignon, il a pris ses distances. Certains de ses interlocuteurs ont également remarqué qu'il était moins catégorique dans son refus d'aborder le sujet. Et puis, tout le monde se souvient de ses dénégations à vouloir entrer à Matignon quand, en réalité, il s'y préparait activement avec ses proches. Comme le dit un conseiller du président, Lecornu est très bon élève du cardinal de Retz, le fameux cardinal qui proclamait « on ne sort de l'ambiguïté qu'à son détriment ». Autre signe politique, plus sérieux peut-être, le contenu de l'entretien qu'il accorde à Paris Match. Il ne dit pas clairement « je ne serai pas candidat en 2027 ». Il dit juste « je ne me mêle pas de l'élection présidentielle ». La porte n'est donc pas fermée. Surtout que juste avant, il explique qu'il faut donner des perspectives pour l'avenir. Or, c'est justement le rôle d'une campagne présidentielle. Et enfin, il constate que les Français ne voient pas encore se dessiner une réelle perspective avec les idées proposées par les candidats déjà déclarés. Dit autrement, le Premier ministre constate que l'offre politique actuelle ne satisfait pas les Français. Or, le sondage Odoxa pour le Figaro de vendredi dernier a montré que près de 60% des sympathisants Renaissance et 38% des Français estimaient qu'il ferait un meilleur candidat que Gabriel Attal ou Édouard Philippe. Ça ne lui a pas échappé. Enfin, dernier signe politique, on en a parlé hier, le vote de la loi sur l'urgence agricole cette semaine. Faute de consensus, Sébastien Lecornu s'est tourné vers la droite et le Rassemblement national pour faire passer son texte, plutôt que de négocier avec le Parti socialiste et les écologistes, comme il l'avait fait sur son budget l'année dernière. Là encore, c'est tout sauf anodin. Sébastien Lecornu est un homme de droite qui sait qu'en 2027, c'est dans ce camp que se jouera la victoire. Il n'est donc pas inutile de donner des gages dans cette direction. Après tout, on ne va pas reprocher au Premier ministre de faire de la politique. Il ne fait que suivre les traces de ses prédécesseurs.
2: Parce que tous ses prédécesseurs ont eu cette envie, à un moment ou un autre, une envie de l'Élysée.
3: Quasiment tous. Et on ne peut pas les blâmer, c'est humain. Quand vous êtes à Matignon, pardonnez-moi l'expression, mais c'est vous qui vous tapez tout le sale boulot. À un moment, le Premier ministre se dit « je sais gérer l'État, je pourrais tout aussi bien le faire du palais de l'Élysée ». Seuls deux des 29 premiers ministres depuis 1958 y sont arrivés, Georges Pompidou et Jacques Chirac. La plupart se sont cassés les dents pour avoir oublié qu'on est nommé à Matignon quand on est élu à l'Élysée. Jacques Chaban-Delmas, Raymond Barre, Édouard Balladur, Lionel Jospin ou François Fillon ont échoué aux portes du second tour. Michel Rocard, Laurent Fabius, Manuel Valls ou Alain Juppé n'ont jamais pu faire la campagne présidentielle dont ils rêvaient. Le problème pour Sébastien Lecornu, c'est que pour pouvoir créer son chemin présidentiel, il devra passer l'obstacle du vote de la budget de la Sécurité sociale, oui, du projet de loi de finances, compter sur l'effondrement des candidats du bloc central déjà en lice et leur abandon à son profit. Mais, comme disait Lénine, qui n'est peut-être pas son auteur favori, là où il y a une volonté, il y a un chemin.
2: Exactement, là où il y a une volonté, il y a un chemin. Merci beaucoup Karl Meus.
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1: Avec Elton John et Dua Lipa, Cold Heart, on vous souhaite un bon début de journée. Dans un instant, les mots d'or, les méchants, le programme du cinéma et le journal.

0: Elton John, Dua Lipa, 6h28, voici les mots drôles et méchants avec Elisabeth Noir.
1: Paul Deschanel fut élu président de la République en 1920, sous la Troisième République. Il a battu pour cela le président du Conseil, Georges Clemenceau, qui en conçut sans doute une certaine rancune. Et quelques mois plus tard, quand Paul Deschanel doit démissionner pour raison de santé, voire de santé mentale, Georges Clemenceau lâche « Il a un bel avenir derrière lui ».
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4: Les sorties de la semaine, La fille dans les nuages, film à partir de 6 ans. Grâce à une plume magique, Providence s'envole pour un voyage extraordinaire où tout devient possible. Une aventure féerique, pleine de magie, d'humour et d'imagination. Charlie et les kangourous, film à partir de 6 ans, inspiré d'une histoire vraie. Entre amitié et protection de la nature, un homme et une jeune fille unissent leurs forces pour sauver des bébés kangourous. Une aventure familiale pleine de tendresse et d'émotion. Toujours à l'affiche, Kyra, Princesse Inca, Vaiana, la légende du bout du monde, Des mignons et des monstres, Toy Story, Super Mario Galaxy le film, Le Passage, Supergirl, Les Parfaits pour le plaisir, Disclosure Day, La Bataille de Gaulle partie 1, L'Âge de Fer, La Bataille de Gaulle partie 2, J'écris ton nom, et L'Aventure rêvée. Attention, L'Odyssée, on l'appelait Robin des Bois, et Backrooms, trois films interdits aux moins de 12 ans, et Evil Dead Burn, interdit aux moins de 16 ans. Cinéma d'ici et d'ailleurs, The Christophers, comédie dramatique britannique. Pour décrocher un précieux héritage, une famille engage une restauratrice afin de terminer en secret les œuvres inachevées d'un célèbre peintre. Une comédie malicieuse entre art, mensonge et manipulation. Attention, dernière séance pour Cocotte.
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0: Radio Rythme Bleu, il est 6h30.
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8: Décision mise en délibéré, arrêt rendu le 22 septembre par la Cour d'appel dans l'affaire des collaborateurs wallisiens et futuniens de Calédonie Ensemble. Le ministère public requiert les mêmes peines que celles prononcées en première instance à l'encontre de Philippe Gomès et Philippe Michel. La circonstance aggravante de racisme anti-blanc reconnue dans l'affaire du meurtre du jeune Thomas à Crépol en 2023. La juge d'instruction a requalifié les mises en examen des suspects. Une première depuis fin mai, le baril de Brent repasse au-dessus de la barre des $100, conséquence de la reprise des hostilités au Moyen-Orient. Donald Trump envisage même de nouvelles frappes en déclarant qu'ils n'ont pas encore assez souffert. Le sport et toujours pas de victoire française sur ce Tour de France. C'est Richard Carapaz qui s'est imposé sur la 18e étape à Orcières-Merlette. Le grimpeur français Valentin Paré-Peintre a terminé 4e. Le peloton qui va s'attaquer demain et après-demain à l'Alpe d'Huez. La météo en Nouvelle-Calédonie, les nuages déjà présents sur les autres régions finissent par gagner en partie la côte ouest cet après-midi alors que la matinée s'annonce plutôt ensoleillée. De petites averses restent d'actualité sur les versants est de la chaîne, la pointe sud ainsi qu'aux Loyautés.
0: Bienvenue dans Info Matin pour tout savoir de l'actualité en Calédonie, en métropole et dans le monde. Bonjour Nicolas.
8: Bonjour Thierry, bonjour à tous.
0: Et à la une, l'actualité sur le territoire.
8: Oui, actualité judiciaire et la fin du procès en appel de 6 membres de Calédonie Ensemble, dont ses deux leaders, Philippe Gomès et Philippe Michel. Ils étaient jugés depuis 3 jours pour des soupçons d'emploi fictif de 40 collaborateurs wallisiens et futuniens. Des faits qui remontent entre 2014 et 2018, Léana Colombo.
9: En tête d'affiche de ce procès, Philippe Gomès et Philippe Michel. À l'époque des faits, Calédonie Ensemble était à la tête de la province sud. Philippe Michel en était le président et signait les fameux arrêtés pour embaucher ses collaborateurs qui avaient pour rôle de partager les informations communiquées par le parti politique auprès de leur communauté. Problème, ces prétendues réunions hebdomadaires pour propager la parole étaient peu encadrées. Pire, des dizaines de témoignages des collaborateurs eux-mêmes viennent confirmer qu'ils ne se rendaient pas à ces fameuses réunions. Il ne fait alors aucun doute, selon l'avocat général, le parquet, Pierre-Yves Michaud, qu'il s'agit de travail frauduleux financé sur fonds publics. En première instance, Philippe Gomès et Philippe Michel avaient été condamnés respectivement à 4 ans et 3 ans d'emprisonnement, dont 2 ans avec sursis, ainsi qu'à 5 ans d'inéligibilité avec exécution provisoire, des peines dont le ministère public a requis la confirmation devant la cour d'appel. Une hérésie pour leurs avocats qui ont demandé leur relax. Pour maître Frédéric de Grélan, avocat notamment de Philippe Michel, le dossier infuse d'une erreur juridique concernant les collaborateurs.
10: Le juge d'instruction au départ fait une analyse juridique de la jurisprudence et trouve, mais par erreur, puisque ce n'est pas le cas, que les collaborateurs doivent travailler pour l'institution et pour l'exécutif. Ce qui est complètement faux. C'est vrai pour les collaborateurs de cabinet de l'exécutif, mais ça n'est pas vrai pour les collaborateurs des groupes d'élus. Est-ce qu'on imagine, par exemple, à l'Assemblée nationale, LFI ou l'ORN, travailler pour Madame Braun-Pivet ? Donc il y a des aberrations dans ce dossier. Et celle-là, c'en est une, et elle est à la base du dossier.
9: Durant ces 3 jours, il a largement été question des missions de ses collaborateurs de cabinet, le lien hiérarchique avec les élus et les responsabilités de chacun dans ses embauches. Dans ce dossier, celui qui tire les ficelles, c'est Philippe Gomès, a résumé hier Pierre-Yves Michaud. Selon lui, Philippe Michel a fait preuve de mauvaise foi en déclarant être dans l'obligation de signer les arrêtés. Et au terme de 4 heures d'audition, l'ancien président de la province Sud avait même lancé « Si les groupes politiques voulaient recruter un danseur de claquettes, ils pouvaient le faire. Je n'avais rien à dire. » Il estimait alors que cette pratique était commune à l'ensemble des groupes politiques. Des missions octroyées aux collaborateurs très floues et très critiquées par les parties civiles, mais logiques selon Maître Le Borgne, l'un des 2 avocats de Philippe Gomès dans cette affaire.
11: Soyons clairs, vous avez des réponses ministérielles, notamment au Sénat, qui vous disent que le collaborateur est un collaborateur politique, qu'il doit être dans la foulée de l'action politique de l'élu aux côtés duquel il est, et que si, par exemple, il n'a rien de politique, s'il fait le chauffeur ou le maître d'hôtel ou le cuisinier, là, il y a un détournement. Donc, la caractéristique positive exigée pour un collaborateur politique, c'est précisément de faire de la politique aux côtés des élus.
9: Pour les autres prévenus, l'avocat général a requis 2 ans d'emprisonnement avec sursis contre Sutita Siolagadec et 18 mois avec sursis contre Silipeleto Mouliakaaka, présenté à plusieurs reprises au cours des débats comme le lanceur d'alerte dans cette affaire. Il a en revanche demandé la relaxe de Martine Lagneau et Marie-Christine G. À l'issue des plaidoiries, la Cour a mis l'affaire en délibéré. Son arrêt sera rendu le 22 septembre.
8: En bref, un acte de vandalisme à Nouméa hier soir aux alentours de 18h30. Le véhicule de travail des pompes funèbres Nord, stationné à la résidence Le Serra à Nouville, a été volontairement dégradé. Ce véhicule n'est pas un simple utilitaire, c'est un véhicule de pompes funèbres, un outil indispensable qui nous permet d'accomplir notre mission avec respect, dignité et professionnalisme auprès des familles endeuillées dans les moments les plus difficiles de leur vie, a réagi le gérant de l'entreprise sur sa page Facebook.
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8: L'affaire de l'ingérence de l'Azerbaïdjan continue à faire du bruit. Il y a quelques jours, le député Nicolas Metzdorf et ses collègues autonomistes de Polynésie française ont écrit au chef de la diplomatie française, Jean-Noël Barrot, pour réclamer une réponse ferme de la France aux déclarations d'Ilham Aliyev, le président de l'Azerbaïdjan. Lors d'une conférence de presse tenue le 13 juillet dernier, l'homme fort de Bakou avait une nouvelle fois affirmé son soutien à l'indépendance des territoires ultramarins, dont la Nouvelle-Calédonie et la Polynésie française, qu'il a qualifié de colonie. Ses députés du Pacifique ont enfoncé le clou avec un point presse à l'Assemblée nationale pour alerter de nouveau le gouvernement sur ses ingérences de l'Azerbaïdjan. Et Nicolas Metzdorf s'est étonné du silence de l'État.
12: Nous, ce qu'on voudrait dire à Jean-Noël Barrot et au Premier ministre Sébastien Lecornu, c'est que on les entend souvent, et à juste titre d'ailleurs, défendre la souveraineté des nations alliées sur plusieurs territoires. On défend la souveraineté de l'Ukraine sur le Donbass, on défend la souveraineté du Danemark sur le Groenland, on défend récemment la souveraineté du Maroc sur le Sahara occidental. Nous, on aimerait bien qu'on défende aussi la souveraineté française chez nous.
8: Un point presse donc tenu en compagnie de la députée de Polynésie Nicole Sanquer et à laquelle s'est associé le député polynésien Moirani Frebo. Pour l'instant, seul le président des LR Bruno Retailleau s'est exprimé sur le sujet pour condamner les très graves ingérences de l'Azerbaïdjan en Nouvelle-Calédonie.
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8: Et c'est l'heure d'opinion, votre rendez-vous SMS sur Radio Rythme Bleu. Voici notre question du jour. Justement, l'État doit-il, selon vous, condamner officiellement et fermement les ingérences de l'Azerbaïdjan dans les territoires d'outre-mer et notamment en Nouvelle-Calédonie? Si vous pensez qu'il doit les condamner, vous tapez 1. Si vous pensez que non, vous tapez 2 et vous envoyez votre réponse par SMS au 3146. La réponse à notre question d'hier, à présent, 76% des auditeurs de RRB qui se sont exprimés par SMS pensent que le dispositif prêt d'honneur lancé par la province sud peut contribuer efficacement à la relance économique. Ils sont 24% à penser que ce ne sera pas le cas. Merci pour votre participation et rendez-vous donc demain pour la réponse à la question du jour. En bref, un rendez-vous sur notre antenne. C'est le haut-commissaire Jacques Billan qui sera ce midi l'invité d'Elisabeth Noir dans le magazine Transparence. Le représentant de l'État sera essentiellement interrogé sur la sécurité publique et sur la lutte contre la délinquance, mais aussi sur l'aide de l'État et sur la vague 2 du plan de relance qui a été annoncé la semaine dernière. Le haut-commissaire Jacques Billan, invité de Transparence, c'est à suivre à partir de midi, juste après notre édition de la mi-journée. Et enfin, avant de refermer cette page, la 26e édition du Salon des collectionneurs ouvre ses portes aujourd'hui à la salle d'honneur de la mairie de Nouméa. Un événement incontournable organisé par le groupement philatélique Le Cagou en partenariat avec l'OPT. Cette année plongée dans l'univers de l'école d'antan et partait à la découverte de collections uniques marquées par des passionnés. Objets anciens, philatélies, cartes, livres, souvenirs et bien d'autres trésors à découvrir. Les précisions de Jacques Esposito, collectionneur d'objets publicitaires et de pièces de monnaie.
13: Cette année, il y a au salon des stands qui sont dédiés aux jeunes collectionneurs. Donc il y a des figurines, des mangas. Il y a cette volonté d'offrir des nouvelles collections à un public plus jeune. Mais il y a un renouvellement. Donc on a chaque année 5 à 6 nouveaux exposants qui proposent leur collection et des exposants qui sont un peu plus jeunes que les années précédentes. Il faut essayer de trouver des objets qui ne sont pas trop chers, mais après c'est vrai quand on se prend au jeu, on a tendance à vouloir mieux. D'où l'intérêt de ce genre d'événement, c'est où on peut revendre nos doubles ou des collections qu'on abandonne pour se centrer sur notre collection de cœur. Malgré ce qu'on peut croire, on accumule, on se sépare et on achète de plus belles pièces, etc.
8: Et le salon des collectionneurs ouvre ses portes aujourd'hui jusqu'à dimanche de 8h à 18h dans la salle d'honneur de la mairie de Nouméa. L'entrée est gratuite. Il est 6h passé de 41 minutes. Merci d'être avec nous. On va marquer une première pause publicitaire dans ce journal. Ensuite, on va voir l'essentiel de l'actualité en métropole et notamment cette décision de justice. Une juge d'instruction a retenu le caractère de racisme anti-blanc et anti-français dans le meurtre du jeune Thomas à Crépol.
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8: La suite du journal avec l'actualité judiciaire en métropole et ce rebondissement dans l'affaire Crépol. Les juges d'instruction qui enquêtaient sur le meurtre de Thomas il y a 2 ans et demi maintenant viennent de retenir la circonstance aggravante de racisme anti-blanc et anti-français. Un véritable retournement de situation dans cette affaire. William Molinier pour Europe 1.
16: Eh bien, par le travail des avocats, notamment des parties civiles, qui ont versé des observations au dossier, des mémoires de plusieurs dizaines de pages listant les récits des témoins. 14 d'entre eux rapportaient des propos laissant entendre une motivation raciste, dont un témoin qui disait avoir entendu « on est là pour planter des blancs ». Les juges d'instruction en ont tenu compte et requalifient aujourd'hui. C'est inédit, fait remarquer François-Xavier Causan, avocat d'Innocence en danger, partie civile dans le dossier.
17: C'est pas quelque chose de courant, ça c'est une certitude. C'est une qualification qui colle à la réalité factuelle de ce dossier. Dès le début de cette affaire, indépendamment de toute agitation médiatique, il y avait des pistes qui laissaient penser qu'effectivement, c'était une des motivations qui avait conduit au drame. Donc aujourd'hui, finalement, le choix de cette nouvelle qualification n'est ni plus ni moins que l'écho d'une réalité qui s'est imposée avec le temps.
16: Désormais, chaque partie a un mois pour faire des observations avant que les juges d'instruction n'ordonnent le renvoi des mises en examen devant une juridiction de jugement. Reste à savoir si le parquet s'alignera sur les juges ou contestera la qualification de racisme anti-blanc et anti-français.
8: William Molinier du service police-justice d'Europe 1. Dans l'actualité politique, Sébastien Lecornu prépare déjà les prochaines discussions budgétaires qui débuteront à l'automne. Une anticipation rendue nécessaire par le caractère explosif des débats dans une assemblée éclatée et surtout à quelques mois seulement de la prochaine élection présidentielle. Les prétendants à l'Élysée devraient profiter de cette séquence cruciale pour faire campagne. Mais le Premier ministre compte bien les mettre face à leurs responsabilités, Alexandre Chauveau.
18: Oui, surtout Sébastien Lecornu met en garde les candidats à la présidentielle qui serait tenté de refuser tout compromis à l'automne. S'il n'y a pas de budget cette année, le prochain président aura planté la première année de son quinquennat, dit le Premier ministre. Le second tour de la présidentielle ayant lieu le 2 mai 2027, les premières discussions budgétaires ne pourraient en effet intervenir qu'à l'été de l'année prochaine pour un vote à l'automne, au moment même où le budget 2028 devra être débattu. D'où cet appel à la responsabilité lancé par Sébastien Lecornu, qui détaille également à Paris Match la spécificité de ce budget 2027.
19: C'est un moment de vérité dans lequel il va falloir s'y prendre différemment. Alors s'y prendre différemment, ça vaut aussi pour le gouvernement. Pas d'augmentation d'impôts, c'est-à-dire de la stabilité fiscale. Être capable de faire de la réduction du déficit uniquement par des mesures d'économie.
20: C'est long,
19: plein
20: ouais.
19: De petites réformes structurelles. Mais il faut être capable aussi de créer un schéma dans lequel ces décisions peuvent être de nouveau revisitées par un nouveau pouvoir. En fait, on ne peut pas attendre et en même temps, il faut prendre des décisions qui peuvent être réversibles si une nouvelle majorité politique le choisit.
18: Et parmi les pistes d'économies envisagées, le Premier ministre cite le déremboursement de certains médicaments ou la numérisation de plusieurs services dans l'administration.
8: Alexandre Chauveau du service politique d'Europe 1. Et le redressement des comptes publics est rendu plus difficile encore par les conséquences de la crise énergétique. Les prix à la pompe remontent en flèche et cela devrait continuer. Le baril de Brent passe au-dessus de la barre des 100 dollars aujourd'hui. Ce n'était plus vu depuis fin mai. Conséquence de l'escalade des tensions au Moyen-Orient. Dans ce contexte, le gouvernement prolonge jusqu'à fin août l'ouverture du guichet pour demander l'aide de 100 euros à destination des gros rouleurs. Et toujours aucune accalmie en vue donc au Moyen-Orient. Donald Trump envisage même de reprendre des opérations militaires majeures en Iran. Ils n'ont pas encore assez souffert, déclare ce matin le président américain. La situation dans la région est au bord de l'inimaginable, alerte de son côté le secrétaire général de l'ONU. Principal motif d'inquiétude, l'entrée en guerre désormais assumée des rebelles houthis, Frédéric Simon.
21: Oui, les rebelles yéménites alliés de l'Iran ont lancé des attaques de missiles sur deux pétroliers saoudiens qui naviguaient dans les eaux de la mer Rouge. L'objectif des Houthis, consolider le blocus maritime décrété lundi dernier, un blocus parallèle à celui imposé par l'Iran sur le détroit d'Hormuz, mais côté occidental de la péninsule arabique. Chaque navire se dirigeant vers les ports de l'Arabie saoudite est désormais considéré par les Houthis comme une cible légitime. Un second front qui risque de fortement perturber l'exportation de pétrole saoudien et donc d'entraîner de nouvelles hausse de prix, un point sensible pour Donald Trump qui a évoqué des représailles contre les rebelles yéménites. Le président américain a en outre affirmé qu'il pourrait ordonner une nouvelle intensification des frappes en Iran. Une implication d'Israël n'est pas envisagée. Pour l'heure, aucun missile iranien n'a été lancé vers le territoire de l'État hébreu depuis la reprise des hostilités il y a une douzaine de jours. Mais tous les scénarios sont pris en compte. Plusieurs municipalités israéliennes ont décidé de la réouverture des abris publics.
8: Frédéric Simon, le correspondant d'Europe 1 à Tel Aviv. 6h48, vous écoutez Radio Rythme Bleu, une nouvelle pause dans ce journal avant de voir la suite de l'actualité en métropole marquée par ces incendies.
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0: La suite d'Info Matin, on retrouve Nicolas Legrand.
8: Plus de 20 000 personnes évacuées, 3 400 hectares ravagés par les flammes. Le nord du bassin d'Arcachon en Gironde est en proie à un violent incendie favorisé par les fortes chaleurs de la journée et des rafales de vent. L'incendie est contenu pour l'instant, mais attention, il est loin d'être maîtrisé. Wilfried de Villers est l'envoyé spécial d'Europe 1 en Gironde.
24: Eh bien, même si l'incendie est contenu au nord de l'Esch-Cap-Ferré, les flammes, on l'a appris il y a quelques minutes, sont entrées tout de même ce soir dans la commune, à quelques centaines de mètres à peine des premières habitations. Le cimetière serait aussi menacé. Je me trouve pour ma part à une vingtaine de kilomètres de là, dans une autre commune où l'on peut voir d'épais nuages de fumée grise monter dans le ciel. L'air est chargé d'une forte odeur de brûlé. Tout est allé très vite depuis ce matin. Le feu a progressé vers le sud-est, favorisé par les vents. Ce soir, 700 sapeurs-pompiers sont toujours mobilisés pour tenter de maîtriser l'incendie, soutenus par d'importants moyens aériens, 2 Canadair, 3 bombardiers d'eau. Mais cette nuit, seuls les pompiers sur le terrain vont continuer la lutte. Dans cette région très touristique en été, plus de 20 000 personnes ont été évacuées par sécurité. Des habitants, mais surtout de nombreux vacanciers qui résidaient dans les campings du bassin d'Arcachon.
8: Et dans cette région très touristique, en été, près de 200 personnes ont été accueillies.

0: Var est toujours en proie aux flammes avec une forte reprise de l'incendie près de Cotignac. 2700 hectares parcourus par les flammes, 25 maisons détruites. Le scénario que redoutaient les secours s'est hélas produit. Frédéric Michel, le correspondant d'Europe 1, était sur place.
1: Baptisé par un fort mistral avec des rafales à 35-40 km/h et un taux d'hydrométrie très bas, il y a eu de nombreuses reprises cet après-midi. Le scénario que l'on redoutait s'est produit, comme l'a expliqué il y a moins d'une heure Simon Babre, le préfet du Var.
2: On est entre 50 et 100 foyers de reprise entre 13h et maintenant. Nous avons mis un maximum de moyens pour la défense du village de Cotignac. Les menaces sur Cotignac sont toujours importantes, ce qui fait que la population du cœur de village doit rester confinée. Pour l'instant, la lutte tient et les sapeurs-pompiers, qui sont près de 500 sur l'ensemble du périmètre, effectuent un travail pour défendre les habitations et le cœur médiéval de Cotignac.
1: Il y a donc eu de nouvelles évacuations, mais aucune maison n'a brûlé aujourd'hui. On reste sur le bilan d'une cinquantaine d'habitations impactées et 25 détruites depuis le début du feu. Pour le quatrième jour consécutif, des moyens importants ont été déployés. Ce feu reste difficile à combattre, il est loin d'être fixé. Cet après-midi, 4 Canadairs, 2 Dash, 3 hélicoptères bombardiers d'eau ont multiplié les rotations. Un sapeur-pompier a été blessé, victime d'un coup de chaleur, mais il va bien. 3 groupes se sont retrouvés en difficulté, ils ont déclenché le signal d'alerte, mais là aussi, grâce à l'appui aérien, tous sont sains et saufs ce soir. Autre bonne nouvelle, on attend l'entrée de brise marine. Le taux d'humidité va donc remonter, et le vent va baisser dans les prochaines heures. Demain, les pompiers devraient bénéficier d'une journée de répit.
0: Frédéric Michel, le correspondant d'Europe 1 dans le Var. Il est 6h53, vous écoutez Radio Rythme Bleu, on va marquer une dernière pause publicitaire dans ce journal avant de voir toute l'actualité sportive. On va évidemment parler de cyclisme avec le Tour de France.
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10: Et au cœur de l'actualité sportive, on retrouve Nicolas Legrand.
0: Et malheureusement, à la une, toujours pas de victoire française sur le Tour de France.
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0: Et puisque c'est Richard Carapaz qui s'est imposé sur la 18e étape à Orcières-Merlette dans les Hautes-Alpes, l'Équatorien de 33 ans, issu de l'échappée, a placé une attaque dans la dernière pente. À 3,5 km de l'arrivée, il a semé ses 5 compagnons d'échappée. Il était très ému sur la ligne d'arrivée.
12: Si, voilà, au bout du compte, ça a été une journée totalement folle. J'ai pris tous les groupes, tous les coups, je crois. Je savais que c'était une ascension qui me correspondait bien, l'ascension finale. Donc j'ai essayé de donner le meilleur.

0: de moi-même et quelle belle victoire.
1: Et le Français Valentin Paré-Peintre a terminé quatrième et il manque de prendre le maillot à poids de meilleur grimpeur à Tadej Pogacar pour un seul petit point. Les leaders, eux, se donnent rendez-vous demain et après-demain pour en découdre. Les deux prochaines étapes arriveront à l'Alpe d'Huez. Le sport côté calédonien avec du golf et la suite des championnats de France des moins de 12 ans. Deux calédoniens font partie des 150 jeunes joueurs engagés sur les greens du domaine du Gouverneur au nord de Lyon. Chez les filles, l'aventure s'est arrêtée au premier tour des matchs play, soit en 16e de finale pour Tiffaine Gornleca. La licenciée du golfe de la Wingui s'est inclinée au 20e trou. En revanche, chez les garçons, Martin Rouvérol du golfe de Tina s'était qualifié pour les 8e de finale. Malheureusement, il s'est incliné au 20e trou contre Louis Palmier du golfe de Sperone en Corse. Et puis du football dans la région, Joseph Attalé, qui portait les couleurs de Tahiti United depuis l'an dernier, s'est engagé avec le Rewa FC. Le Calédonien et son nouveau club, vainqueur de la Fidji Premier League, disputeront dans quelques jours la Ligue des champions d'Océanie et pourraient se retrouver face à Tigasport, vainqueur de la Super League en septembre dernier. Début de la compétition le 9 août au Fidji. Et puis, dans un an, le 24 juillet 2027 sera donné le coup d'envoi des Jeux du Pacifique en Polynésie française. À 365 jours de l'échéance, où en est la préparation de la délégation calédonienne? Eh bien, nous poserons la question tout à l'heure à Christophe Dabin. Le président du CTOS Nouvelle-Calédonie sera notre invité du matin dès 7h30. L'occasion également d'évoquer avec lui le premier forum des athlètes de Nouvelle-Calédonie qui sera organisé demain. 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
1: Et la météo, c'est avec vous Thierry.
3: Oui Nicolas, ce matin le temps sera bien ensoleillé sur la façade ouest. Ailleurs, il sera parfois perturbé par quelques cumulus qui circuleront, voire quelques averses au Loyauté ainsi que de très localement vers l'île des Pins. Le vent orienté est-sud-est pour ce matin autour des 5 à 10 nœuds, voire sur l'ouest, il sera à peu près inexistant. Toutefois, 10 à 15 nœuds, ce sera sur la pointe nord. Les nuages déjà présents sur les autres régions pour cet après-midi finiront par gagner en partie la côte ouest. Des petites averses restent d'actualité sur le versant est de la chaîne, la pointe sud ainsi que les Loyautés. Le vent pour cet après-midi orienté au sud-est, autour des 10 nœuds et localement jusqu'à 15 nœuds sur le nord-ouest. Les températures, Nicolas, comprises entre 23 à 26 degrés en général.
1: Merci beaucoup Thierry, merci à tous d'avoir suivi ce journal. Il sera évidemment disponible en réécoute sur notre site internet rrb.nc. Dans un instant, le rappel des titres de l'actualité de ce vendredi matin, puis le billet d'humeur de la rédaction sera signé Elisabeth Noir. Et ensuite, vous avez un avis, vous nous appellerez au 25 46 46. A tout de suite.
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3: L'heure du rappel des titres avec vous Nicolas Legrand.
1: Bonjour à tous. À la une, la Cour d'appel a mis en délibéré l'affaire des soupçons d'emploi fictif de collaborateurs wallisiens et foutouniens par Calédonie Ensemble. Son arrêt sera rendu le 22 septembre. À l'issue de 3 jours d'audience, l'avocat général a requis la confirmation des condamnations prononcées en première instance pour détournement de fonds publics à l'encontre de Philippe Gomez et Philippe Michel, soit respectivement 4 ans et 3 ans d'emprisonnement, dont 2 ans avec sursis, ainsi que 5 ans d'inéligibilité avec exécution provisoire. Justice en métropole, du nouveau dans l'affaire du meurtre de Thomas à Crépol. En novembre 2023, une rixe avait coûté la vie à ce jeune qui participait à un bal d'hiver. La juge d'instruction a requalifié les mises en examen des suspects. Elle a retenu la circonstance aggravante de racisme anti-blanc et anti-français, ainsi que celle de bande organisée. Cette qualification avait pourtant été écartée par le parquet dans son réquisitoire. La métropole, victime de nombreux incendies en Gironde, le feu qui ravage le nord du bassin d'Arcachon a désormais parcouru plus de 3000 hectares de végétation. Près de 20 000 personnes ont été évacuées et la préfète parle de vents erratiques, ce qui complique la lutte des pompiers. Dans le Var, maintenant, le feu près de Cotignac a repris. Des appels à évacuer ont été lancés dans plusieurs communes. Retour en Nouvelle-Calédonie, la 26e édition du Salon des collectionneurs ouvre ses portes dans une heure à la salle d'honneur de la mairie de Nouméa. Timbres, pièces de monnaie, jouets anciens, vinyles, coquillages, minéraux, bijoux anciens et bien d'autres trésors à découvrir pendant 3 jours. De 8h à 18h pour aujourd'hui et demain et 8h-17h pour dimanche, l'entrée est gratuite. Le sport du cyclisme, on courait cette nuit la 18e étape avec une arrivée à Orcières-Merlette et c'est Richard Carapaz qui s'est imposé dans les Hautes-Alpes. L'équatorien de 33 ans, issu de l'échappée, a placé une attaque à 3,5 km de l'arrivée. Il a faussé compagnie à ses compagnons d'échappée. Le Français Valentin Paré-Peintre en faisait partie. Il a terminé 4e. Les 2 prochaines étapes s'annoncent mouvementées avec 2 arrivées à l'Alpe d'Huez.
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1: Le billet du jour est signé Elisabeth Noir.
8: Comme un léger frémissement. Il est trop tôt pour crier victoire ou prétendre que tout va bien, mais on ressent comme un petit mieux avec quelques bonnes nouvelles annoncées ces derniers jours. Et elles sont trop rares pour se priver d'en parler. C'est d'abord la vague 2 du plan de relance avec plus de 10 milliards injectés par l'État pour financer 50 opérations proposées par les collectivités. Ça va des aménagements routiers aux rénovations de collèges et de lycées, en passant par la protection du littoral. C'est insuffisant, estimeront certains, mais c'est toujours bon à prendre. Il y a aussi les indicateurs plutôt positifs constatés dans le secteur du tourisme, où l'on espère une embellie dans les prochains mois. Et puis, cerise sur le gâteau, il y a enfin la confirmation d'une reprise de l'extraction minière et d'une progression de la production métallurgique de l'usine du Sud. Alors tout ne va pas bien naturellement 2 ans après les terribles dégâts des violences insurrectionnelles et l'économie calédonienne est toujours sinistrée. Mais comme le disait Blaise Pascal, le pessimisme est affaire d'humeur, l'optimisme est affaire de volonté.
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9: Bonjour.
10: Je suis d'accord.
1: Vous écoutez Radio Rythme Bleu, merci d'être avec nous. On lance Vous avez un avis, votre émission en direct au 25 46 46. On va passer un quart d'heure ensemble, vous pouvez exprimer vos avis sur l'actualité ou sur les sujets du quotidien. Et c'est Dominique qui nous passe le premier coup de téléphone aujourd'hui. Bonjour Dominique.
11: Bonjour Nicolas. Alors moi je vous appelle parce que je suis interloqué. Et c'est pas peu dire. Il me semble avoir lu dans le journal hier qu'un parti politique avait recruté des collaborateurs qui ne parlaient pas français. Alors, j'ai 2 interrogations. La première, comment se fait-il qu'il y a des gens qui ne parlent pas français ? J'ai 82 ans et la génération avant moi, ils parlaient tous français. Et la deuxième question, c'est comment qu'on peut recruter des gens collaborateurs qui ne parlent pas français. Or, normalement, un collaborateur, c'est pour faire du travail, des écrits, des ceci, des cela. Là, c'est un mystère pour moi. Enfin, bref, c'est la Calédonie. Allez, tata, et une bonne journée, Nicolas.
1: Bonne journée, Dominique. Merci d'avoir été avec nous ce matin sur l'antenne de Radio Rythme Bleu. Il est 7h06. Vous pouvez continuer à nous appeler toujours au 25 46 46. Le standard a sonné. On devrait avoir un auditeur ou une auditrice d'ici quelques instants. RRB, bonjour.
9: Allô ?
1: Qui est avec nous ? Oui, bonjour. Quel est votre prénom ?
9: Jacques.
1: Bonjour, Jacques. On vous écoute.
9: Ben moi, pour faire suite à Dominique, là, j'ai interloqué hier aussi quand j'ai vu que ça nous avait coûté la bagatelle de 116 millions. Alors, au moment où les caisses du territoire sont vides, bon, on me dirait c'est du passé, mais enfin, 116 millions aujourd'hui, ça ne ferait pas de mal, ça serait du beurre dans certaines caisses, surtout à la CLR par exemple. Voilà, merci, 116 millions qui ont été gaspillés frauduleusement. Au revoir.
1: Bonne journée, merci d'avoir été avec nous Jacques au 25 46 46. Je rappelle que ce procès qui concerne les leaders de Calédonie Ensemble mais aussi le parti a été jugé en appel sur 3 jours et que la décision a été mise en délibéré au 22 septembre. Le ministère public a requis les mêmes peines que celles prononcées en première instance. Bonjour Laurine.
12: Bonjour, moi c'est dans le même sujet, c'est qu'il y a 2 jours, alors ça a été reporté à la télé, certains propos comme quoi les politiques dépensaient l'argent comme ils voulaient. Et là, c'est flagrant. Il y a un manque de formation. Donc, moi, j'estime qu'avant d'être élu, il faudrait réaliser et réussir une formation en matière de connaissances ou de gestion de fonds publics, à minima, avant de pouvoir se présenter en tant qu'électeur. Parce qu'aujourd'hui, on voit de nombreux élus en tant qu'élu, se présenter en tant qu'élu, parce qu'il y a de nombreux élus qui se font rattraper et par des malversations et tout, et au mépris d'un minimum de connaissances de finances publiques ou de droit public ou de droit civil ou autre, et c'est effarant. Donc moi j'estime que avant d'être élu, faudrait avoir passer un minimum de tests ou de connaissances générales sur les fonds publics ou les comment être en public avant d'être élu, de pouvoir se présenter en tant qu'élu. Alors certains vont dire ouais mais c'est un frein et tout, mais ça éviterait quand même d'avoir un pays actuellement qui est déficitaire sur des fonds publics, quoi. Voilà, c'est mon point de vue.
1: Merci Laurine de l'avoir exprimé. On vous souhaite une bonne journée. Merci d'avoir été avec nous sur l'antenne de Radio Rythme Bleu. Et lors de la dernière séance de l'Assemblée de la Province Sud, c'était donc hier matin, il a été annoncé qu'il y avait des formations effectivement pour les élus, notamment sur ces questions budgétaires. 7h09, merci d'avoir été avec nous. Merci d'être avec nous puisqu'on est ensemble jusqu'à 7h20. On va marquer une courte pause publicitaire. Vous continuez à nous appeler toujours au 25 46 46. Vous êtes les bienvenus pour commenter l'actualité ou nous faire part d'un sujet du quotidien.
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1: Vous écoutez Radio Rythme Bleu, vous avez un avis, et c'est l'avis de Gilles qu'on écoute à présent. Bonjour Gilles.
17: Oui, bonjour. Moi, c'est pas un avis, c'est pour avoir un renseignement.
1: Alors dites-nous.
17: J'ai
1: tout.
17: Le calendrier des réunions de COSIPIC sous les yeux. La réunion qui a lieu ce week-end, et ils disent que l'organisation, c'est la SCHLF, et la réunion, elle a lieu sur l'hippodrome Henri-Millard, à Nouméa. Hier, j'ai été sur le site où ils mettent les pronostics du caillou. Et en face, il y a marqué réunion R4 à la fois le 25 juillet. Donc ma question, la réunion épique de ce week-end, elle a lieu où ? Sur l'hippodrome Henri-Millard ou sur l'hippodrome de Banu ?
1: Alors effectivement, il y a les deux sur le calendrier, il y a les deux notations avec Nouméa qui est marqué en rouge. Donc effectivement, on peut se renseigner, vous apporter l'élément précis.
17: J'ai pas bien compris.
1: Eh bien, effectivement, sur le calendrier que vous avez hein, pour la R4, donc de samedi prochain, il y a les deux hippodromes qui sont notés. Oui. Donc l'hippodrome Henri Millard et l'hippodrome Banu. Et dans les communes marquées, évidemment, il y a commune de Nouméa.
17: Non, il n'y a pas marqué hippodrome Banu.
1: Bah, alors le document que j'ai n'est peut-être pas le bon, mais c'est celui édité.
17: Samedi 24 juillet, organisateur, c'est la société hippique la société des courses hippiques de La Voie, hippodrome Henri Millard. Commune de Nouméa.
1: Alors le document que j'ai n'est peut-être pas à jour, mais en tout cas le document que j'ai sous les yeux, il y avait les deux, donc peut-être qu'il y avait un doute sur la capacité d'organiser. On va poser la question plutôt que de faire des hypothèses à l'antenne en direct, et puis on se renseigne, on vous donne la réponse.
17: Ouais.
1: Merci Gilles.
17: D'accord.
1: Merci.
17: Je vous remercie.
1: Bonne journée à vous.
17: Au
1: merci.
17: Revoir, bonne journée.
1: Voilà, on va se renseigner, on apporte l'élément très précis sur cette question. RRB, bonjour, est-ce que Sébastien est avec nous? Bonjour Sébastien. Non, on a peut-être quelqu'un d'autre avant d'ailleurs.
15: Allô.
1: Oui, bonjour Sébastien.
15: Oui, bonjour. Donc effectivement, je viens répondre à Gilles, je crois que c'est ça, juste avant pour les courses. Je fais partie de la fédération. Donc oui, les courses demain, c'est à La Foire, parce qu'ils étaient prévus de faire en semi-nocturne sur Nouméa. Le matériel d'éclairage n'était pas disponible. Ils ont décidé donc de rapporter les courses à La Foire. Donc c'est bien à La Foire demain matin.
1: Eh bien c'est parfait ça, comme ça voilà, on a l'info.
15: À partir de 11h.
1: Merci beaucoup Sébastien.
15: Pas de souci, merci, au revoir.
1: Merci, à bientôt, merci de nous avoir appelé au 25 46 46. Bonjour Alima.
16: Bonjour Nicolas, bonjour Thierry. Alors moi je voudrais revenir sur le sujet du procès des emplois fictifs de la province sud. Là. Je suis d'accord avec les précédents auditeurs qui se sont exprimés. C'est vrai que 116 millions, c'est beaucoup. Mais moi, ce qui m'a dérangé dans ce procès-là, c'est qu'on a fait mieux que d'habitude. D'habitude, la cocaïne, tout ça, on n'a rien su. Personne qui a été mis en cause. Par contre, là, on a entendu parler de Philippe Gomez et Philippe Michel pendant presque toute la semaine. Il semblerait qu'ils étaient 6, selon certains dires, 7, selon d'autres, mis en cause, enfin, dans l'affaire. Mais... on n'a pas vraiment des autres. Pourquoi on nous donne que Philippe Michel et Philippe Gomez et qu'on nous donne pas les 6 ou 7 autres qui restent?
1: Alors
16: parce que ça nous éviterait, si ces gens-là continuent à faire de la politique, que l'on vote pour des reprises de justesse. Hein, parce qu'il y en a un qui a ramassé 3 ans de prison avec sursis. Alors, à mon avis, il n'est pas tout à fait innocent, celui-là ou celle-là. Je ne sais pas si c'est un homme ou une femme. Mais comme d'habitude, voilà, l'information est tronquée. On nous
1: alors
16: donne
1: elle n'est pas tronquée, on l'a donnée de façon tout à fait complète, puisque les autres prévenus qui ont été jugés donc pendant 3 jours en appel, comme c'était le cas en première instance, il y avait Sutito Siolagadec, il y avait Fiu Mouliakaaka, et puis également Marie-Christine G et Martine Lagneau. Donc ça, c'est les mêmes prévenus qu'en première instance, et on donne les noms puisqu'il s'agit d'atteinte à la probité dans ce procès, et que ce sont des personnalités publiques, et notamment des fonds publics. Donc on donne les noms, ce qui est différent d'un cas de tribunal correctionnel habituel.
16: C'est privé, ça a mis en cause. Oui, ben j'ai pas entendu, moi je devais pas être branché ce jour-là où vous avez donné les noms.
1: Ce matin, mais on le donne à chaque fois. Et quand la différence entre 6 et 7, c'est que le parti aussi est poursuivi en tant que personne morale et pas personne physique.
16: Ah oui, ok, d'accord. Parce que la télé disait 6, nous vous disiez 7, alors bon, c'est pas, on n'est plus à un prêt, hein. Bon, ben c'est bien, alors si ça a été communiqué comme ça, s'ils continuent à faire de la politique, on évitera de les remettre encore à des postes où ils vont nous flinguer nos sous, des sous qu'on n'a pas.
1: En tout cas, l'arrêt sera rendu
16: oui, le 22 septembre, j'ai entendu.
1: Voilà. Merci Alima.
16: Merci, allez, bonne journée, au revoir.
1: Bonne journée, merci d'avoir été avec nous sur l'antenne de Radio Rythme Bleu. Vous avez pu d'ailleurs entendre le compte-rendu de cette audience ce matin dans le journal de 6h30 et notamment les avocats de la Défense. Le 25 46 46, ça continue. Vous pouvez nous appeler donc pour passer en direct, vous aussi commenter l'actualité du jour, nous faire part d'un sujet du quotidien. On m'annonce que le standard est occupé, c'est-à-dire qu'il y a quelqu'un au 25 46 46, mais visiblement, ce n'est pas pour l'émission. Donc on va attendre que, eh bien, on puisse avoir quelqu'un qui souhaite s'exprimer en direct. Ça peut être le cas parfois, vous entendez que ça sonne occupé et pourtant, eh bien, il y a personne à l'antenne, il y a la musique d'attente, c'est parce que c'est pour un autre service au 25 46 46. Mais dès qu'on a quelqu'un pour l'émission, eh bien, on le transfère. va peut-être en profiter, mon cher Thierry, pour rappeler qu'on a un tirage au sort cet après-midi. 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
1: Oui, et puis on en relance un demain, de toute façon. Merci beaucoup, Thierry, pour ce point sur le jeu chance. On accueille Norbert à 7h17. Bonjour, Norbert.
18: Bonjour, Nico. Bonjour, le pays. Aujourd'hui, c'est juste un coup de gueule contre une aberration, là. Sur le pont de Ponéron, vous connaissez le célèbre pont Eiffel, là, le pont X de Ponéron, là. Il y a une entreprise de Nouméa du Sud, là, qui est venue poser des barrières hier sur le passage, là où on a accès à la passerelle, côté Armand. Le côté aval, je comprends qu'ils mettent des garde-fous pour empêcher les gens de marcher sur le tuyau de l'alimentation en eau, là. Mais sur le côté Armand, là, ils ont carrément mis les glissières de sécurité empêchant l'accès sur cette passerelle, sur le côté amont, là. Donc les poussettes, les vélos, les gens, ils sont obligés de enjamber, mais à la sortie sud, là, vers direction du village de Pognon, et tu peux plus avoir accès sur la RP3, là, RPN3, là, parce que la glissière de sécurité, elle empêche l'accès. C'est à Ponéroin, c'est sur le pont de Ponéroin. Mmh. Et là, c'est un gros coup de gueule contre les autorités compétentes, là, parce que il n'y a pas de contact avec les autorités coutumières, les gens de l'endroit, quoi. Parce que c'est nous qui empruntons cette passerelle-là, qui donne accès au village, pour les tribus avoisinantes, là, Grondu, Noueta, le fond de la vallée, tout ça, là. Et ils ont carrément empêché l'accès sur cette passerelle avec la pose de cette nouvelle glissière de sécurité. On a vécu des années sur cette glissière de sécurité. Il y avait d'autres priorités ailleurs, je pense. Voilà, c'était un gros coup de gueule contre les autorités compétentes, c'est-à-dire la DI3T, là. Il faudrait qu'ils viennent aménager leur glissière là pour faire un accès sur la passerelle. Ça, c'est un gros coup de gueule et les gens de Ponéroin ne sont pas contents du tout là, Nicolas. Voilà. C'était mon gros coup de gueule pour aujourd'hui. Je souhaite une bonne journée et un bon week-end à tous les Calédoniens. Tata.
1: Merci Norbert d'avoir été avec nous. Il s'agit peut-être d'une route provinciale. Bonjour Daniel.
19: Oui, bonjour Nicolas. Je voulais savoir, parce que j'étais pas à l'écoute concernant l'affaire des emplois fictifs, là, Gomez, Philippe Michel. Est-ce qu'il y a eu un rendu sur ça? J'ai pas écouté ce matin.
1: Alors, on a fait le compte-rendu de l'audience. C'était la fin du procès hier, après 3 jours en appel. La décision, elle, sera rendue le 22 septembre, puisqu'elle a été mise en délibéré.
19: Ah, d'accord. Ben, parfait, comme ça, moi, je suis au courant. Deuxième chose, c'est concernant, notre député, Nicolas Mesdorf, et je crois qu'il y a une députée polynésienne aussi, qui ont fait la remarque au ministre des Affaires étrangères, je crois, concernant l'Azerbaïdjan, qui à nouveau est en train de vouloir remonter les troupes contre la France au sujet des territoires d'outre-mer. Et ça, c'est un gros coup de chapeau à eux, parce que faudrait pas qu'on se fasse piéger une nouvelle fois, comme on s'est fait piéger pour le 13 mai 2024, où on n'était pas du tout au courant et personne n'avait réagi par rapport à ça, alors qu'ils étaient... c'était bien l'Azerbaïdjan qui était à l'origine de tout ça et qui avait monté ce qui passé, et même qu'il y a même des Azerbaïdjanais qui étaient venus en Nouvelle-Calédonie. Donc voilà, ils ont relancé le ministre des Affaires étrangères, et c'est très très bien, et voilà, il faut qu'ils aillent jusqu'au bout. Voilà, je vous remercie.
1: Merci Daniel.
19: Voilà.
1: Merci d'avoir été avec nous, le député de la première circonscription, Nicolas Metzdorf, qui a donné une conférence de presse d'ailleurs à l'Assemblée nationale avec la députée de Polynésie, Nicole Sanquer, et puis à laquelle s'est associé également le député polynésien Moerani Frebo. Donc sur ce sujet, pour l'instant, pas de réponse de l'État. La seule vient du président des LR, Bruno Retailleau, qui s'est exprimé sur le sujet pour condamner ces très graves ingérences de l'Azerbaïdjan en Nouvelle-Calédonie. Fin de citation. Notre question du jour, justement dans le rendez-vous opinion, concerne ce sujet, alors je vous la redonne. L'État doit-il, selon vous, condamner officiellement et fermement les ingérences de l'Azerbaïdjan dans les territoires d'outre-mer et notamment en Nouvelle-Calédonie? Si vous pensez qu'il doit les condamner, vous tapez 1. Si vous pensez que non, vous tapez 2 et vous envoyez votre réponse par SMS au 3146. Merci pour votre participation et rendez-vous demain pour la réponse à la question du jour. C'est donc la fin de cette première partie de Vous avez un avis. Merci à tous d'avoir été avec nous. On se donne rendez-vous tout à l'heure entre 7h45 et 8h pour la deuxième partie. D'ici là, un peu de musique pour rejoindre 7h30. À 7h30, le mini-journal sera présenté par Léana Colombo. Et ensuite, on va s'intéresser à un événement sportif à venir dans un an pour être précis, puisque dans un an, le 24 juillet 2027, ce sera le coup d'envoi des Jeux du Pacifique en Polynésie française. Comment se passe la préparation de la délégation calédonienne? Quels sont les objectifs? On va en parler avec Christophe Dabin, le président du CTOS. Il sera notre invité du matin juste après le mini-journal de 7h30. A tout de suite.
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Yannick avec ces soirées-là. À gauche, à droite, tout droit vers le journal, le mini-journal d'ici 5 minutes. Logan Hemar pour Tina Turner. Alors vous êtes bien sûr un excellent début de journée. N'oubliez pas de fêter leur fête aux Christine aujourd'hui.

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6: Bonjour à tous. À la une, l'actualité judiciaire est à l'issue de 3 jours de procès en appel. Le ministère public a requis la confirmation des condamnations prononcées en première instance contre 6 membres de Calédonie Ensemble dans l'affaire des soupçons d'emploi fictif de collaborateurs wallisiens et foutouniens.
7: Philippe Gomès et Philippe Michel avaient respectivement été condamnés à 4 ans et 3 ans d'emprisonnement, dont 2 ans avec sursis, ainsi que 5 ans d'inéligibilité avec exécution provisoire. Le ministère public a également requis 2 ans de prison avec sursis contre Sutitacio Lagadec, 18 mois avec sursis contre Sili Peleto Mouliakaaka et la relaxe de Martine Lagneau et Marie-Christine G. La Cour a mis l'affaire en délibéré. Son arrêt sera rendu le 22 septembre.
6: L'actualité en métropole à présent, la circonstance aggravante de racisme retenue par la juge d'instruction dans l'affaire du meurtre de Thomas à Crépol en 2023.
7: Les magistrats instructeurs ont estimé que les faits avaient été commis en raison de l'appartenance de la victime ou de sa non-appartenance, vraie ou supposée, à une prétendue race, ethnie, nation ou une religion déterminée. Marie-Hélène Thoraval, maire de Romans-sur-Isère et co-signatrice d'une tribune sur l'attestation d'honorabilité, se réjouit de cette nouvelle.
8: Il y a cette forme de racisme anti-blanc qu'on ne veut pas considérer, qu'on ne veut pas voir et quand on ne veut pas le voir, on tente de l'étouffer. Pour l'étouffer, on n'en parle pas, on ne le considère pas. Donc je pense que la magistrate qui est en charge de l'instruction fait preuve de courage.
7: Le parquet n'avait pas retenu le motif racial des faits dans son réquisitoire rendu en juin. Le racisme anti-français existe et doit être combattu, a réagi de son côté le chef des députés LR, Laurent Wauquiez.
6: Toujours en métropole, plusieurs communes sont la proie de violents incendies.
7: En Gironde, la commune touristique de Lèche-Cap-Ferré est menacée par les flammes. L'incendie qui s'est déclaré hier à Somos progresse rapidement. Déjà 3700 hectares détruits, près de 20 000 habitants et vacanciers évacués. Dans le Var, le feu reprend. Dans le secteur de Pontevesse, 2700 hectares parcourus et plusieurs villages sont menacés. Le préfet évoque une situation très difficile.
6: À l'étranger, l'inquiétude de la communauté internationale après l'entrée en guerre des Houthis au Moyen-Orient.
7: Le chef de l'ONU estime, je cite, que la région est au bord de l'inimaginable. L'armée allemande a d'ores et déjà retiré 2 navires militaires positionnés près de la mer Rouge. Les rebelles yéménites, soutenus par l'Iran, assurent avoir lancé un blocus des ports saoudiens et revendiquent l'attaque de 2 pétroliers la nuit dernière.
6: Retour sur le territoire avec l'ouverture aujourd'hui de la 26e édition du Salon des collectionneurs.
7: Collectionneurs passionnés et amateurs de belles découvertes, tout simple, curieux peuvent se retrouver à la salle d'honneur de la mairie de Nouméa jusqu'à dimanche. Timbres, pièces de monnaie, jouets anciens, vinyles, coquillages, bijoux anciens et bien d'autres trésors sont à découvrir pendant 3 jours, de 8h à 18h. L'entrée est gratuite.
6: Le sport est toujours pas de victoire française sur le Tour de France cette année.
7: Valentin Paré-Peintre termine à la 4e place de la 18e étape au sommet d'Orcières-Merlette dans les Hautes-Alpes. Étape remportée par l'équatorien Richard Carapaz qui intègre le top 10 du classement général. Sa réaction à l'issue de l'étape.
9: Si, voilà, final. Au bout du compte, ça a été une journée totalement folle. J'ai pris tous les groupes, tous les coups, je crois. Je savais que c'était une ascension qui me correspondait bien, l'ascension finale. Donc j'ai essayé de donner le meilleur de moi-même. Et quelle belle victoire!
7: Tadej Pogacar conserve son maillot jaune. La 19e étape promet du grand spectacle. Les coureurs parcourront 128 km dans l'Alpe d'Huez pour un final à 1850 mètres d'altitude.
6: Merci beaucoup Léana Colombo pour ce point complet sur l'actualité de ce vendredi matin. On vous retrouve tout à l'heure à 8h pour le Flash.
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6: Bonjour Jean-François Bodin.
0: Bonjour Nicolas.
6: Du sport toujours, puisque dans un an, le 24 juillet 2027, sera donné le coup d'envoi des Jeux du Pacifique en Polynésie française. Et vous recevez le président du CTOS.
0: Bonjour Christophe Dabin.
10: Bonjour Jean-François.
0: Et merci d'avoir accepté notre invitation. Le compte à rebours est évidemment lancé. Demain, Nicolas le rappelait, ce sera les Jeux du Pacifique dans un an. La préparation est engagée depuis longtemps, bien évidemment, par le CTOS et toutes les personnes qui travaillent autour de ce projet. Est-ce que la préparation avance normalement? Est-ce qu'à un an des Jeux, vous êtes sur le tableau de marche que vous vous étiez fixé?
10: C'est vrai qu'on a eu un petit peu de retard donc, avec 2024. Il a fallu quand même tout remettre en place. On a rencontré souvent les disciplines, soit avec des réunions collectives, soit avec des réunions et des entretiens individuels. Donc aujourd'hui, on peut dire que l'ensemble des disciplines sont dans ce cadre de préparation. Certaines disciplines sont beaucoup plus en avance que d'autres. Okay. Mais c'est le travail maintenant que nous, on met en place avec une équipe d'accompagnateurs, avec aussi beaucoup l'aide des techniciens de l'INSEP, hein, qui viennent vraiment, et pas mal de formations qui ont été organisées autant pour les entraîneurs et les managers. Donc aujourd'hui, on n'est pas en avance, mais on n'est pas en retard non plus. On est dans un moment où aujourd'hui où les choses se préparent petit à petit.
0: Alors la préparation, c'est aussi savoir quels sont les athlètes qui vont partir, combien, dans quelle discipline. Est-ce qu'il y a des choix qui ont déjà été faits?
10: Alors il y a des choix qui ont été faits. La chance qu'il y a par rapport à tous les autres Jeux, c'est que la Nouvelle-Calédonie pourra être présente dans les 24 disciplines qui seront présentes aux Jeux.
0: Donc
10: C'est la première fois, donc c'est quelque chose d'important. Il y avait juste un petit peu un doute sur la lutte, mais on sera présent pour la lutte. Et là, dans les effectifs que l'on a pu faire aujourd'hui, par rapport à ces disciplines, par rapport à la performance et à l'excellence de nos athlètes, on a environ 300 athlètes qui sont inscrits. On a inscrit 300 athlètes sur l'ensemble des disciplines. Et après, on verra par rapport à chaque discipline, par rapport au niveau de performance, pour savoir si on va bien à 300 ou on va un peu moins.
0: Alors, vous allez réunir l'ensemble des athlètes hein, demain au CISE à Cuccio. Quel est l'objet de cette réunion? C'est pour marquer le coup un an avant le début des Jeux ou c'est vraiment pour sonner la mobilisation générale?
10: Alors, il y a plusieurs objectifs derrière. C'est d'abord pour... j'ai souhaité avec la
0: Commission... Parce que les athlètes que vous réunissez, c'est tous ceux qui peuvent potentiellement partir au jeu, mais pas seulement. Hein, c'est
10: non,
0: plus large
10: non,
0: que ça.
10: Tout à fait. C'est beaucoup plus large. C'est vrai que c'est quelque chose qui se met en place beaucoup dans le Pacifique avec l'ONOC dans les différents pays. C'est Forum des athlètes. Donc, c'est ce qu'on a souhaité mettre en place. Mais c'est vrai que c'est un objectif, c'est d'abord de réunir nos athlètes, de leur faire passer des messages, mais en même temps aussi c'est de faire comprendre à tout le monde que même si on n'est pas directement concerné par les Jeux parce qu'on n'est pas dans une discipline, l'objectif de la Nouvelle-Calédonie l'année prochaine sera les Jeux du Pacifique et il faut mobiliser. Mais ça c'est un premier forum, mais c'est vrai qu'on a eu d'autres regroupements qui nous ont permis de travailler sur ces Jeux de Tahiti.
0: Est-ce qu'il n'y a pas un petit double challenge pour ces Jeux du Pacifique? D'abord parce que c'est chez nos meilleurs ennemis, hein, disons-le, Tahiti dans les Jeux, c'est toujours les meilleurs ennemis de la Nouvelle-Calédonie. Et puis parce qu'en Calédonie, on a vécu deux années très difficiles et que le mouvement sportif comme les autres a traversé cette crise. Est-ce qu'il n'y a pas ce double objectif d'être à la fois performant chez nos meilleurs ennemis et en plus montrer que le sport calédonien continue à briller?
10: Oui, c'est vrai que le challenge est extrêmement, est à relever aujourd'hui et encore peut-être plus difficilement que les Jeux précédents. Parce que là, on a Tahiti qui organise les Jeux, qui n'a jamais gagné les Jeux, qui a mis le paquet, que ce soit dans la préparation, dans le financement pour la préparation de ces Jeux. Et c'est vrai que nous, on a eu un petit arrêt pendant plusieurs mois. Donc aujourd'hui, c'est pour montrer aussi que le sport a le moyen véritablement de faire avancer les choses, de faire ce vivre ensemble que tout le monde recherche. Et surtout, montrer aujourd'hui que quel que soit ce qui a pu arriver chez nous, on a toujours un niveau sportif excellent. On a des athlètes qui ont un fort potentiel et qui ont des performances. Donc aujourd'hui, c'est relever le défi de gagner ces Jeux, mais aussi montrer la force de ce mouvement sportif calédonien.
0: Alors un autre défi, Christophe Dabin, d'un tout autre ordre, c'est le financement évidemment de ce déplacement pour les Jeux du Pacifique. C'est un budget assez conséquent. Où est-ce que vous en êtes? Est-ce que vous faites appel à des dons, à des particuliers? Est-ce que les collectivités vous suivent? Quel est un peu l'état financier?
10: Alors c'est vrai que c'est un budget qui a été pour l'instant prévisionnel à hauteur de 190 millions. C'est clair que dans ces Jeux, à chaque fois pour ces Jeux, c'est la Nouvelle-Calédonie qui est le premier contributeur. La seule chose qu'il y a, c'est que dans les années passées, dans les Jeux précédents, il pouvait y avoir ce financement sur 2 ans. Maintenant, les règles financières font que le financement qu'on peut avoir pour les Jeux ne peut être donné que l'année des Jeux. Donc, c'est vrai qu'on va solliciter à hauteur de 160 millions la Nouvelle-Calédonie. Mais c'est vrai qu'aujourd'hui, on a lancé depuis l'année dernière un appel aux dons. C'est un petit peu ce que nos anciens faisaient avant. c'est-à-dire de faire appel des tombolas, pas mal de choses. Okay, et d'un côté, c'est un petit peu ce qu'on recherche en appelant les gens, en sollicitant les particuliers, les entreprises pour ce mécénat. Parce qu'il ne faut pas oublier aujourd'hui que pour le mécénat, et c'est important jusqu'à la fin de l'année, jusqu'à la fin 2026, c'est quand même 80% de déduction fiscale. Donc c'est sur ça qu'on va jouer. Et moi, j'espère véritablement que les gens vont jouer le jeu, parce qu'il faut vraiment qu'on arrive à amener la meilleure équipe et l'équipe la plus complète, qu'on ne se retrouve pas un petit peu comme la dernière fois pour les Jeux de Palau.
0: Vous avez une petite inquiétude sur le bouclage de ce budget ou vous êtes plutôt serein ?
10: Alors, on baisse jamais les bras et puis on se battra jusqu'au bout. Donc aujourd'hui, je pense que tout le monde a bien compris quelle est l'importance de ces Jeux. On attend maintenant le nouveau gouvernement pour rencontrer le nouveau membre du gouvernement en charge du sport pour échanger avec eux. Et puis on fera le tour des institutions, parce qu'on laisse chacun pour l'instant s'installer. Mais il va falloir qu'on rencontre tout le monde pour discuter. Et je pense que l'importance aujourd'hui, c'est de voir de quelle manière l'image de la Nouvelle-Calédonie peut être portée très positivement à l'extérieur.
0: Alors Christophe, Damien, vous étiez récemment en métropole hein, pour un voyage avec de multiples objectifs. On va revenir sur les JO de Brisbane qui sont en préparation, c'est un peu plus tard. Mais vous avez aussi rencontré les instances sportives, le CNOSF évidemment. Est-ce qu'ils vont vous accompagner dans cette préparation des Jeux du Pacifique et de quelle manière ? Ils le font déjà, mais est-ce que ça peut aller plus loin ?
10: Alors ils le font, c'est vrai qu'on a, échangé avec le CNOSF, on a échangé aussi avec le ministère de la Jeunesse et des Sports, parce qu'aujourd'hui on a un projet de MOU qu'on travaille avec le CNOSF, avec 5 axes différents. Avec 5 axes particuliers et la nouvelle et les Jeux du Pacifique sont dans cet axe-là. Donc la nouvelle et donc je veux dire le ministère nous a dit ben, financièrement c'est délicat, mais je pense qu'on arrivera à trouver la solution. Mais c'est surtout aussi avec l'État, c'est l'INSEP qui nous accompagne énormément et je crois que c'est ça qu'il faut souligner. Mais au-delà de ça, c'est mobiliser, sensibiliser l'ensemble de nos partenaires nationaux pour leur dire que participer à ces Jeux, c'est des Jeux extrêmement importants pour les Calédoniens et pour les sportifs et il faut voir de quelle manière on peut mieux les préparer et surtout être bien présent.
0: Vous avez aussi rencontré les athlètes calédoniens qui évoluent en métropole pour les sensibiliser aussi à l'importance des Jeux. Certains hésitent à venir ?
10: Non, je pense que parce qu'on sait très bien que si on n'a pas les expatriés on ne pourra pas gagner ces Jeux parce que ben, je veux dire les expatriés automatiquement ce sont ceux qui sont les plus performants à l'extérieur du territoire donc on a souhaité les regrouper à l'INSEP, là aussi, hein, pas n'importe quel lieu et donc on a réuni 25 athlètes sur 3 sessions différentes pour leur faire passer le message, pour savoir exactement aussi quelle est leur envie, quel est leur engagement, quel est leur objectif. Et ensuite, ce qui est important pour nous, c'est leur faire comprendre quelles sont les valeurs de l'équipe de Nouvelle-Calédonie et commencer déjà à travailler cette cohésion un an à l'avance. Et donc, l'ensemble des jeunes athlètes étaient hyper contents, hyper satisfaits.
0: Quel retour ils vous ont
10: fait ? Ils n'ont qu'une envie. Une envie, c'est continuer à persévérer, continuer à performer pour être dans cette équipe de Nouvelle-Calédonie pour Tahiti 2027.
0: Alors évidemment, les Jeux du Pacifique, dans un an, c'est l'objectif prioritaire et celui qui va vous accaparer dans les semaines et les mois qui viennent. Il y a un autre événement un peu plus lointain pour nous, c'est en 2032, c'est les Jeux Olympiques de Brisbane. En quoi la Calédonie peut être concernée par ces Jeux Olympiques ?
10: On a la chance que ces Jeux de 2032 seront à 2h30 de Nouméa, c'est Brisbane. C'est comme Sydney en 2000, c'est comme les Jeux de Melbourne en 1956. On a la chance d'avoir les Jeux à portée de vol de la Nouvelle-Calédonie. Et on sait aujourd'hui que pour des équipes nationales, voire d'autres équipes, venir se préparer en Nouvelle-Calédonie, c'est se mettre déjà, je veux dire, dans les bonnes conditions, avec le même horaire, avec un climat qui est un petit peu particulier.
0: C'est une
10: surtout,
0: bonne acclimatation.
10: Voilà, et puis après, avec une culture française qu'ils ont l'habitude d'avoir. Et donc, du coup, aujourd'hui, c'est ce travail que l'on fait de rencontrer les fédérations pour voir avec elles comment on peut mettre en place ces choses.
0: Alors, il y a les fédérations qui peuvent être intéressées, mais pour aussi accueillir des équipes, il faut un certain nombre d'équipements sportifs en bon état et d'usage. Est-ce que, de ce point-là, ça pourrait amener aussi à la réflexion, voire à l'engagement financier des instances nationales pour les structures sportives calédoniennes ?
10: Tout à fait, mais il faut d'abord savoir un petit peu quelles sont les fédérations qui sont intéressés en fonction des fédérations, voir les infrastructures dont on a besoin. Et ensuite, c'est déjà ce travail qu'on a déjà lancé, donc de voir quelles sont les infrastructures qui pourraient être rénovées et de voir aussi, je veux dire, quelles infrastructures pourraient être construites. Moi, je sais que le président de la Fédération française de tennis est extrêmement intéressé pour venir. Il avait envisagé de dire comment on peut construire une salle. Donc, on sait qu'il y a de fortes opportunités et ces opportunités, il ne faut surtout pas les louper. Et c'est surtout, je veux dire, on dit 2032, c'est dans 6 ans, mais pour des infrastructures, c'est maintenant qu'il faut travailler dessus.
0: Ça veut dire que les institutions qui se mettent en place vont aussi vous accompagner sur ce projet ? C'est ce que vous souhaitez en tout cas ?
10: Ben, si j'ai suivi comme vous l'ensemble de la campagne électorale, que ce soit les campagnes municipales et les campagnes, je veux dire, provinciales, il y a cette idée de dire comment on peut faire pour que la Nouvelle-Calédonie soit terre d'accueil des équipes de France. Et donc, je pense que là, tout le monde est concerné, tout le monde est intéressé parce que il y aura de fortes retombées économiques pour le territoire si on arrive à le mettre en place. En sachant que les fédérations qui nous ont dit « venez » ne viendraient pas juste en amont des Jeux, mais pourraient venir les années précédentes pour avoir des stages de préparation en Nouvelle-Calédonie. Donc il y a quand même un intérêt extrêmement particulier, et même pour nos sportifs.
0: Avec ces deux événements, hein, les Jeux du Pacifique dans un an, les Jeux Olympiques un peu plus tard, en 2032, est-ce que vous sentez que ça peut remobiliser finalement le mouvement sportif et qu'après les deux années difficiles qui viennent de se passer, ça peut donner un nouvel élan ?
10: Oui, et puis je pense qu'on a pas mal de... En plus de ça, je pense que tout le monde est mobilisé, tout le monde est intéressé parce que, voir un petit peu comment on peut faire. Mais on organise aussi pas mal d'actions très particulières. Hein, donc là, le 5 août, on va organiser le Kids Junior, donc une rencontre avec des classes de seconde et de collège. Ensuite, on va organiser donc le Bensey Beach Festival qui permet là aussi de mobiliser l'ensemble de la population et surtout des disciplines. Et surtout, quelque chose qui est nouveau, qui va être à sa deuxième édition, au même titre que la fête de la musique, l'État a lancé la fête du sport. Donc, c'est héritage de Paris 2024. Et la fête du sport, c'est le 14 septembre. Et chaque année, le 14 septembre, il va falloir fêter le sport. Donc, c'est quelque chose qui est tout nouveau, qui a du mal à se mettre en place parce que c'est pendant la semaine, donc mobiliser tout le monde. Mais en tout cas, là aussi, c'est un moyen de mettre le sport en avant et de montrer ce que le sport peut apporter à la population.
0: Et vous avez déjà une idée de ce qui va se passer le 14 septembre en Calédonie ?
10: Eh bien oui, déjà nous, on a quand même lancé des choses. On attend avec l'ensemble de nos disciplines. On verra aussi dans tous les établissements scolaires. Mais en tout cas, il est sûr et certain qu'on essaiera d'organiser quelque chose ce 14 septembre.
0: Christophe Dabin, président du CTOS, un grand merci d'avoir accepté notre invitation.
10: Merci à vous.
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1: Bonjour.
2: Je suis d'accord.
3: Vous écoutez Radio Rythme Bleu, merci d'être avec nous. Deuxième et dernière partie de Vous avez un avis. Dernière partie également cette semaine, on se retrouvera à partir de lundi, toujours au 25 46 46. Il me semble que nous avons quelqu'un en ligne. Rabé, bonjour. Qui est avec nous? Quel est votre prénom?
4: Patrick.
3: On vous écoute, Patrick.
4: Voilà, c'est une remarque, mais c'est pas la première fois que je me fais... dans un premier temps, cette remarque, et puis j'en parle après. Je me demande comment on fait pour arriver à faire venir sur le territoire pour se défendre dans un dossier de détournement de fonds publics, finalement, un des plus grands ténors du barreau de Paris, Maître Le Borgne, pour ne pas le citer. C'est phénoménal. Il doit avoir des honoraires qui dépassent... pas qui dépassent l'entendement, parce qu'il est très réputé, mais moi, j'aimerais bien savoir comment on fait pour s'acquitter de cette note, quoi. Ou alors, il y avait peut-être des conditions dans le contrat de nos chers élus qui prévoyaient une prise en charge juridique. Mais faire venir des ténors comme ça, ça se fait assez souvent, notamment par les personnes concernées. Mais ça pose question quand même. Ça devrait poser question aussi aux journalistes.

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1: Oui, bonjour Mona.
0: Bonjour madame, comment vous appelez-vous? Voilà.
1: Moi je m'appelle Eliane.
0: Eliane, enchantée.
1: Voilà. Et j'ai deux matelas que je propose à la vente au prix de 5000 francs le matelas. Ils sont en bon état. C'est des matelas une place de 80 par 200.
0: Très bien.
1: Et on peut me joindre au 82 15 06.
0: Le 82 15 06, le matelas à 5000 francs, et c'est visible sur quel secteur, Eliane, s'il vous plaît?
1: Alors, c'est du côté de Caricaté, mais on peut se déplacer pour les rapprocher de Nouméa. Enfin, tout dépend de la personne, où est située la personne.
0: Oh, bah, c'est adorable. Merci beaucoup, Eliane, pour votre annonce.
1: Rien. Au revoir.
0: Au revoir, bon week-end à vous. Bonjour à vous, bienvenue sur Radio Rythme Bleu. Allô, bonjour, c'est à vous. Bonjour, bonjour.
2: Allô?
0: Bonjour, monsieur, vous êtes à l'antenne.
2: Ah, bonjour, c'est Roger.
0: Oh, Roger, comment allez-vous? Ça fait longtemps, Roger.
2: Oui, ça va bien, Mona, et toi?
0: Ça va très bien, ça fait plaisir de vous entendre.
2: Bah, tant mieux, moi aussi, je suis content. Qu'est-ce que vous voulez dire? Non, moi, je recherche toujours un emploi de gardien de maison ou de propriété.
0: Oui.
2: Ou chauffeur-livreur.
0: Très bien. À quel numéro, Roger? Et c'était sur les secteurs de Tontouta à la fois,
2: Farino? Non, ouais, depuis Nouméa jusqu'à Farino, quoi.
0: Ok, très bien. Rappelez-nous votre numéro, Roger.
2: Le 89.
0: Oui.
2: 98.
0: 98.
2: 16.
0: 89, 98, 16.
2: Voilà, soit un gardien de maison ou de propriété, n'importe.
0: Ah, bah merci, Roger. Le message est bien passé sur RRB.
2: Ben, merci beaucoup, Mona. Passez une bonne journée et un bon week-end.
0: À vous aussi, Roger. Tata.
2: Allez,
0: au revoir Roger. Bonjour à vous, bienvenue sur Radio Rythme Bleu.
3: Allô, bonjour.
0: Bonjour monsieur, quel est votre prénom?
3: Lionel, c'est pour mon annonce de qui claque toujours.
0: Lionel, bonjour, on vous écoute.
3: Alors, je vends mon qui claque, j'ai mis à 25 000, je l'ai à 20 000. Des en très très bon état parce que je suis maniaque. Oui. Fin de place, hein, noir. Je le vends à 20 000 pour en cause départ, pour que je paye mon courant, parce que nous n'avons plus d'aide de l'assistance sociale, soi-disant. Et voilà, quoi, je me débrouille, je suis obligé de me priver de tout. Voilà. Le tout au 91 60 22.
0: 91 60 22.
3: Parce que je dois quitter, pardon, parce que je dois quitter cette semaine l'appartement.
0: D'accord, donc c'est assez urgent.
3: Faut que je paye mon courant et puis mon eau avec.
0: Ah,
3: voilà.
0: Bon, bah écoutez, c'est bien passé à l'antenne en tout cas. Courage Lionel, voilà.
3: Merci bien, au revoir, madame.
0: Au revoir, bonne journée Lionel.
3: Au revoir, merci.
0: Voilà, Lionel qui vend son clic-clac en bon état. Il avait précisé la dernière fois qu'il ne dormait pas dessus et que le clic-clac était constamment couvert par une housse de protection. Donc voilà, il devrait être impeccable selon les informations transmises par le vendeur. On continue tout de suite avec nos annonces. À vendre un Range Rover Sport, série 438 500, pardon, c'est la plaque complète. 6 cylindres en ligne, 400 chevaux, 100 km, état impeccable de couleur noire. C'est une essence, boîte automatique. Il est proposé à 5 millions à débattre au 75 05 45, le 75 05 45. Il est également à vendre une Audi A3 en l'état, châssis bas, 164 000 km, 700 000 francs, à débattre au 73 93 93, le 73 93 93. Bonjour à vous, bienvenue sur Radio Rythme Bleu. Allô, bonjour, c'est à vous, vous êtes à l'antenne.
4: Oui, bonjour.
0: Bonjour,
4: je vous appelle pour vendre une selle et des bottes d'équitation.
0: Oui, monsieur.
4: La selle, c'est une marque Forestier Gonzague.
0: Oui.
4: Elle est nue, c'est-à-dire sans les étrivières, sans les étriers. C'est une selle nue et équitation. Hein. Ce n'est pas rodéo, c'est vraiment pas travail, c'est équitation.
0: Très bien.
4: Et les bottes, c'est tout du cuir, bien sûr, sont vendues avec les embouchoirs. La taille, c'est 39-40. Et le prix dépendra si ceux qui éventuellement peut-être intéressés prennent l'ensemble ou si c'est acheté individuellement.
0: Très bien. Pour plus de renseignements, à quel numéro on peut vous joindre, monsieur?
4: Au 91 97 01.
0: Le 91 97 01.
4: C'est bien ça.
0: Merci. Monsieur, je peux vous demander votre prénom par hasard? Moi, c'est Mouna.
4: Moi, c'est Serge.
0: Serge, enchanté Serge, merci beaucoup d'avoir participé.

0: merci à RRB pour vos annonces.
1: Merci, bonne journée.
0: Bon week-end, Serge, au revoir. Bonjour à vous, bienvenue sur Radio Rythme Bleu.
2: Oui, allô, bonjour.
0: Bonjour, comment
2: bonjour,
0: vous appelez-vous?
2: Mouna, c'est François.
0: François, bonjour, comment allez-vous, François?
2: Ça va, et vous?
0: Ça va bien, le soleil est revenu, c'est vendredi. On vous écoute, François, pour vos petites annonces.
2: Je suis toujours à la recherche d'une Subaru ou d'un Kia Sportage.
0: Oui.
2: Avec pas beaucoup de kilomètres, ou voilà, puis rien à prévoir.
0: Oui, et vous voulez.
2: Un budget de 400 000.
0: 400 000, et vous aviez précisé avec la carte grise, bien sûr.
2: Voilà. Quand on technique, possible, quand on technique, ok.
0: Très bien.
2: Et puis j'ai une autre annonce aussi.
0: Oui, François, on
2: je suis à la recherche d'un travail sur la foi.
0: Très bien. Un travail dans quel secteur?
2: En tant que pompiste ou chauffeur-livreur.
0: Parfait. Donc sur la zone de la foi.
2: Voilà.
0: À quel numéro on peut vous appeler, François?
2: 89 00 86.
0: 89 00 86 pour la voiture ou pour l'emploi.
2: Voilà.
0: Merci, François.
2: Merci, Mouna. Bon week-end.
0: Et bon week-end à vous, Tata.
2: Merci.
0: François, qu'on a toujours plaisir à avoir sur RRB, comme vous tous d'ailleurs. Il est 8h57, bonjour à vous, 58.
3: Allô.
0: Bonjour, madame.
3: Oui, bonjour. Eh bien, moi, j'ai toujours mon F2 alloué à Caricaté.
0: Oui.
3: Voilà, bord de mer.
0: Au bord de mer. C'est un appartement F2, c'est ça, madame?
3: C'est F2, oui.
0: Très bien. Et il est alloué à combien, s'il vous plaît? 6 sous.
3: À ce moment-là, je verrai avec la personne.
0: Oui. À quel numéro on peut vous joindre?
3: Au 77 62 61.
0: 77 62 61. C'était tout pour vos petites annonces?
3: C'était tout pour moi. Je vous remercie beaucoup. Je vous souhaite un bon week-end.
0: Oh, c'est moi qui vous remercie. Bon week-end à vous et à bientôt sur RRD.
3: D'accord. Merci beaucoup.
0: Au revoir, madame. Pardon, je coupe pour tousser. Et ben voilà, bonjour à vous. Bienvenue sur Radio Rythme Bleu.
4: Oui, bonjour. Bonjour, Mouna. Bonjour, Radio Rythme Bleu. Christian, l'appareil.
0: Bonjour, Christian.
4: J'ai un four électrique encastrable à vendre.
0: Oui.
4: Il est neuf de chez neuf, jamais servi. J'ai acheté il y a une dizaine de jours. C'est une erreur d'achat.
0: Très bien.
4: Donc, il coûte neuf. C'est un four Beko avec nettoyage vapeur et tout. Bon. Et il coûte un peu plus de 50 000 francs. Je le vendrai 45 000 francs.
0: Bon, bonne affaire pour ceux qui
4: Il est tout neuf de chez neuf.
0: Jamais servi, du coup?
4: Jamais servi. Jamais servi, j'ai acheté il y a 10 jours.
0: Ah bon, il ne peut pas être plus neuf, Christian.
4: Difficilement.
0: À quel numéro? Donc pardon.
4: On peut me joindre au 79 28 07 pour cette excellente affaire.
0: Bon, bah parfait. 79 28 07. Merci,
4: merci
0: beaucoup.
4: Merci beaucoup. Bonne journée à tous. Au revoir.
0: Merci, Christian. Bon week-end. Et voilà, on finit pile à l'heure, il est 9h sur Radio Rythme Bleu, on prend la direction de Paris pour le Flash Info d'Europe 1.
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7: Tard. 5000 personnes évacuées. Le ministre de l'Intérieur, Laurent Nunez, rend hommage ce jeudi soir aux pompiers qui luttent sans relâche contre ces feux de forêt dans le sud de la France. Le Var n'est pas épargné. L'incendie de Pont-Eves n'est toujours pas fixé. 2700 hectares parcourus. Même si les conditions météo s'améliorent cette nuit, selon la préfecture. Un concert gratuit du chanteur franco-israélien Amir, prévu dimanche à Marseille, annulé pour raison de sécurité. Décision de la direction du centre commercial où devait avoir lieu la prestation après des appels au boycott lancés par des militants pro-palestiniens. Cette annulation intervient quelques jours seulement après l'interruption du set de la DJ Barbara Butch à Grenoble, perturbée là aussi par l'extrême gauche. L'artiste dépose plainte contre la France insoumise impliquée dans cet incident. La justice rappelle une vérité, le racisme anti-français existe et doit être combattu. Réaction du chef des députés LR Laurent Wauquiez après la requalification des poursuites visant les mises en cause dans l'affaire Thomas. La juge d'instruction retient la circonstance aggravante de racisme concernant le le meurtre de l'adolescent à la sortie du bal de Crépol en novembre 2023. Information qu'Europe 1 vous révélait dès ce jeudi matin. Le doublement des franchises médicales envisagées par le gouvernement est une erreur monumentale qui va culpabiliser les malades. Réaction de France Asso Santé, la principale fédération de patients après l'annonce de la ministre de la Santé ce jeudi. Stéphanie Rist compte faire passer de 100 à 200 euros le plafond annuel des restes à charge pour les consultations, les boîtes de médicaments ou encore les examens radiologiques. Le Koweït dénonce une nouvelle fois ce jeudi soir des attaques de missiles et de drones iraniens. La riposte de Téhéran aux frappes américaines se concentre toujours sur les pays du Golfe et le chef de l'ONU s'inquiète d'un embrasement généralisé au Moyen-Orient. La région est au bord de l'inimaginable, affirme Antonio Guterres. Des tensions qui font grimper les cours du pétrole, le baril de Brent repasse au-dessus de la barre des 100 dollars. 8 dauphins du Marineland d'Antibes transférés en toute sécurité dans un parc espagnol près de Malaga. Un déplacement pour répondre à l'urgence de la situation, selon le gouvernement, alors que les bassins du parc français, fermés depuis début 2025, présentent un risque de rupture. D'autres cétacés toujours présents sur la Côte d'Azur doivent rejoindre l'Espagne dans les prochains mois. Une nécessité pour garantir leur survie, estime la préfecture des Alpes-Maritimes. Et puis le deuxième épisode de la trilogie alpestre ce vendredi pour les coureurs du Tour de France. 19e étape entre Gap et l'Alpe d'Huez, 127 km au total, mais pas moins de 3500 mètres de dénivelé positif. Ce jeudi, c'est l'équatorien Richard Carapaz qui s'est offert la première épreuve dans les Alpes. Le Slovène Tadej Pogacar reste maillot jaune. Vous écoutez Europe 1, il est minuit 3 et on retrouve Sana Blanger pour la Libre Antenne jusqu'à 1h.
0: Et voilà pour le Flash Info d'Europe 1.
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0: Votre rendez-vous SMS sur Radio Rythme Bleu. Notre question du jour, l'État doit-il, selon vous, condamner officiellement et fermement les ingérences de l'Azerbaïdjan dans les territoires d'outre-mer, et notamment en Nouvelle-Calédonie? Si vous pensez qu'il doit les condamner, vous tapez 1. Si vous pensez que non, vous tapez 2. Et vous envoyez votre réponse au 3146. La réponse à notre question d'hier, 76% des auditeurs d'RRB qui se sont exprimés par SMS pensent que le dispositif prêt d'honneur lancé par la province sud peut contribuer efficacement à la relance économique. Ils sont 24% à penser que ce ne sera pas le cas. Merci pour votre participation et rendez-vous demain pour la réponse à la question du jour. Il est 9h passé de 4 minutes. Vous êtes à l'écoute de Radio Rythme Bleu et vous faites très bien. Dans un peu moins d'une demi-heure, on jouera ensemble au Big Quiz et bien sûr la matinée continue en beauté et en musique. Tout de suite, Niagara, Cheeky Boom. Belle matinée à toutes et à tous.

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Vianney et Zazie, vous les avez reconnus, c'était Comment on fait à l'instant. Et dans un peu moins d'un quart d'heure, à 9h30, on jouera au Big Quiz. Ce sera en direct sur Radio Rythme Bleu, évidemment. Et attention, c'est le dernier de la semaine, mais ça, je suis sûre que vous le savez. Dernière chance donc de repartir avec vos deux places de cinéma offertes par nos partenaires du Ciné City. Et puisque c'est vendredi, je vous préviens, on a légèrement relevé le niveau. 6 questions de culture générale, 4 propositions à chaque fois et toujours 5 petites secondes pour donner votre réponse. Langue française, histoire, cinéma, animaux, peut-être, qui sait. En tout cas, je ne vais pas tout vous dévoiler tout de suite et surtout, ouvrez bien les oreilles, quelques petits pièges pourraient se glisser dans les questions. Enfin, je dis ça, je dis rien. Alors, si vous êtes un as de la culture générale, si vous avez une confiance absolument inébranlable en vos connaissances, venez nous le prouver. Appelez-nous dès maintenant au 25 46 46 pour vous inscrire. Comme ça, à 9h30, pétante, tout le monde est prêt et on joue. En attendant, on poursuit en musique sur Radio Rythme Bleu. Jason Derulo, tout de suite, Spicy Margarita.

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1: Il est 9h23 sur Radio Rythme Bleu. Dans 7 petites minutes, on jouera ensemble en direct au Big Quiz. C'est le dernier de la semaine. Alors si vous voulez tenter de décrocher vos deux places de cinéma offertes par le Ciné City, c'est maintenant qu'il faut vous inscrire. 6 questions de culture générale, 4 propositions, 5 secondes pour y répondre. Et aujourd'hui, je vous préviens, il faudra avoir les neurones bien réveillés. Appelez-nous dès maintenant au 25 46 46, comme ça, à 9h30, on n'a plus qu'à jouer. On laisse passer Olivia Dean, encore un petit morceau derrière, et ensuite, place au Big Quiz sur Radio Rythme Bleu.

Et 9h passées de 26 minutes sur Radio Rythme Bleu. Attention, le compte à rebours s'accélère. Dans un peu plus de 3 minutes, on se retrouve donc pour le Big Quiz. Si ce n'est pas encore fait, il est vraiment temps de décrocher votre téléphone, 25 46 46 pour vous inscrire et tenter de repartir avec vos deux places de ciné offertes par le Ciné City. On laisse passer Eliades Ochoa et El Cuarteto Patria, excusez-moi. Et vous allez voir, ça remue un petit peu, histoire de nous donner un petit coup de boost en fin de matinée. Profitez-en pour nous appeler pendant ce morceau, 25 46 46 à 9h30, on joue.

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2: 9h30 sur Radio Rythme Bleu. Écoutez, voilà, personne au bout du fil pour l'instant, c'est l'heure de jouer au Big Quiz, voilà, le dernier Big Quiz de la semaine. Alors, on vous laisse encore quelques petites minutes pour vous décider. 6 questions de culture générale, 4 propositions pour vous aider, 5 secondes pour répondre et surtout 2 places de cinéma offertes par le Ciné City à aller chercher. Alors, si vous hésitez encore, c'est maintenant, 25 46 46, appelez-nous pendant qu'on poursuit en musique, comme ça on prépare nos candidats tranquillement et dès que vous êtes là, on joue. Attention, on ne va pas, on peut pas attendre trop longtemps non plus, alors on laisse quelques minutes, 2 minutes, 3 minutes, et puis bon, tant pis, si jamais on n'a pas de participants, le Big Quiz partira en week-end avant nous, que voulez-vous, mais appelez-nous quand même, 25 46 46, ça vaut le coup d'essayer sur RRB.

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1: Et voilà, cette fois, ça y est, on les a, on a nos deux candidats, comme quoi il suffisait de vous laisser quelques minutes pour réveiller votre esprit de compétition. Bienvenue dans le dernier Big Quiz de la semaine sur Radio Rythme Bleu. Aujourd'hui, je vous ai prévenu, on termine la semaine avec un niveau légèrement relevé. 6 questions de culture générale, 4 propositions à chaque fois et seulement 5 secondes pour choisir votre réponse. Une fois les 4 propositions énoncées, il pourrait y avoir quelques petits pièges, alors écoutez bien jusqu'au bout, faites confiance à vos connaissances et parfois aussi à votre instinct. Au bout du jeu, de places de cinéma offertes par nos partenaires du Ciné City. Vous êtes prêts? Alors attention, on ne perd plus une seconde, on accueille nos deux candidats. Bonjour à vous.
2: Bonjour.
1: Bonjour. Bonjour. Alors je sais qu'il y a Richard d'un côté. C'est bien ça? Ah, est-ce que mes deux candidats m'entendent bien? Bonjour à vous deux.
2: Oui, je vous entends.
1: Très bien. Comment vous appelez-vous, s'il vous plaît?
2: Moi, c'est Mireille.
1: Mireille, bonjour Mireille, enchantée.
2: Bonjour.
1: C'est Mouna. Et face à vous, normalement, il y a Richard, enfin à moins que je n'ai pas eu la bonne information.
3: Richarda.
1: Ah, Chara, mais alors pourquoi? C'est pas du tout Richard, bonjour Chara, quel bonheur.
3: Bonjour.
1: Effectivement, je comprends pourquoi vous ne répondiez pas. Bon, bah écoutez, il y a eu...
3: Parce qu'il y a Mireille en fait.
1: Peut-être. Alors, j'ai eu la mauvaise information ou j'ai mal compris, ce qui est forcément plus probable. Bonjour Chara, bonjour Mireille, mesdames, bienvenue dans votre Big Quiz.
2: Bonjour. Bonjour.
1: Mireille, Chara.
3: Est-ce que c'est Mireille du Totem?
2: Oui.
3: Oh là là. Mille pardons, Mireille.
1: Mille pardons. Alors, mesdames, ça va être épique, ce Big Quiz. En plus, vous êtes courageuses. Excusez-moi. Vous êtes courageuses, vous ne reculez devant rien, puisqu'aujourd'hui, c'est donc le dernier Big Quiz de la semaine. On l'a fait un petit peu corsé, un peu épicé, histoire de de pas s'endormir avant le week-end.
3: C'est pas une question de courage. Moi, j'ai appelé pour perdre.
2: Oh. Ah, merci.
1: Ah, Mireille, vous pouvez y aller en détente.
2: Bon, c'est bon. Hein.
3: C'est bon, Mireille.
1: Bon, Mireille, Chara, laquelle de vous deux? Vous savez ce que je vais poser comme question. Je ne pousse jamais quelqu'un en premier. Alors, j'aime bien qu'on se désigne. Qui de vous a envie de se frotter à la première question?
3: Comme j'ai décidé de perdre, je vais laisser Mireille choisir.
1: Oh, c'est gentil, c'est fair.
2: Ok, ben, je commence. C'est bon. Lançons-nous.
1: Très joli. Mesdames, allons-y, c'est parti pour votre Big Quiz. 5 secondes pour répondre après chaque question. Je lancerai bien évidemment le minuteur à la fin, enfin une fois que j'aurai énoncé les 4 propositions.
3: Ceci étant... Obligé le minuteur.
1: Ah, mais c'était à la demande générale.
3: On peut plus.
1: Oh
3: là là là là.
1: En vrai, c'est vrai que ça met un peu de pression et moi, vous savez que la pression... Voilà, j'ai rien pour finir cette phrase. Allez, c'est à vous. Première question, c'est parti pour le Big Quiz. Mireille.
2: Oui.
1: De quelle décennie date la commercialisation du premier téléphone portable? 4 propositions, évidemment. Année 70, année 80, année 90 ou année 2000?
2: Je pense que c'est 80.
1: Vous pensez bien, tout à fait. Alors, il a été inventé en 1973. Il faudra attendre 1983 pour voir la commercialisation du Motorola Dynatac 8000. Voilà,
2: le
1: même
2: premier
1: le nom.
2: Gros.
1: Oui, on a bien le modèle en tête. Même le nom fait un petit peu vintage, hein, Dynatac 8000. C'était donc le premier téléphone portable. Mireille, première question, première bonne réponse. Bravo, Chara, c'est à vous maintenant.
3: J'écoute.
1: Alors, en quelle année le personnage de Lucky Luke a-t-il été créé? 1938, 1946, 1953 ou 1961?
3: Je partirai sur 53.
1: Bon, c'était un petit peu en retard, mais c'est une bonne réponse, Chara.
3: Ça fait zéro.
1: Ça fait zéro. Oh, écoutez, Mireille, on lui accorde le point?
3: Ah, mais non, je veux pas de votre pitié.
1: Bon, alors pas de pitié, Chara, c'est fini. Lucky Luke aurait pu vous porter chance. La bande dessinée Lucky Luke a tout à fait son apparition dans le journal Spirou. Il faudra attendre quelques années pour voir la publication d'albums dédiés à Lucky Luke. Mireille, question suivante pour vous, madame. C'est parti. J'écoute. Alors, quel est l'âge que peut atteindre une reine des fourmis en captivité? Attention, quatre propositions. Un an.
2: Captivité.
1: En captivité. Ah, je vous ai dit que le niveau était relevé parce que c'est pas la même réponse en captivité que quand elles sont en liberté, vous vous en doutez. Et tout le monde connaît l'âge que peut atteindre une reine des fourmis. C'est bien connu. Mireille, attention. Donc, l'âge que peut atteindre une reine des fourmis en captivité, quatre propositions. Un an, 5 ans, 10 ans ou 30 ans?
2: Un an, 10 ans, mes notes. Un an?
1: Ah bon, c'était pas la bonne réponse, et la bonne réponse risque de fortement vous surprendre, mesdames, puisque ce n'était ni 5 ni 10 ans, mais bien 30 ans.
2: Ah.
1: C'est énorme, voilà.
3: Mais en captivité, avec ou sans menottes?
1: Alors, ça dépend ce qu'elle préfère. Non, je plaisante, excusez-moi. Non, alors oui, voilà, en captivité, parce que une fourmi ouvrière a une durée de vie généralement comprise entre 6 mois et 2 ans. C'est passionnant. À vous, Chara.
3: Non, il faut qu'on s'attarde un petit peu sur cette histoire de fourmi.
1: Allons-y.
3: C'est la reine des fourmis ou n'importe quelle fourmi?
1: Non, c'est la reine des fourmis, la reine des fourmis.
3: Et donc, en totale liberté, elle vit combien?
1: Ah, bonne question. Là.
3: Bon,
1: je... Entre 6 mois et 2 ans.
3: Ah, d'accord.
1: Entre 6 mois et 2 ans, pardon.
3: Pardon, Mireille. Hein.
1: Par contre, Mouna... Non, je plaisante.
3: Oh, pardon, Mouna.
1: Je vous embête, Chara.
3: Je veux pas fâcher, Mireille. Comprenez-moi, Mouna.
1: Ah, mais, attention, parce que c'est moi qui donne les questions, Chara. C'est la prochaine pour vous. Êtes-vous bien prête?
3: Allez.
1: Lequel de ces pays est le seul à compter plus d'un million d'habitants? Le Luxembourg, l'Islande, Bahreïn ou Tonga?
3: Bahreïn.
1: Comment vous saviez ça? Bravo, Chara.
3: Par élimination, Mouna, voyant.
1: Oui, mais c'est vrai que les autres ne comptent pas beaucoup. Enfin, voilà, les écarts sont grands puisque Tonga, 150 000 habitants.
3: Et surtout l'effort économique qui va justifier autant de monde.
1: Ah, voilà. Vous êtes un puits de savoir. Bon, je
3: donne... Oui, je connaissais pas la fourmi.
1: Je donne... Ah, bah, vous voyez, et pourtant, c'est bien la réponse la plus connue. Alors, attendez, 105 000 habitants pour Tonga, Islande, 400 000 habitants, et le Luxembourg, 680 000. Bahreïn, effectivement, 1,5 million habitants. À vous, Mireille. Pour l'instant, mesdames, c'est égalité. Et on passe à la prochaine question, qui est celle-ci. Mireille.
2: Oui.
1: Quelle est l'étymologie du mot Himalaya en langage sacré hindou?
2: Oh,
1: quatre propositions.
2: Oui.
1: Attention. Le toit du monde, la montagne imprenable, le sommet infini ou la demeure des neiges?
2: Le toit du monde.
1: Ah, c'était joli, mais c'est pas ça.
2: Ah,
1: oh, je suis désolée.
2: J'avais la même chose. Oui. Bah oui, parce qu'on dit toujours l'Himalaya, c'est le toit du monde.
1: Bah oui, mais en sacré, en langage sacré hindou, c'est, et c'est tout autant poétique, la demeure des neiges.
2: Ah, d'accord.
1: Ou encore le séjour des neiges en sanskrit. Voilà.
2: Très bien.
1: C'était pour la petite...
2: Qu'est-ce qu'on apprend dans ce jeu?
1: Ah, oh. Bah, au moins, ça, c'est le but de la vie. Hein. Quand on ne gagne
3: oui.
1: pas, on apprend.
3: Par le braille, oula.
1: C'est à vous, Chara. Ne riez pas trop. Vous allez être cuisinée maintenant. Je plaisante.
3: Je ne ris pas, je pleure, mon âge.
1: Alors, attention. Comment...
3: C'est pas de fourmi.
1: Pas de fourmis. Non, c'est fini les fourmis. Comment appelle-t-on un artisan qui taille les pierres précieuses? Quatre propositions. Un orfèvre, un gémologue, un lapidaire ou un joaillier?
3: Je dirais un gémologue.
1: Et non, c'est un lapidaire.
2: Lapidaire, c'est les pierres, oui.
3: Oh, je vous trouve bien lapidaire aujourd'hui.
1: C'est un... Oui, j'avais l'image, je plaisante.
3: Lapidaire.
1: Lapidaire.
3: D'accord.
1: Il y a un autre verbe qui fait penser à la pierre, effectivement, comme l'a dit Mireille, c'est lapider. Bon, voilà, pour le... Allez, excusez-moi, vous êtes à égalité, mesdames. C'est une okay. bonne nouvelle, puisqu'il me reste... j'ai encore l'occasion de vous départager, j'espère que je vais y arriver.
3: Il reste combien pour aller aux enfants?
1: Oh, on a le temps. Mais on a encore 2 minutes, vous savez, c'est large en radio. Mireille.
2: Oui.
1: C'est à vous pour la prochaine question qui est celle-ci. De quelle couleur est le trophée donné au vainqueur de Tour de France depuis 1975? On parle de la couleur du trophée. Quatre propositions. Vert, bleu, rouge ou jaune?
2: Je sais que c'est le maillot jaune, mais le trophée, je veux dire jaune aussi. Hein.
1: Bon. je vous accorde le mauvais point puisque vous êtes encore dehors du temps, mais c'était bleu.
2: D'accord.
1: Il s'agit d'un vase en porcelaine de la manufacture de Sèvres, remis au vainqueur au nom de la présidence de la République. Voilà, c'est pour les grands fans de cyclisme qui auraient peut-être eu la réponse déjà. Chara.
3: Donc si je comprends bien, on vient d'avoir les deux questions pièges, Mireille et moi, et là on peut jouer à l'aise.
1: Voilà, exactement. D'accord. Vous parlez anglais, Chara?
3: Pas du tout.
1: Bon, eh bien...
2: Oh, j'ai une chance.
1: Ah, c'est dommage, Mireille, on aurait dû switcher les questions.
2: Ben
1: attendez.
2: Ouais.
1: Chara, quel animal s'écrit en anglais par le mot rooster? R-O-O-S-T-E-R. Quatre propositions. Castor, hamster, hyène ou coq.
3: Ah, mais non, attendez, Mireille a parlé, j'ai rien entendu.
1: Ah, ok, je reprends. Attention, Chara. Le mot rooster, R-O-O-S-T-E-R, castor, hamster, hyène ou coq, hamster, au lieu de hamster.
3: Allez, j'aime bien le coq.
1: Oh, Chara.
2: Ben oui.
1: C'est joli, vous l'aviez, Mireille.
2: Ben oui.
1: Ben oui, et c'est grâce à ce petit point d'écart que Chara, qui était là pour perdre, a fini par gagner. Bravo,
2: ben
1: Chara.
2: Oui. Voilà. Ben, je crois que la solution, c'est de dire, bon, je vais perdre, et comme ça, on gagne.
1: Oui, mais je pense que quand on arrive avec, effectivement, avec le moins de pression possible, bravo, Chara, en tout cas. Bon, je ne dis pas que vous aviez la pression, Mireille, parce que je ne pense pas que ce soit le cas. En tout cas, bravo à toutes les deux, mesdames. Vous vous êtes frottées à un big quiz qui était particulièrement gratiné. Pardon.
2: Allô?
1: Oui, vous nous entendez bien?
2: Oui, ça y est, oui.
1: Bon,
2: oui,
1: oui, Chara, oui. Vous êtes là. Bah écoutez, Chara, vous connaissez la chanson. Vous êtes chaleureusement...
3: Comment tu me prends dans tes bras?
1: Celle-ci, oui, je connais aussi. Et puis venez chercher vos deux places de cinéma au studio RRB. Bravo, Chara.
3: Merci. Et bravo à Mireille.
1: Bravo.
3: Merci.
1: À Mireille. C'était un niveau assez corsé aujourd'hui, Mireille. L'avantage, quand on ne gagne pas tout de suite avec Radio Rythme Bleu, c'est que vous pouvez rejouer dès la semaine prochaine, contrairement à Chara qui doit attendre 3 semaines.
2: Oui, oui, moi je venais d'attendre 3 semaines. Là.
1: Ah, bah voilà. Bon, bah.
3: Eh ben, chacun son tour.
1: Mesdames,
2: okay.
1: Si vous souhaitez laisser un petit mot, un message, une dédicace, je vous laisse le micro. Ce n'est pas une obligation, c'est à votre convenance.
2: Eh bien, bon week-end à tout le monde.
1: Merci beaucoup, Mireille, à vous aussi. Chara.
3: Merci à Mireille. Et puis, je tiens à rendre un hommage particulier à la reine des fourmis en captivité. Parce qu'elle me trotte toujours dans la tête. Ça m'a perturbée. Donc, je vous fais de gros bisous, Mouna. Et puis, bisous à tout le monde. Wallis, Walter, pardon, Alain et Lily Joe et tout le monde, quoi, voilà.
1: Oh, bah c'est adorable, merci Chara, merci beaucoup en tout cas pour, à vous deux mesdames pour votre fair play. Petite précision, parce que vous voilà, quand je pose des questions, il faut au moins que j'ai les explications derrière. Lever le mystère sur cette reine des fourmis en captivité jusqu'à 29 et 30 ans pour certaines espèces. Dans la nature, sur les mêmes espèces, je rectifie un peu ce que j'ai dit, Chara, parce que je sais que vous allez faire vos recherches après.
3: Ah oui, potentiellement, oui, parce que ça m'a perturbé.
1: Potentiellement 10 à 20 ans. Mais beaucoup meurent bien avant. Et on parlait des fourmis ouvrières tout à l'heure, qui généralement ne vivent que quelques mois à quelques années selon l'espèce et la caste. Parce que vous le savez, il y a des castes chez les fourmis. Voilà, c'était le mot de la fin.
3: Force et courage aux fourmis.
1: Merci Mireille. Merci Chara. Un gros bisou à vous deux des studios d'RRB.
2: À bientôt. Au revoir.
1: À bientôt. Et vive les fourmis. Et voilà pour notre big quiz de ce vendredi. Merci à toutes et à tous. Je suis sûre que vous aussi, vous avez joué avec nous à travers vos postes de radio. Dans quelques minutes, à 9h, on retrouvera le Flash Info. Non, pas du tout. Excusez-moi, le zapping radio, c'est du n'importe quoi. Je laisse passer Gwen Stefani avec Four in the Morning. Et on se retrouve dans quelques instants. Et on retrouvera Jennifer surtout.

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1: Bonjour, comment allez-vous Mouna?
3: Ça va bien Jennifer et vous?
1: Très très bien à ravir, figurez-vous. Regardez ce qui se passe dehors, regardez.
3: Ça y est, enfin, et ben on l'attendait plus. Monsieur nous honore de sa présence.
4: Monsieur Soleil.
3: Voilà.
1: C'est parti.
3: Ah, c'est pas le bon bouton.
5: Pour moi, il n'y a pas de temps perdu. Tout est une leçon de vie ou une expérience à acquérir. Et la CCI m'a permis de découvrir un métier que je n'aurais jamais envisagé possible.
6: Après votre bac, vous aviez un projet clair, travailler dans le secteur bancaire. Mais les circonstances vous emmènent vers d'autres métiers, loin de vos évidences. À quoi avez-vous renoncé durant cette période?
5: J'ai renoncé à être moi-même, en fait.
6: Qu'est-ce qu'on ressent?
5: Ben, on vit pour les autres, pour faire plaisir aux autres et pas pour soi.
6: Et ça?
5: C'est pas bien.
6: Ben voilà, comme ça c'est dit.
7: Avec la mangue, on peut faire plein de choses. Un excellent fruit de pâtisserie, mais elle est assez riche en eau. Et l'huile fonctionne particulièrement bien lorsqu'on joue sur les contrastes de texture et d'acidité. On peut travailler la mangue en confit de mangue, on va dire les confitures, en mangue mixée ou en dés, sucré, pectine et un peu de jus de citron ou de citron vert. Compoté aussi de mangue.
8: 3 ans plus tard, 1989, Jean-Jacques Goldman est en concert au stade de Magenta. C'est la deuxième fois qu'il se produit devant le public calédonien, et en l'occurrence, devant plus de 8000 spectateurs.
9: Ben, vu que c'était pas encore passé au vert, ben Pépé, pareil, il est passé au rouge.
10: Vrai ou faux, il vaut mieux éteindre le moteur de sa voiture plutôt que de le laisser tourner au ralenti.
11: C'est mieux de l'arrêter pour éviter de gaspiller l'essence.
5: Une phrase que mon père me disait toujours, c'est « vouloir, c'est le pouvoir ». Donc avec un peu de détermination, quand on veut réussir, on peut réussir.
6: Eh bien, ce sera le mot de la fin. Merci beaucoup, Léken.
5: Merci.
12: Donner sans réfléchir, donner sans rien attendre en retour. Et le bénévolat, c'est ça, c'est donner votre temps, donner votre énergie et donner votre amour pour les autres.
13: Et bonsoir tout le monde, je suis content de vous retrouver, enfin de vous retrouver, on est ensemble depuis quand même de 17h, donc bon, on perd un petit peu la notion du temps, et ça, en général, c'est une bonne nouvelle, ça veut dire qu'on passe un très bon moment dans une agréable compagnie. Et donc, on perd notre latin, le français, nous, à cette heure-ci, c'est pas fifou. Bon, le programme en tout cas, toujours sympa. C'est terrible, hein, vous êtes très certainement en train de vous dire, mais qu'est-ce qu'il est en train de nous faire? Quelle terrible démonstration.
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3: C'était le zapping radio avec la sélection de Jennifer, les moments qu'elle a choisi de retenir cette semaine sur nos antennes.
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1: Bonjour, aujourd'hui dans ce Par ici les sorties, on va commencer avec le 26e salon des collectionneurs qui a ouvert ses portes ce matin dans la salle d'honneur de la mairie de Nouméa. Les collectionneurs vous feront découvrir des timbres, des pièces de monnaie, des jouets anciens, des vinyles, des coquillages, des minéraux, des bijoux anciens et bien d'autres trésors. Parmi les collectionneurs présents, Jacques Exposito, il collectionne les objets publicitaires et les pièces de monnaie.
2: C'est le rendez-vous de l'année des collectionneurs, donc la salle d'honneur de la mairie de Nouméa. 34 exposants sont présents pour exposer leur collection. Donc il y aura des possibilités d'achat, de vente et d'échange, d'expertise. Donc nous serons présents pour accueillir un public nombreux. En Nouvelle-Calédonie, on a de nombreux collectionneurs et les 25 premières éditions étaient organisées par Jean-Pierre Bressler qui a passé la main cette année. Et donc on va essayer de prendre la suite et de lui faire honneur.
3: On va aussi parler des pièces de monnaie parce que vous êtes numismate, Jacques Exposito, oui, vous collectionnez vrai. Les pièces de monnaie.
2: C'est vrai qu'on a beaucoup de collectionneurs de monnaie. Pas forcément que sur le Caillou, mais dans le monde entier. Et c'est une collection où on retrouve quelques jeunes qui rentrent dans cette collection. Moi, la motivation, c'était... j'ai commencé en découvrant une boîte de pièces chez ma grand-mère. Et voilà, après, on se prend au jeu, on va chercher des
3: objets. Le mythe des objets qu'on trouve dans le grenier.
2: C'est ça, tout à fait. Mmh. Et après, il y a quand même une dimension historique dans les monnaies qui fait qu'on s'intéresse rapidement à cet espace de collection. Il y a aussi les différentes valeurs, des pièces en bronze, en argent, en or. Donc, c'est vite passionnant.
1: Les visiteurs sont donc attendus de 8h à 18h jusqu'au dimanche 26 juillet dans la salle d'honneur de la mairie de Nouméa. L'entrée est gratuite. Du théâtre avec le retour du Free Woman Show, théâtre de poche. Le Free Woman Show passe à l'épisode 4, un quatrième opus de la comédie pour adultes jouée par The Company Exterior. Le public redécouvrira sur scène Myriam Sarg, Sam Kaji et Maïté Siwen qui font donc leur retour au théâtre de poche du Centre d'Art. Ce sera donc ce soir à 19h, puis demain et dimanche à 18h. La billetterie est disponible sur place jusqu'à 16h30 tout à l'heure et en ligne sur ticket.nc. Pour plus de renseignements, le 25 07 54, le 25 07 54. La Province Sud proposera demain une soirée hip-hop au Château Hagen. Il s'agit d'une nouvelle édition de L'Art au Château, présentée à partir de 16h. Au programme, un atelier de cinéma en stop-motion avec des logos suivis à 19h d'un spectacle de hip-hop de la Wolf Family pour terminer avec un spectacle hybride « Faire la paix en soi avant de la trouver avec l'autre » de l'association Adamic. L'entrée sera libre et gratuite avec de la restauration sur place. À Dimbéa, le grand hall du Médipôle accueillera demain à midi un concert de percussions sur bambou et de chant. Il est donné par le Conservatoire des Arts à travers son département des musiques traditionnelles et chants polyphoniques océaniens. De la danse avec Stanka Barlouette et ses danseuses de l'avant-scène qui vivent une véritable aventure avec le ballet « Le cri muet des fleurs ». Cette création est présentée pour la première fois après les émeutes de 2024 qui est devenue un véritable spectacle. Une création chorégraphique de Stanka Barlouette qui sera donc présentée ce week-end au Centre culturel du Mont d'Or. Trois représentations sont prévues demain à 14h30 et 18h, puis ce dimanche à 17h. Pour plus de renseignements ou pour réserver, le 41 90 90, le 41 90 90 et sur etiquette.nc. On termine ce Par ici les sorties avec la ville de Dimbéa et l'association Adamic qui proposera demain au Big Spot du parc de Coutiot un rendez-vous rap. Les amateurs profiteront de la scène rap underground avec au programme de 13h à 15h de l'initiation à l'écriture rap, puis de 15h à 16h30 une scène rap underground. C'est au Big Spot du parc de Coutiot à Dimbéa. C'est terminé pour ce Par ici les sorties. Le prochain rendez-vous, c'est à 15h30 cet après-midi.
0: Merci beaucoup Kelinda Boicou, on vous retrouve avec plaisir cet après-midi. Midi. Bon, alors écoutez, normalement, voilà, si ça marche, c'est mieux.

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4: Et oui, 10h30 en parlant de jeu sur Radio Rythme Bleu, c'est l'heure de...
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5: Bonjour à toutes et à tous, bonjour Mouna.
4: Bonjour Jennifer, comment allez-vous? Hop, petite, que voulez-vous? Ça va vous?
5: Ça va très bien, mais ça va d'autant mieux qu'on passe à 10 000 francs.
4: Et oui.
5: Et oui, c'est maintenant. Nous jouons avec Bureau Vallée ce matin, ravis de vous accueillir si vous venez de nous rejoindre sur les ondes de Radio Rythme Bleu. J'espère que vous avez passé un bon moment avec Mouna ce matin. Et je n'en doute pas, on a eu quelques nouveaux indices et je vais vous en faire part dans quelques secondes. Mais juste pour vous faire un petit rappel, on joue avec Bureau Vallée pour 10 000 francs ce matin, la cagnotte. 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Alors, au niveau des indices, les amis, eh bien, hier après-midi, on a pu déterminer que notre totem se trouve en province sud, qu'il fait plus de 50 cm et qu'il ne se situe pas à Bouraï. Il y a aussi plusieurs matières dans ce totem. Il n'est pas représentatif d'une personne. On ne peut pas fabriquer de pièces avec. Et voilà, il y a du cuivre aussi à l'intérieur de ce totem. Est-ce qu'on a des appels, cher Mouna?
4: Du tout,
5: du
4: ma
5: tout.
4: Chère Jennifer.
5: Très très bien. Bah, écoutez, ils doivent tous être au salon des collectionneurs, je pense.
4: Ah bah évidemment, évidemment, s'il y a une chose à ne pas rater.
5: Je vais les retrouver après.
4: C'est bien ça.
5: Je vais les retrouver juste après, là, juste après le totem. Bon bah écoutez, je crois que j'ai fait le tour. Il y avait encore d'autres indices. On ne trouve pas ce totem à Bureau Vallée. On ne le trouve pas non plus à RRB. Il ne sert pas vraiment à fabriquer quelque chose. Il est dans un jardin. Il y a au moins 5 mots dans l'intitulé. Ça, c'est important, au moins. On peut le voir en Calédonie, oui. Il contient du métal. Il est féminin. Il est unique. Et il n'est pas dans le matériel médical. Voilà.
4: Bon, j'ai fait le tour. C'est pas mal, hein ?
5: Ah oui, oui, on en a beaucoup, là. Bon. Pour quelques jours, je trouve que... On a eu beaucoup de oui.
4: Bah, il n'y a plus qu'à Faucon.
5: Voilà, 25 46 46 pour jouer avec Bureau Vallée et RRB ce matin. On compte sur vous. Et regardez, même le temps est avec nous.
4: Les astres, le temps, le soleil, le week-end, tout est aligné, tout est ouvert.
5: Moussika.
4: Moussika.

0: Et bienvenue sur Radio Rythme Bleu dans votre totem. Bonjour. Bonjour. Est-ce qu'il y a quelqu'un au téléphone?
1: Est-ce que c'est pour moi?
0: Oui, c'est pour vous.
1: Ah, mais j'ai cru qu'il y avait une personne avant moi.
0: Non, il n'y avait personne avant vous.
1: Ah ben, toc, toc, toc, toc.
0: Bonjour Lily Jo, comment allez-vous?
1: Ring, ring, ring, ring. N'hésitez pas à sonner.
0: Je vous écoute.
1: Réveillez-vous, il est 10h30.
0: Ah ben, on est réveillés Lily Jo.
1: Oui, mais pas vous. Les auditeurs, tu sais, allez, venez, venez, de plus en plus. J'ai dû remarquer que ce jeu, quand même, il y a de plus en plus de monde, hein.
0: Ah oui, ça c'est vrai.
1: Ouais, faut les bousculer un petit peu, hein. Si c'était que moi, je prendrais une petite corde et puis j'irais les attacher les uns après les autres et je les traînerais chez vous.
0: Merci Lily Jo. Pour cette violence.
1: Allez,
0: je vous écoute pour votre question.
1: Mais c'est bon, je les ai écoutés. Alors, est-ce qu'il est à Nouméa?
0: Je vous dis oui.
1: Voilà, puisqu'il était dans la province sud, ça ne m'arrange pas, hein. Qu'est-ce que je vais vous trouver comme bêtise aujourd'hui? Parce qu'on va finir sur une bêtise. Alors, une, oula, là, quoi? Ah, la future couronne de Miss Calédonie.
0: Et non, je suis désolée, très bonne question Lily Jo, mais mauvaise proposition.
1: Bon, c'est juste pour vous souhaiter un très bon week-end à vous toutes. Et puis tous ceux qui veulent jouer, bougez-vous.
0: Merci Lily Jo, bon week-end à vous.
2: Au revoir.
3: Au revoir Lily Jo, bon week-end.
1: Big kisses.
0: Big kisses. 10h37 sur Radio Rythme Bleu, on continue votre jeu Le Totem, bonjour.
4: Bonjour, c'est David de Coney.
0: Coucou David.
3: Bonjour David.
0: Comment ça va en cette fin de semaine?
4: Oh bah ça va, la semaine est quasi finie, donc c'est bon.
0: Ah, j'adore le c'est bon, on est parvenu une semaine de plus. David, j'écoute votre question.
4: La question précédente m'a fait perdre le fil.
0: Oh non.
4: Alors, mais c'est pas grave. Est-ce que le totem se situe sur les plages de Nouméa?
0: Je vous dis non.
4: Tant pis alors.
0: Il n'est pas sur une plage. Merci beaucoup David.
4: Allez, bon courage.
0: À vous également.
3: Au revoir, David.
0: Ça va, le courage, on n'en a pas trop besoin aujourd'hui. Hein. En vrai. Ah, Mouna ne répond pas.
3: Non, pas besoin de courage quand on. Voilà.
0: Quand Musique. On a un si beau soleil.
3: N'est-ce pas? Je vous ai coupé le micro, pardon.
0: Non, mais c'est pas grave, je suis en train de chantonner.
3: Bon, je vous laisse le micro, qu'on puisse en profiter.
0: Les deux derniers indices, donc oui, il est dans la province sud, plus particulièrement à Nouméa, et il n'est pas sur une plage. On avait quand même déterminé qu'il était dans un jardin, enfin, du moins sur de l'herbe, ce petit totem.
3: Bon, c'est...
0: Oui, il aurait pu être sur une plage, il y a de l'herbe sur les plages, oui. Merci David en tout cas pour cette question. On attend vos questions au 25 46 46. Je vous rappelle qu'on joue pour 10 000 francs ce matin. 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Et on les remercie pour ça.
3: Merci Bureau Vallée.

0: Bienvenue sur Radio Rythme Bleu, vous êtes dans votre jeu Le Totem, première et seule session de ce matin, bonjour.
1: Oui, bonjour Jennifer.
0: Bonjour.
1: Et Mouna.
2: Bonjour, qui était l'appareil madame?
1: C'est Marie.
2: Marie, comment allez-vous?
1: Très très bien par cette belle journée.
2: N'est-ce pas?
0: Je vous écoute pour votre question Marie.
1: Alors, est-ce que au moment où l'on parle, est-ce qu'il y a du soleil sur le totem?
0: Oui.
1: Oui, alors, je dirais une belle journée ensoleillée. C'est pour vous souhaiter un bon week-end.
0: Oh, merci Marie.
2: C'est adorable.
1: Bisous
2: Marie.
1: Les filles.
2: Gros bisous.
0: Gros bisous. Au revoir.
1: Bisous.
2: J'aime bien que les auditeurs nous envoient de
0: l'amour.
2: Bonheur, de l'amour, comme ça. Voilà, des pas de totem cet après-midi.
0: Ben oui, il faut nous appeler au 25 46 46. Oh, on n'a pas entendu mon vent de gargouiller là, j'espère.
2: Non, on n'a pas entendu votre vent de gargouiller.
0: Parce que c'était quelque chose.
2: Quelque chose, on vous attend. Voilà, dernière chance. Dernière chance.
0: Dernière chance aujourd'hui, sinon on se retrouvera lundi.
2: C'est maintenant ou jamais. Voilà, qu'il faut appeler le numéro. Si vous l'avez oublié, c'est le 25 46 46.
0: Ce petit rire.
2: Moussika.
0: Moussika. Il nous reste à peu près 5 minutes en votre compagnie ce matin pour votre jeu de totem.

0: Et un appel au 25 46 46 à l'écoute. Bonjour.
1: Allô.
0: Allô, oui, est-ce que vous pourriez baisser la radio derrière, s'il vous plaît? Je vous remercie. Quel est votre prénom?
1: JP.
0: JP. JP, vous allez bien? On vous on entend encore la radio derrière.
1: Hein, c'est là à côté, c'est pas moi. Ouais, bon.
0: Alors, je vous écoute.
1: Qu'est-ce que je voulais dire? C'est Mouna, là?
0: Non, c'est
2: bonjour,
0: Jennifer.
2: Non, et Mouna est là. Bonjour, JP.
1: Bonjour. Ouais, une flèche fêtière de Nouvelle-Calédonie.

0: Denis.
1: Jolie proposition néanmoins.
2: Merci beaucoup JP.
1: Merci pour la bonne humeur.
0: Au revoir, bonne journée JP.
2: 10h43, encore un appel pour notre totem. Bonjour.
3: Bonjour Jennifer, bonjour Mona, c'est Dominique.
2: Bonjour Dominique.
1: Bonjour.
3: Je crois que je suis la dernière. Mais je me suis dépêchée d'étendre du linge et j'ai dit vite, faut que j'appelle.
2: Vite. Non, vous êtes l'avant-dernière Dominique.
3: Ah ben d'accord.
2: Alors, je vous écoute.
3: Je voulais savoir si ce totem pourrait se trouver au centre culturel Chibaou, par exemple.
2: Je vous dis non.
3: D'accord.
2: Pas au centre culturel Chibaou.
3: Bon, ben c'est déjà ça.
2: Merci beaucoup pour votre question, Dominique.
3: Merci, les filles. Bon week-end.
1: Oui, ensoleillé. Au revoir, Dominique.
3: Au revoir, les filles.
2: Et le dernier appel pour ce matin. Merci de votre fidélité. Bonjour.
4: Bonjour.
2: Bonjour, qui est à l'appareil?
4: Juanita.
2: Juanita?
4: Oui.
2: Comment allez-vous, Juanita?
4: Ça va.
1: Et vous? Juanita, vous avez suivi les indices donnés par notre Jennifer.
4: Oui.
2: Alors, je vous écoute pour votre question, Juanita.
4: Alors, je voulais vous demander, est-ce que c'est un arbre?
2: Est-ce que c'est... Alors, là, ça, c'est une proposition. Il va me falloir une question d'abord. Si je réponds oui, vous pourrez me faire une proposition.
1: Sur les caractéristiques, notamment, hein.
4: Oui. Est-ce que c'est quelqu'un qui a planté quelque chose à cet endroit-là?
2: Je vous dis non.
4: Oh, c'est vrai, Jennifer.
1: Oui. Oh, Juanita, non, ne nous faites pas cette voix. Je fonds. Jennifer, vous êtes une horrible personne. Non, je plaisante, Jennifer.
2: On me le dit souvent.
1: Oh. Vous auriez vu son sourire, c'est un compliment. Juanita, vous rappelez Jennifer, j'espère, lundi?
4: D'accord, Jennifer. Merci beaucoup et bon week-end à vous deux.
2: À vous
4: bon
2: également, Juanita. Et merci de votre appel.
1: On vous embrasse. Au revoir.
2: 10h45 sur notre antenne. Ravie d'avoir passé ce petit moment avec vous. On se retrouve dès lundi pour une nouvelle session, mais surtout dès cet après-midi pour vous retrouver lors de mon émission. Je vous laisse avec Mouna pour la suite de votre programme. J'allais dire la fin, mais pas du tout.
1: Enfin, un programme pour moi, mais pour Hervé, quand ça continue.
2: Belle journée à toutes et à tous.
1: Merci Jennifer, à cet après-midi pour l'élan du week-end.
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1: Et voilà, un grand merci à toutes et à tous pour vos appels, votre participation. C'était votre totem avec Jennifer, comme elle vous en a averti, ces Français. En tout cas, comme elle vous l'a dit, vous retrouverez le totem lundi matin. Et puis bon, Jennifer, cet après-midi, nous, on continue en musique. Tu planes sur moi. Et puis dans quelques minutes, on retrouvera la rubrique Allons enfants. Belle matinée à toutes et à tous.

0: 10h50 sur Radio Rythme Bleu, c'est l'heure de la rubrique Allons Enfants. Cette semaine, ce sont les enfants de l'école Frédéric de Grélan qui se sont prêtés au jeu des questions et des devinettes. Et aujourd'hui, c'est la devinette de la semaine. On les écoute tout de suite.
1: Allons enfants!
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3: La province Sud, agir pour l'avenir.
1: Les enfants, c'est à nous.
4: La devinette de la semaine.
5: Je suis vêtue de poils, je suis dotée d'une chair et je sais produire du lait. Pourtant, je ne suis pas un animal. Qu'est-ce que c'est?
6: C'est une personne qui fait du lait.
7: Une maman? Parce que ça fait de lait.
8: C'est une vache?
9: Un cheval?
10: C'est un animal, c'est le cheval. Parce qu'il a des poils.
5: Je suis vêtue de poils. Je suis dotée d'une chair. Je sais produire du lait. Pourtant, je ne suis pas un animal. Qu'est-ce que c'est?
11: La vache, parce qu'elle a du lait.
12: Un mouton, parce que c'est pas un animal.
13: Ben non, parce que comme lui, il a des boucles comme Irvin. Et aussi, il a de la chair. Et Il donne du lait pour faire plein de choses, comme du fromage.
14: Un lapin, parce que il nourrit ses petits.
5: C'est la noix de coco.
1: Oui!
5: Bah oui, la noix de coco, elle a des poils, vous êtes d'accord avec moi? Elle a de la chair qu'on mange, et elle peut même produire du lait, puisque quand on presse la chair, on obtient du lait de...
1: coco!
5: Voilà, c'était la noix de coco.
15: C'est le pandanus, parce que sur trempe, il y a du lait.
1: Allons enfants!
2: C'était Allons enfants avec la province Sud.
3: La province Sud, agir pour l'avenir.
1: Et puis c'est tout!
0: Et un grand merci aux enfants de l'école Frédéric de Grélan, ainsi qu'au directeur de l'établissement et bien sûr aux enseignants pour leur accueil chaleureux.

Vendredi 24 juillet, 11h approche et il est temps pour moi de tirer ma révérence. C'était Mouna avec vous pour Plus la peine de zapper. Et comme toujours, ça a été un vrai plaisir de partager ces 3 heures à vos côtés. Évidemment, RRB ne s'arrête jamais. On continue de s'occuper de votre bande-son. Et côté information, c'est la rédaction qui poursuit sa mission. Vous gardez parmi les premiers et les mieux informés. Dans quelques instants, Jean-François Baudin prendra le relais avec votre incontournable infomag et vous sert toute l'actualité chaude du jour sur un plateau. Côté Régis, c'est Pierre qui prend les commandes. Et moi, pour terminer cette semaine avec vous, j'avais envie de quelque chose qui est du coffre, de la puissance, de l'énergie, du rock comme on n'en fait plus, ou plutôt du rock qu'on n'a jamais vraiment cessé d'écouter, un monument, un riff légendaire, j'ai nommé Led Zeppelin avec Whole Lotta Love. C'était Mouna avec vous sur Radio Rythme Bleu. Excellent week-end à tous et maintenant, montez le son, Led Zeppelin, ciao tout le monde.

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4: Infomag, bonjour à tous et bonjour Pierre.
5: Bonjour Jean-François.
4: Nous sommes ensemble jusqu'à 13h comme vous venez de l'entendre et nous nous retrouvons pour le journal à 11h30 dont voici les principaux titres. Le gouvernement communique sur l'épisode pluvieux du week-end dernier. Il salue le professionnalisme, la réactivité et l'engagement de l'ensemble des personnels mobilisés, notamment de la DSCGR. 9 randonneurs ont été secourus au parc provincial de la Rivière Bleue alors qu'ils se sont retrouvés isolés par la montée des eaux. Ils ont ensuite été récupérés et évacués par les équipes spécialisées en sauvetage en eau vive. Un véhicule des pompes funèbres Nord vandalisé. Les faits se sont passés hier soir vers 18h30. Le corbillard était stationné à la résidence Le Serra à Nouville quand il a été volontairement dégradé. La vitre arrière gauche a été brisée. Un coup dur pour l'entreprise de Point-d'Imier qui devait effectuer un rapatriement de corps dans la journée. Les pompes funèbres Nord ont communiqué sur leur page Facebook pour dénoncer cet acte de vandalisme. C'est le haut-commissaire Jacques Billon qui sera ce midi l'invité d'Elisabeth Noir dans le magazine Transparence. Il sera essentiellement interrogé sur la sécurité publique mais aussi sur la lutte contre la délinquance et également sur l'aide de l'État et sur la vague 2 du plan de relance qui a été annoncé la semaine dernière. Et puis dans le journal, nous irons au Salon des collectionneurs. Il a ouvert ses portes ce matin et pour 3 jours à la salle d'honneur de la mairie de Nouméa. Le public a répondu présent dès l'ouverture des portes ce matin. En métropole, l'incendie qui sévit depuis 2 jours en Gironde est hors de contrôle. Il menace directement la ville très touristique de Lèche-Cap-Ferré, particulièrement fréquentée en cette période de l'année. Dans le Var aussi, les pompiers restent fortement mobilisés. En 3 jours, 2700 hectares ont été détruits. Une centaine de foyers s'est réactivé en 24 heures. Les agriculteurs sont inquiets car les restrictions d'eau sont en vigueur dans de nombreux départements. Certains d'entre eux appellent à la désobéissance civile pour sauver les cultures. Et puis du nouveau, dans l'affaire de la mort de Thomas, ce jeune homme de 16 ans tué à l'arme blanche lors d'une fête à Crépol dans la Drôme en novembre 2023. La juge d'instruction en charge du dossier vient de requalifier les faits. L'instruction a en effet montré que Thomas aurait été visé par une bande de jeunes parce qu'il était blanc et français. Elle a donc retenu la circonstance aggravante de racisme à l'encontre des prévenus. Le sport avec du cyclisme, la 18e étape du Tour de France, première d'une série de 3 étapes dans les Alpes, a été remportée par Richard Carapaz. L'Équatorien a lâché ses compagnons d'échappée à 3,5 km de l'arrivée à Orsières-Merlette. Victoire qui lui permet d'intégrer le top 10. Tadej Pogacar conserve lui le maillot.